0: Globale de la ville. Jusqu'à présent, je n'avais vu que des immeubles à un étage. Et c'est là, le quartier aussi, juste à côté de ce quartier historique, c'est, on pourrait dire, le quartier des gratte-ciel de Tucson, qui ne sont pas des vrais gratte-ciel, mais qui ont quand même plusieurs étages.
1: Oui. C'est venu, je pense, dans les années 70. Ils ont appelé le progrès. Alors, pour le progrès, ils ont détruit le centre de ce
0: le
1: quartier.
0: Centre historique.
1: Ouais. Oui, et alors il y a une partie ici et une partie à l'autre côté. Et dans le centre, il y a tous les édifices officiels et tout ça. Mais c'est dommage ce qu'ils ont fait.
0: Bon, ce n'est pas arrivé que à Tucson.
1: Oh,
0: c'est arrivé
1: sais.
0: Ailleurs dans le monde, en France aussi.
1: Oui, je sais.
0: Et à un moment, on a détruit. Et après, on regrette.
1: Hein. Oui, c'est ça. C'est comme ça.
0: Là, c'est préservé. Cette partie-là est préservée du Presidio. Il se passait quoi dans le Presidio?
1: Ça s'appelle musket.
0: Musket,
1: oui, c'est une arme.
0: Un mousquet.
1: Oui, ils ont vécu ici, les gens qui...
0: Ah oui, c'est la cour
1: ici.
0: Du Presidio.
1: Oui.
0: C'est marrant, on est dans la cour historique et il y a une fresque qui montre finalement cette même cour à l'époque.
1: Oui, c'est ça.
0: Donc on voit des animaux, on voit des militaires et on voit des personnes qui discutent plutôt.
1: Oui, qui discutent plutôt.
0: Il y a des poules, oui, il y a des bœufs ou des vaches.
1: Et ils ont emporté avec eux les vaches d'Espagne. Ils ont emporté les fruits, ils ont emporté les arbres. Il y a un jardin ici à Tucson qui s'appelle Mission Gardens. Et c'est tous les arbres, bon, c'est les descendants des arbres, tout ça vient avec... L'arrivée
0: Et puis un personnage important aussi, parce qu'ils sont importants dans la naissance de cette ville de Tucson, ce sont les religieux. Et on voit un moine, probablement.
1: Oui.
0: C'est plutôt un moine avec une croix. Et puis on dit un moine parce qu'il a une tonsure. Hein, on voit une partie du crâne. Donc c'est probablement un moine.
1: Il y a un homme très important qui s'appelle Père Kino. On peut voir le nom Kino partout. Et il est le premier. Et il y a au sud de Tucson, il y a des églises et tout ça.
0: Des missions
1: établies pour Père Kino.

0: C'est la fondation de Tucson moderne, mais les Indiens étaient ici pour années.
1: Peut-être même millénaires.
0: Oui, peut-être, oui.
1: On trouvait aussi ici des paléo-indiens, c'est le terme en français, des paléo-indiens. Et des traces, puisque on en a parlé avec Lee Marvin, qui date de moins 2000. Donc, ça fait 4000 ans qu'il y avait, une population.
0: Oui, je pense que ça, c'est vraiment correct.
1: Ouais. Mais on voit aussi le matériau de construction de ces bâtiments, c'est les adobe bricks, donc des briques en adobe. Comment dire, adobe, c'est quoi?
0: C'est de la terre.
1: De la terre, hein?
0: De la terre et de l'eau et de...
1: Et avec cette terre qui tire un peu vers le rouge, mais là, pas trop, mais parfois un peu vers le rouge, on fabrique des briques, bien évidemment. Et dans cette cour, les bâtiments sont en adobe, en briques fabriquées ici. Et qu'est-ce qui reste alors dans la cour? On a préservé, il y a quoi? C'est un four en face de nous.
0: Et ça s'appelle un ramada.
1: Ramada, il n'y a pas de traduction littérale. Disons une tonnelle ou une pergola.
0: On les appelle ramada.
1: C'est comme les hôtels ramada?
0: mais c'est un autre mot espagnol. Alors...
1: Mais le nom doit venir de là,
0: oui,
1: ramada.
0: Oui, probablement. L'hôtel a choisi ce nom, oui.
1: Oui, parce que s'il y a l'histoire de couvert, un hôtel, c'est un peu l'idée aussi de couvrir. Et puis il y a des canons pour protéger. Il fallait pouvoir le défendre, le presidio, s'il était attaqué, hein. Presidio San Agustin, je sais tout, donc je le lis, c'est écrit juste en face sur la porte, sur la barrière.
0: Oui.
1: Presidio San Agustin de Tucson, 1775-1856. Le Presidio Saint Augustin de Tucson. Et cette date, 1775, c'est la date officielle de la naissance de la ville de Tucson.
0: Oui, c'est ça.
1: Et si on compte, on enregistre en 2025, c'est pas très compliqué de faire le compte, et on peut facilement déduire que la ville de Tucson, quand on enregistre, a 250 ans.
0: Oui, il y avait une fête ici, et dans les rues près d'ici, le samedi soir.
1: Il y a quelques jours.
0: Beaucoup de groupes, de tous les groupes divers de la culture de Tucson. Alors, bien sûr, des Mexicains, des Indiens, mais aussi... les Écossais, les Irlandais, les Chinois, tous les groupes qui étaient ici pendant les années de Tucson. Et il y avait des danses, de la nourriture et tout ça.
1: Donc il y avait beaucoup de monde. Là, on est tout seul parce qu'en plus, il est fermé. Plus de monde que sur la fresque. Il y avait beaucoup de monde ici. Beaucoup de touristes, de visiteurs, d'habitants qui sont venus pour fêter.
0: Ah oui, c'était plein de personnes ici ce samedi soir.
1: Donc si on a raté les 250 ans, il faudra revenir... pour les 300 ans, peut-être.
0: Oui, peut-être. On verra.
1: Rendez-vous dans 50 ans.
0: Oui, on verra.

0: Nous sommes avec Mary Carrier, notre guide dans le centre historique de Tucson. Il y a le train qui passe, on entend le train, ouais, ouais. Et ah, c'est le train de marchandises.
1: C'est pas loin.
0: C'est un train de voyageurs ?
1: Non, c'est de marchandises.
0: Et alors, mais ces trains, je suis fasciné de les regarder parce qu'ils font peut-être 3 kilos, 2 miles peut-être de long.
1: Oui.
0: Ah oui, on le voit. Avec des conteneurs, mais sur deux niveaux.
1: La route de le train s'est établie plutôt dans le 19e siècle, et ça, une partie de l'histoire de Tucson aussi.
0: Ouais, c'est la conquête de l'Ouest.
1: Oui, c'est
0: le cheval de fer.
1: C'était très important.
0: On disait en français, comment on dit en anglais, le cheval de fer ? The Iron Horse ?
1: Iron Horse, oui, Iron Horse.
0: Oui. C'est tout le mythe américain.
1: Oui.
0: Alors Tucson, c'est vraiment un petit quartier historique. Si on ne sait pas qu'il existe, on risque de ne jamais le voir. Si on roule dans Tucson, on peut passer à côté. Hein.
1: Exact, c'est vrai.
0: Je vais noter des surnoms de Tucson. Old Pueblo.
1: Ah oui, c'est Vieux-Ville.
0: Aujourd'hui, quand on circule dans Tucson, on ne se dit pas que c'est une vieille ville, puisqu'on ne voit pas trop cette partie ancienne. Mais on dit aussi cette vallée, c'est Optic Valley.
1: Oh oui, ça c'est la modernité. Oui, parce qu'il y a beaucoup d'astronomie et de choses optiques à l'université.
0: Il y a des télescopes ici à Tucson,
1: oh, oui.
0: On scrute l'espace ici à Tucson.
1: Il y a des télescopes ici, mais plutôt peut-être à 40 000 ici.
0: Ah, donc à une soixantaine de kilomètres dans les montagnes.
1: Oui.
0: Pour observer quoi, tous ces télescopes?
1: C'est ici à l'université qu'ils ont planifié quand les astronautes sont allés à la Lune. C'est tout planifié ici. Et une chose importante, il y a un astronome du Vatican ici.
0: Du Vatican.
1: Le Vatican a un office d'astronomie.
0: Ah là, parce qu'il est en contact avec Dieu peut-être.
1: Oui, un astronome du Vatican.
0: Et à une quarantaine de miles, donc 60 km, c'est normal parce que j'imagine que c'est dans un endroit où il n'y a rien autour pour qu'il n'y ait pas de pollution lumineuse.
1: Exact,
0: pour observer.
1: Oui. Et Tucson est une city des, on dit en anglais, clear skies. Dans la nuit, il n'y a pas de lumière, il n'y a pas des choses comme ça. Le néon est interdit et tout ça pour que les astronomes puissent voir tout.
0: Donc j'imagine que quand le ciel, la nuit, est complètement dégagé, ce n'est pas vraiment le cas cette saison. Enfin, au mois d'août, ce n'est pas trop peut-être la bonne période pour observer.
1: Non.
0: J'imagine que c'est un ciel très, très étoilé ici.
1: Oh oui, c'est magnifique. On a des nuits magnifiques, on peut voir beaucoup, oui. Le ciel est plein des étoiles.
0: Et des étoiles filantes aussi?
1: Oui, mais comme en France. J'ai vu les étoiles filantes en France. Mais c'est plutôt qu'il y a des étoiles partout, surtout dans l'hiver.
0: Il n'y a pas que les étoiles des shérifs, donc il y a aussi les étoiles dans le ciel.
1: On a un shérif. On a un département de la police pour la ville même, mais pour le comté. On est dans le comté de Pima. Et pour le comté de Pima, il y a un shérif.
0: Ouais.
1: Et pour la cité, la ville, c'est la police.

0: Il y a des personnages d'ailleurs qui sont passés par ici, dans la région, oui, je ne sais pas, à Tucson, mais...
1: Linda Ronstadt.
0: Linda Ronstadt, elle est de Tucson?
1: Oui, elle est née ici, sa famille est ici encore. Le salon de musique a son nom. Oui, elle a fait beaucoup, toute sa famille est bien connue ici.

0: ville ici qui s'appelle Tombstone et on peut voir tous les westerns à Tombstone.
1: Il y a aussi un quartier où on a gardé le quartier western à Tucson.
0: Oui, et on peut visiter tous les, je ne sais pas le mot, sets.
1: Ah oui, les décors.
0: Décors étaient là encore.
1: Ah donc, les décors
0: c'est
1: de tournage.
0: C'est comme un musée, c'est comme un musée, ouais.
1: Des films tournés ici à Tucson.
0: Et ici, on est sur la rue Meyer. C'est un des plus anciens rues à Tucson.
1: Donc là, on retrouve des bâtiments, effectivement,
0: des
1: qui ont un seul étage. Hein.
0: Oui. Oui, oui, mais plutôt comme bed and breakfast, un petit hôtel, les choses comme ça. Je pense que ça était le premier magasin chinois au Tucson.
1: Ah oui.
0: Les Chinois sont venus pour travailler avec le train. Il y a des familles qui sont restées.
1: Alors c'est depuis le 19e siècle.
0: Oui, oui. On peut voir, je pense, Ming Corner Store.
1: Ah, Ming, oui, Ming, on peut deviner les lettres. Ming Corner Store.
0: Et Corner Store, c'est-à-dire comme...
1: Parce que le magasin est au coin de la rue.
0: Oui, oui, c'est ça.
1: C'est au corner.
0: C'est, ouais.
1: Mais effectivement, on peut dire le nom de Ming.
0: Oui, oui.
1: Il faut dire, Mary, pendant qu'on marche dans ces rues du vieux Tucson, on croise des personnes qui travaillent, on a croisé des personnes qui travaillent au Presidio, mais sinon, on ne croise à pied personne.
0: C'est vrai, oui.
1: Personne à Tucson.
0: Oui, dans le soir, dans les restos, il n'y en a plus, mais il ne reste que les personnes dans les offices. Hein.
1: Ouais. Ici, c'est un peu, dans cette partie-là, c'est un peu ghost town. 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

0: Nous retrouverons Mary Carrier à El Presidio, dans le centre historique de Tucson. Mais faisons connaissance à présent avec Brian Rosenbaum.
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0: écouter MC Solar à Tucson, en Arizona, c'est pas si courant quand même. Bah, c'est Brian qui écoute MC Solar dans sa voiture. Brian, alors on va entrer, on va aller boire un verre au Contiki, dans une ambiance polynésienne, ici donc en Arizona. Toi qui parles français, tu écoutes souvent des artistes français, des chanteuses, chanteurs ou groupes français ou francophones?
1: Bah ouais, mais avec la musique, le contexte, c'est important. C'est assez difficile pour moi de le comprendre. J'aime. Et j'étais introduit par MC Solar avant que je pouvais parler la langue.
0: Tu écoutais déjà MC Solar avant de comprendre le français?
1: Je connais les chansons, mais pas les paroles.
0: Mais tu écoutais la musique de la langue,
1: oui,
0: en quelque sorte.
1: Et aussi, je pense que c'était le début de ma passion d'être une bilingue.
0: Bah, on va en parler à l'intérieur, puisque à Tucson, on l'a déjà dit, on ne se donne pas trop rendez-vous dehors. Surtout en cette saison, au mois d'août, il fait trop chaud. Hein.
1: T'as les chances aujourd'hui parce que c'est presque frais ici.
0: Là, il fait combien aujourd'hui en degrés Celsius, tu dirais?
1: 39. Je ne suis pas bon avec la traduction, avec les
0: moi, je ne suis pas très bon en Fahrenheit.
1: 100, c'est les températures. 105, 110, 44, 45 peut-être. Mais aujourd'hui, il fait beau.
0: Oui, il ne fait que 39, alors tout va bien.
1: Ouais, et il y a les nuages.
0: Il y a des nuages et il y a même un peu de pluie aussi.
1: Ouais, donc c'est plus...
0: C'est plus supportable.
1: Ouais.
0: Pour certains, c'est déjà beaucoup trop chaud, mais...
1: Ouais, c'est quand même.
0: Allez, on va se réfléchir, on va boire un verre. Allez. Okay.

0: au Contiki. Brian, toi, tu as commandé un cocktail sans alcool.
1: Je pense que ça s'appelle Polynesian Punch. C'est avec les jus d'orange, les grenadines, tous les saveurs. Trop sucré un peu.
0: C'est souvent trop sucré aux États-Unis.
1: Oui, oui, et XXL.
0: XXL, oui, oui, c'est ça. Et moi, j'ai pris une bière, bon, mais pas très forte, je pense. Il y a du monde ici dans ce Contiki que tu connaissais, Brian, et tu me racontais une anecdote hors micro qui est amusante à raconter quand tu étais étudiant.
1: Oui, durant cette époque, il y a plus que 20 ans, on a eu une grande fête à l'université près d'ici, qui s'appelle University of Arizona. Et c'était arrêté par les polices. Et en fait, on avait un petit programme de connaître le danger de l'abus d'alcool.
0: Vous étiez condamné à suivre le programme.
1: Oui, et c'était en face, cet endroit ici, avec les boissons les plus fortes à Tucson. Et c'est donc après notre 5 heures, 6 heures là,
0: on a danger de l'alcool.
1: Profité le moment, profité une grande, ça s'appelle le Scorpion, avec 6-7 différents types d'alcool, ça passe mal.
0: Donc vous avez fêté la fin de la journée de sensibilisation à l'alcool, donc ne pas consommer d'alcool, en prenant un cocktail très alcoolisé ici.
1: Ah, exactement.
0: Contiki, on est dans une ambiance polynésienne ici, et puis ça fait référence, je ne sais pas si tu connais le Contiki, qui était un bateau sur lequel Thor Heyerdahl est parti de tout en bas de l'Amérique du Sud, et il a navigué sur ce bateau à voile vers la Polynésie, pour montrer qu'il y a une population qui avait quitté l'Amérique pour migrer en bateau il y a très longtemps vers la Polynésie, pour dire qu'il y avait des sculptures en Polynésie, elles venaient bien de quelque part et d'une civilisation qui venait d'ailleurs. Okay. Donc ça, c'est une histoire qu'il faut raconter quand on vient boire des cocktails ici au Contiki. Es-tu un Toussonan?
1: Oui, je suis né à Detroit, Michigan, et j'ai passé...
0: Tu es né dans le Michigan?
1: Oui.
0: C'est un peu le nord de Tucson quand même.
1: Oui, complètement différent qu'ici. Je suis arrivé ici il y a 28 ans. C'est drôle parce que j'ai...
0: C'était un enfant?
1: Oui, presque, 17 ans en fait. Et je pense que j'ai passé plus de temps ici
0: que dans le Michigan.
1: Oui, mais tout le monde dit que vous êtes Michigander, une personne de Michigan. Mais en fait, je suis plus Tucsonan. Et c'est difficile des fois à dire que je suis d'Arizona, je suis de Tucson, mais c'est la réalité.

0: Mais tu te sens quoi, finalement? Tu te sens, alors, américain, oui, états-unien, mais d'abord, aujourd'hui, plutôt de l'Arizona?
1: Oui, je suis allé à Detroit le week-end dernier, en fait.
0: Dans Michigan, chez toi, dans ton état natal?
1: Oui, c'était vraiment différent que le passé. Il y a beaucoup des améliorations. Je recommande de visiter. C'est vraiment différent. Aujourd'hui, c'est passe mieux.
0: Detroit, c'était la capitale de la construction automobile, non? C'est pas
1: oui,
0: ça?
1: La ville la plus riche aux États-Unis durant les années 1920-1960. Et durant les 1970, ils ont tombé. Malheureusement, pour la crise des les usines qui sortent, ça portait beaucoup de pauvreté.
0: Ça a été une ville vraiment sinistrée, hein, Detroit.
1: Oui, c'est vraiment connu pour les choses mauvaises, plus qu'aujourd'hui, pour les scènes de les films d'horreur, les choses. Mais maintenant, ils sont en train de faire le comeback.
0: Maintenant, il faut aller découvrir Detroit.
1: Oui, c'est très génial. Oui, ça m'a plu beaucoup.
0: Alors, on n'est pas très, très loin par rapport à la taille des États-Unis. On n'est pas très, très loin de Chicago.
1: Mais en fait, les grandes polémiques, c'est la pizza de Detroit, c'est mieux, c'est meilleur que la pizza de Chicago. Mais c'est une polémique, mais je jure.
0: Ah oui, c'est vrai. Donc, on va manger une pizza à Detroit,
1: oui,
0: pas à Chicago.
1: La pizza de
0: on
1: Chicago.
0: On peut aller à Naples aussi en manger une. Hein.
1: Oui, c'est trop profond. C'est comme une tarte. Oui. C'est trop lourd.
0: Trop lourd à
1: oui,
0: Chicago.
1: Oui. C'est
0: elle est plus légère à Detroit.
1: Le style de Detroit, c'est plus légère.
0: On retient. Donc, manger dans la top list, il faut manger une pizza à Detroit.
1: Ouais.
0: Donc, à 17 ans, qu'est-ce qui t'a amené à Tucson?
1: L'université d'Arizona. J'ai fini mes études de la lycée. Je voulais quelque chose de différent et j'ai choisi l'endroit le plus différent que Detroit. J'arrivais ici et plus tard, mes parents m'y suivent.
0: Tu manquais à tes parents?
1: Oui, un peu, j'imagine, oui, d'accord.
0: Donc ils se sont dit, si on veut revoir notre fils, on déménage.
1: Ils aimaient la ville aussi, parce qu'il y a beaucoup de charme ici, beaucoup de choses un peu cachées. Tucson n'est pas une ville pour tout le monde, mais les gens qui aiment, aiment vraiment.
0: Moi, je vais te dire, moi qui suis arrivé hier, finalement, à Tucson, sur un petit séjour de 48 heures, hormis la nature tout autour, si on a envie de marcher, si on a envie de faire du vélo, etc., c'est une ville merveilleuse pour ça. Mais j'ai du mal à percevoir la ville elle-même, puisque je ne vois pas trop où est le centre. Il y a un centre quand même plus historique. Mais sinon, j'ai du mal à avoir une idée globale de la ville de Tucson.
1: Oui, c'est difficile de le trouver, premièrement, parce que c'est pas Paris, elle est un peu moche. Et en fait, il y a des problèmes aussi sociaux, avec des crimes, des drogues. Mais en fait, il y a beaucoup des choses à faire. Il y a des petites choses cachées. Il y a beaucoup de restaurants, beaucoup de culture. Je ne suis pas un grand fan de les arts, mais il y a beaucoup. Il y en a...
0: Des arts, hein, oui.
1: Des arts.
0: Ah, des arts, j'avais compris, des lézards.
1: L'art.
0: Ah, des arts. Parce qu'il y a aussi des lézards.
1: Oui. Les lézards aussi, oui, je pense. Il y en a, oui.
0: Il y a des musées à tout ça?
1: Il y a des musées, il y a des cultures. Il y a beaucoup.
0: Des cultures.
1: Oui, mais la première vue, c'est le paysage, les montagnes, le désert. En fait, c'est un désert vert. Tu ne vois pas exactement, probablement, au début, parce que ça paraît marron, un peu sec. Mais en fait, le désert, c'est vivant.
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7: J'ai vu que tu avais travaillé sur beaucoup de sites touristiques, de visites plein de villes, visites
8: oui.
7: Tucson, visites plein d'autres villes aussi. Plutôt dans le tourisme pour construire des sites internet, etc. De,
8: oui.
7: Des villes.
8: Au début, c'était les guides, les magazines, les journaux. Et graduellement, je me suis devenu un développeur web. J'ai commencé à travailler sur les sites web, sur les choses digitaux.
7: Mais plutôt dans le domaine du tourisme.
8: Maintenant, non, mais maintenant, durant non. Cette époque, oui.
7: Donc ça veut dire que tu allais voir toutes les villes, tu allais dans toutes les villes pour lesquelles tu travaillais.
8: Oui, exactement. C'était vraiment facile de connaître tous les endroits et aussi pour les invités ici, qui me rendent une visite, mes parents, famille. Il y a quelque chose pour tout le monde ici. Il y a le Desert Museum, le musée de la désert. C'est très, très bon. Et aussi les aérospaces.
7: L'aérospatial, oui.
8: Je suis marié. J'étais marié là. En face d'un avion de militaire.
7: Ah bon?
8: Oui, dans le musée. C'est un peu
7: tu t'es marié dans un musée?
8: Oui, pas dans une église, dans un musée.
7: Tu t'es marié dans un musée de l'aviation?
8: Oui, il y a un espace plein de différents avions. Nous avons une grande base militaire. Avec le climat ici, c'est vraiment connu, bon pour stocker les avions.
7: On a longé en voiture, effectivement. Mais je ne sais pas combien d'avions,
8: oui.
7: des dizaines, on a l'impression de centaines d'avions,
8: mille, presque milliards.
7: Stockés, effectivement,
8: oui.
7: Qui sont des avions militaires.
8: Parce que le climat sec, ici, c'est donc plus facile de les garder ici.
7: Je n'ai jamais vu ça.
8: C'est donc il y a un musée avec les anciens, tu peux avoir les événements et un jour, ma femme et moi, on a décidé de faire les choses là. Parce que c'était une partie de le film. J'ai oublié le nom maintenant. Ma femme va me tuer, mais heureusement, elle ne parle pas français. Elle ne parle pas.
7: Et avec quel acteur alors?
8: J'ai oublié.
9: Cindy Mancini and Ronald Miller live on the same street, but they're in totally different worlds.
10: Wouldn't you like to be popular?
9: Cindy's hot, Ronald's not, but he's got a plan that could change all that.
7: Hey Brian, tu as retrouvé le titre du film.
8: Can't Buy Me Love.
7: Can't Buy Me Love, la chanson des Beatles. Je ne pense pas que ce soit un film très connu en France. Hein.
8: Non.
7: Je crois pas.
8: Ok.
7: Connu aux États-Unis.
8: Durant les années 90, rom-com, romance comedy aux États-Unis, c'était très célèbre durant cette époque et aujourd'hui aussi, mais durant cette époque, c'était très célèbre pour les différents films comme ça. Le film le plus préféré de ma femme. On a eu notre cérémonie, notre mariage là.
7: Vous le regardez chaque année, le film?
8: Non, on devrait.
7: Tu portais pour le mariage un costume de pilote?
8: Non, juste un costume est normal. Les cérémonies, ça prend 5 minutes, probablement moins. C'était le mariage le plus court dans l'histoire. Après, on a profité de l'espace avec les boissons, la nourriture, un peu atypique aussi avec les hot dogs. Sonoran hot dogs, c'est une autre chose.
7: Dans un musée comme ça de l'aviation, on déguste des chicken wings.
8: Oui, vraiment pas mal, avec les fromages grillés. Un peu bizarre, mais ça fonctionnait pour nous.
7: Donc c'est un mariage qui marche, en tout cas.
8: Oui, on est ensemble.
7: Qui a décollé, vraiment.
8: Exactement, c'était le meilleur.
7: Aujourd'hui, tu ne travailles plus pour les sites touristiques, etc. Tu fais autre chose?
8: Aujourd'hui, je travaille, ça s'appelle Tucson Electric Power. On fournit toute l'électricité de la ville et les alentours.

0: C'était, je pense, il y a longtemps. J'avais travaillé pour un magazine, le magazine de Oprah Winfrey.
1: Ouais.
0: Elle est connue, Oprah Winfrey. En France, je pense qu'on connaît quand même Oprah Winfrey. Je sais que c'est la reine des shows. Elle a interviewé tout le monde, jusqu'à la confession de Lance Armstrong. C'était chez Oprah Winfrey. Et puis elle est très proche de plein de monde politique, hein, et de Obama, etc.
1: J'ai dessiné un peu de les pages pour les publicités, pour les magazines. Mon père m'a dit ça aussi. Oh, c'est Oprah, c'est top, c'est vraiment facile à voir.
0: Chicago, non? C'est pas à Chicago,
1: oui,
0: Oprah Winfrey?
1: Oui, elle vient de Chicago, oui.
0: Donc pas très loin finalement de Detroit.
1: Oui.
0: Elle mange des pizzas alors de Chicago.
1: Exactement.
0: C'est bien d'avoir sur son CV Oprah Winfrey.
1: C'était juste l'époque avec les magazines d'elle, était très très connu, très populaire.
0: Mais est-ce que tu l'as rencontré une fois, Oprah Winfrey?
1: Rien à tout, parce que j'ai envoyé les pages et c'était fini.
0: Bah, ça arrivera peut-être un jour, qui sait. Alors la question que je pose à toutes les personnes que je rencontre ici qui parlent français et qui ne sont pas français, mais pourquoi parles-tu français?
1: J'ai toujours voulu être bilingue. Et je suis allé en France durant les Coupes du Monde 1998.
0: Et j'étais... Tu as assisté au match?
1: Juste les trois des États-Unis, on a perdu tout. Malheureusement, le regret le plus grand de ma vie, j'ai vendu le billet de le match France contre le Paraguay.
0: Merde.
1: J'espérais que j'ai pas fait ça. J'ai suivi l'équipe durant ce tournoi à distance, les grands écrans, célébrer avec les vrais Français. Pas les finales, parce que je n'étais pas là. J'étais un grand fan de foot. Je suis un peu différent.
0: De soccer, mais
1: oui,
0: tu es fan et de foot américain, non?
1: Les deux.
0: On peut être fan des deux,
1: oui.
0: C'est possible.
1: C'était durant cette époque que personne n'était fan de foot européen ici.
0: Oui, ça s'est beaucoup développé, ça, l'intérêt pour le soccer aux États-Unis.
1: Et surtout durant cette époque, durant ce tournoi, je suis allé là, c'était presque un des centres.
2: Seulement 100 supporters.
1: Supporters américains, j'imagine. Et je pense qu'aujourd'hui, c'est plus et plus populaire. Et aussi, c'est vraiment inutile d'utiliser pour la apprentissage de la langue. Je peux regarder les matchs en français, je peux lire les actualités, voir les chaînes YouTube. C'était le début de l'histoire de mon...
0: Ton intérêt,
1: oui,
0: pour la langue française.

0: Et la deuxième raison, c'était au retour de ma voiture. J'avais une amie camerounaise à Washington DC. J'ai habité là pour 6 mois. On était amis et il m'a introduit les rap français, les MC Solar, les choses comme ça. Ah,
1: c'est pour ça qu'on a écouté un peu dans ta voiture tout à l'heure en arrivant à MC Solar.
0: Oui, je ne pouvais pas comprendre les paroles et aujourd'hui quand même, mais plus et plus.
1: Et si je te demande de citer quelques noms de joueurs de l'équipe de France 1998 de là? Première Coupe du Monde gagnée par la France, première des deux gagnée par la France.
0: Bien sûr, les Zizou, les coups de tête, et plus tard les coups de tête aussi. Je peux lister tout, Emmanuel Petit, Marcel Desailly, Laurent Blanc, Bichante Lissacassu, Thierry Henry, tous les 23 je pense.
1: Ah, les 23 carrément.
0: Parce qu'il y a beaucoup de spéciales aujourd'hui, je suis un grand fan de foot, je jure.
1: Tu as souvent voyagé en France ou...
0: Et c'est drôle parce que probablement 3-4 fois dans ma vie, mais pas pendant que je pourrais parler le français.
1: Maintenant que tu parles français, tu n'y es pas allé.
0: Oui, c'est donc la prochaine fois, serait la première que je pourrais communiquer naturellement avec le local.
1: On parlait de cuisine, on parlait de pizza, etc. Oui. Mais tu es intéressé par la gastronomie française?
0: Un peu, pas vraiment, mais j'aimerais tenter. Je suis un grand fan de les pâtisseries. Je connais que les pains, les pâtisseries sont les meilleures du monde pour les Français. Et je suis un grand fan de ça. Mais typiquement, je pense que je ne suis pas un grand fan de les choses de les classiques nourriture. Ici, j'ai un grand conseil pour les visiteurs, les touristes qui viennent ici. Il faut manger un hot dog.
1: Un hot dog?
0: Un hot dog type mexicain.
1: Ah, hot dog mexicain.
0: C'est juste un hot dog avec du bacon, des haricots, une mayonnaise, des moutardes, des autres choses. Beaucoup de choses avec du pain un peu sucré. Et c'est une autre chose importante, ne commandez pas dans les restaurants, seulement au coin.
1: Dans la rue.
0: Oui, oui, oui. J'aime pas beaucoup, juste une fois, deux fois chaque année, parce que c'est pas le meilleur pour la santé, mais c'est très délicieux.
1: Donc le hot dog mexicain.
0: Oui, exactement.
1: Ah, c'est le conseil, c'est relevé aussi, puisque la cuisine ici, dans le sud des États-Unis, ce sud-là des États-Unis, proche du Mexique, c'est une cuisine plutôt... Et dans une région, on produit des piments aussi, donc c'est une cuisine plutôt spicy. Hein.
0: Oui, mais... Le saveur est très bon.
1: un peu épicé quand même. Hein.
0: Mais en fait, c'est vraiment délicieux. Je pense que ce serait plus célèbre aux États-Unis parce que les Américains aiment les hot dogs et aussi le bacon.
1: Tu parles portugais aussi?
0: Oui. Avec le portugais, j'ai commencé à zéro, complètement nul. Et j'ai commencé avec une prof et j'ai commencé à parler immédiatement. Et ouais, le français m'aide beaucoup.
1: Et espagnol?
0: Juste la nourriture.
1: La nourriture, pour commander un repas, etc.
0: Okay.
1: Ben merci beaucoup, Brian. Thank you very much. Obrigado.
0: De rien. 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

Quittons le Kentucky et Brian dans ce suivi de guide pour retrouver Mary Carrier, Downtown Tucson. 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
1: Vous avez travaillé dans quoi, Marie? Vous, dans la banque?
2: Dans la banque, oui.
1: Vous étiez la banquière?
2: Oui, c'est ça.
1: Vous n'avez jamais été attaquée par des Billy the Kid ou je ne sais pas qui?
2: Non, non, pas de problème pour moi.
1: Oui, il y a des jolies petites maisons, là, peut-être habitées, là,
2: oui.
1: Avec devant, sur le trottoir, on a planté des cactus, des fleurs, des cactus. Et alors, Mary, vous êtes engagée aussi à l'Alliance française?
2: Oui, c'est vrai, parce que je voudrais ne pas perdre mon français.
1: Donc le français que vous avez appris, mais vous êtes canadienne, mais pas québécoise, vous êtes canadienne-anglaise?
2: Oui, je suis canadienne-anglaise, mais pour 10 ans, de l'âge de 12 ans, j'avais vécu à Montréal. Ah,
1: parce que vous n'avez pas l'accent québécois, hein?
2: Non.
1: Vous n'avez pas dit Calis, Tabernac?
2: Non, mais je peux. Après l'université, j'avais quitté le Québec pour Californie. Mais j'avais appris le français premièrement à Québec, mais pas beaucoup. Et après à l'Alliance française de San Francisco. Et après en France.
1: Parce que vous avez vécu en France?
2: Oui, nous avions une maison secondaire pendant 15 ans dans la Dordogne.
1: En Dordogne?
2: Oui.
1: Mais en vivant aux États-Unis, vous aviez une maison en France?
2: Oui.
1: Donc vous alliez tous les ans en France?
2: Oui, pour les premières années, nous sommes allés 3 semaines et 3 semaines. Mais après 2005-2006, bon, compliqué, mais j'ai un passeport britannique. Avec ça, avant tous les changements, nous avions l'habilité de rester en France pour 6 mois. Chaque année pendant à peu près 10 ans.
1: Donc là, vous avez profité de la maison en Dordogne?
2: Oui, bien sûr. J'ai profité de la maison, mon époux a profité du jardin.
1: Vous l'avez vendu?
2: Oui, avant la pandémie, alors c'est une bonne chose. Mais j'ai des émotions pour ma maison. C'est une maison de 300 ans, de pierres et tout ça, en pleine campagne. Oh. C'est une vie différente, complètement différente d'une vie ici.
1: Et donc après, vous êtes venue à Tucson, et ce qui fait que vous êtes active au sein de l'Alliance française, mais qui est dynamique, l'Alliance française à Tucson, avec sa directrice Victoria.
2: Oh oui, alors c'est petit, oui, parce qu'il n'y a pas beaucoup de francophones ici à Tucson. La langue la plus importante ici, c'est l'espagnol. On a peut-être, je ne sais pas, peut-être 150-200 membres de l'Alliance.
1: Qui parle français?
2: Ou qui
1: veulent l'apprendre.
2: Qui veulent l'apprendre, oui.
1: Pour aller en France, peut-être voyager.
2: Oui, oui.
1: Mais c'est déjà pas mal.
2: Non, c'est déjà pas mal. Et oui, Victoria donne beaucoup d'énergie. On a beaucoup d'activités pour une alliance si petite.
1: Pour une petite alliance,
2: oui, oui,
1: c'est ce que je disais. J'avais l'impression qu'elle était dynamique, cette alliance.
2: Oui, nous avons la bonne fortune parce qu'il y a une nouvelle prof qui s'appelle Muriel et elle est de Lyon. Et elle est ici pendant 3 années parce que son mari travaille dans les mines. Mais avec ce nouveau prof, elle a fait des cooking.
1: La cuisine,
2: oui, tout ça. Oh, et elle était avec nous pour 3 ans. C'est bien,
1: ouais.
2: C'est bien d'avoir une personne qui est venue de France.

0: J'étais un peu perdu quand on est arrivé, qu'on a pris la route en venant du Nouveau-Mexique et en entrant ici en Arizona, en venant à Tucson. C'est que j'avais quand même regardé, il me semblait bien que c'était le même fuseau horaire, le Nouveau-Mexique et Tucson. Mon téléphone a reculé d'une heure, et le GPS aussi pour la navigation. Et je me suis dit, mais c'est
1: automatique.
0: Oui, c'est ça. Mais je me suis dit, mais c'est pas possible qu'on recule d'une heure. C'est le même fuseau horaire aux États-Unis. Et voilà que j'ai appris que l'Arizona n'est pas passé à l'heure d'été.
1: Oui, c'est ça.
0: Comme Hawaï.
1: Oui, ça s'appelle le temps d'Arizona. Tout seul.
0: Ah, le temps d'Arizona tout seul.
1: Oui, oui,
0: et Hawaï. Mais Hawaï, c'est loin d'ici.
1: Oh, oui, oui, oui. Mais bon.
0: Il y a 8 heures de décalage horaire quand on est, par exemple, au Nouveau-Mexique avec la France. Il y a 8 heures de décalage horaire. Et quand on est en Arizona, 9 heures.
1: Oui.
0: C'est un peu déstabilisant. Au début, on se dit, mais pourquoi?
1: Oui, c'est ça.
0: On se dit, mais c'est pas possible. On n'est pas arrivé en Californie quand même.
1: Mais je pense que c'est arrivé parce que dans les jours de l'été, il fait très, très chaud. Et alors, pour que les personnes puissent commencer leur jour à 5 heures.
0: À la fraîche, quand
1: oui,
0: il fait encore frais.
1: Les personnes qui travaillent dehors et tout ça.
0: L'Arizona résiste à l'heure d'été.
1: Oui, les travaux, par ici par exemple, dans l'été, ils peuvent commencer à 5 heures du matin.
0: C'est encore plus subtil que ça. C'est qu'on peut être en Arizona, mais si on est sur un territoire indien, ils ont passé à l'heure d'été.
1: Oui, oui, oui, oui, c'est vrai.
0: Là, on revient vers le restaurant historique.
1: Oui, et bon, plutôt les restaurants ici à Tucson sont les restaurants mexicains. Ça, c'est la cuisine de Tucson.
0: D'abord, la cuisine mexicaine.
1: Il y a des différences entre la cuisine de Nouveau-Mexique et d'Arizona. Les petites différences, oui. On a les mariachis dans les restos pour la musique qu'on mange. Oui, ah, ça, bon. Ça, c'est le dimanche, je pense. Mais ouais. Ça arrive partout.
0: Ça sent bon, hein?
1: Oui.
0: Ça donne faim.
1: Oui.
0: Voilà, on a fait un peu le tour, finalement, de ce petit quartier historique de Tucson. C'est un tout petit quartier historique. Hein.
1: Pour un autre jour, il y a une autre partie.
0: Ah, il y a une autre partie historique aussi.
1: Quand vous venez, autrefois.
0: Quand on se verra pour les 300 ans de Tucson, dans 50 ans, on fera l'autre partie.
1: Oui, oui, oui.
0: Là, on découvre un autre bâtiment. Alors oui. Là, historique, ce n'est pas de la même époque. C'est une espèce de petit Capitole.
1: Oui, exact. Parce que pendant peut-être 20 années, après que les États-Unis ont acheté le terroir de la Mexique, pendant à peu près 20 ans, Tucson est le capitale d'Arizona. Mais après tout ça, c'était à Phoenix.
0: Aujourd'hui, c'est Phoenix, c'est une heure de route à peu près?
1: Plus près à 2 heures.
0: Et donc là, c'était le premier Capitole, c'est ça?
1: Oui.
0: Très joli bâtiment avec un très beau toit, très coloré.
1: Oui, maintenant, c'est l'hôtel de ville.
0: Avec un jardin avec plein de cactus.
1: Et tu peux voir le bandeau américain et aussi le bandeau d'Arizona.
0: Le drapeau.
1: Drapeau, oui. Je confonds un peu avec l'espagnol maintenant. Le Turquoise Trail, c'est, on peut visiter Tucson, c'est à peu près 5-6 kilomètres qu'on peut suivre.
0: Ah, donc il y a une bande bleue turquoise au sol et on peut visiter Tucson. On ne se complique pas la vie, on marche ou on longe la bande bleue et on fait un tour de 6 kilomètres.
1: Ça, c'est un mémorial de... Le 8 janvier. C'est à peu près 2012, mais je dois le vérifier.
0: Et pourquoi le 8 janvier?
1: C'est parce que nous avions un député ici qui s'appelle Gabby Giffords. Un homme voudrait l'assassiner. Il y avait peut-être 5 ou 6 morts. Elle, la députée, elle est survécue, mais...
0: Ah oui, c'est une femme, hein?
1: C'est une femme, Gabrielle, oui. Mais elle a un problème de penser en même temps.
0: Elle a gardé des séquelles.
1: Oui, il y a un nom pour ça en anglais, ouais. Mais Mark, son époux, est le sénateur d'Arizona. Mais elle était la députée à ce temps-là. Et ça, c'est un mémorial à elle. Les choses sont arrivées dans un centre commercial. Je connais ce centre commercial et toujours j'avais pensé que le mémorial doit
0: être au centre commercial.
1: Oui, mais bon.
2: Je

0: Voilà, on longe l'hôtel de ville pour terminer cette découverte du petit centre historique, petit cœur historique de Tucson. Mais c'est vrai que la première attraction à Tucson pour les touristes éventuellement, c'est toute la nature autour et ils viennent marcher, c'est ça, marcher.
1: Oui, les parcs et tout ça, oh oui.
0: C'est pas le centre-ville la première attraction. Ben, on se quitte à l'hôtel de ville, Mary.
1: Ok.
0: Merci beaucoup.
1: Oh, de rien.
0: Thank you very much.
1: C'est mon privilège.
0: Gracias.
1: Gracias. Alors, bon voyage à Monument Valley, oui. Oui, oui.
0: Effectivement, dans la prochaine émission, nous ferons étape à Monument Valley avant de rejoindre Salt Lake City. Et c'est la fin de ce Suivez le Guide à Tucson. Merci encore à nos deux Toussoniens, Mary Carrier et Brian Rosenbaum. Follow the Guide, préparé avec la complicité de Victoria Minette, Executive Director de l'Alliance française de Tucson. Thank you, Maddy Mason, pour le prêt de ta voix.
2: It is a pleasure. Avec plaisir.
0: Réalisation Roman Feocchio. 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

0: Il est 3 heures.
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de fille. Mais que je suis bête, s'exclama soudain Durtal. Je déambule dans le vide, je me plains de mes diffusions, je n'y découvre point de remède et Sainte Thérèse a résolu cette question. Il me revient en effet maintenant que je suis chez elle, d'avoir lu dans sa correspondance une lettre adressée à l'un de ses confesseurs, à Don Sanche. Je crois où elle lui dit en substance « Les distractions dont vous vous plaignez, je les éprouve autant que vous, mais il n'y a à en faire aucun cas. » Cela me paraît du reste un mal incurable. À la bonne heure, au moins, ce qu'elle vous liquide un passif d'âme en deux mots et avec cette certitude qu'il n'y peut y avoir quand elle a parlé d'erreur. Quelle femme ! Sa règle semble surhumaine. Et elle est la plus pondérée de toutes. Les machines sous pression divine qu'elle voulut sont munies de soupapes de sûreté, des récréations distantes de l'âme, comprimées, permettent de déverser le trop-plein, de se détendre. Seulement, il lui fallait des caractères enjoués et résolus. Une nonne mélancolique deviendrait en effet, dans son cloître, une désespérée ou une folle. Comme elle est appelée à prendre à son compte les tentations et les maux des autres, elle peut s'attendre à subir les pires des douleurs, à se débattre même dans les assauts de ces terribles péchés qu'elle attire, tels que la pointe aimantée, le tonnerre pour les résoudre. Afin d'être en mesure de résister à de pareils chocs, il faut que le corps puisse vraiment sourire lorsque l'âme est à la torture et que l'âme s'égaie à son tour quand le corps souffre. C'est si au-dessus de l'humanité que c'est effrayant, se disait Durtal. Et pourtant, et il y eut plus dur, dans un Carmel, on est en nombre, on se partage les épreuves, on se soutient, on s'aide. Il y a aussi des temps d'arrêt dans la lutte, des diversions. Mais il y eut, au Moyen-Âge, avant cette époque surtout, l'expiateur et l'expiatrice de la solitude, les ermites volontaires de la nuit, agenouillés dans une cave, sans lumière, sans horizon, inhumés jusqu'à la mort entre quatre murs. Les reclus avaient jadis foisonné dans la vallée du Nil. Des anachorètes avaient jugé que la vie au grand air, dans une thébaïde, dans une laure voisine, parfois des oasis, et qu'égayaient les clartés juvéniles des aubes et les fuites en feu des couchants, étaient trop débonnaires. Et maudissant ces attraits de la nature qui les empêchaient de trop pâtir, ils s'étaient, tels que saint Antoine, Pierre le Galate, la Vierge Alexandra, cachés dans un sépulcre abandonné. D'autres, comme Siméon Stylite, s'étaient enfouis au fond d'une citerne à sec. D'autres encore, ainsi qu'Asepsimas, que saint Thaïs, que saint Nilamon, s'étaient claquemurés en une cave percée d'un trou, pour qu'on pût leur passer des aliments. D'autres, enfin, s'étaient relégués dans des cavernes dont ils avaient chassé les fauves. La réclusion qui prit de même que le monachisme naissance en Orient se répandit dans l'Occident. Le premier reclus de France, dont le nom nous soit parvenu, est saint Léonien, qui, au Ve siècle, s'interna dans une logette, d'abord à Autun, ensuite à Vienne. L'on cite également, à la même époque, saint Aignan, qui mourut évêque d'Orléans. Saint Eucher, qui, avant d'avoir occupé le siège épiscopal de Lyon, se séquestra en un cabanon dans l'île de l'Hérault. Au VIe siècle, saint Friard et Calupo, qui se retirèrent l'un près de Nantes, l'autre près de Clermont. Saint Léobard, qui se détient dans le creux d'un roc à Marmoutier. Hospitius, qui s'écroua près de Nice. Saint Lucipin, qui s'enferma dans les murailles d'un vieil édifice et se porta par pénitence sur son crâne une pierre énorme que deux hommes pouvaient à peine soulever. Patrol, dont Grégoire de Tours raconte les miracles. Saint Cybar, qui se construisit une selle dans les environs d'Angoulême. Saint Libert, qui s'incarcéra et mourut en 583 à Tours. Au 7e siècle, Saint Bavon, Saint Valéric ou Vory, le premier se claustra dans un tronc d'arbre, puis dans une hutte au milieu d'une forêt près de Gand. Le second vécut entouré dans le Limousin. Au 8e siècle, Saint Vaudoal, Saint Eltrude, l'un s'emprisonna dans une avant-cour du couvent des religieuses de Notre-Dame à Soissons, l'autre dans le Hainaut, et l'agiologue belgique de Baudouin, Willow, note qu'elle mourut et qu'elle repose à Liessy.
et combien d'autres dont je ne me souviens pas, se disait Durtal. Mais, reprit-il, poursuivant son soliloque, il semble bien que jusqu'au IXe siècle, la colostration n'avait été soumise à aucune règle précise, et qu'elle fut confiée au bon vouloir de chacun qui la rendait à son gré impitoyable ou clémente, provisoire ou perpétuelle. Fatalement, des abus survinrent, des défections de gens qui avaient trop présumé de leur force et qu'il fallut démurer. Pour parer à ces évents, l'Église décida que tout postulant à la réclusion subirait d'abord un noviciat de 2 années en cellule dans un cloître, puis qu'il devrait, s'il persévérait dans sa résolution et était reconnu apte à mener ce genre de vie, se lier non pas par des vœux temporaires mais par des vœux perpétuels. Au IXe siècle, nous trouvons en effet un règlement qui s'applique à tous les reclusages d'hommes. Ce règlement, publié par Don Luc d'Achery, aurait pour auteur Grimlaïc, un prêtre ou un moine, on ne sait au juste. Après avoir noté les 2 ans de probation et l'irrévocabilité des engagements que peut rompre cependant une maladie grave, il aborde les détails, étiquette que la logette accolée à l'église sera bâtie en pierre et entourée de hauts murs, n'ayant de communication avec l'extérieur que par une sorte de guichet, ménagé dans la muraille, à hauteur d'appui, afin de permettre de déposer sur une planchette les plats de nutriments. La cellule devra avoir 10 pieds de long sur autant de large. Une fenêtre, ou plutôt une lucarne, ouvrira sur l'église, et elle sera tendue de 2 voiles pour empêcher les fidèles d'apercevoir le captif et l'empêcher lui-même de les voir. Ces voiles ne se lèveront que devant Dieu, c'est-à-dire devant la très sainte Eucharistie qui sera dispensée tous les jours aux prisonniers s'il est un simple laïc. S'il est au contraire prêtre, il célébrera dans un petit oratoire annexé à la cellule une messe quotidienne et solitaire. Il pourra, en d'autres termes, officier sans servant et sans assistant pour lui répondre. Le reclus mangera, mais durant le jour et jamais dans la nuit, ou à la lueur d'une lampe, de 2 mets apprêtés ou cuits, au premier repas des légumes et des œufs, au second des petits poissons, mais seulement les jours de grande fête. Il aura les mines de vin, consignées dans la règle de Saint-Benoît, et il sera revêtu d'habits semblables à ceux que portent les moines de cet ordre. Il se couchera sur un lit composé d'ais de bois et d'un matelas. Il disposera d'un manteau, d'un cilice, d'un oreiller. Il dormira tout habillé. Il devra se laver le visage et le corps et ne pas laisser croître ses cheveux et sa barbe au-delà de 40 jours. S'il vient à tomber dangereusement malade, on brisera le sceau de clôture pour le soigner. Cette règle, conçue d'après l'esprit de saint Benoît, est indulgente. Nous sommes loin avec elle des anachorectes, se repaissant d'herbes et de racines dans les cavernes ou les tombeaux. Mais ce qui contredit résolument l'idée que tout le monde se forme des reclus, c'est que d'après les prescriptions de Grimlaïc, les détenus ne devaient jamais être moins de 2 ou 3. Chacun vivait séparé dans sa geôle, mais pouvait avoir des rapports avec son voisin par une espèce de chatière pratiquée dans le mur de séparation. Et il leur était loisible à certains moments de s'entretenir des saintes écritures, de la liturgie, de recevoir l'instruction spirituelle du plus ancien et du plus savant d'entre eux.

Ajoutons qu'à chaque demeure attenait un jardin où le séquestré cultivait quelques légumes, et nous voici singulièrement proches de la règle de Saint-Bruno, avec la maisonnette pourvue d'un jardinet que possède tout Chartreux. Ainsi que le remarque très justement Monseigneur Pavy, qui a le premier entrepris de sérieuses recherches sur les reclusages, ce genre de claustration, au IXe siècle, n'était en somme qu'une miniature de couvent. Ces ordonnances bien débonnaires déjà s'adoucirent plus tard encore chez les Calmadules. Au Xe siècle, Saint Romuald, leur fondateur, déclara que le droit de se prononcer sur la validité de la vocation de ceux de ces moines qui désiraient s'isoler en un cabanon appartiendrait au chapitre général de l'ordre, et nul ne pourrait être proposé au chapitre s'il n'avait passé 5 ans au moins après sa profession dans le monastère. Il décida aussi que la détention ne serait plus forcément perpétuelle. La cellule du religieux en Chartres contenait un lit, une table, une chaise, une cheminée et quelques images pieuses. Elle s'ouvrait sur un jardin clos de murs. Le reclus avait droit de converser avec ses frères, les moines, le jour de la Saint-Martin et le dimanche de la quinquagésime. Il assistait également tous les vendredis et samedis à la messe et à nonne. Et pendant la semaine sainte, il quittait sa solitude et prenait part aux offices et aux repas de la communauté. Les autres jours, il récitait les heures canoniales dans sa loge, mais pas aux heures qui lui plaisaient, et seulement quand la cloche appelait pour ses services les religieux au cœur. Nous nous rapprochons de plus en plus de la règle des Chartreux, observa Durtal, et aussi de la congrégation des Carmels, car en fin de compte, ces moines sont des gens détachés dans des ermitages, pour des retraites plus ou moins longues, ainsi que cela a lieu à certaines époques dans les cloîtres de Sainte-Thérèse. Ce qui est également sûr, c'est que nous nous éloignons de plus en plus de l'ère héroïque des récluseries. Et ce relâchement se produit à son tour chez les femmes plus courageuses pourtant que les hommes. Au XIIe siècle, apparaît la règle du bienheureux Ulred, abbé de Rieval, pour les internements de nonnes. Il se divise en 78 chapitres et distribue moins des préceptes que des conseils. La recluse, y est-il dit, devra autant que possible ne pas boire de vin. Néanmoins, si elle juge cette boisson profitable à sa santé, on lui en délivrera une émine par jour. Elle mangera d'un seul plat de légumes ou de farineux, si elle fait collation. Le soir, elle se contentera d'un peu de lait et de poisson auquel elle ajoutera au besoin des herbes ou des fruits. Elle jeûnera au pain et à l'eau les mercredis et vendredis, sauf en cas d'indisposition, et elle ne pourra, sous aucun prétexte, orner d'images ou d'étoffes sa cellule. Elle parlera si elle le désire, mais à la condition de ne pas engager d'entretien inutile. Elle ne sera pas obligée de se servir elle-même et aura, si elle le veut, une domestique pour porter l'eau et le bois, pour préparer les fèves et autres légumes. Cette règle qu'Ulrid avait écrite pour sa sœur consacre dans les reclusages la mansuétude d'une irrémédiable décadence. Elle ne nous rappelle plus en rien les rigoureuses coutumes des premiers siècles. Il ne s'agit décidément plus d'emmurages, de tombes anticipées, de sépulcres avant la lettre. Quant à la cérémonie des beaux temps de la réclusion, nous ne la connaissons que dans son ensemble, et les détails précis de la liturgie manquent. Le reclus et la recluse étaient de préférence conduits solennellement à leur prison, le dimanche avant la grand-messe. Ils se prosternaient aux pieds de l'évêque. Si le reclusage dépendait de son église ou de l'abbé ou de l'abbesse, s'il dépendait d'un monastère, et ils promettaient à haute voix la stabilité, l'obéissance, la conversion de leurs mœurs. Pendant l'aspersion, ils se tenaient dans le cœur de l'église, et aussitôt après la prière exaudi, la procession, croix en tête, les menait en chantant les litanies jusqu'à la porte de la geôle, qui était murée ou scellée du sein de l'officiant. Et ce, pendant que les cloches carillonnaient à toute volée, comme pour une importante fête. Presque toujours, en même temps que le reclus et la recluse conventuelle prêtaient le serment d'obéissance entre les mains de l'abbé ou de l'abbesse, ils lui offraient la propriété de leurs biens, quitte à recevoir d'eux en échange la subsistance, leur vie durant. Et ici, la ressemblance est frappante avec les cérémonies usitées au Moyen-Âge pour l'admission des oblats et des oblates de Saint-Benoît.
D'ailleurs, il faut bien le dire, à mesure que la tolérance des règles de la claustration s'affirme, l'oblature bénédictine se montre. Ces reclus, quand ils ne sont pas des moines, sont sous un autre nom des oblats. Beaucoup d'entre eux résidaient auprès des cloîtres de Saint-Benoît. Mabillon note en effet que ce genre de pénitents, suivant de leurs cellules les offices de la communauté derrière les voiles du soupirail creusé dans le mur de l'église, étaient passés à l'état de coutume dans l'ordre au XIe siècle. Si l'on en juge par les inscriptions conservées dans les obituaires et les archives,

recluseries existèrent à Lyon, à Paris, Outreflore, la recluse de Saint-Séverin, on signale Basilla, la recluse de Saint-Victor, puis Hermansand, recluse à Saint-Médard, Agnès de Rochier, à Sainte-Importune, Alix la Bourgotte, Jeanne la Vaudrière et Jeanne Pessercel, aux Saints-Innocents, l'Égyptienne de la paroisse de Saint-Eustache, Marguerite près de Saint-Paul, l'inconnu de l'église de Sainte-Geneviève et les détenus et les détenues qui se succédèrent dans la logette du Mont-Valérien. Antoinette, Guillemette de Fossard, Jean de Housset, qui mourut en odeur de sainteté, Thomas Guigadon, Jean de Chaillot, Jean le Comte, le vénérable Pierre de Bourbon, Séraphin de Lanoue, enfin Nicolas de la Boissière qui décéda le 9 mai 1669 à l'âge de 46 ans.

Après, il n'y eut plus au Mont-Valérien que des ermites vivant en commun sous une règle presque semblable à celle des Cîteaux. Elle contenait cependant cette clause que ceux des ermites qui voulaient mener l'existence des premiers solitaires seraient, après examen, autorisés à s'interner dans une selle spéciale, à perpétuité ou pendant 1 an, 6 ans ou 3 mois, 15 ou 8 jours, avec liberté de rentrer dans la fraternité au bout de ce temps. La règle de Grimm laïque dut tomber après un certain nombre d'années en désuétude. Fut-elle même jamais appliquée d'une façon générale ? Cela ne nous est nullement démontré. L'importance qu'on lui attribue tient surtout à ceci que l'on n'en connaît aucune autre, car celle de Saint Romuald n'est qu'un règlement intérieur d'abbaye en somme. Il en fut de même de l'ordonnance d'Ealred. Nous ignorons si elle eut force de loi chez les femmes. Ce qui semble probable, c'est que tout en suivant ses instructions dans leurs grandes lignes, nombre de reclus et de recluses les aggravèrent ou les adoucirent, selon l'endurance plus ou moins attestée de leur santé et l'étiage plus ou moins élevé de leur ferveur. Il y eut sans doute des statuts locaux ajoutant ou retranchant au texte de ces édits. Ce qui paraît en tout cas certain, c'est qu'à partir du IXe siècle, les in pace des débuts de la réclusion avaient disparu. Les logettes étaient devenues des cellules où l'on travaillait et où l'on priait, comme dans les cellules voisines du monastère. Nous possédons quelques renseignements sur ce point. Hildeburge, qui vécut au XIIe siècle, s'était retirée dans une petite demeure construite pour elle, sur le côté nord de l'église de son abbaye, par l'abbé de Saint-Martin de Pontoise. Et elle s'occupait à confectionner des ornements sacerdotaux et à coudre des habits de moine. À l'abbaye du Bec, en Normandie, la mère de l'abbé, le vénérable Herluin, s'était elle aussi installée dans une chambre attenant à la chapelle du cloître. Et elle lavait les vêtements de la communauté et était chargée de maintes besognes domestiques. Mabillon parle également du bienheureux Ardouin, reclus de l'abbaye de Fontenelle, qui transcrivit et composa de copieux ouvrages. Ces prisonniers communiquaient donc avec les personnes du couvent et habitaient des pièces éclairées et munies du mobilier nécessaire à leurs travaux. Il semble avéré, d'autre part, qu'à la fin du XVe siècle et au commencement du XVIe, ce fut pour certains reclusages la déchéance et la honte. L'on peut à ce propos citer un prêtre du nom de Pierre, reclus de Saint-Barthélemy à Lyon, qui sortait tranquillement de son ermitage et scandalisait les bonnes gens en parcourant la ville. Les récluseries continuèrent de subsister pourtant jusqu'à la fin du XVIIe siècle. Dans le tome 3 de son Dictionnaire des ordres religieux, Hélio nous entretient de la mère Jeanne de Cambry, fondatrice de l'Institut de la Présentation de la Sainte Vierge en Flandre, qui voulut achever ses jours dans la solitude près de l'église Saint-André à Lille. Et elle mourut en 1639. Et il nous nantit de vagues détails sur la liturgie usitée à cette époque. La mère de Cambry, dit-il, vêtue d'une robe de laine naturelle, grise et accompagnée de deux de ses religieuses, tenant l'une un manteau bleu, l'autre un voile noir et un scapulaire violet, les couleurs de son ordre, se prosterna aux pieds de l'évêque de Tournai, qui l'attendait sur le

0: seuil de l'église. Il la releva, la conduisit devant le grand autel, bénit les objets de la vêture, les imposa à la postulante, qui émit ses vœux de clôture perpétuelle et fut menée en procession tandis que l'on chantait le Veni Sponsa Christi jusqu'à sa cellule où le prélat l'enferma et scella la porte de son sein. Après la mère de Cambry, nous trouvons encore Marguerite Labarge, détenue à Saint-Irénée à Lyon, où elle trépassa en 1692. Celle-là est la dernière recluse que nous connaissions. Aujourd'hui, reprit Durtal en souriant, une caricature existe près de Lyon, des anciens reclusages. Je me souviens d'avoir autrefois visité, alors que j'étais de passage dans cette ville, l'ermite du Mont-Cindre. On y allait en partie de loisir. L'ermite était un brave homme, affublé d'une soutane, niché dans une maisonnette avec jardin, paré de rochers en coquillages et de statues affreuses. Il vendait des médailles et semblait pieux. Le métier était sans doute bon car un concurrent bâtissait une bicoque près de sa hutte. Il est difficile, je crois, d'assimiler ces professionnels modernes aux farouches reclus des premiers temps. Cette institution de la récluserie, maintenant morte, a fourni des saints célèbres aux agiologues. Sainte Eltrude, Sainte Hildeburge, Saint Dragon d'Épinay, Saint Siméon de Trèves, Sainte Viborade, Sainte Rachide, Sainte Gemme, la bienheureuse Dorothée, la patronne de la Prusse, la bienheureuse Agnès de Moncada, la bienheureuse Julia d'Ellarena, la vénérable Yvette ou Jute du pays de Liège, Saint Bavon, le bienheureux Milori, le premier reclus de l'ordre de Vallombreuse, la bienheureuse Diémone et Juta, qui eut pour élève Sainte Hildegarde, la bienheureuse Ève, qui fut, avec Julienne de Cornillon, l'instigatrice de la fête du Saint-Sacrement, et combien d'autres dont les noms m'échappent, se disait Durtal. En résumé, la réclusion a fini comme ont fini les monastères qui tombaient en poudre lorsque la Révolution les balaya, faute d'amour envers Dieu, faute d'esprit de sacrifice, faute de foi. Elle a d'abord été terrible, puis indulgente, et les peintures du trou au rat et de la sachette de Notre-Dame de Paris paraissent inexactes à l'époque où Victor Hugo les mit. Pour moi, ce qui m'intéresse surtout, en dehors même de ce fait que, pendant les siècles de ferveur, le summum de la vie contemplative, l'effort suprême de l'âme voulant se fondre en Dieu se sont sûrement produits dans ces geôles, c'est cette ressemblance que je relève dans la suite des âges, entre les reclus et les oblats. Mais l'heure s'avance. Assez rêvé. Pensons aux choses matérielles et devenons le docile serviteur de la mère Bavoile. Quel malheur tout de même que d'avoir une bobine dans la cervelle et de se dévider ainsi ses récentes lectures. C'est la faute de ces braves carmélites, dont les dures observances ont suscité le souvenir des réclusages. Allons, en voilà assez, filons. Et Durtal, après avoir acquis ses emplettes, se dirigea vers la gare. Il avait horreur des paquets et pestait après ses sacs dont les ficelles lui coupaient les doigts. « Tant pis, » fit-il, « je vais me débarrasser de la bouteille de chartreuse en la fourrant dans ma trousse. La maman Bavoile en sera quitte pour gémir et me reprocher une fois de plus d'avachir les poches de mon pardessus. » Et il ressongea à cette femme en montant dans le train. Elle vivait maintenant dans le noir. Plus de vision, plus de colloque avec Dieu. Brusquement, les effusions divines avaient cessé. Elle était redevenue ainsi que tout le monde. Elle s'accusait d'avoir évidemment mérité cette disgrâce, en ayant peut-être trop causé de ses faveurs, et elle se rongeait avec cette idée tout en se résignant. « Qui sait ?» pensa Durtal, « si après la mort de l'abbé Gévrezin, qui l'avait dirigé pendant des années et qui était fixé sur l'origine de ses visions, elle n'eût pas éprouvé de terribles ennuis avec de nouveaux confesseurs défiants ou ignares, ou même très savants, car cela n'aurait pu faire autrement du reste que de la passer pour leur gouverne à la coupelle de l'obéissance et de l'humilité. Qui sait si ce n'est pas dans l'intérêt de sa tranquillité que le Seigneur, en lui retirant des privilèges, qui n'importent pas d'ailleurs au salut de son âme, l'a dispensé de leur en parler. Tiens, quand elle s'attristera trop, j'essaierai avec cette opinion de la consoler. »
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1: Écoutons le Seigneur nous dire « Venez à moi, vous tous qui peinez, qui souffrez, et moi, je vous donnerai le repos. » Dans la confiance filiale, nous vous invitons à méditer le chapelet.

0: Au nom du Père et du Fils et du Saint-Esprit.
1: Amen.
0: Je crois en Dieu, le Père Tout-Puissant, Créateur du ciel et de la terre, et en Jésus-Christ, son Fils unique, notre Seigneur, qui a été conçu du Saint-Esprit, est né de la Vierge Marie, a souffert sous Ponce Pilate, a été crucifié, est mort et a été enseveli, est descendu aux enfers, le troisième jour est ressuscité des morts, est monté aux cieux, est assis à la droite de Dieu le Père Tout-Puissant, d'où il viendra juger les vivants et les morts.
2: Je crois en l'Esprit Saint, à la Sainte Église catholique, à la communion des saints, à la rémission des péchés, à la résurrection de la chair, à la vie éternelle. Amen.
3: Notre Père qui es aux cieux, que ton nom soit sanctifié, que ton règne vienne, que ta volonté soit faite sur la terre comme au ciel. Donne-nous aujourd'hui notre pain de ce jour. Pardonne-nous nos offenses, comme nous pardonnons aussi à ceux qui nous ont offensés. Et ne nous laisse pas entrer en tentation, mais délivre-nous du mal. Amen.
0: Je te salue, Marie, pleine de grâce. Le Seigneur est avec toi. Tu es bénie entre toutes les femmes. Et Jésus, le fruit de ton sein, est béni.
4: Sainte Marie, Mère de Dieu, prie pour nous pauvres pécheurs, maintenant et à l'heure de notre mort. Amen.
0: Je te salue, Marie, pleine de grâce. Le Seigneur est avec toi. Tu es bénie entre toutes les femmes. Et Jésus, le fruit de ton sein, est béni.
4: Sainte Marie, Mère de Dieu, prie pour nous pauvres pécheurs, maintenant et à l'heure de notre mort. Amen.
0: Je te salue, Marie, pleine de grâce. Le Seigneur est avec toi. Tu es bénie entre toutes les femmes. Et Jésus, le fruit de ton sein, est béni.
4: Sainte Marie, Mère de Dieu, prie pour nous pauvres pécheurs, maintenant et à l'heure de notre mort. Amen.
0: Gloire au Père et au Fils et au Saint-Esprit.
4: Comme il était au commencement, maintenant et toujours, et dans les siècles des siècles.
3: Premier mystère glorieux, la résurrection. Fruit de ce mystère, la foi. Nous méditerons ce chapelet avec des textes de saint François de Sales. Tâchez de tenir votre cœur en paix par égalité des humeurs, que ce soit votre principal souci.
5: Notre Père qui es aux cieux, que ton nom soit sanctifié, que ton règne vienne, que ta volonté soit faite sur la terre comme au ciel. Donne-nous aujourd'hui notre pain de ce jour. Pardonne-nous nos offenses, comme nous pardonnons aussi à ceux qui nous ont offensés. Et ne nous laisse pas entrer en tentation, mais délivre-nous du mal. Amen.
6: Je te salue, Marie, pleine de grâce. Le Seigneur est avec toi. Tu es bénie entre toutes les femmes, et Jésus, le fruit de ton sein, est béni.
1: Sainte Marie, Mère de Dieu, prie pour nous pauvres pécheurs, maintenant et à l'heure de notre mort. Amen.
6: Je te salue, Marie, pleine de grâce. Le Seigneur est avec toi. Tu es bénie entre toutes les femmes, et Jésus, le fruit de ton sein, est béni.
1: Sainte Marie, Mère de Dieu, prie pour nous pauvres pécheurs, maintenant et à l'heure de notre mort. Amen.
6: Je te salue, Marie, pleine de grâce. Le Seigneur est avec toi. Tu es bénie entre toutes les femmes, et Jésus, le fruit de ton sein, est béni.
1: Sainte Marie, Mère de Dieu, prie pour nos pauvres pécheurs, maintenant et à l'heure de notre mort. Amen.
6: Je te salue, Marie, pleine de grâce. Le Seigneur est avec toi. Tu es bénie entre toutes les femmes, et Jésus, le fruit de ton sein, est béni.
1: Sainte Marie, Mère de Dieu, prie pour nos pauvres pécheurs, maintenant et à l'heure de notre mort. Amen.
6: Je te salue, Marie, pleine de grâce. Le Seigneur est avec toi. Tu es bénie entre toutes les femmes, et Jésus, le fruit de ton sein, est béni.
1: Sainte Marie, Mère de Dieu, prie pour nos pauvres pécheurs, maintenant et à l'heure de notre mort. Amen.
6: Je te salue, Marie, pleine de grâce. Le Seigneur est avec toi. Tu es bénie entre toutes les femmes, et Jésus, le fruit de ton sein, est béni.
1: Sainte Marie, Mère de Dieu, prie pour nous pauvres pécheurs, maintenant et à l'heure de notre mort. Amen.
6: Je Je te salue, Marie, pleine de grâce. Le Seigneur est avec toi. Tu es bénie entre toutes les femmes, et Jésus, le fruit de ton sein, est béni.
1: Sainte Marie, Mère de Dieu, prie pour nous pauvres pécheurs, maintenant et à l'heure de notre mort. Amen.
6: Je te salue, Marie, pleine de grâce. Le Seigneur est avec toi. Tu es bénie entre toutes les femmes, et Jésus, le fruit de ton sein, est béni.
1: Sainte Marie, Mère de Dieu, prie pour nous pauvres pécheurs, maintenant et à l'heure de notre mort. Amen.
6: Je te salue, Marie, pleine de grâce. Le Seigneur est avec toi. Tu es bénie entre toutes les femmes, et Jésus, le fruit de ton sein, est béni.
1: Sainte Marie, Mère de Dieu, prie pour nous pauvres pécheurs, maintenant et à l'heure de notre mort. Amen.
6: Je te salue, Marie, pleine de grâce. Le Seigneur est avec toi. Tu es bénie entre toutes les femmes, et Jésus, le fruit de ton sein, est béni.
1: Sainte Marie, Mère de Dieu, prie pour nous pauvres pécheurs, maintenant et à l'heure de notre mort. Amen.
6: Gloire au Père, au Fils et au Saint-Esprit.
1: Comme il était au commencement, maintenant et toujours, et dans les siècles des siècles. Amen.
3: Deuxième mystère glorieux, l'Ascension. Fruit de ce mystère, l'espérance. Pour vivre content au pèlerinage de cette vie, il faut tenir présente à nos yeux l'espérance de l'arrivée en notre patrie, où éternellement nous nous arrêterons. Notre Père qui es aux cieux, que ton nom soit sanctifié, que ton règne vienne, que ta volonté soit faite sur la terre comme au ciel. Donne-nous aujourd'hui notre pain de ce jour. Pardonne-nous nos offenses, comme nous pardonnons aussi à ceux qui nous ont offensés. Et ne nous laisse pas entrer en tentation, mais délivre-nous du mal. Amen.
1: Je te salue, Marie, pleine de grâce. Le Seigneur est avec toi. Tu es bénie entre toutes les femmes, et Jésus, le fruit de ton sein, est béni.
4: Sainte Marie, Mère de Dieu, prie pour nous pauvres pécheurs, maintenant et à l'heure de notre mort. Amen.
1: Je te salue, Marie, pleine de grâce. Le Seigneur est avec toi. Tu es bénie entre toutes les femmes, et Jésus, le fruit de ton sein, est béni.
4: Sainte Marie, Mère de Dieu, prie pour nous pauvres pécheurs, maintenant et à l'heure de notre mort. Amen.
1: Je te salue, Marie, pleine de grâce. Le Seigneur est avec toi. Tu es bénie entre toutes les femmes, et Jésus, le fruit de ton sein, est béni.
4: Sainte Marie, Mère de Dieu, prie pour nous pauvres pécheurs, maintenant et à l'heure de notre mort. Amen.
1: Je te salue, Marie, pleine de grâce. Le Seigneur est avec toi. Tu es bénie entre toutes les femmes, et Jésus, le fruit de ton sein, est béni.
4: Sainte Marie, Mère de Dieu, prie pour nous pauvres pécheurs, maintenant et à l'heure de notre mort. Amen.
1: Je te salue, Marie, pleine de grâce. Le Seigneur est avec toi. Tu es bénie entre toutes les femmes, et Jésus, le fruit de ton sein, est béni.
4: Sainte Marie, Mère de Dieu, prie pour nous pauvres pécheurs, maintenant et à l'heure de notre mort. Amen.
1: Je te

0: Je te salue, Marie, pleine de grâce. Le Seigneur est avec toi. Tu es bénie entre toutes les femmes. Et Jésus, le fruit de ton sein, est béni.
1: Sainte Marie, Mère de Dieu, prie pour nous pauvres pécheurs, maintenant et à l'heure de notre mort. Amen.
0: Je te salue, Marie, pleine de grâce. Le Seigneur est avec toi. Tu es bénie entre toutes les femmes. Et Jésus, le fruit de ton sein, est béni.
1: Sainte Marie, Mère de Dieu, prie pour nous pauvres pécheurs, maintenant et à l'heure de notre mort. Amen.
0: Je te salue, Marie, pleine de grâce. Le Seigneur est avec toi. Tu es bénie entre toutes les femmes. Et Jésus, le fruit de ton sein, est béni.
1: Sainte Marie, Mère de Dieu, prie pour nous pauvres pécheurs, maintenant et à l'heure de notre mort. Amen.
0: Gloire au Père, au Fils et au Saint-Esprit,
1: comme il était au commencement, maintenant et toujours, et dans les siècles des siècles. Amen.
2: Troisième mystère glorieux, la Pentecôte. Fruit de ce mystère, l'amour. L'amour ne consiste pas au grand goût et sentiment, mais en la plus grande et ferme résolution et désir de contenter Dieu en tout.
3: Notre Père qui es aux cieux, que ton nom soit sanctifié, que ton règne vienne, que ta volonté soit faite sur la terre comme au ciel. Donne-nous aujourd'hui notre pain de ce jour. Pardonne-nous nos offenses, comme nous pardonnons aussi à ceux qui nous ont offensés. Et ne nous laisse pas entrer en tentation, mais délivre-nous du mal. Amen.
4: Je te salue, Marie, pleine de grâce. Le Seigneur est avec toi. Tu es bénie entre toutes les femmes, et Jésus, le fruit de ton sein, est béni.
5: Sainte Marie, Mère de Dieu, prie pour nous pauvres pécheurs, maintenant et à l'heure de notre mort. Amen.
4: Je te salue, Marie, pleine de grâce. Le Seigneur est avec toi. Tu es bénie entre toutes les femmes. Et Jésus, le fruit de ton sein, est béni.
5: Sainte Marie, Mère de Dieu, prie pour nous pauvres pécheurs, maintenant et à l'heure de notre mort. Amen.
4: Je te salue, Marie, pleine de grâce. Le Seigneur est avec toi. Tu es bénie entre toutes les femmes. Et Jésus, le fruit de ton sein, est béni.
5: Sainte Marie, Mère de Dieu, prie pour nous pauvres pécheurs, maintenant et à l'heure de notre mort. Amen.
4: Je te salue, Marie, pleine de grâce. Le Seigneur est avec toi. Tu es bénie entre toutes les femmes. Et Jésus, le fruit de ton sein, est béni.
5: Sainte Marie, Mère de Dieu, prie pour nous pauvres pécheurs, maintenant et à l'heure de notre mort. Amen.
4: Je te salue, Marie, pleine de grâce. Le Seigneur est avec toi. Tu es bénie entre toutes les femmes, et Jésus, le fruit de ton sein, est béni.
5: Sainte Marie, Mère de Dieu, prie pour nous pauvres pécheurs, maintenant et à l'heure de notre mort. Amen.
4: Je te salue, Marie, pleine de grâce. Le Seigneur est avec toi. Tu es bénie entre toutes les femmes, et Jésus, le fruit de ton sein, est béni.
5: Sainte Marie, Mère de Dieu, prie pour nous pauvres pécheurs, maintenant et à l'heure de notre mort. Amen.
4: Je te salue, Marie, pleine de grâce. Le Seigneur est avec toi. Tu es bénie entre toutes les femmes. Et Jésus, le fruit de ton sein, est béni.
5: Sainte Marie, Mère de Dieu, prie pour nous pauvres pécheurs, maintenant et à l'heure de notre mort. Amen.
4: Je te salue, Marie, pleine de grâce. Le Seigneur est avec toi. Tu es bénie entre toutes les femmes, et Jésus, le fruit de ton sein, est béni.
5: Sainte Marie, Mère de Dieu, prie pour nous pauvres pécheurs, maintenant et à l'heure de notre mort. Amen.
4: Je te salue, Marie, pleine de grâce. Le Seigneur est avec toi. Tu es bénie entre toutes les femmes, et Jésus, le fruit de ton sein, est béni.
5: Sainte Marie, Mère de Dieu, prie pour nous pauvres pécheurs, maintenant et à l'heure de notre mort. Amen.
4: Je te salue, Marie, pleine de grâce. Le Seigneur est avec toi. Tu es bénie entre toutes les femmes. Et Jésus, le fruit de ton sein est béni.
5: Sainte Marie, Mère de Dieu, prie pour nous pauvres pécheurs, maintenant et à l'heure de notre mort. Amen.
4: Gloire au Père et au Fils et au Saint-Esprit.
5: Comme il était au commencement, maintenant et toujours, et dans les siècles des siècles.
2: Quatrième mystère glorieux, l'Assomption de la Vierge Marie. Fruit de ce mystère, un plus grand abandon entre les mains de Marie. Sans effort, sans peine, sans répugnance quelconque, nous aimerons invariablement à jamais le Créateur et Sauveur de nos âmes.
3: Notre Père qui es aux cieux, que ton nom soit sanctifié, que ton règne vienne, que ta volonté soit faite sur la terre comme au ciel. Donne-nous aujourd'hui notre pain de ce jour. Pardonne-nous nos offenses, comme nous pardonnons aussi à ceux qui nous ont offensés. Et ne nous laisse pas entrer en tentation, mais délivre-nous du mal. Amen.
6: Je te salue, Marie, pleine de grâce. Le Seigneur est avec toi. Tu es bénie entre toutes les femmes, et Jésus, le fruit de ton sein, est béni.
0: Sainte Marie, Mère de Dieu, prie pour nous pauvres pécheurs, maintenant et à l'heure de notre mort. Amen.
6: Je te salue, Marie, pleine de grâce. Le Seigneur est avec toi. Tu es bénie entre toutes les femmes, et Jésus, le fruit de ton sein, est béni.
0: Sainte Marie, Mère de Dieu, prie pour nous pauvres pécheurs, maintenant et à l'heure de notre mort. Amen.
6: Je te salue, Marie, pleine de grâce. Le Seigneur est avec toi. Tu es bénie entre toutes les femmes, et Jésus, le fruit de ton sein, est béni.
0: Sainte Marie, Mère de Dieu, prie pour nos pauvres pécheurs, maintenant et à l'heure de notre mort. Amen.
6: Je te salue, Marie, pleine de grâce. Le Seigneur est avec toi. Tu es bénie entre toutes les femmes, et Jésus, le fruit de ton sein, est béni.
0: Sainte Marie, Mère de Dieu, prie pour nos pauvres pécheurs, maintenant et à l'heure de notre mort. Amen.
6: Je te salue, Marie, pleine de grâce. Le Seigneur est avec toi. Tu es bénie entre toutes les femmes, et Jésus, le fruit de ton sein, est béni.
0: Sainte Marie, Mère de Dieu, prie pour nos pauvres pécheurs, maintenant et à l'heure de notre mort. Amen.
6: Je te salue, Marie, pleine de grâce. Le Seigneur est avec toi. Tu es bénie entre toutes les femmes, et Jésus, le fruit de ton sein, est béni.
0: Sainte Marie, Mère de Dieu, prie pour nous pauvres pécheurs, maintenant et à l'heure de notre mort. Amen.
6: Je te salue, Marie, pleine de grâce. Le Seigneur est avec toi. Tu es bénie entre toutes les femmes, et Jésus, le fruit de ton sein, est béni.
0: Sainte Marie, Mère de Dieu, prie pour nous pauvres pécheurs, maintenant et à l'heure de notre mort. Amen.
6: Je te salue, Marie, pleine de grâce. Le Seigneur est avec toi. Tu es bénie entre toutes les femmes, et Jésus, le fruit de ton sein, est béni.
0: Sainte Marie, Mère de Dieu, prie pour nos pauvres pécheurs, maintenant et à l'heure de notre mort. Amen.
6: Je te salue, Marie, pleine de grâce. Le Seigneur est avec toi. Tu es bénie entre toutes les femmes, et Jésus, le fruit de ton sein, est béni.
0: Sainte Marie, Mère de Dieu, prie pour nos pauvres pécheurs, maintenant et à l'heure de notre mort. Amen.
6: Je te salue, Marie, pleine de grâce. Le Seigneur est avec toi. Tu es bénie entre toutes les femmes, et Jésus, le fruit de ton sein, est béni.
0: Sainte Marie, Mère de Dieu, prie pour nos pauvres pécheurs, maintenant et à l'heure de notre mort. Amen.
6: Gloire au Père, au Fils et au Saint-Esprit.
0: Comme il était au commencement, maintenant et toujours, et dans les siècles des siècles. Amen.
2: Cinquième mystère glorieux, le couronnement de la Vierge Marie. Fruit de ce mystère, un plus grand amour pour Marie. Consacrons nos travaux à Jésus, attendons son retour avec patience. Vivons à lui, pour lui, et non pour ses douceurs.
3: Notre Père qui es aux cieux, que ton nom soit sanctifié, que ton règne vienne. Que ta volonté soit faite sur la terre comme au ciel. Donne-nous aujourd'hui notre pain de ce jour. Pardonne-nous nos offenses, comme nous pardonnons aussi à ceux qui nous ont offensés. Et ne nous laisse pas entrer en tentation, mais délivre-nous du mal. Amen.
0: Je

0: pécheurs, maintenant et à l'heure de notre mort. Amen.
1: Je te salue, Marie, pleine de grâce, le Seigneur est avec toi. Tu es bénie entre toutes les femmes, et Jésus, le fruit de ton sein, est béni.
0: Sainte Marie, Mère de Dieu, prie pour nous pauvres pécheurs, maintenant et à l'heure de notre mort. Amen.
1: Je te salue, Marie, pleine de grâce, le Seigneur est avec toi. Tu es bénie entre toutes les femmes, et Jésus, le fruit de ton sein, est béni.
0: Sainte Marie, Mère de Dieu, prie pour nous pauvres pécheurs, maintenant et à l'heure de notre mort. Amen.
1: Je te salue, Marie, pleine de grâce, le Seigneur est avec toi. Tu es bénie entre toutes les femmes, et Jésus, le fruit de ton sein, est béni.
0: Sainte Marie, Mère de Dieu, prie pour nous pauvres pécheurs, maintenant et à l'heure de notre mort. Amen.
1: Je te salue, Marie, pleine de grâce, le Seigneur est avec toi. Tu es bénie entre toutes les femmes, et Jésus, le fruit de ton sein, est béni.
0: Sainte Marie, Mère de Dieu, prie pour nous pauvres pécheurs, maintenant et à l'heure de notre mort. Amen.
1: Je

0: maintenant et à l'heure de notre mort. Amen.
1: Je te salue, Marie, pleine de grâce. Le Seigneur est avec toi. Tu es bénie entre toutes les femmes. Et Jésus, le fruit de ton sein, est béni.
0: Sainte Marie, Mère de Dieu, prie pour nous pauvres pécheurs, maintenant et à l'heure de notre mort. Amen.
1: Je te salue, Marie, pleine de grâce. Le Seigneur est avec toi. Tu es bénie entre toutes les femmes. Et Jésus, le fruit de ton sein, est béni.
0: Sainte Marie, Mère de Dieu, prie pour nous pauvres pécheurs, maintenant et à l'heure de notre mort. Amen.
1: Je te salue, Marie, pleine de grâce. Le Seigneur est avec toi. Tu es bénie entre toutes les femmes. Et Jésus, le fruit de ton sein, est béni.
0: Sainte Marie, Mère de Dieu, prie pour nous pauvres pécheurs, maintenant et à l'heure de notre mort. Amen.
1: Gloire au Père, au Fils et au Saint-Esprit,
0: comme il était au commencement, maintenant et toujours, et dans les siècles des siècles. Amen.
2: Ô Marie, conçue sans péché,
0: prie pour nous qui avons recours à toi.
2: Ô Marie, conçue sans péché,
0: prie pour nous qui avons recours à toi.
2: Ô Marie, conçue sans péché,
0: prie pour nous qui avons recours à toi.

0: Il est 4 heures.
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2: Bonjour, je suis très heureuse de vous retrouver malgré un été caniculaire et bien des soucis. Cependant, je vais vous permettre un cheminement en ce début d'année, en cet automne. Le cheminement sera un cheminement avec l'Église, avec aussi tous les hommes de bonne volonté. Et comme titre de ce cheminement, je dirais « Comment garder espoir dans un monde qui bascule ?» Tout d'abord, je vous lirai quelque chose qui nous rappelle qu'il y a un temps fou, finalement, que nous nous posons les mêmes questions. Et nous tenterons ensemble de trouver des chemins de solutions. Quand nous ne prenons pas soin de la création et des frères, alors la destruction trouve une place et le cœur s'endurcit. Malheureusement, à chaque époque de l'histoire, il y a des Hérodes qui trament des desseins de mort, détruisent et défigurent le visage de l'homme et de la femme. Je voudrais demander, s'il vous plaît, à tous ceux qui occupent des rôles de responsabilité dans le domaine économique, politique ou social, à tous les hommes et à toutes les femmes de bonne volonté. Nous sommes gardiens de la création, du dessein de Dieu inscrit dans la nature, gardiens de l'autre, de l'environnement. Donc, ne permettons pas que des signes de destruction et de mort accompagnent la marche de notre monde. Mais pour garder, nous devons avoir aussi soin de nous-mêmes. Eh bien, cela a été dit lors de la messe d'inauguration du pontificat du pape François le 19 mars 2013. Nous sommes en 2026. En 2026, en juin, à Vienne, je vous fais part du message du pape Léon XIV. Si pour certains, la foi peut sembler avoir peu à apporter aux questions du changement climatique et de la protection de l'environnement, la dimension religieuse est en réalité essentielle pour aborder ces questions de manière adéquate. Ceux qui croient que notre monde a été créé par Dieu et qu'il est intrinsèquement bon sont tenus d'assumer une responsabilité encore plus grande dans la protection de la création, car c'est là une exigence de leur foi. Nous étions en juin 2026 et nous avions donc les paroles du pape Léon XIV. Eh bien, tout ceci nous amène à réfléchir sur notre responsabilité comme toujours, sur ce qui nous anime véritablement, sur ce qui nous permet de faire des choix. Et là, aujourd'hui, l'Église romaine apporte un fondement théologique à la protection de la planète. La destruction de l'environnement est un péché. C'est un écocide, a dit le pape François, ou péché contre le créé et contre le créateur. Il y aura bien sûr cette visite du pape, et qui dira à l'UNESCO, où l'on parlera d'art, d'éducation, d'environnement et bien sûr d'intelligence artificielle. Le pape rappellera le caractère fondamental de l'éducation, la complémentarité de la science et de la foi, et nous dira que la culture est un véritable pont vers la paix. L'Église de France se préoccupe de cette thématique. Il y a des congrégations éducatives qui sont mises en valeur. On parle d'échanger avec d'autres acteurs qui se partagent non pas notre foi, mais nos convictions, et nous rappellent quelque chose de fondamental dans notre monde bousculé. Que faisons-nous, nous, de l'Europe, cette force de réconciliation ? Les évêques européens nous pressent de retrouver notre âme. Les évêques et les cardinaux même, le cardinal Avelin, Zuppi, Monseigneur Batzing et Monseigneur Vajda, nous montrent que la France, l'Italie, l'Allemagne et la Pologne se retrouvent pour parler bien sûr d'une renaissance, certes d'une Europe fatiguée, mais riche en potentialités, animée pour le bien commun et le désir de paix. Une Europe humaniste, une Europe solidaire, une Europe qui est ouverte au monde. au visage actuel du monde, pluraliste, avec une diversité linguistique, des différences culturelles régionales importantes, de nombreux courants religieux et spirituels. Mais pensons au père fondateur de l'Europe, à cet édifice magnifique mais fragile, qui n'était pas contre les patries, mais contre les nationalismes qui les ont détruites. Tout cela nous appelle à une urgence. Les chrétiens ont à s'engager là où ils sont, résolument, au devenir de l'Europe, avec la même conscience aiguë que les pères fondateurs. Le monde a besoin de l'Europe. N'oublions pas que le pape va aller à Metz. Le réchauffement climatique et la dégradation de la nature frappent, ne l'oublions pas non plus, les populations les plus fragiles et les pays les plus pauvres. On va dénoncer bien évidemment la surconsommation, le profit à tout prix et la tyrannie d'un système capitaliste aveugle aux limites de la planète. Cela nous demande une véritable conversion de nos modes de vie, entrer plus profondément dans une recherche de la paix, de la sobriété et finalement de la lutte contre l'indifférence qui nous fige, qui nous glace. Pour éclaircir un peu tout cela, je prendrai tout d'abord quelque chose qui m'a profondément touchée et je vous ferai part d'un témoignage de mon vécu cet été dans l'écocentre du Châtelard. Car je pense que c'est offrir une expérience à partager. Je suis partie cet été passer une retraite dans un centre qui est tout près de Lyon, au Châtelard, et où cette retraite était conduite par deux jésuites, un jésuite africain et un jésuite français, Noé Wangfeo et Xavier de Benazé. Ils sont en mission à l'écocentre spirituel et nous sommes tous venus prier avec la création à l'école de Jésus-Christ. Alors, me direz-vous, oui, certes, est-ce que ça va être juste un déplacement intellectuel, quelque chose qui va effectivement me conforter dans mes convictions? Eh bien non, je dirais que c'est beaucoup plus que cela. Qu'est-ce qui a bougé en moi? Eh bien, j'ai découvert, redécouvert plusieurs choses. Je vous les confie. Elles sont pour nous tous. Eh bien, pour Jésus, il y a une évidence. S'il appelle Dieu Abba, c'est que lui, le Fils, est le frère aîné d'une multitude de frères et de sœurs. Bien sûr, je ne vous apprends rien, mais je l'ai fait avec une expérience approfondie. Abba. Abba fonde toute notre humanité commune, comme une grande famille. Et donc, je suis étroitement liée à chaque homme, à chaque femme. Et nous partageons donc tous ensemble nos joies, nos espoirs, mais aussi nos tristesses et nos angoisses, comme nous le dit Vatican II. Cette approche écologique, cette approche sociale, cette approche plus particulière de la justice, doivent s'articuler avec la clameur de la terre et la clameur des pauvres, comme le dit Laudato si. Mais Dieu nous donne chaque jour la vie, à nous humains et à toute sa création. Cette vie qui n'est pas seulement entachée par tous nos péchés, par tous nos manques, mais cette vie qui nous permet un perpétuel émerveillement qui va devenir une véritable action de grâce. Cette vie où, comme nous le dit le prophète Osée, oui, j'ai aimé Israël dès son enfance. C'est moi qui lui apprenais à marcher, en le soutenant de mes bras. Je le guidais avec humanité par des liens d'amour. Je le traitais comme un nourrisson qu'on soulève contre sa joue. Je me penchais vers lui pour le faire manger. Mais ils ont refusé de revenir à moi. Vais-je les livrer au châtiment? Non, mon cœur se retourne contre moi. En même temps, mes entrailles frémissent. Osée 11. Oui, j'ai vécu cela. Je me suis sentie dépassée par mon péché, je me suis sentie dépassée par mes manques, mais je me suis sentie aussi tellement aimée, tellement enfant de Dieu, enfant qui goûte tout le temps sa miséricorde. Oui, nous pouvons prier avec toute la création. Nous sommes en chemin dans notre relation vers Dieu, qui est notre Père et qui nous remplit de joie. Pourquoi ? Parce que, bien sûr, la gloire de Dieu, c'est l'homme vivant. Mais moi, bien sûr, j'avais cette joie de pouvoir partager avec mes frères catholiques, avec mes frères chrétiens, avec ceux qui, effectivement, bien sûr, peuvent l'appeler Abba avec beaucoup plus de simplicité et de vérité. Cependant, je vous rappelle que tout homme de bonne volonté, tout homme qui accepte de se laisser guider par quelque chose qui le dépasse, par quelque chose qui lui permet de prendre en compte, bien sûr, toute cette diversité, de prendre en compte tous ses frères, tous ses peuples qui souffrent, eh bien, tout homme est appelé à témoigner. Donc, après ce témoignage personnel, vécu dans un milieu bien particulier, celui de cet éco-centre jésuite, je vous ferai part de ce que quelqu'un que j'apprécie beaucoup, qui s'appelle Cyril Dion, a produit. Il a produit un livre intitulé « La lutte enchantée ». Et dans ce livre, il nous reprend toutes sortes d'articles qui ont paru et qui nous permettent de voir que, dans le monde, des personnes se sont toujours levées, tout le temps, pour immédiatement se dire « Mais que se passe-t-il dans ce monde, dans le domaine de l'écologie ?» Et la question de Cyril est « Est-ce que ça sert encore à quelque chose d'alerter sur le péril écologique ?» Eh bien, il va répondre « Oui ». Mais pour cela, il va reprendre des étapes bien particulières et il va dire « Après tout, est-ce vraiment utile ? Ça fait bientôt 20 ans que je milite. » Dans son langage, « disent que je fais le guignol dans tous les médias du pays, et même parfois d'autres pays, pour tenter d'alerter, pour montrer des solutions. Que je fais des films, des livres, des conférences, des marches, des grèves, des actions de désobéissance civile, des attaques en justice, des conventions citoyennes. Et ce n'est pas que moi, avec mes petits bras. Pensez donc à Greenpeace et à René Dumont, qui racontait déjà tout cela en 1974, à Pierre Rabhi dans les années 90. Pierre Rabhi qui a permis aux petites sœurs de Solan de construire un univers sur la sobriété, sur l'éco-agrologie. Il faut absolument penser à tout cela. À Rachel Carson qui écrivait « Printemps silencieux » en 61. À tous ceux qui se disent « Oui, vraiment, il faut bouger, il faut s'associer, il faut coopérer. » Oui, vraiment, à quoi ça sert ? Et pourtant, le réchauffement climatique est évident. Cependant, il y en a qui sont dans le déni. Il y en a qui sont dans vraiment une attitude catastrophique, pourrions-nous dire. Pourtant, ça fait plus de 50 ans qu'on le sait. Ça fait plus de 50 ans que les scientifiques, les activistes alertent. Cet été, des millions de personnes sont mortes un peu partout dans le monde. Au Pakistan, en Inde, partout, ils se sont écroulés. Nous avons ici à Nîmes des gens qui prennent conscience. Mais pourquoi donc ? Mais parce que des SDF sont morts à Nîmes cet été sous la canicule. Et pourtant, il y a eu des SDF qui sont morts partout. Il y a des personnes qui sont mortes partout dans le monde. Ça ne servirait à rien de dénoncer. Ça ne servirait à rien d'alerter. Ça ne servirait à rien. Il nous faudrait des décisions prises au plus haut de la hiérarchie pour que cela bouge. Avons-nous besoin de cela ? De savoir que, comme le dit le pape, c'est un péché ? Comme le dit le pape, il nous faut chérir la création ? Est-ce que nous pourrions cesser d'être indifférents ? Est-ce que nous pourrions cesser vraiment de ne penser que à « oui, mais c'est l'autre, c'est mon confort ?» Nous savons tous que nous sommes en train de préparer des élections. Nous savons tous que notre cœur est inquiet. Nous savons tous que certains extrémismes sont en train de ravager notre terre. Nous savons tous que tout est notre problème. Tous les responsables. Mais sommes-nous tous responsables ? Oui, nous le sommes tous, à notre niveau. Nous avons tous quelque chose à faire à notre niveau. Eh bien, ils disent, vous les écolos, vous voulez ci, vous voulez là, vous voulez bien sûr que notre planète reste habitable, mais franchement, ce n'est pas mon problème, ce n'est pas notre problème, si c'est notre problème. Ce n'est pas mon climat, bien sûr que si, là nous sommes rattrapés. Toutes les personnes qui vivaient dans les déserts, qui vivaient dans les lieux où il faisait 50 degrés l'été, nous semblaient si lointaines, nous semblaient si différentes de nous, n'ayant pas les mêmes possibilités pour se climatiser, pour avoir...

sentir impressionnés? Est-ce que nous ne laisserons plus des milliers de bonnes âmes patauger dans la boue, comme ça s'est produit un peu au Népal, un peu dans certaines vallées? Est-ce que nous serions d'accord pour bloquer les mines de charbon, pour bloquer les travaux d'autoroute ou d'aéroport, pour bloquer tout ce que des millions d'autres vivent et que nous restons seulement à regarder, comme si cela ne nous concernait pas? Eh bien, d'autres, des hommes de bonne volonté, mais bien sûr aussi des hommes d'église, des femmes d'église, des personnes aujourd'hui réagissent. Il faut absolument y croire, croire que nous pouvons être une goutte d'eau, que nous pouvons être un grain de sable. Il faut penser que nous avons tous ensemble à coopérer, à nous associer. Alors, surtout, ne soyons pas dans l'indifférence. C'est la pire des choses. Acceptons de nous informer, acceptons de nous mobiliser, acceptons ensemble d'avancer. Moi, je vous ferai part de quelque chose qui se passe ici, à Nîmes, là où effectivement certains d'entre nous vont aller samedi marcher pour le climat, pour l'environnement. Et parmi ces personnes, il y aura bien sûr le CCFD Terres Solidaires, qui fait partie de ce grand village associatif qui a été mis en place par Nîmes en Transition pour fêter ses 10 ans. Oui, ensemble, avec tous les hommes de bonne volonté, nous irons défendre, défendre notre planète, défendre notre maison commune. Nous irons chérir notre terre, comme nous le demande notre pape. Nous irons bien évidemment dans une lutte qui ne demande pas d'efforts extrêmement importants. Nous irons mettre en mode silencieux les bruits de l'activité humaine pour nous permettre d'entendre la voix mélodieuse de la création. C'est ainsi que le pape nous rappelle qu'il faut chérir la terre. Il a d'ailleurs célébré une messe spéciale pour l'environnement dans les jardins de Castel Gandolfo. Il a déjà appelé tous les chrétiens, tous les hommes de bonne volonté à des actions concrètes pour faire face au changement climatique. Il a dénoncé aussi, et cela nous le savons, les destructions causées par les guerres. Il nous faut prendre conscience de la responsabilité que nous portons à la fois personnellement et collectivement dans la préservation de l'harmonie originelle, comme nous le dit le pape. Le pape dénonce des cercles vicieux. Il dit que les guerres, les conflits armés et les dégâts environnementaux ne sont pas éco-dépendants. Ils sont là le même et unique appel à la guérison et à la paix qui émane d'un monde blessé. Alors oui, rejoignez là où vous êtes, comme vous le pouvez, tous les cercles qui permettent aujourd'hui de dénoncer, qui permettent aujourd'hui ensemble de dire que oui, nous pouvons lutter, oui, nous pouvons avoir des actions et des actions pratiques. Donc avec le CCFD, le 26, samedi, nous aurons un stand, petite action, un stand qui dit « Oui, c'est l'amour qui me plaît, non pas les sacrifices, l'amour des autres, de notre prochain. » Nous serons avec Nîmes en Transition, Terres Solidaires, qui sera venue défendre quelque chose de très grave, dont je vous ai déjà parlé. Nous serons là pour dénoncer totalement la politique d'extractivisme féroce que les très grandes entreprises dans le monde sont en train de produire. Pourquoi ? Parce que nous sommes responsables. Chacun d'entre nous, nous utilisons, sans être tout à fait conscients, des minéraux qui coûtent la vie des autres, des minéraux qui sont extraits à l'autre bout du monde et qui vont faire en sorte que notre terre sera détruite à cause de la pollution, détruite à cause de la déforestation, détruite aussi par des recherches effrénées et extrêmement dangereuses de certains minéraux. Notre monde connaît une crise très grave due aux guerres. Nous avons un problème qui va nous apporter une hausse considérable de tout ce qui va être achat essentiel dans notre vie, dans le domaine de la nourriture, dans le domaine des transports. Des personnes seront encore plus brutalisées

0: les plus pauvres, les plus démunis, ceux qui déjà ont du mal à résister. Alors, tous ensemble, associons-nous, coopérons, soyons très clairement dans cette recherche. De quoi ? Eh bien, cette recherche, comme le dit le pape, de ce qui nous avait été donné, de notre harmonie originelle. Pour terminer cette rencontre, je vous livrerai une toute petite prière qui m'a été donnée en tant que catéchiste en ce début d'année. Elle est toute simple, elle est toute belle, mais vraiment, elle m'a touchée au plus profond du cœur. Seigneur, ouvre mes oreilles et mon cœur à ta parole. Rends-moi attentif à ceux qui m'entourent. Mets sur mes lèvres des paroles qui font vivre et qui donnent de la joie. Ouvre mes mains pour qu'elles sachent recevoir et donner. Conduis mes pas vers ceux qui sont seuls ou découragés. Enseigne-moi ce qui est beau et ce qui est bien, ce qui est juste et ce qui est vrai. Fais-moi trouver les gestes de paix et d'amitié. Sois avec moi et rends-moi fort pour travailler, aimer et pardonner. Seigneur, tu sais tout, tu sais bien que je t'aime. Je veux te suivre sur ton chemin de lumière. Amen. Je vous souhaite un mois plein de découvertes, plein de joie, un mois aussi plein de cet amour de Dieu qu'il nous offre gratuitement et qui tous les jours nous permet de vivre. Merci, à très bientôt.
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0: Vie de famille. Ça veut dire quoi être grand-mère aujourd'hui? Est-ce la même chose qu'hier? Au temps de nos mères et de nos grand-mères, les grand-mères d'aujourd'hui sont souvent plus actives, en meilleure forme, et mènent une vie riche en activités personnelles, professionnelles ou associatives. Dans le même temps, les familles évoluent, les séparations sont plus fréquentes, les mères travaillent davantage, et le télétravail a transformé l'organisation de la vie familiale. Face à ces changements, quel est désormais le rôle des grand-mères? Sont-elles devenues des soutiens indispensables du quotidien, des confidentes privilégiées, ou inventent-elles une nouvelle manière d'être présentes auprès de leurs petits-enfants? Pour répondre à toutes ces questions, nous avons le plaisir d'accueillir France de Calou, mère de 4 enfants et grand-mère de 11 petits-enfants. Bonjour France, merci d'être avec nous.
1: Bonjour Armel.
0: C'est quoi le rôle de grand-mère et en quoi est-ce différent du rôle de mère?
1: Alors, le rôle de grand-mère est un rôle très important aujourd'hui pour nos petits-enfants qui se trouvent quelquefois dans des familles qui sont déstabilisées, disloquées et qui ont besoin d'avoir une oreille qui sache les écouter régulièrement ou pas, selon ce que vivent leurs propres parents, leurs propres mères, et qui doivent être surtout être le plus disponible possible. Et comme vous le disiez tout à l'heure, vous parliez des grands-mères qui aussi travaillent, et en effet, c'est très difficile pour eux, s'ils ont une grand-mère qui travaille, de pouvoir venir partager avec elle. Et là, bon, c'est sûrement un problème pour ces petits-enfants et je pense que du coup, le rôle de grand-mère aujourd'hui est vraiment d'être là de façon inconditionnelle, quoi qu'il en soit, malgré tout ce qu'on peut avoir envie de faire.
0: Et en quoi votre rôle de grand-mère est-il différent de celui qu'avait votre maman ou votre propre grand-mère ?
1: Alors, je pense que dans les familles de nos mères ou de nos grands-mères, il y avait beaucoup de tabous, beaucoup de non-dits, beaucoup de familles qui n'allaient pas bien, mais on faisait comme si elles allaient bien. Aujourd'hui, on parle de tout, on parle de tout ce qui ne va pas bien, c'est au grand jour, mais du coup, il faut faire avec. Et pour les petits-enfants, c'est peut-être pas toujours évident, d'où le rôle de la grand-mère, toujours pareil, d'être là, d'être présent et de savoir écouter.
0: Donc il y a une libération de la parole qui fait que le rôle de la grand-mère en fait a de plus en plus d'importance.
1: Je pense.
0: Et comment on fait pour concilier en fait une vie personnelle, parce que les grand-mères, comme je l'ai dit en introduction, sont de plus en plus actives, elles font partie d'associations, elles font du sport, etc. Comment on fait pour mener une vie personnelle et avoir un rôle auprès des familles et auprès des petits-enfants?
1: C'est vrai que c'est pas toujours facile, mais il y a certains jours, par exemple le mercredi, où certaines grand-mères décident systématiquement de recevoir leurs petits-enfants. Bon, et puis de toutes les façons, il y a aussi ces sacrés jours où il y a des journées pédagogiques, où les écoles ont ceci ou cela, où il faut y pallier. Donc c'est aux grand-mères souvent de se rendre disponible et savoir où est sa priorité. Alors, il est vrai que moi, personnellement, j'aime beaucoup faire pas mal de choses, mais bon, faut savoir aussi se mettre un petit peu en retrait, savoir dire non, ce qui n'est pas toujours facile, et surtout que le non soit justifié. Donc, en effet, aujourd'hui, c'est pas toujours facile de savoir bien équilibrer son rôle de grand-mère, être là, sans être là, mais sachant que pendant les vacances, tout le monde attend que la grand-mère soit là. Parce que les mères qui travaillent, elles ne peuvent pas avoir toutes les vacances. Donc je pense que là, le rôle des grand-mères prend encore plus importance.
0: Est-ce qu'on pourrait dire qu'il y a 3 catégories de grand-mères? En fait, les grand-mères qui sont là presque à 100%, les grand-mères qui sont là que pendant les vacances, et puis les grand-mères qui sont là que pour les petits grains de sable qui empêchent que le quotidien roule.
1: Tout à fait, tout à fait. Il y a les grand-mères qui sont là pour voilà, le grain de sable, en effet. Les grand-mères, par contre, qui se réalisent aussi, moi j'en connais, à travers leurs petits-enfants, parce que ces femmes-là ont souvent très mal vécu le syndrome du nid vide, quand leurs enfants sont partis, ou des couples qui ne marchent pas bien et qui se retrouvent seules avec leur mari, j'en connais aussi, et du coup ne trouvent plus leur équilibre. Et c'est grâce à leurs petits-enfants qu'elles arrivent à tenir debout et en fait à avancer. et les troisièmes grand-mères ben, qui veulent bien donner du temps à leurs petits-enfants, mais qui aiment bien faire autre chose. Et personnellement, je fais partie de celles-là.
0: Et ça vous est arrivé de dire non à votre fille ou à votre fils qui vous demandait de l'aide pour un petit enfant ?
1: Alors tout à fait, ça m'est arrivé. Je ne peux pas dire que j'aime particulièrement ça, parce qu'après ça me fait travailler la conscience, mais c'est peut-être pas plus mal pour mon ego, voilà. Mais j'estime que si je dis non, le non doit être quand même valable et justifié. Parce que mon premier rôle maintenant, c'est quand même d'aider. Je ne vais pas aller chercher à faire autre chose ailleurs si je ne suis pas capable d'aider d'abord mes enfants. Mais s'il y a une cause valable, si c'est un rendez-vous de médecin, machin, que je ne peux pas déplacer, bah, je n'ai pas de honte du tout à dire non, non.
0: Et est-ce qu'on dit non de la même façon à un enfant ou à un autre, ou en fait on a plus de facilité à dire non parce que ça sera mieux accepté, parce qu'il y a plus de fluidité dans la communication ?
1: C'est tout à fait exact ce que vous dites. Il y a des noms qui sont plus faciles à donner dans certaines familles, avec certaines personnes, qu'avec d'autres, où ce sera mal interprété, ce sera mal pris, et on risque de faire monter la mayonnaise, et que ça va faire une histoire d'État. Et là, les choses se compliquent. Donc en effet, le nom qu'on attribue, on réfléchit bien avant de le dire, et à qui on le dit.
0: Est-ce que la grand-mère doit avoir une grande capacité, en fait, pour s'ajuster à ses enfants, s'ajuster à ses petits-enfants ? Quelles sont les qualités qu'une grand-mère, on l'a dit tout à l'heure, vous avez parlé d'écoute, mais quelles sont les qualités que la grand-mère doit avoir aujourd'hui ?
1: La grand-mère, avant tout, elle doit être accueillante et aussi savoir se taire. Personnellement, c'est très difficile pour moi. Mais en effet, accepter la façon dont ses propres enfants ou beaux-enfants élèvent nos petits-enfants. Il y a des choses qu'on aime, des choses qu'on n'aime pas. Moi, j'ai la chance, personnellement, d'être assez gâtée dans le domaine, mais je pense que pour beaucoup de parents, c'est vraiment difficile de voir comment vivent leurs enfants, leurs beaux-enfants. Quelquefois, il n'y a pas de limite. Et en effet, interpréter les choses n'est pas toujours évident. Mais avant tout, dans ces cas-là, on n'a qu'une chose à faire en tant que grand-mère, c'est se taire. Ce qui est difficile, d'ailleurs.
0: Donc si je résume, en fait, la grand-mère doit avoir la capacité d'accueillir, elle doit avoir de l'écoute, et elle ne doit pas juger et plutôt ne pas trop parler et rester dans cette écoute.
1: Exactement.
0: On a parlé en fait de l'évolution des familles, la femme qui travaille. Comment ça se passe en fait dans votre famille ? Est-ce que vos filles et belles-filles travaillent et du coup en fait vous êtes plus sollicitées dans ces cas-là ?
1: Alors en effet, j'en ai qui travaillent, j'en ai qui travaillent pas ou à temps partiel. Moi, j'avoue que celles qui travaillent, qui n'est pas forcément obligée de travailler. Je trouve que le rôle de la grand-mère dans ce cas-là n'est pas de subvenir à 100%. Elle peut donner un coup de main. Mais je trouve que quand le travail n'est pas obligatoire pour la mère de famille, c'est pas à la grand-mère, du coup, de faire le travail de la mère. Bon, personnellement, c'est ce que je pense. Mais s'il faut donner un coup de main, par exemple, de façon épisodique, j'ai une fille qui fait du coaching, même pendant les vacances, bon, et ben, de temps en temps, elle me dit, j'ai un rendez-vous, est-ce que vous pourrez me les garder ? Oui, quand il s'agit d'un rendez-vous, une heure et demie, ça va. C'est pas comme si c'était tous les jours.
0: Et qu'est-ce que va devenir la grand-mère dans les années à venir, à partir du moment où les femmes aujourd'hui travaillent, quand elles vont devenir grand-mères, elles continueront à travailler, les petits-enfants vont arriver. Comment ça va se passer ? Comment ça va s'articuler ? Quelle vision vous avez par rapport à ça ?
1: Je pense que le rôle de grand-mère ne sera plus du tout le même, puisque cette femme-là ne sera pas disponible. Alors que nous, notre grosse différence, c'est d'être disponible avant tout. Donc, elle ne sera pas disponible, puisqu'elle sera d'abord obligée de travailler. Donc là, moi, j'ai un gros point d'interrogation. Et si vous pouvez y répondre, dites-le moi. Moi, je ne sais pas.
0: Autre question, est-ce que vous avez été grand-mère en ayant encore vos parents ? Comment ça se passe quand on est pris avec ses parents, quand on est pris avec ses petits-enfants ? Quelles priorités on donne ? Comment s'organise ?
1: Tout à fait, en effet, c'est exactement ce que j'ai vécu. J'ai été grand-mère avec en plus une enfant qui était très souvent malade, puisqu'elle était souvent à l'hôpital. Et mon père était tétraplégique et j'étais restée habitée au-dessus de chez eux à cause de ça. Donc par moments, je ne savais plus où je devais être, si je devais être mes parents, mes enfants, etc. Et j'ai eu quelques années assez chaudes. Mais je ne me posais pas la question, j'essayais de faire au mieux. Et voilà.
2: On se met un petit peu entre parenthèses dans ces cas-là, quand on a autant de choses à donner à la génération du dessus, à la génération d'en dessous. On n'a plus trop de temps pour des activités personnelles.
1: On n'en a même pas du tout, mais on ne se pose pas la question. Hein. Enfin, moi, je ne me posais pas la question, hein, parce que quand on aime les gens, on aime se donner. Donc, quand c'était son père ou sa fille, on ne se pose pas la question et on fonce et on avance. Et vraiment, j'ai trouvé qu'on avait des ailes pour avancer à ce moment-là.
2: Merci. Quelle place occupez-vous pour vos petits-enfants? Ils vous appellent spontanément, ils parlent de vous, qu'est-ce qu'ils disent?
1: Oui, tout à fait, s'ils en ont envie, ils parlent spontanément. Là, pendant les vacances, j'ai trouvé ça très mignon. On avait prêté la maison pendant une semaine à tous les enfants et petits-enfants. Et à la fin, ils nous ont fait une chanson magnifique pour nous remercier avec des dessins, des trucs, enfin bref. J'étais touchée parce que j'ai trouvé que c'était très mignon. C'était quand même pas à la mer à boire de prêter sa maison. Et j'ai trouvé qu'ils étaient très reconnaissants. Donc, y a des liens à travers tout ça qui se tissent. Et puis, s'ils ont envie d'appeler, ils appellent. Après chaque vacances, en général, ils m'écrivent pour me remercier des vacances. Et c'est vrai que je suis assez bluffée quand même. Parce que ça, je me dis que ça vient de la part des parents. Donc, je trouve que c'est sympathique.
2: C'est vrai qu'aujourd'hui, c'est assez surprenant. Parce qu'en fait, ils sont relativement jeunes. Donc, j'imagine que c'est les parents derrière qui sont là en disant, en faisant les petites lignes pour le petit mot de remerciement.
1: Voilà, exactement. Et j'en ai un qui est élevé un petit peu différemment. Alors lui, il va m'envoyer un message pour me remercier indéfiniment. Ou par exemple, comme ce week-end, il y en a un que j'ai emmené voir le pape. Et bien, qu'est-ce qu'il avait fait? C'est en arrivant, il m'a dit, Fadou, je suis tellement contente d'y aller. On m'avait donné une tablette de chocolat. Je sais que tu aimes beaucoup le chocolat. Et bien, je l'ai gardé pour toi. J'ai trouvé ça adorable.
2: Oui, beau cadeau. Nous arrivons à la pause musicale. Nous sommes bien dans Vie de famille et nous parlons aujourd'hui du rôle de la grand-mère en 2026 avec France de Caloux. À tout de suite après la pause musicale.
3: Regarde ta montre, il est déjà 8 heures. Embrassons-nous tendrement.

0: France, vous avez choisi le lundi au soleil de Claude François. Est-ce que vous pouvez m'expliquer pourquoi ce choix ?
1: J'aime beaucoup Claude François parce que j'aime beaucoup le rythme de ses chansons, que je trouve très entraînantes, souvent très gaies. Bon, il y en a quelques-unes qui ne le sont pas, comme Le téléphone sonne. Mais en plus, je me souviens que quand j'étais petite, que j'allais en classe, je détestais le lundi. Alors cette chanson m'a percutée, parce que le lundi au soleil, ça chante autrement, et que j'aimais beaucoup. Voilà. En plus, j'avais été écouter quand il était venu à Nantes, Claude François. Oh, ça avait une ambiance du tonnerre. J'y avais été avec ma meilleure amie et son frère. Et j'en garde un excellent souvenir. Donc Claude François, pour moi, c'est que du bonheur.
0: Et aujourd'hui, nous sommes lundi, donc c'est peut-être le lundi au soleil. Voilà. On n'a pas parlé du télétravail, qui est quelque chose de nouveau. Est-ce que vous êtes impactée en tant que grand-mère ? C'est-à-dire, est-ce que vous avez vos enfants parfois chez vous qui viennent avec des petits-enfants et vous devez vous occuper de la préparation des repas, du silence à respecter ? Comment ça se passe chez vous ?
1: Alors moi j'ai de la chance parce que je suis pas impactée et ça tombe très bien parce que je trouve que toutes les familles qui se trouvent devant ce genre de situation, ça nécessite quand même d'avoir des grandes maisons parce qu'il faut souvent une pièce seule pour la personne qui est en télétravail, donc il faut laisser du champ libre ailleurs. Ensuite il faut que la grand-mère du coup garde les enfants sans faire trop de bruit et il faut qu'elle fasse la cuisine. Donc en fait la grand-mère elle est tout le temps occupée et pas forcément pour des choses toujours très agréables. Bon, la seule chose, il y a des grand-mères qui aiment bien parce que quelquefois, elles ne voient jamais leur gendre et quand il est en télétravail, eh bien au moins il est là sous leur toit. Donc le soir, elles le voient au dîner et elles disent que c'est une façon d'apprécier. Bon. Et d'autres qui, au contraire, ne supportent plus, par exemple, les calls, parce que forcément, quand c'est à l'international, ça devient très compliqué entre les différentes heures de repas, les plateaux, les trucs. Elles en ont par-dessus la tête. J'en connais une qui m'a dit « me parle plus de calls, je ne peux plus voir ça ». Voilà.
0: Il est vrai que si on travaille avec l'étranger, l'amplitude horaire pour la grand-mère, elle commence très tôt voilà. Et elle finit très tard.
1: Tout à fait.
0: Donc ça fait des journées bien remplies et bien occupées. Quand nous avons préparé l'émission, vous m'avez dit que vous apportiez une grande stabilité à vos petits-enfants. Est-ce que vous pouvez nous en dire plus de cette grande stabilité ?
1: Alors, je n'aurais pas la prétention de dire « moi, je » j'amène une grande stabilité. J'espère que nous, grand-mères, faisons de notre mieux pour apporter une stabilité. C'est-à-dire qu'elles trouvent à chaque fois des foyers solides où on peut leur montrer les vraies valeurs de la vie, où ils peuvent se reposer, peut-être des choses difficiles qu'ils ont à vivre à l'extérieur, et que là, à l'intérieur, chez leurs grands-parents, il y a quelque chose peut-être de plus paisible, de plus doux, de moins agressive, et qu'ils peuvent se confier.
0: C'est ça la grande stabilité.
1: Je pense.
0: C'est d'apporter de l'écoute, de la sérénité, du temps.
1: De l'écoute de façon inconditionnelle, parce qu'ils sont tellement confrontés à tellement de choses aujourd'hui que nous n'avons jamais connues. Et c'est là où les grands-parents, faut pas fermer les oreilles. Au contraire, faut les ouvrir grandes et être capable d'affronter tous les sujets, même si on se sent poignardé par certains sujets.
0: Pour nos auditeurs, est-ce que vous pouvez nous donner un exemple précis de sujets qui ont interpellé vos petits-enfants et ils vous ont demandé ce que vous en pensiez et...
1: Ben, je pense que dans certaines familles, c'est quand même très très dur d'affronter le problème de la drogue, quand on le vit dans sa propre famille. Le problème de l'homosexualité, dans nos familles, même si on veut essayer de le normaliser, c'est quand même quelque chose qui peut être difficile, pas pour tout le monde. Mais justement, dans l'époque de nos enfants, où on essaie de beaucoup normaliser, on ne peut pas leur dire que peut-être que c'est mal, on n'a pas le droit de juger, mais on peut leur expliquer vraiment ce que c'est. En conscience, pour éveiller leur conscience et non pas juger, ce qui n'est pas toujours facile.
0: Donc la drogue, l'homosexualité...
1: L'alcool, parce que l'alcool a considérablement augmenté chez les jeunes, donc ça c'est quand même hyper important. Les transgenres, tous les sujets aujourd'hui qu'on peut connaître difficiles. Et même les couples qui se désunissent, toute la façon de vivre aussi avant le mariage... Voilà, je crois que c'est à nous de leur dire de ne pas engager leur corps avant d'engager, de pas engager leur corps, oui, avant leur esprit et leur cœur surtout, ce qui aujourd'hui n'est plus du tout à la mode, quoi. On n'est plus du tout, bon, on peut susciter, on peut les éveiller, mais il faut surtout pas blâmer. Et c'est là où c'est difficile, parce que selon les tempéraments de chacun, on peut se retenir. Et la grand-mère, justement, elle doit pas imposer non plus. Elle doit orienter vers le bien, mais elle ne peut pas imposer.
0: Vous me parliez tout à l'heure, en fait, justement, de cette notion du bien et du mal, qui est pour vous hyper importante et que vous souhaitez partager avec vos enfants. Est-ce que vous pouvez nous donner plus d'explications ?
1: Tout à fait, parce qu'aujourd'hui, on est vraiment dans une société où on mélange le bien et le mal, et ça, je trouve ça personnellement très grave, parce que c'est pas ça qui est la source du bonheur. Il faut leur montrer, leur faire comprendre que vraiment le bien les amènera au bonheur. Le mal, non. Ils auront toujours la conscience divisée, et donc leur parler sans arrêt de ce qui est bien, de ce qui est mal, même donc commencer avec les tout-petits, avec des exemples de tous les jours. Est-ce que je choisis ça ou ça ? Qu'est-ce qui est bien ? Qu'est-ce qui est mal ? Et je suis impressionnée de savoir comment déjà tout-petits, ils savent ce qui est bien et ce qui est mal. Et je pense qu'il faut tout au long de leur évolution, adolescence comprise, toujours en parler.
0: Et quand on dit c'est bien, c'est bien pour moi, c'est mal pour moi ou c'est bien pour le monde, c'est mal pour le monde, c'est à tous les niveaux ?
1: Alors, je pense que c'est mal ou c'est bien pour eux personnellement, pour la bonne évolution dans la vie, pour la société, et ils seront tellement en paix avec eux-mêmes s'ils choisissent le bien.
0: Et ça, en fait, ça s'entend facilement, ça se comprend.
1: Alors, moi, j'ai la chance de pouvoir parler assez facilement et j'hésite pas à le dire. Mais voilà, j'en parle très ouvertement du bien et du mal. J'ai pas peur de dire parce que je pense qu'il faut oser aujourd'hui. Il faut oser dire c'est bien, c'est mal. Faut pas être comme dans toutes les médias et tout qui veulent tout mélanger et tout. Non, il faut oser, je pense, avec un grand O.
0: Donc la grand-mère, elle a aussi il faut aussi qu'elle ait cette capacité à oser, à dire, tout en disant, moi je pense que,
1: voilà.
0: Mais après toi tu penseras ce que tu veux, mais
1: exactement.
0: En tout cas moi
1: avec
0: mon âge, avec mon expérience, je pense que c'est ça, que c'est
1: tout
0: pas
1: à
0: ça.
1: Fait, parce que même si un jour peut-être il se souviendra que sa grand-mère lui aura dit telle et telle chose, si on le dit pas, on ne peut que regretter de pas l'avoir dit, et ça moi je ne veux pas avoir ce regret, il faut dire les choses.
0: Quels sont les moments que vous aimez partager avec vos petits-enfants ?
1: Alors moi, j'aime beaucoup surtout parler avec eux, parce que je pense qu'à travers la parole, on peut faire passer quand même beaucoup de choses, par l'action aussi, bien sûr, les jeux aussi, mais quand même, ça dépend de l'âge aussi. Si c'est des tout-petits, ça va être plutôt par l'action et jouer avec eux. Mais s'ils grandissent, moi personnellement, je préfère un peu les plus grands, mais par la parole, beaucoup. Moi, j'ai un petit garçon qui parle beaucoup et qui me dit carrément « Fadou, assis-toi, on parle !» Et je lui pose la question. Je lui dis, alors, quel sujet tu veux parler ? Et là, je trouve que c'est très, très important de faire passer plein de choses. Et on peut, parce que justement, c'est l'enfant qui est demandeur à ce moment-là. Donc, c'est encore plus facile pour faire passer des messages. Des petites filles, ça peut être différent. Ça paraît être... moi, j'ai deux petites filles qui adorent faire du shopping. Donc, je vais avec elles de temps en temps. Donc, dans la voiture, on parle de différentes choses. Et à ce moment-là, on peut parler de certaines choses. Moi, à ce moment-là, souvent, j'en profite pour leur parler. Ça me revient de leurs parents. Parce que souvent, je trouve qu'elles ont des parents qui sont... Enfin, je pense à ces deux petites filles en particulier qui sont assez extra. Et je leur dis, est-ce que vous mesurez la chance que vous avez ? Pareil, il faut dire les choses. Quand c'est bien, il faut le dire. Quand c'est mal, il faut le dire. Enfin, moi, je suis comme ça.
0: Est-ce que vous avez des rituels ? C'est-à-dire que vous, par exemple, quand vous rencontrez un petit enfant, vous l'emmenez, je ne sais pas, dans une pâtisserie, vous l'emmenez déjeuner, vous avez un petit rituel qui met en condition pour que les choses soient chaleureuses et que la parole soit libre ?
1: Pas encore, parce qu'ils sont petits. Et celui avec qui je parlais le plus, c'est celui qui vient chez moi assez souvent. À ce moment-là, on se met dans le canapé. Et c'est lui-même qui tape sur le canapé, qui me dit « France », qui me dit « Fadou ». Viens, on parle, parce que c'est le seul qui me tutoie en plus, c'est assez rigolo, mais c'est très spontané, donc c'est un côté très sympathique.
0: Donc c'est sa demande en fait.
1: Voilà.
0: C'est sa demande.
1: Voilà.
0: Vous entretenez comment le contact avec vos petits-enfants, la place des nouveaux moyens de communication, comment vous les utilisez ?
1: ils viennent à chaque vacances. J'en ai qui viennent à chaque vacances. J'en ai sept qui viennent à chaque vacances, quatre autres moins, mais qui voilà. Et puis autrement, bah, par le téléphone beaucoup, mais pas non plus de façon démesurée, parce qu'ils sont pris par leur activité, et moi aussi. Donc c'est s'il y a un message à passer, s'il y a un anniversaire, évidemment je téléphone. Ça, alors là, sacré anniversaire. Il s'agit pas de l'oublier. Hein.
0: Sinon, ils vous le rappellent.
1: Ça a beaucoup d'importance. Je trouve que tout ça a beaucoup plus d'importance qu'à notre époque.
0: C'est bien. C'est comme ça.
1: Ouais, c'est comme ça.
0: C'est comme ça. Est-ce que vous avez des souvenirs qui vous font sourire quand vous vous rappelez d'une situation avec un petit enfant, quelque chose qui vous a marqué, qui vous fait plaisir
1: Bah, quelque chose qui me fait plaisir, j'en ai une toute fraîche de ce week-end, puisque je suis allée à la messe du pape à Concorde, et j'ai emmené un petit-fils, et j'ai trouvé absolument délicieux, qui trois fois dans la matinée nous disait « mais est-ce que je suis content, mais est-ce que je suis content, mais est-ce que je suis content ?» Ça, ça m'a vraiment interpellée. Et ensuite, quand j'étais le chercher, qui a gardé, je vous en ai parlé tout à l'heure, cette fameuse tablette au chocolat pour moi, j'ai trouvé ça vraiment super mignon. C'est vrai que toutes intentions qu'ils ont vis-à-vis de nous, nous touchent beaucoup. Quand on leur a prêté la maison, qu'ils fassent une chanson, qu'ils fassent des poèmes, à chaque anniversaire, il me faut un petit discours. Et c'est très drôle comment ils vous ciblent très bien, la grand-mère.
0: Qu'est-ce qu'ils disent de vous ?
1: Ah ben moi, ils disent que j'ai toujours mon franc-parler, que de toutes les façons, on sait toujours ce que je pense. C'est très rigolo. Et puis, quelquefois, ils m'imitent en plus. Donc ça, c'est encore... c'est pas triste. Ils ont une faculté et une facilité de parler de leurs grands-parents. Moi, je trouve que nous n'avions pas à l'époque. La distance n'est pas la même. On était beaucoup plus loin, même si moi, j'aimais beaucoup ma grand-mère, qui nous recevait toutes les semaines. Okay. Mais aujourd'hui, il y a une proximité qui est absolument incroyable. Et c'est partout.
0: Merci France, on aura encore plein de choses à partager, mais nous arrivons à la conclusion. Être grand-mère aujourd'hui ne signifie plus seulement transmettre des traditions ou garder les petits-enfants pendant les vacances. Les grands-mères de 2026 inventent de nouvelles façons d'être présentes auprès de leur famille. Plus actives, plus autonomes et souvent engagées dans de nombreux projets, elles cherchent un équilibre entre leur vie personnelle et leur rôle familial. Si les évolutions de la société, travail des parents, télétravail, recomposition des familles, les conduisent parfois à jouer un rôle essentiel de soutien et de stabilité. Elles souhaitent aussi préserver leur liberté et construire une relation fondée sur le plaisir, l'écoute et la transmission. Au fond, ce qui ne change pas, c'est l'amour porté aux petits-enfants et la volonté de leur transmettre des repères, des valeurs et des souvenirs qui les accompagneront tout au long de leur vie. Merci France pour votre témoignage. 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Merci à tous pour votre écoute et à la semaine prochaine.

0: Il est 5 heures.
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en la mémoire de Notre-Dame du Rosaire. De l'Évangile selon saint Luc. Il arriva que Jésus, en un certain lieu, était en prière. Quand il eut terminé, un de ses disciples lui demanda « Seigneur, apprends-nous à prier, comme Jean le Baptiste lui aussi l'a appris à ses disciples. » Il leur répondit « Quand vous priez, dites « Père, que ton nom soit sanctifié, que ton règne vienne. Donne-nous le pain dont nous avons besoin pour chaque jour. Pardonne-nous nos péchés, car nous-mêmes, nous pardonnons aussi à tous ceux qui ont des torts envers nous. Et ne nous laisse pas entrer en tentation. » Apprendre à prier. Comment prier? Que demander? Des questions auxquelles nous-mêmes, nous n'échappons jamais et qui reviennent de manière régulière. Dans cette page d'Évangile, le premier point, c'est que le disciple, lorsqu'il veut prier, doit d'abord contempler Jésus en prière. Pourquoi les disciples du Christ prient-ils? Eh bien, tout d'abord, peut-être, parce que Jésus lui-même prie le Père. Cette prière parfaite, cette prière unique, mystérieuse pour nous. Que demande Dieu à Dieu? Mais cette prière qui est d'abord pour nous l'enseignement parfait. Il y a donc, finalement, l'esprit de la prière, avec une minuscule. Mais bien sûr, il y a le don de la prière, et ce don, c'est Dieu lui-même là encore, et c'est l'esprit avec une majuscule. Comme nous l'enseigne saint Paul, seul l'esprit prie en vérité, il prie en nous, et notre attitude de prière, c'est d'abord de rejoindre la prière de l'esprit, pour ce tête-à-tête avec le Seigneur, où lui sait tout ce qu'il faut, mieux que nous et quand il le faut. Et il y a un don supplémentaire, celui que nous venons d'entendre. Il y a, en quelque sorte, la lettre même de la prière. C'est que Jésus nous laisse la trame, la forme de la prière authentique, de la prière juste, de la prière véritable, celle qui contient toutes les autres prières, qui s'expose dans l'ordre où il faut, pour demander ce qu'il faut au Père, nous qui sommes ses enfants, nous qui sommes les disciples et les frères et les sœurs du Christ.

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1: Année A, 28e dimanche du temps ordinaire. Psaume 22-23. Le Seigneur est mon berger, je ne manque de rien. Sur des prés d'herbes fraîches, il me fait reposer. Il me mène vers les eaux tranquilles et me fait revivre. Il me conduit par le juste chemin pour l'honneur de son nom. Si je traverse les ravins de la mort, je ne crains aucun mal, car tu es avec moi. Ton bâton me guide et me rassure. Tu prépares la table pour moi devant mes ennemis. Tu répands le parfum sur ma tête. Ma coupe est débordante. Grâce et bonheur m'accompagnent tous les jours de ma vie. J'habiterai la maison du Seigneur pour la durée de mes jours. Nous suivrons, chers auditeurs, Sainte Thérèse d'Avila dans Le Château intérieur. Le psaume « J'habiterai la maison du Seigneur pour la durée de mes jours ». Sainte Thérèse d'Avila, première demeure. Considérez notre âme comme un château fait tout entier d'un seul diamant ou d'un cristal très clair. Considérons donc que ce château a, comme je l'ai dit, nombre de demeures. Les unes en haut, les autres en bas, les autres sur les côtés. Et au centre, au milieu de toutes, se trouve la principale, où se passent les choses les plus secrètes entre Dieu et l'âme. Le psaume. Il me conduit par le juste chemin pour l'honneur de son nom. Sainte Thérèse d'Avila, nous arrivons au cinquième demeure. Nous ne pouvons savoir si nous aimons Dieu, bien que d'importants indices nous fassent entendre que nous l'aimons. Mais nous pouvons savoir, oui, si nous avons l'amour du prochain. Et soyez certaine que plus vous ferez de progrès dans cet amour-là, plus vous en ferez dans l'amour de Dieu. Car l'amour de sa majesté pour nous est si grand qu'en retour de celui que nous avons pour notre prochain, il augmentera de mille manières celui que nous avons pour sa majesté. Je ne puis en douter. Voilà, elle appelle à Dieu sa majesté. Si vous avez cet amour du prochain, je vous affirme que vous ne manquerez pas d'obtenir de sa majesté l'union dont j'ai parlé. Si vous constatiez qu'il vous fait défaut, même si vous avez de la ferveur et des joies spirituelles, même si vous croyez être parvenu à l'union, avoir eu une quelconque petite extase dans l'oraison de quiétude, certaines imagineront immédiatement que tout est fait. Croyez-moi quand je vous dis que vous n'avez pas obtenu l'union. Demandez à notre Seigneur de vous donner à la perfection cet amour du prochain et laissez faire sa majesté. Elle vous donnera plus que vous ne sauriez désirer, à condition que vous fassiez des efforts et que vous recherchiez tant que vous le pourrez cet amour-là. Contraignez votre volonté à être en tout conforme à celle de vos sœurs, même si vous perdez vos droits. Oubliez-vous pour elles, pour beaucoup que cela révolte votre nature, et cherchez à assumer des tâches pour en délivrer votre prochain lorsque vous en aurez l'occasion. Le Seigneur est mon berger, dit le psaume. Au début de la sixième demeure, Thérèse d'Avila explique, je résume, que le Seigneur conduit l'âme. Parfois, il lui fait sentir sa présence sans se manifester davantage, ce qui provoque une blessure, comme une flèche d'amour. Cependant, la douleur est très douce. Il donne des grâces, mais il faut un grand courage à l'âme pour s'ouvrir à ses grâces. Et je cite, « Vous allez croire encore que la personne qui jouit de choses aussi hautes ne méditera pas sur les mystères de l'humanité très sacrée de notre Seigneur Jésus-Christ, puisque tout entière consacrée à l'amour. » J'ai longuement écrit par ailleurs sur ce sujet, bien qu'on m'ait opposé que je n'y comprenais rien, que ce sont là des chemins par lesquels notre Seigneur nous conduit, et qu'une fois fait les premiers pas, mieux vaut s'occuper des choses de la divinité et fuir les choses corporelles. On ne me fera pas confesser que tel soit le bon chemin. Or, certaines âmes croiront peut-être aussi qu'il leur est impossible de penser à la passion. Dans ce cas, elles pourront moins encore penser à la très sainte Vierge, ni à la vie des saints dont la mémoire nous est si profitable et si encourageante. Je ne puis imaginer à quoi elles songent, car l'éloignement de toute chose corporelle est le fait d'esprits angéliques toujours enflammés d'amour. Alors que nous, qui vivons dans un corps mortel, nous avons besoin du commerce, de la pensée, de la société, de ceux qui, dans ce corps, ont réalisé pour Dieu de si hauts faits. Nous devons d'autant moins travailler à nous écarter de notre plus grand bien, de notre remède le plus efficace, qui est l'humanité sacrée de notre Seigneur Jésus-Christ. Je leur certifie, donc, à ces âmes qui veulent, en quelque sorte, ne plus méditer sur les choses concrètes de la vie de Jésus, qu'elles ne pénétreront pas dans les deux dernières demeures, car si elles s'éloignent du guide, qui est le bon Jésus, elles n'en trouveront pas le chemin. Ce sera déjà beaucoup si elles sont assurées de se maintenir dans les demeures précédentes. Le Seigneur a dit lui-même qu'il est le chemin. Il dit aussi qu'il est la lumière et que nul ne peut aller au Père que par lui. Le Seigneur est mon berger, dit le psaume. Serait-il bon pour l'âme de rester dans cette sécheresse en attendant, même comme notre Père Élie, que le feu du ciel brûle ce sacrifice qu'elle fait d'elle-même à Dieu? Non, certes, il ne sied pas d'attendre des miracles. Je crois, quant à moi, que cela, donc penser à la passion et au mystère de la sainte humanité du Christ, à la Vierge Marie et aux saints, nous est nécessaire jusqu'à notre mort, si haute que soit notre oraison. Voilà. Continuons. À la vérité, l'âme que le Seigneur introduit dans la septième demeure, donc que le Seigneur, et non pas je ne sais quelle drogue, quelle plante, que le Seigneur introduit dans la septième demeure, se fait une habitude de ne pas s'éloigner du Christ notre Seigneur. Elle s'attache à ses pas selon un mode admirable, par lequel, humain et divin à la fois, il demeure en sa compagnie. Le psaume. Sur des prés d'herbes fraîches, il me fait reposer. Il me mène vers les eaux tranquilles et me fait revivre. Il me conduit par le juste chemin pour l'honneur de son nom. Si je traverse les ravins de la mort, je ne crains aucun mal, car tu es avec moi. Ton bâton, c'est le bâton du berger qui écarte les difficultés. Ton bâton me guide et me rassure. Sainte Thérèse d'Avila. Il est des âmes qui ont pour principe, lorsqu'elles arrivent à l'oraison de quiétude et à goûter les régals et délices qu'accorde le Seigneur, de croire que c'est une grande chose que de ne rien faire d'autre que de les savourer et que c'est même le moyen d'y parvenir. Mais croyez-moi, ne vous laissez pas inhiber à ce point. La vie est longue, les épreuves nombreuses, et nous devons considérer comment notre modèle, le Christ, les a endurées, et même ses apôtres, ses saints, afin de les supporter avec perfection. Eh bien, chers auditeurs, retenez-le. Le Seigneur est mon berger. Qu'il soit votre berger. Suivez-le en méditant sa vie. Et que Dieu vous bénisse. À bientôt.
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1: Après avoir vu les différents types de joueurs, depuis le joueur récréatif jusqu'au joueur pathologique, on peut se poser la question, y a-t-il un profil type de joueur problématique? La réponse est non. Les jeunes, les adultes ou même les personnes âgées, toutes les catégories socio-professionnelles sont concernées, néanmoins plus souvent les hommes. Chacun peut devenir joueur problématique avec, comme pour toute dépendance, des facteurs liés au produit, ici le jeu, et en particulier son attractivité et son extrême accessibilité depuis l'introduction sur Internet, des facteurs liés à la personne, en particulier le type de personnalité, et des facteurs liés à l'environnement, la société et la famille. Voyons maintenant les signaux d'alarme du jeu problématique. On peut définir 9 critères, qui heureusement ne sont pas toujours tous présents. Ces 9 critères peuvent aider à repérer l'existence d'un problème avec le jeu, parce que chacun est en soi un signe d'alerte. Le premier est celui d'être préoccupé par le jeu. Le joueur problématique pense au jeu la plupart du temps. Le jeu est devenu une préoccupation permanente. Il se remémore ses expériences de jeu passées, réfléchit à ses prochaines tentatives. Deuxième critère, abandonner les autres activités. Le jeu prend progressivement une place centrale dans la vie du joueur problématique qui peut abandonner toute autre activité. Tous les domaines de la vie du joueur peuvent être bouleversés par cette pratique. Troisième critère, avoir besoin de miser toujours plus. Le joueur problématique a besoin de jouer avec des sommes d'argent de plus en plus importantes pour retrouver l'état d'excitation et de plaisir des débuts. Quatrième critère, avoir des difficultés à réduire ou contrôler le jeu. Lorsque le joueur commence à se rendre compte des conséquences négatives du jeu dans sa vie, il peut envisager

envisager de changer cette pratique. Il va alors faire des efforts répétés pour réduire ou arrêter le jeu. Mais il lui sera difficile de résister à l'envie de jouer, surtout s'il est seul. Lors de ses tentatives de réduction ou d'arrêt du jeu, il peut se sentir nerveux, parce que jouer est un besoin. Cinquième critère, jouer pour se refaire. Souvent, le joueur dit qu'il va retourner jouer pour se refaire, c'est-à-dire récupérer l'argent perdu au jeu. C'est en fait la façon d'accumuler des pertes et se créer des dettes qu'il espère, à tort, pouvoir rembourser en continuant à jouer.

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1: Sixième critère, jouer pour se sentir mieux ou échapper à certaines difficultés. Pour le joueur problématique, le jeu n'est plus un divertissement ou une simple activité de loisir. Le jeu devient un moyen de fuir ses problèmes et ou de se sentir mieux. Septième critère, mentir à son entourage à propos du jeu. Le joueur problématique essaye souvent de cacher sa pratique de jeu à son entourage. D'où les mensonges à ses amis, à sa famille, à ses collègues sur l'ampleur réelle de sa pratique. Huitième critère, emprunter de l'argent pour jouer. Lorsque le joueur commence à rencontrer des difficultés financières à cause du jeu, après avoir utilisé ses économies, il va emprunter de l'argent aux autres pour financer sa pratique de jeu et pour régler ses dettes. Il demande alors à sa famille, à ses amis, à ses collègues, voire aux banques, de lui prêter de l'argent. Neuvième critère, perdre une relation importante ou une activité professionnelle à cause du jeu. La place centrale du jeu, les mensonges, les dettes, les emprunts sont autant de sources de conflits dans la vie du joueur, notamment avec son entourage. Il y a une mise en difficulté des relations affectives importantes avec la famille ou les proches et bien évidemment son emploi ou les possibilités d'études ou de carrière. Car les conséquences dans la vie du joueur sont lourdes, voire gravissimes, on le comprend. Évidemment, tout d'abord les problèmes financiers. Le problème des dettes. Il peut se retrouver alors dans l'incapacité de payer les factures, ce qui peut le conduire même à commettre des actes illégaux. Il faut aussi insister sur les conséquences professionnelles ou familiales qui peuvent être dramatiques pour les patients et leur entourage. Ensuite, les problèmes de santé mentale. Le joueur problématique peut ressentir de l'anxiété et de la colère. Il est irritable, voire agité, et il devient difficile pour lui de se détendre, tant les soucis par rapport à l'avenir le préoccupent. Des signes de dépression sont fréquents, et cela peut aller même jusqu'au suicide. Peuvent également survenir des problèmes de santé physique dus au stress et à l'anxiété. La tension musculaire peut entraîner des maux de tête, des douleurs de dos et dans le cou, un sentiment de fatigue, voire d'épuisement. Des problèmes de sommeil peuvent augmenter la fatigue, une élévation de la tension artérielle et des problèmes digestifs peuvent également survenir. Il est enfin possible que le joueur commence à consommer du tabac, de l'alcool ou d'autres drogues, ou que sa consommation habituelle de différents produits devienne plus importante.

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2: Abordant cette semaine la question de comment prendre une bonne décision, nous avons déjà éclairé un aspect de la question, à savoir comment prendre une décision. Et nous avons vu qu'il y avait finalement deux excès possibles, soit de la part des timides, des conservateurs, le fait de ne jamais prendre aucune décision, d'être complètement bloqué, paralysé à l'idée même de prendre une décision. Et puis de l'autre côté, à l'autre excès, il y a ceux qui décident tout, tout le temps et pour tout le monde, et qui finissent aussi par prendre certainement de mauvaises décisions, tant ils en prennent en une journée. Et puis, ils les prennent souvent à vif, à chaud. Alors, si nous ne nous situons ni du côté des timides conservateurs, ni du côté des décideurs excessifs, comment pouvons-nous prendre de bonnes décisions? Comment mettre le plus de chance de notre côté? Parce que lorsque l'on prend une décision, on ne peut jamais être sûr à 100% qu'elle est bonne. Nous reviendrons sur cet aspect. Mais comment essayer de limiter les dégâts, si j'ose dire? D'abord, il me semble très important, lorsque la décision est conséquente, de ne pas vouloir prendre sa décision tout seul. Parce que seul, on finit par s'enfermer assez vite dans une problématique. On en minimise certains aspects, on en occulte d'autres. On en hypertrophie d'autres encore. Puisque, la plupart du temps, quand nous prenons une décision, nous sommes concernés directement par la décision. Comment alors garder une certaine paix? Comment garder un certain recul nécessaire et avoir une bonne analyse de la situation? Il faut essayer de sortir soi-même de la situation pour pouvoir l'étudier avec plus d'acuité. Et pour ce faire, les autres peuvent nous être d'un grand secours. Évidemment, des gens qui sont à même de saisir la situation, mais des gens également à qui nous faisons confiance. Ça, c'est primordial. Ne demandez pas conseil à des gens en qui vous n'avez pas confiance. Ça n'est pas la peine, vous perdez votre temps. Car quoi qu'ils puissent vous dire, vous allez le mettre en cause, le mettre en doute. Appuyez-vous sur des gens en qui vous avez confiance. Des amis, des proches, et qui n'auront aucun intérêt personnel dans la décision à prendre ou dans ses conséquences. Pour qu'ils puissent être, j'allais dire, tout à fait neutres et ouverts à la situation que vous allez leur confier. Prenez conseil. Et peut-être multipliez les conseils si la décision est très difficile à prendre. Ne vous contentez pas d'un seul conseil, mais peut-être prenez-en deux ou trois, mais pas plus, parce qu'on peut aussi avoir tendance à surmultiplier les conseils et vous allez multiplier les avis et au bout du compte, vous ne saurez plus quoi décider. Donc appuyez-vous sur quelques conseils, mais de gens en qui vous avez pleinement confiance. Et puis, bien sûr, si vous vivez une vie chrétienne, si cette dimension est importante pour vous, ne la négligez pas lorsque vous avez une décision importante à prendre. Il faut pouvoir confier aussi cette décision à Dieu. lui remettre cela entre les mains, lui demander un éclairage, une aide. Ne pensez pas que votre question est trop banale pour que Dieu s'y intéresse. Jésus ne dit-il pas « Pas un de vos cheveux ne tombe qu'il ne soit compté ». Dieu prend soin des oiseaux, il les nourrit, et vous avez bien plus de prix à ses yeux. Donc, ne partez pas sur cette idée de vous dire « Je ne vais pas déranger Dieu pour cette histoire, je suis assez grand moi-même pour décider ». Ça s'appelle de l'orgueil.

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1: Dieu ne va sûrement pas prendre la décision à votre place, ça n'est pas son genre et ça ne vous rendrait pas service. Par contre, si vous avez remis cette décision dans la prière, entre ses mains, si vous lui avez confié cette décision difficile à prendre, il peut susciter un coup de pouce, un éclairage, une petite étincelle, tout d'un coup. Soit parce que, en vous-même, en prenant le temps, vous allez peut-être ressentir tout à coup une certitude. Oui, une espèce d'évidence qui vous vient maintenant par rapport à cette situation. Ou bien, ce petit éclairage, cette étincelle va venir par quelqu'un d'autre, par un de ceux à qui vous allez vous confier, dont on parlait précédemment. Ou encore, elle peut venir ni en vous-même, ni à travers les autres, mais tout simplement à travers un événement particulier qui va induire le chemin, qui va peut-être ouvrir une porte que vous n'imaginiez pas. Et vous pourrez ainsi vous laisser guider, en quelque sorte. Pourquoi, si nous avons la foi, si nous voulons vivre une vie chrétienne, pourquoi alors laisserions-nous Dieu en dehors de tous nos problèmes, de toutes nos difficultés et de nos grands choix à faire? Il doit être inscrit au cœur de notre vie, dans ses moindres détails, a fortiori, encore plus lorsqu'il s'agit d'une décision importante, avec des enjeux importants, qui est à prendre. En tout cas, toute décision importante, si c'est possible, doit être prise avec du temps. Il faut réfléchir aux conséquences, il faut avoir le temps de bien poser tous les éléments. Encore une fois, si cela est possible. Je pense à deux exemples auxquels Jésus fait allusion et qui peuvent nous aider dans cette attitude à adopter avant de décider. Qui de vous, dit Jésus, en effet, s'il veut bâtir une tour, ne commence par s'asseoir pour calculer la dépense et voir s'il a de quoi aller au bout? De peur que s'il pose les fondations et ne peut achever, tous ceux qui le verront ne se mettent à se moquer de lui en disant « Voilà un homme qui a commencé de bâtir et il n'a pas pu achever. » Ou encore, quel est le roi qui, partant faire la guerre à un autre roi, ne commencera par s'asseoir pour examiner s'il est capable, avec 10 000 hommes, de se porter à la rencontre de celui qui marche contre lui avec 20 000? Sinon, alors que l'autre est encore loin, il lui envoie une ambassade pour demander la paix. Dans ces deux exemples, nous voyons qu'il faut prendre son temps, il faut réfléchir, analyser les éléments tels qu'ils se présentent et envisager déjà les conséquences. Et prendre sa décision en fonction de cela. Et non pas décider tout de suite et puis ensuite subir les conséquences. Mais même dans un cas comme celui-là, où nous allons prendre le temps, analyser, prendre conseil, nous ne sommes encore pas sûrs de prendre la bonne décision.

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1: Bonjour à tous et bienvenue. C'est un troisième rendez-vous avec, pour intervenante, vous la découvrez, Gabrielle Lydie Bardou. Bonjour Gabrielle Lydie.
2: Bonjour Nathalie.
1: Alors après avoir parlé de l'amour de Dieu et écouter sa voix et réapprendre à prendre des espaces chaque jour, quelques minutes, pour l'entendre, l'écouter, devenir peut-être ce bon soldat, sortir de nos dépendances, de nos esclavages, et là je pense aussi en particulier à tout ce qui peut être écran. Nous portons tous des blessures, certaines sont visibles, d'autres plus invisibles et discrètes. Alors au fond, qu'appelle-t-on une blessure intérieure, Gabrielle Lydie?
2: Alors, la blessure intérieure, c'est pas juste que j'ai mon estomac qui est troué ou mon intestin qui est troué. Ce serait les blessures de l'âme. On subit des rejets. On a été traumatisé. On a été abandonné. On a été trahi. On a subi beaucoup de violences, des violences verbales. Et toutes ces choses-là crée en nous des tensions, toutes ces choses-là nous déforment. On peut avoir une réaction qui s'est installée ou une habitude qui s'est installée, qui est liée à quelque chose qu'il y a eu. Peut-être que quand notre mère était enceinte de nous, elle ne voulait pas de nous. Mais on est avec ces blessures-là ou on les a dans notre vie de tous les jours. Alors, ce que je constate, c'est que les blessures intérieures peuvent influencer le corps. Mais le corps peut être malade sans que l'âme ne soit malade. Mais quand l'âme est malade, le corps peut être malade. Cela veut dire quoi? Qu'il est important que nous soyons attentifs à nous-mêmes pour savoir, pour aller demander à Dieu, et toujours on revient à cela, qu'est-ce qui en réalité a occasionné, ou questionner, pourquoi est-ce que j'agis comme ça? Pourquoi est-ce que je fais cette chose-là? Pourquoi est-ce que je n'aime pas tel genre de personne? Pourquoi est-ce que je réagis violemment? Pourquoi est-ce que je ne veux pas être avec les autres? Je veux être seule dans mon endroit, je ne veux pas sortir de ma maison. Qu'est-ce qui a présidé à cela? Je pense que quand nous posons ces questions à Dieu, il nous répond. Là, pour le coup, tu vas expérimenter la réponse de Dieu. Voilà un peu.
1: Alors face à ces blessures, vous en avez décrites quelques-unes, souvent, et c'est très humain, on peut développer des protections, des masques, et parfois même, et vous venez d'en parler aussi, des enfermements. Alors pourquoi est-il si difficile de laisser le Christ entrer au fond dans tous ces espaces, tous ces lieux qui ont été des lieux traumatiques, des lieux de fragilité?
2: Mais la peur, c'est la peur. On a des fois même on est un peu amnésique en fait. On s'efforce d'être amnésique. Je veux effacer ce tronçon de mon histoire. Je vais l'effacer. Mais non, parce que même nos péchés, Dieu se sert de cela. La Bible dit alors que nous étions encore pécheurs, Christ est mort pour nous. Cela veut dire que Jésus nous a entièrement pris en charge. Il n'a pas pris que la bonne partie. La cerise et puis la laisser le gâteau parce qu'il était trop sucré. Non, il te connaît avec ce avec quoi tu luttes, enfin si tant est que tu luttes avec, il sait tout ça. Il veut simplement que tu ouvres. Voilà pourquoi cette parole de Jean, que Jean décrit, dit « Voici, je me tiens à la porte de ton cœur et je tape. » Mais tu peux laisser le Seigneur derrière la porte et ne pas ouvrir. Mais quand tu ouvres, et que tu es dans la vérité, le Seigneur y parcourt. Il parcourt tous ces lieux de non-vie, tous ces lieux de mort, et il apporte la guérison.
1: Et vous parlez de vérité.
2: Oui.
1: Donc il y a une attitude de vérité
2: à
1: avoir.
2: De vérité, oui. Il ne faut pas juste faire un résumé de nous-mêmes à la va-vite, là. Qu'il s'agit de toi, cher auditeur, il faut prendre le temps de t'arrêter. Parce que c'est ta vie. Il faut t'arrêter et mettre les mots. Même si les mots sont difficiles, il faut t'arrêter, faire la vérité, comme diraient les enfants, la vraie vérité sur toi-même. J'ai été blessée, on m'a dit ça, ça m'a fait mal. Et Seigneur, je t'offre ça. Mais pas, non, ça fait rien. Même ceux qui sont dans la vie spirituelle tendent à très vite spiritualiser les choses. Mais il faut respecter la douleur. La douleur doit être respectée. Elle n'est pas être chérie pour dire je me complais. Non, mais c'est dire, entendre ce que le corps dit de ce qui est à l'intérieur de moi. C'est pour ça, d'ailleurs, les médecins parlent des maladies psychosomatiques. Tu as reçu un choc émotionnel, automatiquement tu fais un malaise, automatiquement tu as des boutons. Mais ça veut dire qu'on n'est plus que le corps. Il y a quelque chose en nous, il y a une machine que Dieu a déposée en nous qui a besoin d'être alignée. Et c'est cela qu'il faut écouter et présenter à Dieu. Est-ce que je peux dire quelque chose ? On prend un exemple pour que l'auditeur m'entende bien et comprenne ce que je veux dire. Tu as une voiture qui a une marque. Pour changer la pièce de ce véhicule, il faut retourner chez le fabricant. Si tu prends une autre marque, ça ne va pas être ajusté, ça ne va pas bien fonctionner. Mais nous, les êtres humains, nous venons de la main de Dieu. Il nous a fait, nos pièces de rechange sont dans son carquois. Donc, ton foie qui ne fonctionne plus, ou ton cœur qui n'est plus capable d'aimer, mais demande-lui, il dit, je vous donnerai un cœur nouveau, je vous donnerai une âme nouvelle. Dieu est capable de changer toutes les pièces qui sont en nous. Et voilà ce que je veux dire à l'auditeur, fais-lui juste un petit peu confiance et ouvre-toi, ouvre la porte de ton cœur, ouvre la porte de la maison que tu es et le Seigneur va te faire.
1: Et quand vous parlez à l'auditeur, vous lui rappelez aussi l'importance qu'il soit lui-même, qu'il n'ait pas peur, qu'il soit en vérité.
2: C'est cela.
1: Pour qu'il y ait une opération au fond d'un passage de Dieu dans sa vie.
2: C'est ça. Et puis
1: et d'une guérison dans sa vie.
2: Exactement. Et parler, dit Seigneur. Là, c'est compliqué pour moi. Cette personne, je n'arrive plus à l'aimer. Je ne sais pas, je ne connais pas tous les contours. Je veux te demander de m'aider à l'aimer. Et ça va commencer par, oui, je pardonne. Et après, j'apprends à aimer. Ça peut être, Seigneur, j'ai telle addiction. Je ne sais pas ce que je suis en train de combler. Il y a certainement un vide que je comble. Je ne sais pas, mais viens habiter ce vide. Viens l'habiter. Vous voyez, on n'a pas besoin de tout un agencement de mots pour parler à Dieu. La Bible nous dit que Jésus, dans son ministère public, les 3 ans, Jésus a guéri. Oui. Et il continue. Écoute-moi, cher auditeur. Jésus continue de guérir. Quel que soit ce qu'on peut te dire, moi j'ai fait tellement d'expériences de ce Dieu-là qui guérit, même à distance. Je voudrais que tu le sollicites pour ton âme. Je voudrais que tu le sollicites pour les choses que tu ne comprends pas, mais dont tu constates que c'est compliqué dans ta réaction. Demande-tu, Jésus, guéris-moi. Mets ta main, si c'est ton estomac, si c'est ton cœur, une partie. Mais Jésus, je te demande de me guérir. Celui qui a créé l'oreille n'entendrait-il pas et il viendra te guérir.
1: Alors, on est sur la guérison. Guérison des corps. Parfois. Alors, la guérison des corps ne s'opère pas toujours, mais il peut y avoir peut-être cette autre guérison, celle du cœur, celle de l'âme, au fond.
2: Ouais. Exactement.
1: Oui, donc il ne faut pas se décourager, même si il n'y a pas cette guérison du foie, de l'estomac, d'une rate, d'un œil. Jésus peut passer et guérir ce qui a été profondément blessé dans le cœur.
2: Exactement.
1: C'est important. Hein.
2: Exactement.
1: Oui. Il passe au fond, hein. Mais il faut lui demander. Quand
2: il faut
1: on vous
2: lui
1: écoute,
2: demander.
1: Gabriel Lydie, il faut avoir cette relation d'un enfant avec son père.
2: Hein,
1: c'est ça. Hein.
2: C'est ça. Hein. Il nous appelle, il dit, voyez de quel amour le Seigneur nous a aimés. Il nous appelle ses enfants. Moi, le ouais. mot que je préfère dans même le credo que nous avons, c'est père. Je crois en Dieu, le père. Avant de dire tout puissant, moi le mot père est suffisant pour moi. Et je suis dans cette filiation, mais toutes mes caprices se font là. Je n'ai pas de théâtre, c'est pas un fantôme de moi que je dois présenter à Dieu. Il est mon père. Et donc dans ce projet d'amour, mais entre griffes tous les coups sont permis, j'offre à Dieu ce que... Et comme Job dit, même si tu me tuerais, je continuerai d'espérer en toi. Vous voyez la dimension de l'amour, de cette confiance, de cet abandon à Dieu. Donc Dieu, s'il guérit l'âme, forcément le corps peut être guéri, mais s'il ne guérit pas le corps, mais qu'est-ce qui est plus important ? Il dit, ne craignez pas ceux qui peuvent tuer le corps. Ne craignez pas ceux qui peuvent tuer l'âme. Non, plutôt ne craignez pas ceux qui peuvent tuer le corps, mais qui ne peuvent tuer l'âme. Donc cela veut dire que ce qui est le plus important, à l'intérieur de nous ou dans ce que nous sommes, même si on est pris en charge totalement, c'est l'âme. Il nous guérit profondément. Et j'insiste, il guérit encore le corps. Il le fait. Ce n'est pas juste une vue de l'esprit. Mais s'il ne le fait pas, il a bien ses raisons. Il a bien ses raisons, voilà. D'ailleurs, à chaque fois qu'une personne s'approchait de lui, il dit « va, ne pêche plus ». Mais comment ça se fait que quelqu'un qui vient demander une guérison physique, il lui dit « va, ne pêche plus ». Et il dit après « tu es guéri ». Cela veut dire qu'il y a une corrélation, comme c'est le pape François qui dit que tout est lié. Donc tout en nous est lié. Voilà un peu.
1: Merci infiniment. Va et ne pêche plus, c'est peut-être la clé pour achever ce troisième entretien du jour, pour vous retrouver. Et c'est Jésus lui-même qui le redit dans les Écritures, va et ne pêche plus, parce qu'au fond, dans le va et ne pêche plus, et puis ce lieu où il opère des guérisons, c'est en vue de l'éternité, que l'âme soit sauvée.
2: Voilà, c'est pas
1: au fond, on tourne, mais... Voilà. C'est en vue du salut de l'âme.
2: C'est cela. On change
1: que les âmes soient sauvées.
2: Voilà. Il y a un après. On a une espérance qui ne déçoit pas.
1: Voilà, donc soyons au rendez-vous.
2: Soyons au
1: rendez-vous. Donc soyons au rendez-vous dès demain. Et merci encore de votre participation, Gabriel Didier Bardou. Et à demain. Merci.
2: Merci aux auditeurs. Merci.

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2: Bonjour à tous, nous poursuivons encore aujourd'hui les réponses données par le pape Léon XIV aux journalistes. Interrogé sur l'illusion du réarmement qu'il a évoqué à Metz, un terme qui a suscité des critiques, notamment en Ukraine, le pape Léon XIV a d'abord rappelé les principes de la doctrine sociale de l'Église face aux tensions internationales. La première chose serait de souligner les principes de la doctrine sociale de l'Église qui cherche à ne pas promouvoir la violence, la haine, les armements, a-t-il déclaré, en évoquant les dangers qu'il y a dans le monde d'aujourd'hui, notamment le développement de nouvelles armes nucléaires et des guerres toujours plus destructrices, surtout pour la vie humaine. Semblant viser, sans la nommer, la politique de Donald Trump qui exige de ses partenaires de l'OTAN une forte hausse des dépenses militaires, le pape a expliqué qu'à ses yeux, la poursuite de l'augmentation des dépenses militaires pose également une question de choix collectif. Avec ces milliards d'euros ou de dollars, on pourrait résoudre des problèmes comme la faim dans le monde, le logement, les situations de chômage, a-t-il expliqué, reprenant un argument souvent exprimé par le pape François. Léon XIV a ensuite précisé qu'il ne s'agissait pas, dans son propos, de prendre une position partisane, mais de tenir la responsabilité de l'Église, être une voix qui essaie de promouvoir les valeurs de la dignité humaine, de l'importance de la vie, de la possibilité peut-être de dépenser plus dans la santé et l'éducation et moins pour des armes. Dans cette perspective, l'Église doit continuer à inviter les dirigeants à rechercher des solutions par le dialogue, notamment les leaders comme ceux de Russie et d'Ukraine et d'autres pays. L'enjeu est de chercher comment résoudre les problèmes sans continuer ces guerres qui n'ont plus de sens, a-t-il insisté, alors que son envoyé spécial pour la guerre en Ukraine, le cardinal Zuppi, effectue ces jours-ci une mission délicate à Moscou. Nous ne pouvons obliger personne, a reconnu Léon XIV. Même lorsque cette démarche peut sembler vaine, il a assuré vouloir néanmoins la poursuivre, parfois. Cela semble inutile, mais nous allons continuer à parler, nous allons continuer à inviter, nous allons continuer à annoncer l'Évangile, a-t-il martelé. Ainsi a retenti un appel pour l'Église de France à être vraiment missionnaire et à porter l'Évangile. C'est l'appel qu'il a lancé tout particulièrement aussi aux évêques à Lourdes. Face aux défis immenses de notre époque, je vous exhorte, chers frères, à faire preuve de courage, d'audace et de créativité missionnaire. Ne vous laissez pas décourager par les erreurs, les incohérences ou même les chutes qui ont jalonné l'histoire de ce peuple en marche. Ayez toujours le courage de reconnaître les fautes dans l'amour de la vérité et la détermination à panser les blessures avec la charité du bon pasteur qui connaît ses brebis et les appelle chacune par son nom. Levez-vous donc avec espérance et ne vous lassez pas d'annoncer l'Évangile. Un article de Jean-Marie Guénois dans Le Figaro propose une synthèse de la feuille de route qui a été délivrée de manière très précise à l'épiscopat français lors de la rencontre à Lourdes. La question des abus sexuels a bien sûr été au cœur de la rencontre, aux côtés de 6 autres points majeurs de cette feuille de route. C'est l'expression utilisée par le pape et laissée à la centaine d'évêques réunis à Lourdes. Je vous propose donc d'être à l'écoute de cette feuille de route dès demain. À très bientôt.

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3: Bouger son corps et nourrir son esprit, deux clés pour vivre bien. Michel Guittier, bonjour.
4: Bonjour.
3: Alors vous êtes le nouveau responsable sur Laval de Run and Spi, qui justement propose d'allier le sport et la spiritualité. Run and Spi, c'est un concept qui est né à Angers, je crois, et qui se développe.
4: C'est ça. Ce superbe concept est né à Angers et a ouvert à Laval il y a 2 ans et demi. Et moi, j'ai connu Run and Spi par ma paroisse il y a un tout petit peu plus d'un an maintenant. Hélène voulait passer la main pour diverses raisons et j'ai choisi de prendre la suite.
3: Run and Spi, bouger son corps et nourrir son esprit.
4: Nous nous réunissons le lundi de 19h30 à 20h30. Alors, une petite demi-heure pour courir tous ensemble, passer un bon temps et un temps de prière d'une demi-heure.
3: On pourrait trouver que c'est un petit peu bizarre d'allier ces deux choses qui, a priori, n'ont pas grand-chose à voir l'une avec l'autre, la course à pied et le temps de prière.
4: Moi, je trouve que les deux vont assez ensemble. Le sport aide à se vider la tête et la prière aide à communiquer avec Dieu et bien sûr aussi se vider la tête.
3: Pourquoi est-ce que c'est un concept aussi qui se développe? Peut-être parce qu'il y a quelque chose de plus que juste le côté sportif. Et notamment avec l'esprit de fraternité qui va bien, avec l'esprit aussi de prière, hein, finalement.
4: Les deux vont tout à fait ensemble. Nous accueillons des personnes d'univers complètement variés et différents. C'est justement ce concept est fait pour ça. Pour moi, les deux esprits se rencontrent.
3: Et alors, pour ceux qui n'aiment pas courir, parce que vous disiez, ça rassemble beaucoup de gens, on pourrait penser que ce qui les unit aussi, c'est, outre le temps de prière, c'est aussi leur capacité physique à courir un peu.
4: Et aussi à marcher, bien sûr.
3: C'est la deuxième proposition, justement, que vous faites, Michel.
4: Donc, du coup, en concertation avec mes membres et puis beaucoup de personnes extérieures, qui me disaient qu'ils aimaient beaucoup l'esprit prière, mais pas forcément courir. Alors, d'où est venue l'idée d'ouvrir une section réservée aux marcheurs cette fois-ci, alliée aussi la marche et la prière, bien sûr. Cela commencera le vendredi 9 octobre.
3: Donc ce vendredi?
4: Ce vendredi, tout à fait. Nous nous réunirons à partir de 19h pour une heure de marche à peu près sur différents thèmes. Ce vendredi, nous essaierons de rallier plusieurs clochers de Laval en une heure et après une demi-heure de prière.
3: Une heure de marche et une demi-heure de prière?
4: Tout à fait.
3: Ok. Et donc, rallier plusieurs clochers. Alors, je sais qu'à Paris, justement, il y a le Paris Église Tour qui, là, se fait en courant. Là, c'est un petit peu l'idée.
4: C'est un petit peu l'idée. Là, c'est un essai qu'on fait pour voir un petit peu ce que nos futurs adhérents vont en penser. On espère à l'avenir pouvoir développer des petites manifestations au moins une fois l'année, faire des tours de clochers, aller voir Pontmain, plein de petites choses comme ça. On verra au fur et à mesure comment se développera.
3: C'est ça qui est intéressant, Michel Guittier, c'est qu'en fait, le programme va se construire en fonction des participants.
4: Tout à fait.
3: Alors, manifestation, c'est un mot qui est compliqué à utiliser en ce moment. Donc, on va dire événement.
4: On va dire ça comme ça, c'est mieux, je pense.
3: Et donc, de toute façon, à chaque fois, ce sont des parcours différents.
4: Tout à fait. Notre point de ralliement, c'est la basilique d'Avenières. Mais que ce soit en courant ou en marchant, je prépare toujours 2 parcours. Un peu plus difficile, un peu plus facile. Et je m'adapte en fonction des adhérents qui sont là.
3: Donc, c'est vraiment pour dire que c'est ouvert à tous. On pourrait se dire que c'est une idée étrange de faire ça le soir, parce que c'est pas toujours très engageant de sortir le soir. Là, il fait pas encore nuit, mais bientôt, il va commencer à faire nuit à 19h.
4: Disons que on avait pensé au départ le faire la journée, mais vous savez, les gens travaillent, tout le monde ne peut pas se libérer, et notamment pour attirer les étudiants, les personnes d'un certain âge, on peut le dire aussi. C'est pour ça qu'on a décidé de faire ça le soir. Et vous pouvez vous rassurer, de toute façon, on est toujours au moins 2 avec des lumières et tout ce qu'il faut pour que le parcours se passe bien.
3: Voilà, et pour ceux qui n'ont pas envie de sortir le soir, hein, là c'est un gage, on se dit on est en groupe, il y a des lumières, tout est bien prêt. Donc c'est justement plus facile, hein, de faire ça en groupe dans le cadre de Run and Spi, que j'ai envie de l'appeler Walk and Spi. Hein. Et en fait, surtout, Michel Guittier, ce qu'on se disait, c'était que c'était une idée, enfin ici à Radio Fidélité, on a trouvé que c'était une idée vraiment très chouette. Hein. et qu'on avait envie de vous rejoindre au moins sur une séance. Alors pas ce vendredi-là parce que c'est un petit peu court dans les délais, mais le vendredi suivant, le 16 octobre.
4: Nous vous attendons avec impatience pour vous faire découvrir le concept de Run and Speak. Et il y aura aussi une surprise que j'annonce maintenant. Il y aura un groupe qui animera le temps de prière qui s'appelle Un instant de prière, qui est géré par mon beau-frère, qui se présentera lui-même sur place.
3: Vous avez raison, Michel Guittier, je pensais parler davantage du temps de prière. En fait, quelle forme ça prend ?
4: Eh bien, disons que je m'adapte au temps de prière qu'on fait à l'église, mais à ma sauce, à moi. Et les adhérents apprécient beaucoup.
3: Bon, et ça veut dire tout ça, c'est quand même bien, bien chrétien, bien catholique. Hein.
4: Tout à fait.
3: Ouais, c'est bien reconnu par l'église. Hein.
4: Tout à fait. C'est bien pour ça que le diocèse nous a mis la basilique d'Avenières à disposition.
3: D'ailleurs, c'est aussi une référence, effectivement. Donc, merci beaucoup, Michel Guittier. Alors, Run and Speed, pour les coureurs, hein, c'est le lundi à 19h30, rendez-vous à la Basilique d'Avenières. Et le vendredi, dès ce vendredi-là, rendez-vous à 19h à la Basilique d'Avenières aussi. Et puis, pour ceux qui veulent se joindre à Radio Fidélité, eh bien, ça sera le vendredi 16. Bénévoles, auditeurs, venez tous.
4: Nous vous attendons très nombreux.
3: Il n'y a aucun engagement nécessaire. Hein.
4: Comme on dit chez moi, l'essayer, c'est pas forcément l'acheter.
3: Mais ça peut être
4: venez, essayez toujours, on verra bien ce que vous en pensez.
3: Alors merci, et donc au vendredi 16, Michel.
4: Merci, au vendredi 16.
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1: Parmi les nombreuses paroles prononcées par le pape Léon XIV au cours de son voyage en France, il m'a semblé important d'en retenir quelques-unes et je vous en propose trois. La première, nous l'avons déjà évoquée, c'est cette parole adressée aux jeunes au Stade de France, « Vous êtes les saints de France ». La seconde, c'est la prière que le pape a formulée à la grotte de Lourdes, prière pour les dirigeants de notre pays. Alors, ça n'est pas une formule inventée, toute nouvelle. Chaque dimanche, il y a dans la liturgie une invitation à prier pour ceux qui dirigent les pays, pour qu'ils soient inspirés, pour qu'ils soient des serviteurs de paix et de justice. Le pape a donc renouvelé, en quelque sorte, cette intercession. Seulement voilà, c'était le pape, c'était la grotte de Lourdes, c'était en France et c'était à quelques mois des élections présidentielles. Cette prière, donc, prend un relief tout particulier. Je voudrais simplement évoquer cette phrase « Obtiens pour la France », demande-t-il à la Vierge Marie, « des dirigeants sages et généreux, prêts au sacrifice d'eux-mêmes, capables d'affronter les défis et voulant servir le bien commun. » Il ne fait que rappeler finalement ici que dans la hiérarchie des pouvoirs, nous sommes en face d'une hiérarchie de service. En tout cas, dans l'Église, c'est ainsi que cela se présente, et je crois que le pape en a donné vraiment une image forte, l'image d'un serviteur qui a su faire passer sa propre identité après sa mission, qui a su ne pas chercher son intérêt personnel, qui a su renoncer à, j'allais dire, une carrière, quelle qu'elle soit, pour être celui qui sert. Eh bien, tout dirigeant politique devrait épouser ce profil. Car au final, lorsqu'on élit un président, ce n'est pas pour lui donner du pouvoir, de la puissance, ce n'est pas pour l'élever sur le trône le plus haut de la pyramide, ce n'est pas pour flatter son orgueil, sa gloire, que sais-je, c'est pour qu'il soit au service de tous. Et je ne suis pas persuadé, lorsque l'on regarde des débats politiques, en vue notamment des élections, je ne suis pas persuadé que se sacrifier soi-même soit le but de leur engagement. Je ne suis pas persuadé qu'ils soient prêts à servir au sens fort du terme. J'ai plutôt l'impression que dans la plupart des cas, nous avons des personnes qui ont soif de pouvoir, qui veulent le pouvoir, qui font carrière, qui, après une élection à un mandat, ne cherchent qu'une chose, c'est de retrouver un nouveau mandat. Et l'on sent bien, dans cet appétit, que nous ne sommes pas là devant un désir fou d'être le plus petit, d'être le serviteur, voire, selon la parole du Christ, d'être l'esclave de tous. Mais au contraire, un désir de pouvoir s'élever au-dessus de la masse et détenir en sa main quantité de pouvoir personnel. C'est comme si le pape nous avait dit « Vous allez bientôt choisir vos dirigeants, soyez exigeants sur les personnalités qui vont se présenter et qui demandent votre confiance. »
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1: Un acte libérateur. Aujourd'hui, je vais poser un acte libérateur. Tout simple, mais que je n'ai pas fait jusqu'à présent. Aujourd'hui, même si c'est difficile, je vais renoncer à cette culpabilité dans laquelle je me complais. Ça va être dur, très dur. Mais justement, voilà ma croix, renoncer à l'habitude d'une certaine forme de culpabilité psychique. Aujourd'hui, je vais faire l'effort, même si c'est difficile, et je me ferai accompagner, pour ne pas répéter ces rites, ces superstitions, ces tocs, ces obsessions. Ça va être dur, difficile, j'en ai l'habitude. Mais j'ai confiance en toi, Seigneur, et je sais que tu veux me libérer. Tu ne veux pas de moi comme de quelqu'un enchaîné à ses obsessions ou ses actes répétitifs. Tu ne me juges pas et tu me demandes de ne pas me juger, mais aujourd'hui de poser un tout petit acte libérateur. Au lieu de vérifier 10 fois le robinet, je ne le vérifierai qu'une fois. Au lieu de

en la mémoire de Notre-Dame du Rosaire. De l'Évangile selon saint Luc. Il arriva que Jésus, en un certain lieu, était en prière. Quand il eut terminé, un de ses disciples lui demanda « Seigneur, apprends-nous à prier, comme Jean le Baptiste lui aussi l'a appris à ses disciples. » Il leur répondit « Quand vous priez, dites « Père, que ton nom soit sanctifié, que ton règne vienne. Donne-nous le pain dont nous avons besoin pour chaque jour. Pardonne-nous nos péchés, car nous-mêmes, nous pardonnons aussi à tous ceux qui ont des torts envers nous. Et ne nous laisse pas entrer en tentation. » Apprendre à prier. Comment prier ? Que demander ? Des questions auxquelles nous-mêmes, nous n'échappons jamais et qui reviennent de manière régulière. Dans cette page d'Évangile, le premier point, c'est que le disciple, lorsqu'il veut prier, doit d'abord contempler Jésus en prière. Pourquoi les disciples du Christ prient-ils ? Eh bien, tout d'abord, peut-être, parce que Jésus lui-même prie le Père. Cette prière parfaite, cette prière unique, mystérieuse pour nous. Que demande Dieu à Dieu ? Mais cette prière qui est d'abord pour nous l'enseignement parfait. Il y a donc, finalement, l'esprit de la prière, avec une minuscule. Mais bien sûr, il y a le don de la prière. Et ce don, c'est Dieu lui-même, là encore. Et c'est l'esprit avec une majuscule. Comme nous l'enseigne saint Paul, seul l'esprit prie en vérité. Il prie en nous. Et notre attitude de prière, c'est d'abord de rejoindre la prière de l'esprit pour ce tête-à-tête avec le Seigneur, où lui sait tout ce qu'il faut, mieux que nous et quand il le faut. Et il y a un don supplémentaire, celui que nous venons d'entendre. Il y a, en quelque sorte, la lettre même de la prière. C'est que Jésus nous laisse la trame, la forme de la prière authentique, de la prière juste, de la prière véritable, celle qui contient toutes les autres prières, qui s'expose dans l'ordre où il faut, pour demander ce qu'il faut au Père, nous qui sommes ses enfants, nous qui sommes les disciples et les frères et les sœurs du Christ.

0: Nouvelle consultation aujourd'hui avec Marie Binet, bonjour.
1: Bonjour Jonathan.
0: Et aujourd'hui on va parler, vous allez parler de paternité dans une série d'épisodes paternité-maternité. On va commencer la paternité, ça change vraiment dans le couple d'avoir un enfant qui arrive.
1: Oui, et ça ne change pas que pour les femmes, ça change pour les hommes. Alors déjà la paternité, c'est chez un homme, est-ce qu'il en a le désir ? Est-ce qu'en lui il y a ce désir d'avoir un enfant ? D'être le père d'un petit garçon ou d'une petite fille. Comment ça s'est parlé pour lui ? Et peut-être comment ça s'est parlé dans sa propre enfance ? Quelle relation il a eue à son père, à son grand-père, à des référents masculins ? Est-ce qu'il en éprouve une fierté d'un jour transmettre ? Est-ce qu'il a envie d'avoir cette responsabilité ? Est-ce qu'il est prêt à faire ce choix ? Et si j'insiste là-dessus, c'est parce que certains hommes ont peur d'avoir une paternité confisquée par un enfant qui leur serait imposé. Et aujourd'hui, beaucoup d'hommes, du coup, s'intéressent à la manière dont physiologiquement l'homme et la femme fonctionnent dans leur fertilité. Et ça leur permet de prendre une place dans la manière d'accompagner cette attente ou pas, le désir ou pas d'enfant. Et notamment, lorsqu'il y a l'apprentissage des méthodes d'observation du cycle, les hommes s'impliquent beaucoup mieux pour justement être vraiment partie prenante dans le fait d'être fécond avec leur compagne à un moment donné de leur vie conjugale. Ou ne pas l'être. Parce que ça peut être une blessure d'avoir la sensation qu'on a fait un enfant dans le dos ou qu'on veut un enfant, mais la compagne confisque cette possibilité-là en étant dans une contraception auto-décidée. Et des hommes peuvent en souffrir. De même que des hommes peuvent souffrir dans leur paternité d'un avortement qu'ils n'ont pas désiré. Et peuvent être en difficulté pour faire le deuil de cet enfant qui n'a pas eu lieu. Et ils peuvent être aussi en difficulté lorsqu'il y a une fausse couche pour exprimer ce qu'ils vivent alors que ça n'est pas dans leur corps, mais ça reste dans leur cœur et bien sûr dans leur désir.
0: Et on développera encore une fois ce sujet la semaine prochaine. Merci beaucoup.
1: Merci.
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1: Bonjour à tous. L'essentiel de l'actualité, la mobilisation des lycéens se poursuit ce vendredi avec de nouvelles tensions dans plusieurs villes. À Paris, des incendies ont endommagé des entrées de plusieurs établissements. Des affrontements aussi à Rennes et Strasbourg avec des tirs de mortier et des gaz lacrymogènes. À Meaux, 10 personnes ont été interpellées et un lycée évacué après plusieurs départs de feu. Et puis une enquête est ouverte après l'agression d'une policière à Paris en marge des blocages de lycée. La jeune lieutenant stagiaire a été poursuivie, jetée au sol et frappée par plusieurs individus. Ça s'est passé dans le 20e arrondissement de la capitale. Les faits ont été filmés et diffusés sur les réseaux sociaux. Le virus du Nil occidental continue de progresser en Île-de-France. Un troisième décès a été recensé fin septembre, selon Santé publique France. Au total, 23 cas humains autochtones ont été identifiés, dont 13 formes graves. Le virus est transmis par les moustiques Culex et non par le moustique tigre. Le mois d'octobre devrait être plus chaud et plus sec que la normale en France. Selon les prévisions, les températures seront au-dessus des moyennes de saison. Mais un nouvel épisode méditerranéen reste possible dans le sud du pays en milieu de semaine prochaine.
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Psaume 83. De quel amour sont aimées tes demeures, Seigneur Dieu de l'univers. Mon âme s'épuise à désirer les parvis du Seigneur. Mon cœur et ma chair sont un cri vers le Dieu vivant. L'oiseau lui-même s'est trouvé une maison et l'hirondelle un nid pour abriter sa couvée. Tes autels, Seigneur de l'univers, mon roi et mon Dieu. Heureux les habitants de ta maison, ils pourront te chanter encore. Heureux les hommes dont tu es la force, des chemins s'ouvrent dans leur cœur. Quand ils traversent la vallée de la soif, ils la changent en source. De quelle bénédiction la revêtent les pluies de printemps. Ils vont de hauteur en hauteur, ils se présentent devant Dieu à Sion. Seigneur, Dieu de l'univers, entends ma prière. Écoute, Dieu de Jacob. Dieu, vois notre bouclier, regarde le visage de ton Messie.

Oui, un jour dont tes parvis en vaut plus que mille, j'ai choisi de me tenir sur le seuil dans la maison de mon Dieu plutôt que d'habiter parmi les infidèles. Le Seigneur Dieu est un soleil, il est un bouclier. Le Seigneur donne la grâce, il donne la gloire. Jamais il ne refuse le bonheur à ceux qui vont sans reproche. Seigneur, Dieu de l'univers, heureux qui espère en toi. Gloire au Père et au Fils et au Saint-Esprit, maintenant et toujours, et dans les siècles des siècles. Amen.

0: Du livre d'Isaïe. Je tressaille de joie dans le Seigneur. Mon âme exulte en mon Dieu, car il m'a enveloppé du manteau de l'innocence. Il m'a fait revêtir les vêtements du salut, comme une mariée met ses bijoux.
1: Notre Père, qui es aux cieux, que ton nom soit sanctifié, que ton règne vienne, que ta volonté soit faite sur la terre comme au ciel. Donne-nous aujourd'hui notre pain de ce jour. Pardonne-nous nos offenses, comme nous pardonnons aussi à ceux qui nous ont offensés. Et ne nous laisse pas entrer en tentation, mais délivre-nous du mal. Amen.
0: Confions tout ce jour entre les mains de la Vierge Marie, confions-nous les uns les autres, confions ceux que nous aimons, nos familles, entre ses mains de mère pour qu'elle nous guide sûrement et fidèlement sur le chemin de son Fils.

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1: Bonjour mes amis. J'ai suivi Florence en traînant les pieds ce week-end au mariage d'un neveu près de Lyon. C'est pour la forme que j'ai râlé, car le TGV est bien commode et mes deux fils sont lyonnais. Hébergés chez l'un, véhiculés par l'autre, c'était bon de les voir avec leur famille. Et puis j'aime les messes de mariage. C'est des liturgies soignées où je repense à mon mariage, où je prie pour des gens que je vois trop peu et où je chante de tout mon cœur. C'était un grand mariage. L'église était bondée de gens bien sapés. J'avais même sorti mon nœud papillon. Ensuite, au cocktail sous le ciel bleu, j'ai retrouvé avec plaisir plein de sœurs, de neveux et de cousins, attentifs à manger peu avant le dîner. C'est un supplice pour moi, ces dîners placés. Bon, j'exagère un peu, mais je n'aime guère être assis des heures avec des gens que je n'ai pas choisis, attendant longuement chaque plat en résistant au verre de vin qu'on remplit sous mon nez. Et puis, même quand on tient à un bon sujet, parler n'est pas facile dans ce joyeux brouhaha qui brouille l'écoute, dérangé par des discours trop longs et nombreux, souvent mièvres, ceux des parents, ou méchants, ceux des amis. Mais samedi, j'ai ri de bon cœur car les speeches étaient drôles sans être méchants. Et surtout, j'étais assis à côté d'un ange, c'est rare. Gabrielle, la cinquantaine, est une de mes petites cousines que je ne connais pas. Aussi peu que j'ai dû lire l'étiquette sur son verre pour la reconnaître. La pauvre était coincée entre deux vieux au coin d'une longue table. En face d'elle, un homme de mon âge était assis, tout assis sur sa chaise. Sûrement charmant, mais malade, ne parlant pas ou d'une voix inaudible, avec un pauvre sourire d'excuse. Pourtant, le fiancé de Gabrielle était invité aussi, mais on l'avait placé trop loin d'elle pour communiquer autrement qu'en regard. Faisant contre mauvaise fortune bon cœur, Gabrielle s'est intéressée avec gentillesse à ses vieux voisins, se penchant sur la table pour écouter le malade. Elle a volontiers parlé de ceux qu'elle aime et de son job dans une PME, une start-up de robots logistiques. Elle est DRH, chargée des embauches et de la paye, mais s'intéresse aussi à la stratégie de la boîte et aux détails techniques. Bah oui, quand je recrute un ingénieur, faut que je comprenne son futur boulot. Et puis bien sûr, nous avons parlé de notre nombreuse famille, les descendants de nos grands-parents. Elle a gardé plus de liens que moi et m'a donné des nouvelles de chacun. Ce qui m'a le plus épaté, c'est qu'elle n'a porté aucun jugement négatif. Je n'ai pas entendu une seule critique ou méchanceté. Pourtant, de mise entre cousins-cousines. Vous conviendrez que Gabrielle est charmante, mais en quoi est-elle angélique? Il me semble que seul un messager de Dieu pouvait me faire changer d'avis sur les dîners placés des mariages mondains. Alors, merci Seigneur de m'avoir envoyé cet ange. À bientôt mes amis.
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1: Aujourd'hui, nous souhaitons une très belle et sainte fête à tous les Augustes, Augusta, Gustave, Serge et Justine. En ce 7 octobre, jour de Notre-Dame du Rosaire, l'Église nous donne également à découvrir la vie du bienheureux Martin Cide. Parmi les membres de l'illustre famille du Cide, si bien honorée par Corneille, ne se trouvent pas que de valeureux soldats. Quelques-uns ont bien un cœur prêt à être éprouvés sur l'heure, qu'ils ont mis au service d'une cause moins immédiatement glorieuse. Martin est de cela. Il est prêtre dans le diocèse de Zamora, dans la belle région espagnole de la Castille, au XIIe siècle. Attiré par la solitude et la vie contemplative, Martin quitte son monastère pour devenir ermite. Là, Martin se voue tout entier à la prière et à la pénitence. Et comme beaucoup d'autres ermites, il ne reste pas seul bien longtemps. Il est en effet rapidement rejoint par quelques compagnons attirés par sa réputation de saint homme et finit par devoir fonder une communauté. Il vit à la même époque qu'un autre très grand saint, le français Bernard de Clairvaux, surnommé le dernier père de l'Église. Celui-ci a réformé les cisterciens et fondé 5 abbayes. Sa notoriété a traversé les Pyrénées jusqu'aux oreilles de Martin, qui le contacte pour lui poser des questions. Il veut en effet des conseils pour mener une vie parfaite. Bernard lui envoie alors 4 frères qui vont l'aider à fonder le monastère cistercien de Bellafuente, ou Bellefontaine, dont il sera le premier abbé de 1137 à sa mort en 1152. Aujourd'hui, nous pouvons écouter cette citation du Cide « Les exemples vivants ont bien plus de pouvoir ». Demandons-nous, à la suite de Martin Cide, ce que signifie pour nous mener une vie parfaite. À l'intercession du bienheureux Martin Cide, Seigneur, nous te prions. Donne-nous le courage d'essayer de te suivre un peu mieux chaque jour. Nous te demandons particulièrement ce matin de nous donner un plus grand désir de la sainteté, afin de parvenir à mener une vie de plus en plus remplie de toi.
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0: Bonjour à tous, à la une de l'actualité. Quatrième journée de mobilisation dans les lycées partout en France et le bilan s'alourdit. Le ministre de l'Éducation nationale annonce 65 personnels blessés depuis le début du mouvement, dont 40 proviseurs. Et puis les dégâts liés aux dégradations de cette mobilisation commencent à coûter cher. Un peu plus d'1 million d'euros selon le président Horizon de la région Grand Est. Et la région Auvergne-Rhône-Alpes estime les réparations à 30 millions d'euros. D'ailleurs, Gérald Darmanin, ministre de la Justice, propose d'envoyer la facture des réparations directement aux casseurs ou à leurs parents si les mises en cause sont des mineurs. Emmanuel Macron veut réunir rapidement les dirigeants du G7 en visioconférence pour coordonner la réponse à la flambée des prix des carburants. Après un échange avec Donald Trump, le président français appelle ses homologues à agir sur les exportations. Washington demande de son côté aux Européens de puiser davantage dans leurs réserves stratégiques de gazole. L'ancien champion olympique de natation Amaury Levaux a été placé en garde à vue à Paris. Il est soupçonné de violence sur sa conjointe et sur leur bébé de 6 mois. L'ex-nageur a ensuite été déféré au tribunal judiciaire de Paris qui doit décider des suites à donner. Septembre 2026 a été le deuxième mois de septembre le plus chaud jamais enregistré en France. Les températures ont dépassé les normales de 3,1 degrés en moyenne. Et le mois a aussi été le troisième le plus sec depuis 1958, avec un déficit de pluie de 70%. La sécheresse des sols atteint désormais un niveau record pour cette période de l'année. En tennis, le championnat WTA va alléger le calendrier des meilleures joueuses en 2027. Les 50 meilleures mondiales ne seront plus obligées de disputer que 4 tournois WTA 500 contre 6 actuellement. Et autre changement, plus de tournois offriront la même dotation financière aux femmes qu'aux hommes. Enfin, la relève est arrivée à bord de la Station Spatiale Internationale. Les 4 astronautes de Crew 13 ont rejoint l'ISS dans la nuit après un voyage record. Daniel Giacomella.
1: Oui, moins de 8 heures pour rejoindre l'espace. Crew 13 a décollé hier soir de Floride avant de s'arrimer à la Station Spatiale Internationale à 1h16 ce matin, heure de Paris. Un trajet de 7h55, le plus rapide jamais réalisé par un vaisseau américain pour rejoindre l'ISS. À bord, 2 Américains, un Canadien et un Russe. Ils vont rester environ 6 mois dans la station. Avant cela, quelques jours de passation sont prévus avec Crew 12, Sophie Adnaud et ses 3 coéquipiers pourront ensuite rentrer sur Terre.
0: Merci Daniel. Et leur départ est prévu au plus tôt lundi, selon les conditions météo. Voilà pour l'actualité. Bon après-midi à tous.
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4: Bouger son corps et nourrir son esprit, deux clés pour vivre bien. Michel Guittier, bonjour.
5: Bonjour.
4: Alors, vous êtes le nouveau responsable sur Laval de Run and Spi, qui justement propose d'allier le sport et la spiritualité. Run and Spi, c'est un concept qui est né à Angers, je crois, et qui se développe.
5: C'est ça. Ce superbe concept est né à Angers et a ouvert à Laval il y a 2 ans et demi. Et moi, j'ai connu Run and Spi par ma paroisse il y a un tout petit peu plus d'un an maintenant. Hélène voulait passer la main pour diverses raisons et j'ai choisi de prendre la suite.
4: Run and Spi, bouger son corps et nourrir son esprit.
5: Nous nous réunissons le lundi de 19h30 à 20h30. Alors, une petite demi-heure pour courir tous ensemble, passer un bon temps et un temps de prière d'une demi-heure.
4: On pourrait trouver que c'est un petit peu bizarre d'allier ces deux choses qui, a priori, n'ont pas grand-chose à voir l'une avec l'autre, la course à pied et le temps de prière.
5: Moi, je trouve que les deux vont assez ensemble. Le sport aide à se vider la tête et la prière aide à communiquer avec Dieu et bien sûr aussi se vider la tête.
4: Pourquoi est-ce que c'est un concept aussi qui se développe? Peut-être parce qu'il y a quelque chose de plus que juste le côté sportif et notamment avec l'esprit de fraternité qui va bien avec l'esprit aussi de prière finalement.
5: Les deux vont tout à fait ensemble. Nous accueillons des personnes d'univers complètement variés et différents. C'est justement ce concept est fait pour ça. Pour moi, les deux esprits se rencontrent.
4: Et alors, pour ceux qui n'aiment pas courir, parce que vous disiez, ça rassemble beaucoup de gens, on pourrait penser que ce qui les unit aussi, c'est, outre le temps de prière, hein, c'est aussi leur capacité physique à courir un peu.
5: Et aussi à marcher, bien sûr.
4: C'est la deuxième proposition, justement, que vous faites, Michel.
5: En concertation avec mes membres et puis beaucoup de personnes extérieures, qui me disaient qu'ils aimaient beaucoup l'esprit prière, mais pas forcément courir. Alors d'où est venue l'idée d'ouvrir une section réservée aux marcheurs cette fois-ci? allier aussi la marche et la prière, bien sûr. Cela commencera le vendredi 9 octobre.
4: Donc vendredi.
5: Ce vendredi, tout à fait. Nous nous réunirons à partir de 19h pour une heure de marche à peu près sur différents thèmes. Ce vendredi, nous essaierons de rallier plusieurs clochers de Laval en une heure et après une demi-heure de prière.
4: Une heure de marche et une demi-heure de prière.
5: Tout à fait.
4: Ok. Et donc, rallier plusieurs clochers. Alors, je sais qu'à Paris, justement, il y a le Paris Église Tour qui, là, se fait en courant. Là, c'est un petit peu l'idée.
5: C'est un petit peu l'idée. Là, c'est un essai qu'on fait pour voir un petit peu ce que nos futurs adhérents vont en penser. On espère à l'avenir pouvoir développer des petites manifestations au moins une fois l'année, faire des tours de clocher, aller voir Pontmain, plein de petites choses comme ça. On verra au fur et à mesure comment on se développera.
4: C'est ça qui est intéressant, Michel Guittier, c'est qu'en fait, le programme va se construire en fonction des participants.
5: Tout à fait.
4: Alors, manifestation, c'est un mot qui est compliqué à utiliser en ce moment. Donc, on va dire événement.
5: On va dire ça comme ça, c'est mieux, je pense.
4: Et donc, de toute façon, à chaque fois, ce sont des parcours différents.
5: Tout à fait. Notre point de ralliement, c'est la basilique d'Avenières. Mais que ce soit en courant ou en marchant, je prépare toujours deux parcours, un peu plus difficile, un peu plus facile, et je m'adapte en fonction des adhérents qui sont là.
4: Donc c'est vraiment pour dire que c'est ouvert à tous. On pourrait se dire que c'est une idée étrange de faire ça le soir, parce que c'est pas toujours très engageant de sortir le soir. Là, il fait pas encore nuit, mais bientôt, il va commencer à faire nuit à 19h.
5: Disons que on avait pensé au départ le faire la journée, mais vous savez, les gens travaillent, tout le monde ne peut pas se libérer, et notamment pour attirer les étudiants, les personnes d'un certain âge, on peut le dire aussi, c'est pour ça qu'on a décidé de faire ça le soir. Et vous pouvez vous rassurer, de toute façon, on est toujours au moins deux avec des lumières et tout ce qu'il faut pour que le parcours se passe bien.
4: Voilà, et pour ceux qui n'ont pas envie de sortir le soir, hein, là c'est un gage, on se dit on est en groupe, il y a des lumières, tout est bien prêt. Donc c'est justement plus facile de faire ça en groupe dans le cadre de Run on Spi, que j'ai envie de l'appeler Walk on Spi. Hein. Et en fait, surtout, Michel Guittier, ce qu'on se disait, c'était que c'était une idée, ici à Radio Fidélité, on a trouvé que c'était une idée vraiment très chouette. Hein. Et qu'on avait envie de vous rejoindre au moins sur une séance. Alors pas ce vendredi-là parce que c'est un petit peu court dans les délais, mais le vendredi suivant, le 16 octobre.
5: Nous vous attendons avec impatience pour vous faire découvrir le concept de Run and Spi. Et il y aura aussi une surprise que j'annonce maintenant. Il y aura un groupe qui animera le temps de prière qui s'appelle Un instant de prière, qui est géré par mon beau-frère, qui se présentera lui-même sur place.
4: Vous avez raison, Michel Guittier, je pensais parler davantage du temps de prière. En fait, quelle forme ça prend ?
5: Eh bien, disons que je m'adapte au temps de prière qu'on fait à l'église, mais à ma sauce, à moi. Et les adhérents apprécient beaucoup.
4: Bon, et ça veut dire tout ça, c'est quand même bien, bien chrétien, bien catholique. Hein.
5: Tout à fait.
4: Ouais, c'est bien reconnu par l'église. Hein.
5: Tout à fait. C'est bien pour ça que le diocèse nous a mis la basilique d'Avenières à disposition.
4: D'ailleurs, c'est aussi une référence, effectivement. Donc, merci beaucoup, Michel Guittier. Alors, Run on Spi, pour les coureurs, hein, c'est le lundi à 19h30, rendez-vous à la Basilique d'Avenières. Et le vendredi, dès ce vendredi-là, rendez-vous à 19h à la Basilique d'Avenières aussi. Et puis, pour ceux qui veulent se joindre à Radio Fidélité, eh bien, ça sera le vendredi 16. Bénévoles, auditeurs, venez tous.
5: Nous vous attendons très nombreux.
4: Il n'y a aucun engagement nécessaire. Hein.
5: Comme on dit chez moi, l'essayer, c'est pas forcément l'acheter.
4: Mais ça peut être
5: venez, essayez toujours, on verra bien ce que vous en pensez.
4: Alors merci, et donc au vendredi 16, Michel.
5: Merci, au vendredi 16.
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2: Bonjour chers auditeurs, aujourd'hui notre quatrième émission des fantaisies de la langue française. Notre sujet du jour est un sujet important, un sujet qui nous tient à cœur. La question est métaphysique. Et la question est, les mots peuvent-ils mourir? Question importante parce que, en effet, nous voyons les objets s'user. Mais est-ce que les mots s'usent? La question, vous l'aurez compris, est simplement rhétorique. Elle interroge sur la disparition, la déformation, l'évolution du sens et l'évolution de l'orthographe dans notre langue française. Il suffit d'ailleurs pour cela de consulter les dictionnaires au fil des ans. Je vais vous poser la question, cher Pierre, parce que nous attendons évidemment ici quelques réponses. Comment les mots meurent-ils? Meurent-ils véritablement?
3: J'en frémis rien que d'y penser. En effet, quand on regarde le langage courant, nous pouvons remarquer que de nombreux mots sont utilisés dans un sens affaibli par rapport à leur sens originel. Ma camarade de radio est formidable. Prononcée aujourd'hui, cette phrase est un compliment élogieux. Il y a 300 ans, au XVIIe siècle, l'adjectif formidable renvoyait à l'aspect terrible et redoutable d'une personne. Je vous rassure, chère Elisabeth, la seule chose qui est redoutable chez vous, c'est votre fameux moelleux au chocolat. Prenons encore un exemple, l'ennui. Jean Racine utilise souvent ce mot, notamment pour décrire la peine d'Antiochus, qui est fou amoureux de Bérénice. Il dit « Dans l'Orient désert, qu'elle devint mon ennui, je cherchais en pleurant les traces de vos pas. » Ici, à votre avis, Elisabeth, Antiochus dit-il qu'il ne sait pas quoi faire dans le désert? Quel est le sens du mot « ennui » selon vous?
2: Je crois que chez Racine, au XVIIe siècle, l'ennui est synonyme du mot « chagrin ». L'ennui est un chagrin qui désespère. Le mot est bien plus fort. Il a perdu de son sens.
3: Absolument, et c'est tout le sujet de notre chronique, c'est les mots qui perdent petit à petit leur sens. Comme les êtres vivants, les mots évoluent, leur sens s'affaiblit. Mais je vous rassure, ils ont de la ressource pour rester vivants. Le changement de sens d'un mot s'appelle le glissement sémantique. En réalité, c'est bien entendu l'usage commun qui fait cette transformation, mais pour survivre, les mots peuvent même prendre le sens contraire de ce qu'ils veulent dire.
2: Je vais vous en donner un. La médiocrité. La médiocrité est d'abord un mot latin, comme nombre de mots dans notre dictionnaire. La médiocrité, c'est la mediocritas. Et chez les latins, la mediocritas est un mot qui appartient à la morale épicurienne et qui désigne la vertu du juste milieu. Épicure dit « in medio stat virtus », dans le juste milieu se tient la vertu. Eh bien, cette vertu, c'est la mediocritas. Étonnant de découvrir cela, parce que aujourd'hui, que signifie médiocrité, Pierre?
3: Eh bien, c'est quelqu'un qui ne vaut rien ou dont la réalisation est sans valeur?
2: Oui, le médiocre est souvent le paresseux. Alors qu'à l'origine, le médiocre était le tempérant. La vertu de médiocritas, c'est la vertu de celui qui modère ses ardeurs en tout. Pas trop gourmand, mesuré dans ses paroles, c'est le mot de la mesure. Or aujourd'hui, il est devenu synonyme d'une certaine forme de paresse.
3: Si je comprends bien, de qualité, il est devenu défaut.
2: Absolument.
3: Ainsi en est-il pour de nombreuses expressions. Sans doute, aujourd'hui signifie peut-être, il est sans doute parti, alors qu'il exprimait autrefois la certitude. Ce retournement de veste, cette capacité à dire son contraire, s'appelle l'énantiosémie. Quel mot barbare. Regardez le mot hôte, il est merveilleux. Un hôte est à la fois celui qui reçoit quelqu'un chez lui et celui qui est reçu. Je peux ainsi dire, je suis l'hôte de mes hôtes.
2: Oui, et l'hôte, c'est aussi la racine du mot hôpital, puisqu'encore un mot latin. L'hôte vient d'hospes. Hospes, c'est l'hôpital. C'est là où on est reçu pour être soigné.
3: Si je vous dis, Radio Fidélité va devenir une radio nationale. Attention, c'est une simple théorie. J'émets une hypothèse qui n'a rien de certain de prouver ou même de justifier. Bref, le mot théorie renvoie ici à une idée en l'air, une interprétation. Or, en mathématiques, une théorie est une vérité générale qui est prouvée, car elle s'appuie sur une démonstration rigoureuse. Le mot théorie exprime donc une chose et son contraire.
2: Le contraire, ce serait à ce moment-là synonyme d'hypothèse.
3: Absolument.
2: Nous pourrions évoquer aussi, je pensais à cela en vous écoutant parler, après les mots qui changent de sens, les mots qui ont perdu du sens. Je crois que cela va dans le sens de notre exposé. Quand nous passons du latin au français, on voit des mots maigrir. Nombre de nos mots en français sont des mots dont l'étymologie est latine, nous le savons, mais dont le cœur est resté comme une vérité éternelle. Je vais vous en donner un qui me tient à cœur, qui est un mot chéri de Gustave Flaubert, qu'on trouve abondamment employé dans Madame Bovary, c'est le pronom « on ». Le mot « on » vient du latin « homo », H-O-M-O, et si vous observez l'évolution de l'orthographe, la racine du mot est la même, on retrouve le cœur de l'homme dans ce pronom « on ». Le « o » qui était faible en fin de mot est tombé, il n'a pas survécu, et le « m » s'est accroché, mais il a maigri, il est devenu un « n ». Le « h » à l'initial est tombé, « h » aspiré, et le genre humain a donné ce pronom « on ». C'est ce qui faisait dire à Flaubert avec un certain humour « Et nous, pauvres misères, nous travaillons pour amuser ce « on ». Ce « on », c'est le genre humain. Et quand Gustave Flaubert parle ainsi, en fait, il connaît l'étymologie du mot.
3: D'ailleurs, c'est Marcel Aimé qui disait, je crois, avec une vulgarité que je m'autorise ici, avec beaucoup de crainte, « on est un con ».
2: Oui, et nous, pauvres misères.
3: Bref,

0: Désuet.
1: Ah oui, c'est ça, désuet, suranné, obsolète. Ces mots qui ont existé, mais qui sont trop vieux pour que leur signification soit encore à l'esprit du grand public. Je vous donne un exemple. Voyez comme ce vieillard cacochime déblatère des calembres d'aine et des coquecigrues. Je vais, de rechef, lui en remontrer ce qu'il coûte de me prendre pour un niquedouille. Nonobstant son âge avancé, bien sûr.
0: C'est ce genre de phrase qui fait dire à nos élèves parfois « Mais madame, c'est pas français ». Et nous sommes obligés, pour eux, de relire la phrase et d'en faire une traduction comme si nous faisions de la version latine. Tel est le sort de ces vieux mots qui ne vivent encore et heureusement, qui survivent dans les grands ouvrages de la littérature française.
1: Chers auditeurs, nous vous invitons donc cette semaine à faire de l'archéologie, à retrouver les mots passés de mode, à faire vivre ces mots dont le sens s'affaiblit, à les saisir, à vous en nourrir et, encore et toujours, à les savourer.
0: Afin qu'ils ne tombent pas dans les poubelles de l'histoire. Merci, chers auditeurs. Merci, cher Pierre. Au revoir.
1: Au revoir.
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0: 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Anne Dallaire.
1: Bonjour à tous, nous poursuivons encore aujourd'hui les réponses données par le pape Léon XIV aux journalistes. Interrogé sur l'illusion du réarmement qu'il a évoqué à Metz, un terme qui a suscité des critiques, notamment en Ukraine, le pape Léon XIV a d'abord rappelé les principes de la doctrine sociale de l'Église face aux tensions internationales. La première chose serait de souligner les principes de la doctrine sociale de l'Église qui cherche à ne pas promouvoir la violence, la haine, les armements, a-t-il déclaré, en évoquant les dangers qu'il y a dans le monde d'aujourd'hui, notamment le développement de nouvelles armes nucléaires et des guerres toujours plus destructrices, surtout pour la vie humaine. Semblant viser, sans la nommer, la politique de Donald Trump qui exige de ses partenaires de l'OTAN une forte hausse des dépenses militaires, le pape a expliqué qu'à ses yeux, la poursuite de l'augmentation des dépenses militaires pose également une question de choix collectif. Avec ces milliards d'euros ou de dollars, on pourrait résoudre des problèmes comme la faim dans le monde, le logement, les situations de chômage, a-t-il expliqué, reprenant un argument souvent exprimé par le pape François. Léon XIV a ensuite précisé qu'il ne s'agissait pas, dans son propos, de prendre une position partisane, mais de tenir la responsabilité de l'Église, être une voix qui essaie de promouvoir les valeurs de la dignité humaine, de l'importance de la vie, de la possibilité peut-être de dépenser plus dans la santé et l'éducation et moins pour des armes. Dans cette perspective, l'Église doit

0: continuer à inviter les dirigeants à rechercher des solutions par le dialogue, notamment les leaders comme ceux de Russie et d'Ukraine et d'autres pays. L'enjeu est de chercher comment résoudre les problèmes sans continuer ces guerres qui n'ont plus de sens, a-t-il insisté, alors que son envoyé spécial pour la guerre en Ukraine, le cardinal Zuppi, effectue ces jours-ci une mission délicate à Moscou. « Nous ne pouvons obliger personne », a reconnu Léon XIV. « Même lorsque cette démarche peut sembler vaine, il a assuré vouloir néanmoins la poursuivre. Parfois, cela semble inutile, mais nous allons continuer à parler, nous allons continuer à inviter, nous allons continuer à annoncer l'Évangile », a-t-il martelé. Ainsi a retenti un appel pour l'Église de France à être vraiment missionnaire et à porter l'Évangile. C'est l'appel qu'il a lancé tout particulièrement aussi aux évêques à Lourdes. Face aux défis immenses de notre époque, je vous exhorte, chers frères, à faire preuve de courage, d'audace et de créativité missionnaire. Ne vous laissez pas décourager par les erreurs, les incohérences ou même les chutes qui ont jalonné l'histoire de ce peuple en marche. Ayez toujours le courage de reconnaître les fautes dans l'amour de la vérité et la détermination à panser les blessures avec la charité du bon pasteur qui connaît ses brebis et les appelle chacune par son nom. Levez-vous donc avec espérance et ne vous lassez pas d'annoncer l'Évangile. Un article de Jean-Marie Guénois dans Le Figaro propose une synthèse de la feuille de route qui a été délivrée de manière très précise à l'épiscopat français lors de la rencontre à Lourdes. La question des abus sexuels a bien sûr été au cœur de la rencontre, aux côtés de 6 autres points majeurs de cette feuille de route. C'est l'expression utilisée par le pape et laissée à la centaine d'évêques réunis à Lourdes. Je vous propose donc d'être à l'écoute de cette feuille de route dès demain. À très bientôt.
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en la mémoire de Notre-Dame du Rosaire. De l'Évangile selon saint Luc. Il arriva que Jésus, en un certain lieu, était en prière. Quand il eut terminé, un de ses disciples lui demanda « Seigneur, apprends-nous à prier, comme Jean le Baptiste lui aussi l'a appris à ses disciples. » Il leur répondit « Quand vous priez, dites « Père, que ton nom soit sanctifié, que ton règne vienne. Donne-nous le pain dont nous avons besoin pour chaque jour. Pardonne-nous nos péchés, car nous-mêmes, nous pardonnons aussi à tous ceux qui ont des torts envers nous. Et ne nous laisse pas entrer en tentation. » Apprendre à prier. Comment prier ? Que demander ? Des questions auxquelles nous-mêmes, nous n'échappons jamais et qui reviennent de manière régulière. Dans cette page d'Évangile, le premier point, c'est que le disciple, lorsqu'il veut prier, doit d'abord contempler Jésus en prière. Pourquoi les disciples du Christ prient-ils ? Eh bien, tout d'abord, peut-être, parce que Jésus lui-même prie le Père. Cette prière parfaite, cette prière unique, mystérieuse pour nous. Que demande Dieu à Dieu ? Mais cette prière qui est d'abord pour nous l'enseignement parfait. Il y a donc, finalement, l'esprit de la prière, avec une minuscule. Mais bien sûr, il y a le don de la prière. Et ce don, c'est Dieu lui-même là encore. Et c'est l'esprit avec une majuscule. Comme nous l'enseigne saint Paul, seul l'esprit prie en vérité. Il prie en nous. Et notre attitude de prière, c'est d'abord de rejoindre la prière de l'esprit pour ce tête-à-tête avec le Seigneur, où lui sait tout ce qu'il faut, mieux que nous et quand il le faut. Et il y a un don supplémentaire, celui que nous venons d'entendre. Il y a, en quelque sorte, la lettre même de la prière. C'est que Jésus nous laisse la trame, la forme de la prière authentique, de la prière juste, de la prière véritable, celle qui contient toutes les autres prières, qui s'expose dans l'ordre où il faut, pour demander ce qu'il faut au Père, nous qui sommes ses enfants, nous qui sommes les disciples et les frères et les sœurs du Christ.

0: Bonjour à tous, à la une de l'actualité. Quatrième journée de mobilisation dans les lycées partout en France et le bilan s'alourdit. Le ministre de l'Éducation nationale annonce 65 personnels blessés depuis le début du mouvement, dont 40 proviseurs. Et puis les dégâts liés aux dégradations de cette mobilisation commencent à coûter cher. Un peu plus d'1 million d'euros selon le président Horizon de la région Grand Est. Et la région Auvergne-Rhône-Alpes estime les réparations à 30 millions d'euros. D'ailleurs, Gérald Darmanin, ministre de la Justice, propose d'envoyer la facture des réparations directement aux casseurs ou à leurs parents si les mises en cause sont des mineurs. Emmanuel Macron veut réunir rapidement les dirigeants du G7 en visioconférence pour coordonner la réponse à la flambée des prix des carburants. Après un échange avec Donald Trump, le président français appelle ses homologues à agir sur les exportations. Washington demande de son côté aux Européens de puiser davantage dans leurs réserves stratégiques de gazole. L'ancien champion olympique de natation Amaury Levaux a été placé en garde à vue à Paris. Il est soupçonné de violence sur sa conjointe et sur leur bébé de 6 mois. L'ex-nageur a ensuite été déféré au tribunal judiciaire de Paris qui doit décider des suites à donner. Septembre 2026 a été le deuxième mois de septembre le plus chaud jamais enregistré en France. Les températures ont dépassé les normales de 3,1 degrés en moyenne. Et le mois a aussi été le troisième le plus sec depuis 1958, avec un déficit de pluie de 70%. La sécheresse des sols atteint désormais un niveau record pour cette période de l'année. En tennis, le championnat WTA va alléger le calendrier des meilleures joueuses en 2027. Les 50 meilleures mondiales ne seront plus obligées de disputer que 4 tournois WTA 500 contre 6 actuellement. Et autre changement, plus de tournois offriront la même dotation financière aux femmes qu'aux hommes. Enfin, la relève est arrivée à bord de la Station Spatiale Internationale. Les 4 astronautes de Crew 13 ont rejoint l'ISS dans la nuit après un voyage record. Daniel Giacomella.
1: Oui, moins de 8 heures pour rejoindre l'espace. Crew 13 a décollé hier soir de Floride avant de s'arrimer à la Station Spatiale Internationale à 1h16 ce matin, heure de Paris. Un trajet de 7h55, le plus rapide jamais réalisé par un vaisseau américain pour rejoindre l'ISS. À bord, 2 Américains, un Canadien et un Russe. Ils vont rester environ 6 mois dans la station. Avant cela, quelques jours de passation sont prévus avec Crew 12. Sophie Adno et ses 3 coéquipiers pourront ensuite rentrer sur Terre.
0: Merci Daniel. Et leur départ est prévu ou plutôt lundi, selon les conditions météo. Voilà pour l'actualité. Bon après-midi à tous.
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4: Bonjour et heureux de vous retrouver ce matin. Notre invité est Guillaume Prévost, secrétaire général de l'enseignement catholique. Bonjour.
5: Bonjour.
4: Et merci beaucoup d'être avec nous. Nous avions envie d'échanger, après les propos du pape Léon XIV sur l'enseignement catholique en France et le défi de l'éducation. Mais depuis a éclaté ce mouvement des lycéens avec des blocages d'établissements, des revendications, mais aussi des scènes de violence ou de destruction matérielle. Cela concerne-t-il les établissements privés catholiques ?
5: Alors les établissements catholiques sont concernés comme tous les lycées en France par le mouvement et la mobilisation des lycéens. Je pense qu'il faut se garder de toute forme d'opposition. Les difficultés de la jeunesse sont nos difficultés dans les établissements publics comme dans les établissements catholiques.
4: Quelles sont pour vous les clés de lecture de ce qui se passe justement du côté des lycéens aujourd'hui ?
5: Écoutez, moi je vois un lien très clair entre l'appel du Saint-Père, son invitation à relever le défi de l'espérance et c'est cette actualité. On voit bien que la crise de l'éducation, la crise que nous traversons, est profonde. C'est pas seulement une crise de moyens, c'est pas seulement une crise administrative, d'organisation. C'est d'abord et avant tout, je le crois, une crise d'espérance. Ce que nous devons relever, c'est le lien entre les générations, c'est la confiance dans l'avenir, c'est notre capacité à faire confiance aux jeunes, à faire confiance aux éducateurs. On sent bien que cette confiance, elle est partout battue en brèche et que notre devoir de chrétien, pour nous, mais pour toute la société, c'est là où chacun baisse la tête, là où chacun finalement concourt à un climat de plus en plus morose, nous devons relever la tête, choisir l'espérance, choisir cette confiance dans l'avenir à laquelle nous appelle l'espérance chrétienne.
4: Et en même temps, à court terme, Guillaume Prévost, le monde des adultes, si je puis dire, semble ne pas avoir prise complètement pour répondre à ces lycéens.
5: Ma conviction, c'est que derrière cette crise d'espérance, il y a une crise de relation. On voit bien la façon dont l'opinion se divise, les uns appelant à un retour de l'autorité, à des sanctions, les autres assumant, revendiquant, parfois instrumentalisant la colère des jeunes. Je crois que des deux côtés, on passe à côté de ce qui fait la spécificité de la relation éducative, c'est-à-dire la rencontre d'un adulte et d'un enfant en vue de l'avenir, en vue d'un avenir plus grand. Et je crois que c'est cette relation de confiance, c'est cet avenir désirable que les adultes échouent à transmettre aux jeunes. Notre système scolaire met systématiquement 10 à 15% d'une génération sur le bord du chemin, humilié, orienté sans avoir jamais vraiment fait des choix. Et ça se traduit par des chiffres extrêmement préoccupants. Un taux de chômage de 25%, un des plus forts taux de chômage de l'Union européenne. Un nombre de décrocheurs qui en stock constitue près d'un million de personnes. La pauvreté est devenue dans notre pays, la jeunesse est devenue dans notre pays le premier facteur de pauvreté, sans parler de la fragilisation extrêmement préoccupante des familles. Donc, je pense qu'on aurait tort de ne voir à court terme que les heures et que l'actualité et que quelque part le court terme médiatique. Il y a dans notre pays une crise de l'éducation, elle est profonde, elle concerne tous les éducateurs, elle concerne l'école, mais pas que l'école, elle concerne la famille, le périscolaire, les clubs de sport, notre capacité à orienter, à insérer. Elle concerne aussi le monde économique. Et je crois qu'il faut qu'on prenne très au sérieux cette crise éducative, parce que, au fond, ce lien entre les générations, c'est ce qui constitue fondamentalement une société.
4: Le pape Léon XIV soulignait plusieurs défis majeurs aux évêques français, celui de l'éducation est de première importance, disait-il. Vous êtes senti soutenu par le pape ?
5: Ah oui, plus que soutenu. Presque tensé. le pape nous dit allez au bout de votre vocation, allez au bout de votre mission, relevez cette crise, parce que vous êtes attendu. Et je trouve que il y a là, c'est plus qu'un soutien. En tout cas, c'est pas comme ça que je l'ai vécu. Moi, vous savez, quand le grand chef vient vous voir et vous dit allez au bout de ce qui est de vos convictions, allez au bout de vos initiatives, il y a quelque chose de très fort, mais qui est à la fois évidemment un soutien et bienvenue dans la période que nous traversons, mais d'abord une exigence. Donc, d'abord une exigence, et c'est d'abord comme ça que je veux l'entendre.
4: Vous êtes senti secoué, hein, d'une certaine manière.
5: Bah écoutez, moi je me suis senti secoué par le Saint-Père et puis surtout par ces 80 000 jeunes au Stade de France qui crient leur joie, leur besoin d'espérer et qui disent leur soif de spiritualité, leur soif de sens. Hein, c'était un mot sur lequel le Saint-Père a beaucoup insisté à l'UNESCO. Comment peut-on grandir sans sens ? Comment peut-on grandir dans un monde qui n'a plus aucun sens, qui devient insensé ? Vous voyez, je crois que ce défi du sens, il commande notre relation avec les jeunes. On ne peut pas décemment demander aux jeunes de rentrer dans un monde qui n'aurait pour eux aucun sens.
4: Alors le pape, spécifiquement à propos des écoles catholiques, a reconnu que le caractère propre en France se trouvait, je le cite, « remis en question ces temps-ci ». Et en même temps, il donne comme feuille de route des établissements largement ouverts à ceux qui ne partagent pas la foi chrétienne, et en même temps, sans aucun renoncement au projet éducatif centré sur le Christ. Comment vous comprenez cette feuille de route et qu'est-ce que ça implique dans les établissements ?
5: Alors, de ce point de vue-là, le Saint-Père s'inscrit complètement dans ce qui fait la spécificité de l'enseignement catholique, et spécifiquement de l'enseignement catholique sous contrat. Le contrat d'association avec la puissance publique, c'est la conviction que le projet éducatif chrétien contribue au bien commun. Que là où nous sommes chrétiens, nous sommes ouverts à tous, c'est parce que nous sommes chrétiens que nous sommes ouverts à tous, c'est parce que nous sommes ouverts à tous que nous sommes véritablement chrétiens. Et là où les adversaires de l'enseignement catholique, ceux qui ne comprennent pas véritablement son projet, ont tendance à opposer les deux, hein, où on est chrétien, où on fait des prières, où on va à la rencontre de l'évangile, où on est ouvert à tous, ben nous y voyons au contraire une conjonction. C'est parce que nous sommes à la suite de l'évangile que nous sommes ouverts à tous. C'est parce que nous croyons à l'universalité du message de l'évangile que nous souhaitons porter ce message éducatif à tous les jeunes, à toutes les familles, quelles que soient leurs convictions, quelle que soit leur origine.
4: Alors, quels sont les points de débat actuels avec l'État ou avec d'autres institutions publiques ?
5: Alors, les choses derrière ce mot de caractère propre, qui est souvent très mal compris, je crois, d'abord des incompréhensions. Pour un certain nombre de nos interlocuteurs du côté du ministère de l'Éducation nationale, la dimension chrétienne est quelque chose qui est détachable, qui est une forme d'à côté Mais c'est comme si on avait, au fond, des temps scolaires qui seraient les mêmes que ceux qu'il y a dans le public, et puis il y aurait à côté des temps de caractère propre, comme le disent de façon très impropre un certain nombre de contrôleurs ou de recteurs dans le dialogue des établissements. Mais moi, je rappelle qu'un établissement catholique, c'est pas un établissement public avec une aumônerie. Un établissement catholique, c'est un établissement qui participe au service public de l'éducation, mais qui partout, à chaque seconde, dans chacun de ses temps, dans la lutte contre le harcèlement, dans la relation avec les familles, dans le dialogue social avec les enseignants, est inspiré, vivifié sans cesse par l'Évangile, par la doctrine sociale de l'Église, par le regard d'espérance que l'Évangile porte sur notre humanité. C'est pas seulement une question de signes ou de présence visible de rites religieux, c'est la façon dont sans cesse, du cours de mathématiques à l'éducation morale et civique, sans cesse, notre geste éducatif est inspiré du regard que le Christ porte sur chacun d'entre nous.
4: Guillaume Prévost, quelle contribution vous souhaitez apporter là, à la crise actuelle? Et puis, comment cette invitation du pape peut-être vous encourage concrètement? Est-ce qu'il y a des échéances, des décisions qui sont en cours pour vous au sein de l'enseignement catholique?
5: Alors d'abord le dialogue à la suite des deux dernières années, notamment de la révélation des violences, s'est instauré avec l'État. Je crois beaucoup à ce dialogue. Nous tenons notre contribution au bien commun de la même façon. Vous voyez, de la même façon que le caractère catholique, il n'est pas détachable de notre projet éducatif. Je ne crois pas que notre contribution au bien commun soit détachable du projet éducatif chrétien. Notre vocation, c'est d'être au service du bien commun. Et si on affaiblit le contrat d'association, bah, fatalement, on affaiblira notre capacité à accueillir tous les jeunes, d'où qu'ils soient et où qu'ils aillent. Donc, ce dialogue, il doit continuer et il doit être l'instrument d'une plus grande compréhension réciproque. Nous devons davantage aller à la rencontre des enjeux de mixité sociale, de la fragilisation des familles. Je crois que nous avons un rôle, c'est un homme politique de premier plan qui me le disait récemment, nous avons un rôle de premier plan à jouer pour l'accueil et l'épanouissement des jeunes issus d'immigration, parce que nos écoles sont spécifiquement des écoles de l'enracinement. Et donc je crois que sur ce plan, le vrai défi, c'est de renforcer le contrat d'association, pour passer quelque part d'une logique quantitative qui a été celle des années 70-80 à une logique qualitative davantage assise sur justement ce qui fait la singularité de notre projet éducatif. Et puis sur l'actualité que vous soulignez, moi j'ai une conviction profonde, c'est que on n'est pas éducateur si on n'écoute pas les jeunes. Ça ne veut pas dire qu'ils ont raison, ça ne veut pas dire qu'ils ont tort, c'est pas le sujet. On ne peut pas être au rendez-vous de cette vocation d'éducateur si on ne prend pas la mesure de la colère des jeunes et de la façon dont, quelle que soit la façon, alors évidemment la violence est jamais bonne et elle est jamais justifiée, mais la colère d'un enfant doit toujours être entendue.
4: Merci Guillaume Prévost d'avoir été avec nous ce matin. Je rappelle que vous êtes secrétaire général de l'enseignement catholique. Merci beaucoup.
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3: Les sorties sont françaises cette semaine. Trois comédies, ni vu ni connu, connu avec un E. Ce n'est pas un remake de la comédie d'Yves Robert, avec Louis de Funès en 1958, et cette fameuse réplique de Blaireau, le braconnier, à son chien Foulcan, « Viens ici, Foulcan ». Corinne Maclou, Isabelle Huppert est figurante. Elle enchaîne les tournages avec l'espoir d'être remarquée et de décrocher enfin un vrai rôle. Lorsque son chemin croise celui de Sandrine Kiberlin, incarnée par Sandrine Kiberlin, et qu'une relation commence à se nouer entre les deux, Corinne espère concrétiser son rêve. Le projet est né de l'envie du réalisateur Marc Fitoussi de travailler à nouveau avec Isabelle Huppert après Copacabana, La Ritournelle et la série 10%. Cherchant un rôle qu'elle n'avait encore jamais incarné, il a imaginé une actrice de second plan, invisible. Ce huitième long métrage s'inscrit dans la continuité du documentaire « Défigurant » réalisé par Marc Fitoussi en 2009. Et d'autres personnalités sont elles-mêmes à l'écran dans leur propre rôle, Anne-Marie Vin, Diane Kruger, Emmanuel Berco et Vincent Dedienne. Après les deux maisons de retraite, Kev Adams reste dans l'immobilier avec « La maison de nos rêves », non pas inspiré par le viager de Pierre Tchernia avec Michel Serrault, mais par une mauvaise expérience personnelle subie par Kev Adams. L'acteur-producteur avait acheté un viager avec son père, mais l'opération a tourné au conflit juridique avec la famille de la vendeuse. Claude Zidi Junior, fidèle complice de Kev Adams, est à nouveau derrière la caméra. Kev Adams et Chantal Latsou sont entourés de Jonathan Lambert, Michel Jonas, Bernard Farcy et Daniel Prévost. C'est un tournage en famille. Citons encore à nouveau Ducobu, le quatrième depuis 2019, réalisé par Elie Semoun. Il y en a six en tout et il ne faut pas s'attacher aux jeunes comédiens qui incarnent Ducobu. Aucun n'a rempilé car ils grandissent. Et ce nouveau Ducobu s'appelle Charlie Garnier-Naslin. Ducobu et le fantôme de Saint-Potache est adapté des BD et romans belges créés en 1992 par Zidrou et Gaudy. Vous vous demandez peut-être pourquoi consacre-t-on autant de films aux aventures de Ducobu? La réponse est simple, chacun a engrangé au moins 1 million de spectateurs en salle et celui-ci se positionne pour les vacances de la Toussaint. Alexandre Arcadi signe son 19e long métrage depuis le coup de Sirocco avec Roger Hanin qui révéla Patrick Bruel en 1979. Fausse note, c'est le titre, avec un musicien. Oui, lors de son ultime concert à Paris, un chef d'orchestre de renom est confronté à un admirateur insistant. Surgit alors un passé commun enfoui. Cadmerade et Benoît Poulvorde forment le duo vedette. C'est l'adaptation d'une pièce signée Didier Caron, jouée sur scène par Christophe Malavoy et Tom Novembre. Cinéma américain, intéressant aussi, The Social Reckoning, titre qui sous-entend une remise en question sur les dessous sombres de Facebook, 16 ans après The Social Network de David Fincher. Jeremy Strong, remarqué dans The Apprentice, en mentor de Donald Trump, incarne Mark Zuckerberg, dont la fortune en passant est estimée à 225 milliards d'euros.
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3: La première place au box-office n'est pas bradée, car elle est tenue par Brad Pitt et Heart of the Beast, 500 000 en première semaine, suivi de Resident Evil, 600 000 en deux semaines. Troisième, et c'est la bonne affaire financière, Avengers Endgame, millésimé 2019, dans une version extended. La première dure déjà 3 heures et l'extended 4 minutes en plus. 220 000 spectateurs pour cette ressortie, pour un film déjà à plus de 7 millions d'entrées. J'espère que le public hors fan pur et dur identifieront ces 4 précieuses minutes en plus. À la suite, les films français, en première semaine, plus de 200 000 pour Garance, de Jeanne Herry, moins de 100 000 pour Justin le Juste. Enfin, sorti il y a 10 semaines, de la comédie française, va terminer sa carrière à plus d'1 300 000 spectateurs. C'est tellement au-dessus des rêves les plus fous du trio qui a imaginé cette comédie, emmenée par Pauline Clément de la comédie française. Bon cinéma à toutes et à tous.
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5: Parmi les nombreuses paroles prononcées par le pape Léon XIV au cours de son voyage en France, il m'a semblé important d'en retenir quelques-unes et je vous en propose trois. La première, nous l'avons déjà évoquée, c'est cette parole adressée aux jeunes au Stade de France, « Vous êtes les saints de France ». La seconde, c'est la prière que le pape a formulée à la grotte de Lourdes, prière pour les dirigeants de notre pays. Alors, ça n'est pas une formule inventée, toute nouvelle. Chaque dimanche, il y a dans la liturgie une invitation à prier pour ceux qui dirigent les pays, pour qu'ils soient inspirés, pour qu'ils soient des serviteurs de paix et de justice. Le pape a donc renouvelé en quelque sorte cette intercession. Seulement voilà, c'était le pape, c'était la grotte de Lourdes, c'était en France et c'était à quelques mois des élections présidentielles. Cette prière donc prend un relief tout particulier. Je voudrais simplement évoquer cette phrase « Obtiens pour la France », demande-t-il à la Vierge Marie, « des dirigeants sages et généreux, prêts au sacrifice d'eux-mêmes, capables d'affronter les défis et voulant servir le bien commun. » Il ne fait que rappeler finalement ici que dans la hiérarchie des pouvoirs, nous sommes en face d'une hiérarchie de service. En tout cas, dans l'Église, c'est ainsi que cela se présente, et je crois que le pape en a donné vraiment une image forte, l'image d'un serviteur qui a su faire passer sa propre identité après sa mission, qui a su ne pas chercher son intérêt personnel, qui a su renoncer à, j'allais dire, une carrière, quelle qu'elle soit, pour être celui qui sert. Eh bien, tout dirigeant politique devrait épouser ce profil. Car au final, lorsqu'on élit un président, ce n'est pas pour lui donner du pouvoir, de la puissance, ce n'est pas pour l'élever sur le trône le plus haut de la pyramide, ce n'est pas pour flatter son orgueil, sa gloire, que sais-je, c'est pour qu'il soit au service de tous. Et je ne suis pas persuadé, lorsque l'on regarde des débats politiques, en vue notamment des élections, je ne suis pas persuadé que se sacrifier soi-même soit le but de leur engagement. Je ne suis pas persuadé qu'ils soient prêts à servir au sens fort du terme. J'ai plutôt l'impression que dans la plupart des cas, nous avons des personnes qui ont soif de pouvoir, qui veulent le pouvoir, qui font carrière, qui, après une élection à un mandat, ne cherchent qu'une chose, c'est de retrouver un nouveau mandat. Et l'on sent bien, dans cet appétit, que nous ne sommes pas là, devant un désir fou d'être le plus petit, d'être le serviteur, voire, selon la parole du Christ, d'être l'esclave de tous. Mais au contraire, un désir de pouvoir s'élever au-dessus de la masse et détenir en sa main quantité de pouvoir personnel. C'est comme si le pape nous avait dit « Vous allez bientôt choisir vos dirigeants, soyez exigeants sur les personnalités qui vont se présenter et qui demandent votre confiance. »
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0: Bonjour à tous, à la une de l'actualité. Quatrième journée de mobilisation dans les lycées partout en France et le bilan s'alourdit. Le ministre de l'Éducation nationale annonce 65 personnels blessés depuis le début du mouvement, dont 40 proviseurs. Et puis les dégâts liés aux dégradations de cette mobilisation commencent à coûter cher. Un peu plus d'1 million d'euros selon le président Horizon de la région Grand Est. Et la région Auvergne-Rhône-Alpes estime les réparations à 30 millions d'euros. D'ailleurs, Gérald Darmanin, ministre de la Justice, propose d'envoyer la facture des réparations directement aux casseurs ou à leurs parents si les mises en cause sont des mineurs. Emmanuel Macron veut réunir rapidement les dirigeants du G7 en visioconférence pour coordonner la réponse à la flambée des prix des carburants. Après un échange avec Donald Trump, le président français appelle ses homologues à agir sur les exportations. Washington demande de son côté aux Européens de puiser davantage dans leurs réserves stratégiques de gazole. L'ancien champion olympique de natation Amaury Levaux a été placé en garde à vue à Paris. Il est soupçonné de violence sur sa conjointe et sur leur bébé de 6 mois. L'ex-nageur a ensuite été déféré au tribunal judiciaire de Paris qui doit décider des suites à donner. Septembre 2026 a été le deuxième mois de septembre le plus chaud jamais enregistré en France. Les températures ont dépassé les normales de 3,1 degrés en moyenne. Et le mois a aussi été le troisième le plus sec depuis 1958, avec un déficit de pluie de 70%. La sécheresse des sols atteint désormais un niveau record pour cette période de l'année. En tennis, le championnat WTA va alléger le calendrier des meilleures joueuses en 2027. Les 50 meilleures mondiales ne seront plus obligées de disputer que 4 tournois WTA 500 contre 6 actuellement. Et autre changement, plus de tournois offriront la même dotation financière aux femmes qu'aux hommes. Enfin, la relève est arrivée à bord de la Station Spatiale Internationale. Les 4 astronautes de Crew 13 ont rejoint l'ISS dans la nuit après un voyage record, Daniel Giacomella.
1: Oui, moins de 8 heures pour rejoindre l'espace. Crew 13 a décollé hier soir de Floride avant de s'arrimer à la Station Spatiale Internationale à 1h16 ce matin, heure de Paris. Un trajet de 7h55, le plus rapide jamais réalisé par un vaisseau américain pour rejoindre l'ISS. À bord, 2 Américains, 1 Canadien et 1 Russe. Ils vont rester environ 6 mois dans la station. Avant cela, quelques jours de passation sont prévus avec Crew 12, Sophie Adnaud et ses 3 coéquipiers pourront ensuite rentrer sur Terre.
0: Merci Daniel. Et leur départ est prévu au plus tôt lundi, selon les conditions météo. Voilà pour l'actualité. Bon après-midi à tous.
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1: Pour qui, pourquoi, dédié à un sujet dont on parle encore trop peu, le deuil périnatal, c'est-à-dire la perte d'un enfant pendant la grossesse ou juste après la naissance. Un deuil souvent silencieux, parfois mal compris de l'entourage. En Mayenne, une association accompagne les familles concernées et sensibilise le public, les bras vides. Pour en parler, j'ai le plaisir d'accueillir Quentin. Bonjour Quentin et merci d'avoir accepté de venir nous parler de ce sujet délicat. Et pour commencer, contez-nous comment est née l'association et d'où vient ce nom, les bras vides. Ce nom dit beaucoup de choses.
2: Oui, donc moi je suis vice-président de l'association et avec ma conjointe, on a été confrontés en 2020 puis en 2021 à un deuil périnatal. On a perdu nos deux petits garçons, Lucas et Marin. L'idée de l'association vient tout simplement du fait que lorsqu'on est sorti de l'hôpital, on s'est retrouvé un peu les bras vides sans eux. Donc on avait besoin de matérialiser les choses par rapport à cette histoire et c'est pour ça qu'on a créé notre association.
1: Et alors dans votre association, donc qui est relativement jeune entre guillemets,
2: tout à fait.
1: Vous avez déjà quelques membres actifs, comment vous êtes organisés, quelles sont vos missions?
2: Alors là, pour le moment, en fait, les membres actifs de l'association sont des amis de notre entourage. De manière plus large, on a un réseau de bénévoles par rapport à toutes les actions qu'on peut faire. Donc là aussi, issu de notre réseau personnel au fur et à mesure du temps, avec participation qui est aléatoire au bon vouloir des gens, qui se fait en fonction des besoins de l'association, tout simplement. Donc on a différentes actions qui sont par exemple le projet Valise qu'on a mis en place suite à notre parcours et notre vécu avec l'hôpital de Laval. Service maternité, gynécologie, obstétrique. À accepter que l'on mette en place un projet qu'on appelle valise. L'idée, c'est dans ces valises, on met de la documentation de l'hôpital. On a également, par le biais de bénévoles qui tricotent, des petits doudous détachables qui peuvent accompagner le nourrisson lors de son départ vers donc les services pour l'autopsie, etc. Et les parents peuvent garder un petit souvenir de ce doudou aussi de leur côté. Dans cette valise, donc il y a un carnet où les gens peuvent écrire des notes s'il y a besoin. Et se référer à de la documentation sur le sujet pour pouvoir être accompagné par la suite à leur sortie de l'hôpital s'il y a besoin.
1: Vous avez le sentiment d'avoir été accompagné quand vous êtes sorti de l'hôpital?
2: Lorsque l'on était à l'hôpital, on était très bien accompagné. Le personnel était également gêné, surtout la deuxième fois, puisqu'en à un an d'intervalle, ils nous ont revus. Il y avait des regards qui en disaient long, c'était compliqué aussi pour le personnel. Mais à la sortie, on a eu le besoin d'extérioriser assez rapidement. Donc on a réussi à en parler avec nos entourages. Et en termes de temporalité, moi je suis un peu différent de ma conjointe. C'est-à-dire que ma conjointe a été sollicitée une association qui s'appelle AGAPA, qui est une association d'écoute sur le deuil périnatal. Et ça lui a permis, dans son parcours, d'enrichir la chose et de travailler sur elle et de pouvoir
1: mettre des mots peut-être.
2: Mettre des mots sur les mots, comme je dis.
1: Oui. MAUX.
2: MAUX, ouais. Et je trouve que ça a du sens, en tout cas pour nous. Et donc moi, mon parcours était un peu différent. J'ai travaillé et appris beaucoup sur moi-même. J'ai lâché beaucoup de choses que je faisais à côté parce que j'avais besoin, dans ma tête, d'évacuer. Et je laisse autant faire ce peu les choses, mais c'est vrai que le travail que moi j'en ai ressorti, c'est de travailler et d'écouter et de parler de nos deux enfants au quotidien, en fait, d'une certaine manière. Et la plus belle des choses, c'est de pouvoir en parler avec notre petite fille qui est née depuis, qui nous apporte toute la joie nécessaire.
1: Et qui a deux grands frères et qui le sait.
2: Et qui a deux grands frères et qui le sait, ouais. D'accord. Et qui nous en parle. Et donc, c'est vrai qu'à à peine 3 ans, quand elle nous en parle, bah, y a des fois, vous n'êtes pas prêts. C'est son histoire. C'est notre histoire, c'était un sujet où c'était pas évident de se dire est-ce qu'on en parle à un enfant aussi petit. Et on a fait ce choix et on verra bien à l'avenir ce que ça donnera, mais je pense qu'il faut accompagner les choses de cette manière-là. C'est comme ça qu'on peut s'en sortir. Et...
1: De votre propre expérience personnelle, de votre cheminement, vous avez décidé d'offrir ça dans une association et d'être une association d'écoute, de partage, de...
2: C'est ça. Je dirais, en fait, l'idée de l'association, c'est surtout de dire à des gens, à des Lavallois ou des Mayennais qui passent par l'hôpital de Laval, vous n'êtes pas seuls. C'est ça déjà le premier mot. Vous n'êtes pas seul. Nous, notre association, elle n'a pas pour objectif que les gens qui sortent avec les valises ou qui ont vécu ce deuil périnatal nous contactent tout de suite. Mmh. Notre association, elle a pour but de faire passer ce message, de dire vous n'êtes pas seul. Et si vous avez besoin, en plus du volet médical, d'un accompagnement, d'une aide, d'une écoute, ben nous, on est là pour ça. Sur le volet de l'écoute, je dirais que pour le moment, on est sur une écoute de premier niveau. C'est-à-dire que nous, on ne va pas faire un accompagnement de moyen terme avec des gens. On va plutôt rediriger vers des associations locales ou nationales, en fonction du besoin qu'on identifie. Mais si des parents ou des personnes de l'entourage, des
1: grands-parents... Oui, parce que ça touche toute la famille, ce n'est pas juste les parents,
2: ouais, c'est ça. Ouais. C'est ça le sujet, c'est que ça touche tout le monde, ça ne touche pas que les parents. Pour nous, c'était important de matérialiser la chose en disant bah, « vous n'êtes pas seul ». Et ce, quelle que soit la personne qui soit confrontée à ça. Donc, au fur et à mesure du temps, sur ces 3 années, on a fait quelques petites actions et on s'est rendu compte que même des gens qui avaient vécu ce genre de choses, il y a de cela 20, 30 ou 40 ans, eh bien, étaient toujours concernés. On a eu le témoignage de personnes qui sont venues vers nous par différents biais, de manière physique, par téléphone ou même par le biais des réseaux sociaux, et qui nous ont dit merci parce que, en fait, à leur époque, elles n'avaient pas cette chance, ou en tout cas cette possibilité d'avoir une écoute, une oreille attentive à leur situation, à leur détresse. Et aujourd'hui, on a des gens qui, voilà, l'association commence à se développer petit à petit, tranquillement, sans qu'on aille trop vite. Et l'idée, c'est de semer au fur et à mesure, et puis de commencer à tisser un réseau avec les autres associations de deuil qui sont présentes en Mayenne. Il y a plein de projets, il y a plein de choses. C'est un sujet qui nécessite d'être creusé, d'en parler en tout cas.
1: De la finesse, de l'écoute.
2: De la finesse, de l'écoute. Alors moi, des fois, mon moyen de thérapie, c'est l'humour.
1: Qui est un bon moyen de thérapie aussi.
2: Je pense, oui,
1: tout à fait.
2: Je crois. Pas évident de parler de ce sujet-là par le biais de l'humour. Je l'ai moi-même vécu puisque j'ai choqué des amis ou des personnes de mon entourage de la manière dont j'ai pu en parler parfois. C'est ce que j'expliquais, c'était aussi une manière de parler d'eux à un moment qui n'était pas du tout prévu. C'est vrai que des fois, on n'est peut-être pas au bon moment, etc. Mais bon, on le sent et ce week-end, encore une fois, j'ai rencontré quelqu'un qui a été un peu dans notre situation de par hasard. C'était pas du tout prévu. Et la personne m'a dit, je pense que voilà, on se comprend. Il y a des choses naturelles qui se font. Et c'est
1: ouais,
2: vrai
1: d'avoir
2: que...
1: vécu la même chose, ouais, forcément vous lit. Est-ce qu'il y a des... Vous parlez d'humour, il y a des mots qui aident, il y a des mots qui font mal aussi. Est-ce qu'il y a des phrases, parfois, que vous avez entendues de personnes peut-être sûrement gentilles, bienveillantes, qui sont parfois maladroites, qui peuvent blesser, et sur lesquelles on peut revenir, effectivement, dans une association?
2: Oui, alors, notre entourage proche, qui se trouve démuni, qui ne sait pas du tout comment... appréhender la chose et qui se trouve aussi dans une situation, je dirais pas de détresse, mais d'incompréhension. Moi, j'ai le souvenir d'une phrase qui m'a marqué, mais je ne lui en voudrais jamais, c'est « oui, bah, il y en aura d'autres ». La violence de ce propos-là, à cet instant-là, ça a été assez important. Donc ma conjointe a réagi de la bonne manière, en rebondissant sur les propos de la personne, en disant tout simplement que c'était pas adapté et qu'elle avait vécu quelque chose de très choquant et elle avait besoin de matérialiser la présence de ses enfants. Et la personne en face a très bien compris et a mesuré, je pense, assez rapidement la portée du propos. Mais en fait, c'est quelque chose qu'il faut un peu rappeler. C'est vrai que moi, j'ai ce recul-là parce que, comme je disais, l'humour me protège. Mmh. Donc... l'humour me permet aussi beaucoup de recul.
1: C'est des phrases qui sont propres à tous les deuils, presque. Parfois, les gens sont tellement mal à l'aise avec cette perte qu'ils disent parfois des mots qui vous blessent. Non, c'était peut-être mieux comme ça, c'était machin, il y en aura d'autres. Effectivement, ces mots-là sont parfois très mal pris. Et est-ce que c'est des sujets que vous pouvez évoquer, effectivement, au sein de l'association, des choses comme ça, des comportements qui peuvent heurter, blesser? C'est pas le sujet.
2: C'est pas encore des sujets que l'on a mis en avant pour le moment. Pour l'instant, on est encore sur des situations, des cas individuels. Je pense qu'à l'avenir, lorsque l'on pourra faire de prochains cafés par an, ça pourra être des thématiques qui pourront ressortir.
1: Donc pour revenir concrètement aux actions de l'association, donc j'ai compris que vous aviez une boîte...
2: Le projet Valise, là,
1: le projet Valise, qui est
2: le fil rouge de l'association.
1: Voilà, qui est la sortie de l'hôpital où on laisse, et puis le petit doudou pour accompagner le bébé dans ses derniers instants, entre guillemets, enfin dans la sépulture. Et puis, vous parlez de café,
2: alors,
1: café par an.
2: On a organisé des cafés par an. Et c'est pour ça que je disais, on est une association qui débute. Le premier qui a été organisé, on a eu personne.
1: D'accord.
2: Et en fait, je pense que c'est aussi l'histoire de notre association. C'est-à-dire qu'on organise des choses et ça prend, ça ne prend pas. Et je pense que quand on est à la création de quelque chose, quand on innove ou quand on développe quelque chose, il y a des moments où ça ne fonctionne pas, tout simplement. Ouais. L'idée, c'est à l'avenir, pouvoir collectivement, sur Laval ou la Mayenne, créer quelque chose par ce biais.
1: Et là, il faut déjà communiquer.
2: Alors, à ce titre-là, nous, on est présents sur les réseaux sociaux, Facebook et Instagram, les Bravis de Laval, tout simplement. Donc, on est référencié sur ces réseaux sociaux-là. L'idée de notre association, je le répète, ce n'est pas de remplacer des professionnels de santé qui font un accompagnement sur le plan psychique, moral ou sur un autre volet, ni même de prendre la place de d'autres associations qui sont déjà présentes sur le territoire et qui font de l'écoute. Comme je le disais, nous, on va plutôt être sur un premier niveau avec une thématique dédiée au deuil périnatal, pas au deuil au sens large. Donc nous, on a la vocation d'être présents sur le territoire et de réorienter en fonction des besoins ou pas. Là, aujourd'hui, on est plus sur des rencontres en fait à l'individu ou aux parents. Mmh. Donc, c'est-à-dire qu'on rencontre ou on échange sur les réseaux avec les parents. Parce qu'en fait, nous, l'idéal, c'est le physique. Mais en fait, on s'aperçoit aussi que les gens ont besoin, comme vous l'avez dit tout à l'heure, de franchir ce seuil de leur porte de maison. Et que ce n'est pas si évident, malgré le fait qu'on est en face des gens qui sont potentiellement dans la même thématique ou concernés. Donc voilà, on essaie au fur et à mesure.
1: Pas après pas.
2: Pas après pas,
1: et de monter cette saison. Malheureusement, le temps passe trop vite. Je pourrais parler avec vous pendant des heures. S'il y avait un petit message final à faire passer auprès de nos auditeurs.
2: Oui. On invite les auditeurs à venir le 15 octobre, en fait, à l'occasion de la semaine du deuil périnatal. Il y a un ciné-débat à l'avant-scène à Laval, c'est à 20h. Et donc, en fait, la thématique va parler en partie du deuil périnatal, mais surtout de la perte d'un enfant. C'est un super documentaire qu'on va mettre en avant. Puis derrière, bah, nous, il y aura un peu une présentation de notre association, du volet du deuil périnatal. Voilà.
1: D'accord.
2: Donc, le 15 octobre 2026.
1: À l'avant-scène. Une petite phrase de conclusion, qu'est-ce que vous diriez? Venez.
2: Eh ben, n'ayez pas peur à venir nous rencontrer. L'idée, c'est de pouvoir échanger ensemble, permettre d'avancer.
1: Et donc, on pense à Lucas et à Marin.
2: Merci.
1: Les deux grands frères d'Axel. Merci beaucoup, Quentin, pour votre très beau témoignage et bravo pour votre association, Les Bravides. Merci.
2: Merci.
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1: Dans ce récit stupéfiant qui affronte la question de l'inexplicable ou du surnaturel dans nos vies, Jean de Saint-Chéron mène l'enquête pour brosser le portrait d'une femme hors du commun. Du côté de sa vie à elle, pourtant, le programme n'est pas toujours à la sainte mesure, au christianisme feutré, ni à la vertu tranquille. Son apostolat, c'est la douleur. Dans son journal, bonheur et souffrance, joie et renoncement, confiance et désarroi s'embrassent. À certaines heures, elle continue de douter des grâces reçues, des prodiges qu'elle a vécus la veille dans sa propre chair. Certains soirs, elle prie Jésus de ne jamais l'abandonner. Quand les grâces sensibles se raréfient, ses lettres sont celles d'une amoureuse délaissée, folle, prête à toutes les soumissions pour faire revenir son amant évanoui, dont elle regrette les épreuves incessantes qui avivaient la flamme de l'amour. En novembre 1925, elle note « Seigneur, je t'en supplie, reviens à moi. J'ai été une brebis infidèle. Redeviens mon bon pasteur. Je veux m'attacher éperdument à toi, ne plus jamais te laisser partir. Je sais que quelquefois tu te caches exprès, mais je sais aussi que j'ai mérité cela à cause de mes péchés, et c'est cela que je déplore. Reviens, ma lumière, ma vérité, ma vie. Reviens me faire vivre de ton esprit et reproduire en moi tes vertus. Reviens, je m'appliquerai fidèlement à te céder amoureusement, à faire le silence en moi, et ferme mon cœur à ce qui pourrait l'agiter ou le souiller. Viens, je vaincrai mon égoïsme, mon amour-propre, ma sensualité, ma vanité. Je te veux, car tu es ma vie, et sans toi, tu le vois, je me meurs. Tu es mon immensité, ma paix, mon amour. Tu as dit, je me tiens à la porte et je frappe. Entre, Seigneur, ma porte est ouverte. Pourquoi ne viens-tu pas ? Un mois plus tard, le 18 décembre, persuadée que son bien-aimé lui a répondu, elle traduit son message en ces termes. Jésus me demande de beaucoup souffrir. Souffrir de toute façon, dans mon âme et dans mon corps. Souffrir de ma situation, souffrir de certaines personnes avec lesquelles je suis en contact. Souffrir de mes propres défauts, de mes tentations, de mes inquiétudes, de toutes sortes. Souffrir de tous et de tous et accepter de faire souffrir. Oui. Jésus me demande une souffrance immense, car en moi ou en dehors de moi, il y a toujours quelque chose à expier, quelque bien à faire, un tort à réparer, des âmes à sauver. J'ai besoin de souffrir, car la souffrance me purifiera, me détachera, m'élèvera. J'ai besoin de la croix. J'ai besoin de boire le calice d'amertume. Je sens que pour vivre, j'ai besoin de souffrir. Souffrir un peu comme il a souffert, faire de ma vie une vie d'expiation et de réparation, une vie semblable à celle de Jésus, mon maître adoré, mon sauveur, mon époux et mon tout.

0: La lecture des carnets d'Yvonne est une expérience dont on sort essoré et hagard. Les questions vous assaillent. Qu'est-ce que c'est que ce Jésus qui lui demande de souffrir? Qu'est-ce que c'est que cette petite fille qui s'offre en holocauste et qui se prend pour universelle redresseuse de tort, avec sa souffrance réparatrice et pire, son besoin de souffrir? On comprend la perplexité et les réticences de Tonquédec. Car si un exorciste ne s'étonne pas de l'existence du diable, il craint les insensés. Surtout s'ils ne sont pas notoirement aliénés, donc plus difficiles à débusquer. J'avoue avoir été tentée de gommer de ce récit les traces de l'extrémisme mystico-doloriste de la jeune Beauvais, de passer sous silence sa vie intérieure, pour ne conserver d'elle que le rire clair, le bon coup de fourchette et l'héroïsme des bidonvilles au maquis. Hélas, la lecture de ces mots de Louis Massignon, trouvés dans sa préface de son grand œuvre de 1922, La Passion de Al-Hajj, martyr mystique de l'islam, m'a contraint à tout dire, au risque d'épouvanter le lecteur. Il est vain d'appliquer, dans un pareil cas, les règles de prudence normalisatrices de la critique hagiographique. Procéder à la toilette décente des acta martyrum, les expurger de leurs énormités réparties trop tropiques, aux juges séances de tortures excessives, charismes manifestés inutilement, c'est se refuser à comprendre que la vraie sainteté est forcément démesurée, excentrique, anormale et choquante. Et puis, la phrase de Catherine Mansfield que je choisis de placer en exergue de ce livre présente l'avantage de rappeler qu'une telle dialectique de l'amour et de la souffrance peut être envisagée en dehors de toute considération religieuse. Ça évitera les mauvais raccourcis. De nombreux témoins attestent qu'au cours des semaines qui suivent ce message du 18 décembre 1925, Yvonne Aimée subit des assauts du démon, lutte physique où elle risque à chaque fois sa vie et dont elle sort exténuée. L'un de ses amis prêtres témoigne avoir vu de ses yeux, alors que la jeune femme semblait à l'agonie, les serres démoniaques déchirer sa peau et ses muscles. En songe, elle voit des uniformes verts déferler sur l'Europe dans un grand bruit de bottes. Chapitre 10. Deux ans plus tard, Yvonne et Guillerette. Sa grand-mère brûlée est morte. Elle a pu lui dire adieu au Mans, juste avant son trépas, le 11 janvier 1927. Elle n'avait pas anticipé le grand départ de l'aïeule, mais était venue l'embrasser une dernière fois avant le sien de départ. Car l'Église vient de lui accorder de passer le restant de ses jours derrière une clôture où elle prendra ses repas à heure fixe. C'est à Monseigneur Picot, ainsi qu'à la bêtise du diable, qu'elle doit le blanc-seing si longtemps espéré. Le 5 janvier 1927, elle a reçu une lettre signée Picot, lui signifiant un refus définitif et sans appel pour Malétroit. Effondrée, elle risque une ultime négociation. Quelle est cette injustice qu'on lui fait? Est-ce sa faute à elle si le ciel s'est ostensiblement manifesté à travers elle? Serait-elle responsable du penchant de Dieu pour le baroque? Son confesseur parisien, le père Grisard, qui accompagne Yvonne Aimée depuis 1923, témoigne de façon constante en faveur de son équilibre, de sa droiture et de l'authenticité de sa vocation. Elle bénéficie aussi depuis des années, du soutien de sa propre mère, dont le regard sur sa fille n'a cessé d'évoluer favorablement. Elle a perçu dans sa détermination et dans sa générosité des signes d'un désir profond, authentique. Yvonne demande à rencontrer Monseigneur Picot pour des explications. À la lecture de la lettre signée de sa main, il est effaré. Jamais il n'a écrit ni envoyé un tel document. Qui alors a pu se rendre coupable de faux et usage de faux pour empêcher à tout prix l'entrée de cette fille au couvent? Picot serait-il devenu fou ou amnésique? Car c'est bien son écriture. Mais un détail, qui n'en est pas tout à fait un, lui saute aux yeux. Il fait précéder tous ses écrits d'une croix tracée de sa main. Or, l'entête du document est vierge. Il n'a pas besoin de pousser plus loin l'analyse et court chez Monseigneur Gouraud. Voyez, Monseigneur, cette fois c'est clair. La petite est combattue par le démon lui-même. Il a imité mon écriture, mais n'a pas pu dessiner la croix de notre Seigneur qu'il est. Le diable a été pris dans ses filets, sautille Pico, Hildar. L'histoire ne dit pas si Gouraud s'est rangé à l'interprétation de son vicaire général. Mais impressionné par la débauche d'énergie dont faisaient preuve les adversaires de Mademoiselle Beauvais pour lui barrer le chemin, il en conçoit un grand respect pour sa persévérance qui, ajoutée au témoignage favorable du père Grisard, emporte finalement son accord. Il a la conscience légère et ça fait du bien. Oh, et puis, si le Seigneur la veut chez les Augustines de Malestroit, qui puis-je, moi, son très humble serviteur, pom pom pom pom, je ne peux pas m'opposer à la volonté du maître, pom pom pom pom, tralala. Levé, le veto de l'évêque, Yvonne affiche donc une mine enjouée malgré la mort de sa grand-mère, dont elle ne doute d'ailleurs pas de la réception du ciel en grande pompe.
1: C'était Malétroit de Jean de Saint-Chéron aux éditions Grasset. Une lecture de Béatrice Auger.
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4: À la une ce 7 octobre, un temps de silence ce matin en Israël, à 6h29 précisément, heure du début des attaques du Hamas. Les Israéliens commémorent les 3 ans de ce traumatisme avec une dimension politique à 3 semaines des législatives. Au Mali, la reprise de Kidal aux mains des rebelles Touareg et leur soutien djihadiste, ils se sont retirés de leur bastion stratégique. Victoire pour l'armée de la junte malienne 5 mois après avoir été chassée de la ville lors d'une offensive d'ampleur. Dans cette édition, nous irons en France. Après une journée de forte mobilisation des jeunes dans la rue, le gouvernement tente de répondre aux violences et au mouvement de blocage des lycéens qui se poursuit. Et puis en Catalogne, où Charles Puigdemont est blanchi, l'indépendantiste sous mandat d'arrêt est désormais libre de rentrer en Espagne. Enfin, direction la Colombie, comment les groupes armés exploitent la pauvreté, l'exclusion sociale et les réseaux sociaux pour recruter les enfants soldats. C'est le sujet de notre dossier. Rendez-vous à la fin de ce journal.
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4: L'heure, bonjour à toutes et à tous. D'abord, l'heure est au recueillement en Israël. Ce mercredi date du 3e anniversaire des attaques perpétrées par le Hamas dans le sud du pays. Depuis la bande de Gaza, un raid a été lancé il y a donc 3 ans contre des bases militaires des kibbutz et un festival de musique. 1229 Israéliens ont été tués à l'époque, 251 pris en otage. Cette année, les commémorations du 7 octobre prennent une dimension particulièrement sensible. Elles interviennent après les accusations qui pèsent sur le Premier ministre Benjamin Netanyahou et ses renseignements israéliens qui auraient été au courant de ces projets du mouvement islamiste. Anniversaire du drame qui se tient aussi à 20 jours des premières élections législatives depuis ces attaques. Le point avec notre correspondante sur place, Julia Ganancia.
6: Depuis lundi, les cérémonies officielles se multiplient. À 6h29, heure symbolique du début des attaques, le président Isaac Herzog a mis le drapeau israélien en berne. Une cérémonie nationale s'est également tenue au Mont Herzl, à Jérusalem. Mais cette commémoration se déroule aussi en pleine campagne électorale. Le 7 octobre est devenu un enjeu central du scrutin. Selon l'Israel Democracy Institute, 68% des électeurs juifs israéliens considèrent cet événement comme déterminant dans leur choix. Derrière l'hommage aux victimes, mais aux soldats tombés depuis, une question divise. Qui doit assumer la responsabilité des défaillances ayant précédé l'attaque? Le gouvernement Netanyahou insiste sur la sécurité et la poursuite du combat. Ses adversaires réclament des comptes et des changements institutionnels. Une mémoire donc profondément nationale, mais aussi devenue un enjeu politique majeur. À Tel Aviv, Julia Ganancia pour Radio Vatican.
4: Côté palestinien, le bilan était très lourd il y a 3 ans. Depuis l'attaque de 2023, aussi la riposte israélienne a été meurtrière. Les opérations militaires sans précédent lancés par Tsahal dans la bande de Gaza ont fait plus de 175 000 blessés, 74 000 morts parmi les Palestiniens, en majorité des femmes et des enfants. Gaza où le conflit se poursuit. En ce jour anniversaire des massacres du 7 octobre, l'hôpital Al-Shifa de la ville de Gaza a annoncé la mort de 2 personnes après une nouvelle frappe de l'armée israélienne ce mercredi. Au Mali, direction le Mali donc maintenant, où la junte reprend la main sur la ville stratégique de Kidal. Les rebelles indépendantistes Touareg ont cédé un de leurs bastions, le front de libération de l'Azawad, et leurs alliés djihadistes du groupe de soutien à l'islam et aux musulmans affiliés à Al-Qaïda. Ils avaient chassé les forces de la junte, et leur soutien russe d'Africa Corp en avril dernier, lors d'une attaque d'ampleur et coordonnée dans le pays. Véritable camouflet pour l'armée malienne, qui a désormais repris le contrôle de la ville stratégique stratégique de Kidal. Les précisions de Abdul Razak Idrissa.
7: La reprise de Kidal par l'armée malienne mardi s'est déroulée sans combat alors qu'elle annonçait plutôt avoir lancé des opérations aéro-terrestres d'envergure dans la région. Des sources locales indiquent en effet avoir aperçu la sortie de plusieurs véhicules de la ville d'Anéfis en milieu de matinée en direction de Kidal. À leur bord, des soldats maliens et des militaires russes de l'Africa Corps. Suite à cette annonce de l'armée malienne, le FLA a réagi, déclarant opérer un repli stratégique et maîtrisé de ses forces de Kidal. Le groupe rebelle indépendantiste Touareg indique dans un communiqué que les opérations lancées par l'armée régulière malienne faisaient peser de risques croissants sur les rares populations civiles encore présentes dans la ville par l'utilisation disproportionnée de vecteurs aériens par les groupes mercenaires russes de l'Africa Corps et la junte militaire de Bamako. Abdul Razak Idrissa à Niamey pour Radio Vatican.
4: Aux États-Unis, la peine de mort est toujours en œuvre. Un nouveau condamné est en instance d'exécution, cette fois-ci au Texas. Elle est prévue ce soir. Il s'agira de la 30e exécution depuis le début de l'année aux États-Unis, toute réalisée par injection létale. Et de la première exécution aussi depuis l'échec de la mise à mort de Christa Pike. Elle a survécu à ces deux injections létales la semaine dernière. La quinquagénaire a repris connaissance et peut désormais parler. C'est ce qu'ont annoncé les avocats de la condamnée à mort qui avait été hospitalisée. Les lycéens ont fait entendre leur colère hier. C'était en France. Au moins 900 lycées ont été fermés ou perturbés dans ce vaste mouvement de protestation pour réclamer davantage de moyens financiers et humains pour l'enseignement. Des manifestations dans tout le pays, dont certaines à nouveau marquées par des violences avec la police. Face à la contestation qui ne faiblit pas, les élèves retournent dans la rue. Demain d'ailleurs, le président Emmanuel Macron a réuni ses ministres hier soir, alors que le gouvernement accuse le parti de Jean-Luc Mélenchon de pousser les manifestants à la radicalisation. Les différents camps se livrent une bataille de chiffres et d'invectives. Les explications de Marie-Christine Bonzon.
8: Lors de la journée d'hier, ce sont 450 000 manifestants qui se seraient mobilisés à travers la France, dont 100 000 à Paris, selon l'intersyndicale de la jeunesse, composée notamment de l'Union syndicale lycéenne et de l'Union étudiante. Mais de son côté, le ministère de l'Intérieur n'a dénombré que 256 000 manifestants, dont 56 000 dans la capitale. En déplacement auprès de manifestants, Jean-Luc Mélenchon, chef du parti de la France Insoumise, a estimé que ce mouvement de lycéens forme, et je cite, « le plus puissant mouvement de jeunesse depuis 50 ans ». M. Mélenchon a par ailleurs fustigé les forces de l'ordre dans lesquelles il voit, et je cite, « des cow-boys sadiques qui blessent nos enfants ». À l'Assemblée nationale, le Premier ministre du président Macron a quant à lui accusé M. Mélenchon, qui est candidat à l'élection présidentielle de l'an prochain, d'exploiter le mécontentement des lycéens à des fins politiques et électoralistes. Sébastien Lecornu a rejeté les accusations de répression policière formulées par le chef de LFI et il a accusé le parti de M. Mélenchon de proférer des mensonges. On ne peut pas laisser un espace de tolérance à la violence, a ajouté le chef du gouvernement. Marie-Christine Bonzon, pour Radio Vatican.
4: Et à la veille de cette nouvelle journée de mobilisation en France des lycéens, le Premier ministre français a annoncé s'exprimer ce soir. En Espagne, c'est la crise du logement qui a fait sortir la population dans la rue ces dernières semaines et fait chuter même le gouvernement de Pedro Sanchez. Mais le Premier ministre espagnol n'en démord pas. Après le rejet de ces mesures par le Parlement, le socialiste va présenter deux nouveaux décrets-lois pour l'accès au logement, avec l'espoir de les faire cette fois-ci adopter par une commission spéciale avant les élections législatives anticipées et qu'il a convoquées pour fin novembre. C'est la fin d'un long bras de fer judiciaire en Espagne toujours. 9 ans après son départ pour la Belgique, le dirigeant indépendantiste catalan Carles Puigdemonte est désormais libre de rentrer sur le territoire espagnol. Amnistié par le gouvernement Sanchez, la justice vient de lever le mandat d'arrêt qu'il visait, accusé d'avoir organisé un référendum illégal pour l'indépendance en 2017. Les précisions de Luis Marsans.
9: Quelques heures après avoir déclaré l'indépendance de la Catalogne le 27 octobre 2017, Carles Puigdemont part en pleine nuit en voiture vers Bruxelles. Malgré toutes les tentatives de Madrid, il ne sera jamais extradé. 9 ans après, l'homme qui a plongé l'Espagne dans la plus grave crise institutionnelle de son histoire récente va enfin pouvoir rentrer chez lui. Cette décision met fin à une longue étape de répression politique dont nous sommes victimes depuis 9 ans, simplement parce que nous avons voté pour l'indépendance de notre pays, a déclaré hier soir Carles Puigdemont. Mais à Barcelone, cette victoire a un goût amer pour tous ceux qui, en 2017, se sont battus pour l'indépendance. 9 ans après, la ferveur est retombée, les séparatistes n'ont rien obtenu et l'amnistie a finalement désarmé leur mouvement. À l'inverse, dans le reste de l'Espagne, à quelques semaines des élections générales, le retour de celui qui faisait figure d'ennemi public numéro un pour beaucoup devrait remobiliser l'électorat de droite et d'extrême droite. Barcelone, Luis Marsans pour Radio Vatican.
4: Dans l'agenda du Vatican, aujourd'hui, cet après-midi, Léon XIV réunit les chefs des églises orientales et les présidents des conférences épiscopales du monde entier. Grande rencontre ouverte aujourd'hui par le pape à l'occasion des 10 ans d'Amoris Laetitia, l'exhortation apostolique du pape François, et qui va durer pendant une semaine. L'objectif est de faire le point sur les familles d'aujourd'hui en écoutant les témoignages d'évêques et de couples venus de 5 continents. Plus de détails sur notre site internet vaticannews.com. Et puis ce mercredi, à suivre aussi sur nos réseaux et sur notre site, l'audience générale de Léon XIV en direct et commentée en français dès 9h55, heure de Rome. Nous allons en Colombie. La violence des groupes armés y est l'un des maux qui mine le pays depuis des décennies. Mais une réalité plus sombre se cache derrière. Le recrutement des enfants par les groupes paramilitaires qui est en forte hausse ces dernières années. Ces groupes exploitent la pauvreté, l'exclusion sociale et le manque d'éducation pour attirer ces mineurs avec des promesses d'argent, de pouvoir et de prestige. Ils recourent de plus en plus aux réseaux sociaux aussi pour y parvenir, en particulier via Facebook ou TikTok. Au début du mois d'août, l'ONG Human Rights Watch publiait un rapport qui documente ce fléau et invitait le nouveau gouvernement colombien à tout faire pour mettre fin à ces violations des droits humains. On en parle ce matin avec l'une des autrices de ce rapport, Nathalie Cotrino Villarreal, chercheuse à Human Rights Watch.
10: Les groupes armés, bien sûr, ils profitent de la pauvreté, de l'exclusion sociale et de la violence domestique, et aussi quelquefois des obstacles qu'il y a pour l'éducation, pour recruter des enfants. Parce que cet enfant, il veut améliorer sa qualité de vie, il voudrait trouver un emploi, il veut trouver l'argent pour aider sa famille. Alors, ce groupe, il montre qu'avec eux, les enfants peuvent avoir pouvoir, l'argent et prestige. Et il y a aussi le recrutement pour les réseaux sociaux. Quelquefois, il fait des offres d'emploi qui ne sont en réalité que des stratégies visant à les recruter. Et c'est comme ça qu'ils arrivent à être tirés dans ces groupes.
11: Plus de 70 témoignages dans votre rapport font état de l'impact des réseaux sociaux, notamment Facebook et TikTok, dans l'enrôlement de ces enfants. Comment cela se passe?
10: On a trouvé plusieurs profils des personnes qui font partie de ce groupe armé et de ce groupe criminel. Ils, normalement, les choses qu'ils font, c'est de publier des vidéos, des photos en train de glorifier la vie là-bas, montrer l'argent, montrer des vêtements nouveaux, quelques jouets nouveaux, et des vélos, des motos, etc. Les enfants qui regardent après sont attirés à faire partie de ce groupe. On a contacté Meta, on a contacté TikTok. Après notre rapport, ils ont déclaré qu'ils ont supprimé ce profil, mais on continue à voir ce profil dans les réseaux. Parce que c'est tellement facile de publier des vidéos, des audios et des photos avec ce type de contenu que c'est vraiment difficile pour les réseaux sociaux, des plateformes, de faire un contrôle.
11: Dans votre rapport, vous relevez aussi les grosses lacunes du gouvernement colombien. Quelles sont ces lacunes ?
10: Il y a une politique publique nationale de prévention qui a été adoptée en 2018, mais cette politique est complètement obsolète. Il n'y a pas un plan d'action clair et il n'y a pas aussi un budget. Alors, ces enfants, vraiment, si elles veulent partir de ces groupes criminels ou si elles veulent trouver peut-être de l'aide avant de faire partie de ces groupes, ils ne peuvent pas parce qu'il n'y a pas un programme, il n'y a pas un plan où ils peuvent trouver l'aide.
11: Vous révélez aussi dans votre rapport que ces enfants qui sont enrôlés, ces mineurs, sont essentiellement des enfants pauvres, notamment des communautés autochtones, alors qu'elles ne sont pas majoritaires en Colombie.
10: Oui, et la plupart des enfants recrutés, ils sont partis des communautés indigènes dans la zone sud de la Colombie, dans le département de Cauca, loin des centres de pouvoir et des centres de gouvernement du pays. Alors, pour eux, c'est vraiment difficile de trouver accès à l'éducation, de trouver accès à la santé, de trouver accès à des autres services essentiels. C'est pour ça que ces communautés sont plus touchées parce qu'il manque de toute manière l'État dans ce type de région. Et c'est pour ça que les groupes criminels profitent de cette absence pour faire l'autorité et pour les amener chez eux.
11: Que faut-il faire selon vous pour améliorer la justice? Est-ce que vous avez quand même l'espoir que ça change?
10: Bien sûr, ce nouveau gouvernement, il y a vraiment une opportunité pour commencer à faire une vraie stratégie. Par exemple, il faut que la capacité des fonctionnaires locaux soit améliorée, qu'il y a plus de ressources, qu'il y a plus de budget pour faire vraiment des enquêtes. Il faut avoir, bien sûr, un programme de protection plus robuste qui peut donner à cet enfant et à cette famille protection, logement, aide financière, opportunité des écoles. Comme ça, cet enfant, il y a une autre opportunité et pas juste d'être avec les groupes criminels et les groupes armés.
4: Interrogée par Olivier Bonnel, Nathalie Cotrino-Villaréal, chercheuse à Human Rights Watch, co-autrice de ce rapport sur le recrutement des mineurs par les groupes armés en Colombie, était ce matin l'invitée de Radio Vatican. Presque 8h45 ici à Rome, c'est la fin de ce journal. Merci de l'avoir suivi, merci de votre fidélité. Le prochain rendez-vous est à 13h. Et d'ici là, vous pouvez évidemment nous suivre sur nos réseaux et sur notre site internet vaticannews.va. Bonne journée à toutes et à tous.

Que Dieu nous prenne en grâce et nous bénisse. Que son visage s'illumine pour nous. Et ton chemin sera connu sur la terre, ton salut parmi toutes les nations. Que les peuples, Dieu, te rendent grâce, qu'ils te rendent grâce tous ensemble. Que les nations chantent leur joie, car tu gouvernes le monde avec justice. Tu gouvernes les peuples avec droiture, sur la terre tu conduis les nations. Que les peuples, Dieu, te rendent grâce, qu'ils te rendent grâce tous ensemble. La terre a donné son fruit, Dieu, notre Dieu, nous bénit. Que Dieu nous bénisse et que la terre tout entière l'adore. Gloire au Père, au Fils et au Saint-Esprit, pour les siècles des siècles. Amen.

De la première lettre de Saint Jean. Nous qui avons vu, nous attestons que le Père a envoyé son Fils comme Sauveur du monde. Celui qui proclame que Jésus est le Fils de Dieu, Dieu demeure en lui et lui en Dieu.

0: Notre Père qui es aux cieux, que ton nom soit sanctifié, que ton règne vienne, que ta volonté soit faite sur la terre comme au ciel. Donne-nous aujourd'hui notre pain de ce jour. Pardonne-nous nos offenses, comme nous pardonnons aussi à ceux qui nous ont offensés. Et ne nous laisse pas entrer en tentation, mais délivre-nous du mal. Amen.
1: Dieu qui ne cesse de créer l'univers, tu as voulu associer l'homme à ton ouvrage. Regarde le travail que nous avons à faire. Qu'il nous permette de gagner notre vie, qu'il soit utile à ceux dont nous avons la charge et serve à l'avènement de ton royaume. Nous te le demandons par Jésus le Christ, notre Seigneur. Amen.
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0: Bonjour à tous, à la une de l'actualité. Quatrième journée de mobilisation dans les lycées partout en France et le bilan s'alourdit. Le ministre de l'Éducation nationale annonce 65 personnels blessés depuis le début du mouvement, dont 40 proviseurs. Et puis les dégâts liés aux dégradations de cette mobilisation commencent à coûter cher. Un peu plus d'1 million d'euros selon le président Horizon de la région Grand Est. Et la région Auvergne-Rhône-Alpes estime les réparations à 30 millions d'euros. D'ailleurs, Gérald Darmanin, ministre de la Justice, propose d'envoyer la facture des réparations directement aux casseurs ou à leurs parents si les mises en cause sont des mineurs. Emmanuel Macron veut réunir rapidement les dirigeants du G7 en visioconférence pour coordonner la réponse à la flambée des prix des carburants. Après un échange avec Donald Trump, le président français appelle ses homologues à agir sur les exportations. Washington demande de son côté aux Européens de puiser davantage dans leurs réserves stratégiques de gazole. L'ancien champion olympique de natation Amaury Levaux a été placé en garde à vue à Paris. Il est soupçonné de violence sur sa conjointe et sur leur bébé de 6 mois. L'ex-nageur a ensuite été déféré au tribunal judiciaire de Paris qui doit décider des suites à donner. Septembre 2026 a été le deuxième mois de septembre le plus chaud jamais enregistré en France. Les températures ont dépassé les normales de 3,1 degrés en moyenne. Et le mois a aussi été le troisième le plus sec depuis 1958, avec un déficit de pluie de 70%. La sécheresse des sols atteint désormais un niveau record pour cette période de l'année. En tennis, le championnat WTA va alléger le calendrier des meilleures joueuses en 2027. Les 50 meilleures mondiales ne seront plus obligées de disputer que 4 tournois WTA 500 contre 6 actuellement. Et autre changement, plus de tournois offriront la même dotation financière aux femmes qu'aux hommes. Enfin, la relève est arrivée à bord de la Station Spatiale Internationale. Les 4 astronautes de Crew 13 ont rejoint l'ISS dans la nuit après un voyage record. Daniel Giacomella.
1: Oui, moins de 8 heures pour rejoindre l'espace. Crew 13 a décollé hier soir de Floride avant de s'arrimer à la Station Spatiale Internationale à 1h16 ce matin, heure de Paris. Un trajet de 7h55, le plus rapide jamais réalisé par un vaisseau américain pour rejoindre l'ISS. À bord, 2 Américains, un Canadien et un Russe. Ils vont rester environ 6 mois dans la station. Avant cela, quelques jours de passation sont prévus avec Crew 12, Sophie Adno et ses 3 coéquipiers pourront ensuite rentrer sur Terre.
0: Merci Daniel. Et leur départ est prévu au plus tôt lundi, selon les conditions météo. Voilà pour l'actualité. Bon après-midi à tous.
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0: Faut que je vous donne les paroles là.
1: Très bien, on a commencé notre émission du coup avec un chant. Bienvenue chers auditeurs dans votre émission Église en Mayenne. Vous voyez, c'est joyeux ici. Vous avez peut-être vécu le week-end avec notre cher Saint-Père et vous avez vu la joie qui régnait parmi la foule. Et maintenant, si vous êtes triste parce que le pape est parti, vous allez au mois d'octobre, plus précisément du 17 au 18 octobre à Poma, parce que là, vous allez trouver des gens heureux, joyeux, comme on vient de, de l'entendre. Vous allez avoir des chants et vous allez retrouver cette même joie basée sur la foi. Je m'arrête là parce que ce n'est pas moi qui vais parler ou prêcher. C'est les personnes qui sont là, tous membres du renouveau charismatique. Il y a une autre nouvelle concernant pas seulement le changement de date, parce que vous aviez l'habitude qu'on vous invite plutôt au mois d'avril à ces rassemblements. Maintenant, c'est octobre, mais il y a aussi un nouveau coordinateur depuis le mois de décembre. Bonjour, Patrick Bayard.
2: Bonjour, Claudia. Et voilà, je suis tout nouveau. Je faisais berger d'un groupe de prière à Mêlée du Maine. Et j'étais invité par Yvon, le coordinateur d'avant, qui m'a dit, viens, ce serait bien que tu fasses partie du noyau. Et je dis, bon, je veux bien. Et quand je suis sorti de la réunion, ben, j'avais été élu coordinateur. Et c'est deux sentiments mêlés. D'un côté, j'ai très peur, parce que si je me mets purement au côté humain, je me sens complètement incapable. Mais grâce à Dieu, l'Esprit Saint est là. Et il m'aide dans ce que je peux dire, de faire ou proposer. Parce que ça ne paraît pas, mais d'organiser un rassemblement qu'à Promain, ça fait quand même la 17e fois que le renouveau charismatique de la Mayenne, avec celui de Lily-Vélène, hein, organise ce rassemblement. Il y a plein de choses que moi, je ne sais pas, que je découvre. Alors, à chaque réunion, j'écoute beaucoup, je prends des notes, et puis c'est comme ça que j'avancerai. Mais voilà, ça se fait dans la douceur, ça se fait aussi dans la joie, parce que Dieu est joie. Voilà, il veut absolument nous transmettre sa joie et sa force. Et tout ce qui va avec, c'est extraordinaire, parce que c'est illimité. Voilà, si on se fait confiance, si on rentre vraiment dans cette démarche de dire « Seigneur, je suis un petit enfant, je te suis ». Voilà, ben lui, il a un projet immense sur chacun de nous et c'est pas limité à quelques-uns, c'est tous. Voilà, s'il y a 6 milliards d'habitants sur la Terre, il y a 6 milliards de projets qui vont tous dans le même sens.
1: Patrick, après tout ce que vous avez nous dit déjà dans un premier temps, on voit bien pourquoi vous êtes devenu coordinateur. Il y a un certain feu, hein, qui vous porte. Mais dites-nous, comment est-ce que vous avez trouvé le chemin dans le renouveau ?
2: Alors, moi, j'ai commencé à faire mes premiers pas en 89 dans un groupe de prière qui était à Laval, qui s'appelait La Miséricorde. On était nombreux à l'époque, hein, on était une cinquantaine. Et c'est comme ça que j'ai fait mes premiers pas dans le renouveau. Et ça m'a vraiment plu. J'ai tout de suite accroché avec le renouveau. Alors, c'est vrai que j'y comprenais rien, parce qu'il y avait des gens qui parlaient une drôle de langue. Mais peu à peu, on m'a expliqué que ce sont des charismes, que le chant en langue, c'est pas n'importe quoi. Saint Paul le dit bien, c'est le plus petit des charismes. Mais c'est le cœur qui parle, c'est pas surtout pas la tête. Et c'est un cœur à cœur avec Dieu. Et d'autres gens, parce que Dieu est bon, a d'autres charismes de comprendre ce chant en langue, d'expliquer ce chant en langue. Hein. Mm-hmm. Et donc, moi, j'ai fait petit à petit. J'ai eu la chance de tenir une librairie chrétienne pendant 17 ans. J'ai fait le tour de France avec cette librairie et mon épouse était avec moi. Et on a assisté à des choses extraordinaires, des orateurs nationaux, internationaux, qui nous ont appris beaucoup, beaucoup de choses sur la présence de Dieu dans nos vies, sur la façon de prier, de recevoir, de donner, parce que tout ça, c'est lié. On reçoit pour donner, pas pour garder. Voilà, je pourrais vous en parler longtemps aussi. Oui. Mais voilà, et puis après, ben voilà, Dieu, une fois qu'on l'invite chez nous, il active dedans.
1: Il nous guide.
2: Ah, complètement. Il se laissait faire aussi parce qu'il nous surprend. À chaque fois qu'on se tourne vers Dieu, il y a toujours quelque chose pour nous surprendre.
1: Alors Sophie, vous êtes l'épouse de ce nouveau coordinateur, Patrick Bayard. Vous étiez déjà dans le renouveau charismatique quand vous êtes connue ou chacun avait un chemin différent?
3: Non, je connaissais déjà le renouveau charismatique et j'avais déjà expérimenté, comme vous a dit Patrick, on a fait le tour de la France avec la librairie, donc forcément on assistait au rassemblement et on priait, on n'était pas là que pour vendre les livres. On était là aussi pour écouter les gens, les conseiller, mais aussi on priait avec toute l'assemblée. Donc non, le renouveau, en fait c'est par le renouveau que j'ai été convertie. Donc je connaissais déjà, mais ça m'effrayait au début. C'est vrai que c'est bien d'expliquer, parce que quand on connaît pas du tout, on se dit mais qu'est-ce qu'ils font? Ils sont devenus fous.
1: Oui.
3: Voilà. Et après, quand on petit à petit, on se laisse travailler par l'Esprit Saint, bah, comme disait Patrick, c'est un feu qui jaillit et on peut pas ne pas parler en langue ou lever les bras, enfin s'exprimer davantage.
1: Et il est important de dire que le renouveau charismatique fait tout à fait partie de l'Église. C'est quelque chose qui a été reconnu et même souhaité par les papes dans le passé.
2: Ça a commencé aux États-Unis et c'est David Duplessis qui était le premier, enfin, un guide du renouveau charismatique. Ça date des années 1920 à peu près. Et il a vraiment, c'était un pentecôtiste. Et il a vraiment mis en place, enfin, ce qu'on appelle le renouveau charismatique. Et c'était tellement fort que Jean XXIII, lors du Concile Vatican II, l'a appelé pour témoigner de cette force, justement, de cette présence de l'Esprit-Saint, et de ouvrir les portes à la France, et ce qui fait que, enfin, la France, même dans le monde entier plutôt, ce qui fait que le renouveau est arrivé en France et a bouleversé, je crois, beaucoup de gens à l'époque. Plein de communautés sont nées aussi du mouvement charismatique, que ce soit les manuels, le chemin neuf, les béatitudes, et d'autres communautés. C'est vraiment le renouveau dans l'Église. Je crois que c'est Jean III qui dit ça, de l'air frais, on ouvre les fenêtres, ça amène de l'air frais dans l'Église. Mmh. Et voilà, donc ça a bouleversé. Alors après, il n'est pas question de vouloir unifier l'Église. Il y a plein de richesses dans l'Église, mais c'est une branche très joyeuse, voilà, et parce qu'on est toujours affaire à l'Esprit Saint, voilà. Donc on se libère complètement du moi.
3: J'ai envie de, pardon.
1: Oui.
3: Ce côté joyeux, c'est parce que c'est la louange en fait qui.
1: Oui. Qui joue un grand rôle
3: oui.
1: dans les assemblées. Le chant, la louange. Oui, oui, oui. Mais c'est intéressant parce que Christian qui est là aussi et qui a un beau témoignage. Vous avez dit, Christian, au début aussi, votre première rencontre avec le renouveau était aussi un peu impressionnant.
0: Oui, parce que moi, je suis un catholique, j'ai envie de dire très ordinaire. Et je pense que le mot charismatique peut être un peu énigmatique. En fait, c'est de redécouvrir que le Saint-Esprit est une personne et qu'il agit dans nos vies. Et après une retraite dans un foyer de charité, une dame qui me paraissait très lumineuse nous a invités dans un groupe du renouveau. Je suis allé et puis effectivement, la première chose qui m'a frappé, c'est que j'entendais les gens chanter des choses bizarres que je ne comprenais pas. J'ai appris que c'était le chant en langue. Après, on voit que dans la parole de Dieu, on nous explique bien ce qu'est le chant en langue. Mais pour être très honnête, je vais vous dire dans quelques secondes comment j'ai été touché, parce que je dois beaucoup au renouveau. Mais quand les gens se mettaient à chanter en langue, je me cachais derrière un gros pilier d'église et en me disant « ça y est, les voilà partis, mon Dieu, au secours !» Et je récitais « Je vous salue Marie, pleine de grâce !» Et pendant ce temps-là, les gens faisaient « blablabla, je ne comprenais rien. » Ça m'énervait à un point, ça me donnait franchement presque des boutons, jusqu'au jour où, dans un autre rassemblement du renouveau, une personne dit « il y a peut-être parmi vous des gens qui n'ont jamais chanté en langue, qui voudraient chanter en langue. » Et je ne sais pas pourquoi, ce jour-là, j'ai senti que oh, je me suis dit, tiens, je ne suis pas plus idiot que les autres, comme si c'était une question d'intelligence. Alors, la personne dit, ben voilà, vous êtes là, comment faire? Ben, vous ouvrez la bouche, vous dites Alléluia, Jésus. Et j'ai commencé à dire comme ça. Et puis, le chant en langue est venu tout seul. Et donc, c'est l'Esprit-Saint qui chante et qui parle en nous. Et Sophie disait à l'instant, c'est vrai que moi, j'aime bien faire le lien entre la louange, parce que ça permet de, les jeunes diraient, s'éclater. On chante, mais on loue. À partir de la parole de Dieu, on chante pas au clair de la lune, on chante des versets de la parole de Dieu. Et moi, je voudrais vous partager ce témoignage que la parole de Dieu, elle est vraiment vivante, qu'on la prononce ou qu'on la chante, et à travers cette parole qui est Jésus, elle-même, eh bien, il agit dans nos vies. Pour faire, essayer de faire rapidement, pas raconter tout, mais moi, j'étais atteint d'un problème avec des lombalgies affreuses, au point que j'étais pris en charge par l'hôpital parce que je ne pouvais plus travailler. Et donc, on m'avait proposé tout un programme de prise en charge sociale, médicale et psychologique même, hein, parce que c'est obsédant. Donc, c'était pas rien. Je suis allé à un rassemblement du renouveau, et sans y aller pour être guéri, je demandais rien, mais voilà, c'était un petit temps de prière, on s'est dit, on va aller, ça a duré 3 jours. Et puis, au point qu'on devait me porter, me déplacer, j'étais sur une civière, je pouvais pas bouger, enfin bref. Et je fermais les yeux, et tout d'un coup, il y a un homme qui vient vers moi, qui donnait l'enseignement à ce moment-là, dans cette matinée, et j'entends, parce que je ne l'avais pas remarqué, il me dit « Monsieur, au nom de Jésus, levez-vous ». Cette parole de la parole de Dieu. Alors, je l'ai regardé un peu étonné, mais j'ai obéi sans me dire « Ah, Jésus, viens me guérir », etc. Non, je me suis levé, tout seul. Déjà, j'étais un peu surpris. Et alors, il me dit, monsieur, ça va ? Bon, alors, je commence à lui raconter mon histoire. Bon, puis comme il y avait plein de gens, il a prié pour d'autres personnes. Et puis, tout d'un coup, j'ai senti que dans mon dos si douloureux, ça allait mieux. Ah, je me suis dit, mince, je suis guéri, je vais plus pouvoir me faire plaindre, c'est bizarre. et je suis allé me rasseoir, du coup, à côté de mon épouse. Et pendant très longtemps, dans la matinée, j'ai senti comme quelqu'un qui me massait le dos, c'était très chaud. Et alors après, j'ai témoigné que Jésus m'avait guéri auprès de mes collaborateurs, auprès de mon mécanicien et devant 1000 personnes, une assemblée. Les gens me connaissaient, ils m'avaient vu. Et là, c'était évident pour eux. Alors voilà, tout simplement, je peux dire aujourd'hui que Jésus guérit. J'en suis le témoin et le bénéficiaire. Donc, croire à la louange, à la parole de Dieu et à l'action agissante de Jésus dans notre vie, par la puissance du Saint-Esprit. Je suis pas en train de faire un prêche, moi je témoigne de ce que j'ai vécu, et je veux encourager les gens à croire à la parole de Dieu.

0: Pourquoi est-ce que ça peut être difficile? Pourquoi est-ce que c'est parfois si difficile d'entrer dans la parole de Dieu? Est-ce que vous avez toujours lu la Bible ou c'est venu avec le temps, avec le renouveau peut-être?
1: Alors
0: même.
1: Personnellement, j'ai découvert la Bible avec le renouveau. Et je suis, ça fait 41 ans, j'étais recommençante, c'est-à-dire pendant 10 ans, je n'ai plus pratiqué. J'étais catholique de tradition, comme ça, parce que ça se faisait d'aller à la messe, tout ça, dans ma famille. Mais vraiment, je ne trouvais plus de plaisir à aller à la messe, ni rien. Enfin, j'allais pour les obligations. Et un jour, quelqu'un de ma famille, j'ai quand même souhaité que nos enfants fassent leur communion, première communion. Et j'avais invité quelqu'un, un oncle, qui était marxiste, engagé très à gauche et tout ça, que je connais, mais qui était un homme très bon, qui avait plein de qualités, hein, quand même. Et cet oncle, le jour de la communion de notre fils, après le repas, on est sorti, je me disais, mais il rayonnait, alors je me disais, il a peut-être bu un petit coup, voilà. Et il me dit, tu sais, Annick, il faut que je te dise quelque chose, j'ai rencontré le Seigneur. Alors, rencontrer, ça veut dire qu'il l'a vu comme une personne. Alors je lui dis, comment ça tu as rencontré? Il m'a dit, oui, tu sais, j'ai complètement changé, j'ai découvert la grâce de l'Esprit-Saint. Pour moi, c'était vraiment, je ne comprenais rien. Et puis, il m'a témoigné de plein de choses dans cet après-midi-là. Je suis revenue, mais j'étais complètement bouleversée. Comme j'étais chez moi, la communion, ben, j'avais la cuisine à faire. J'étais en train de réfléchir. J'avais du mal à me concentrer sur ce que je devais faire parce que je me disais, mais qu'est-ce qu'il m'a raconté? Il ne connaissait rien avant. Il a dû rencontrer une secte ou quelque chose. Ce n'est pas possible parce que moi, je suis catholique depuis plus longtemps que lui. Et moi, je ne connais pas ça.
0: Ça alors?
1: Pour un peu, j'aurais été jaloux. Et il me dit... tu vois, Annick, toi qui aimes chanter, eh bien, dans les groupes de prière, ils louent. Alors, je dis, ils louent quoi? Pour moi, oui, je ne savais pas ce que c'était. Eh bien, il me dit, ben, on chante pour Dieu, on chante, voilà, mais c'est joyeux, tu vas voir, ça. Si tu allais voir, tu verrais, je suis sûre que ça te plairait. Je me suis dit, oh, ben, je verrai. Et en fait, j'ai été poussée dans la semaine qui a suivi à aller voir notre curé pour lui demander, il ne m'avait pas vue depuis longtemps. Et puis, je lui ai dit, j'ai entendu parler de personnes qui vont dans des groupes de prière charismatiques. Oh, il m'a dit, oui, oui, j'en connais, mais moi, c'est pas mon truc. Mais je vais vous mettre en relation avec une sœur qui, elle, y va régulièrement dans la paroisse. Et je suis allée à une des premières réunions, mais 15 jours après.

0: Les gens, je ne connaissais pas, mais je les trouvais très beaux. Et il y en a un qui m'avait touchée, c'était « Tu peux naître de nouveau, tu peux tout recommencer avec Jésus pour berger ». Vous connaissez peut-être ce chant ? Et je me suis dit, ah, mais ça, c'est quelque chose qui me parle. Parce que j'avais entendu des chants à l'église. Moi, ça ne me parlait pas. C'était beau, mais ça ne me parlait pas. Et lui, et là, ce chant, il m'a touchée. Et puis, bon, je me suis dit, j'ai entendu prier. Chacun priait comme ça. Je ne connaissais pas. Et je me suis dit, bon, bah, ça va, j'ai vu. Maintenant, je vais m'en aller. Quoi, ça faisait une demi-heure que j'étais là. Et j'ai voulu me lever. Il y avait la porte derrière. Je me disais, je vais être discrète, je vais partir. Impossible de me lever. Je ne sais pas ce qui s'est passé. Je ne pouvais pas me lever. Alors, bah, je suis restée. Et tout d'un coup, il y a quelqu'un qui a dit une parole. Mais alors, je l'ai reçue vraiment pour moi. Et je me suis mise à pleurer. Mais vraiment, j'ai sangloté. J'avais honte parce que j'avais du maquillage. Alors, je me disais, oh là là, je vais avoir plein de maquillage partout. Et puis, j'ai pleuré. Et au fur et à mesure de cela... je me sentais mais libérée de plein de choses intérieures. Ce qui est drôle, c'est que après, il y avait la dame qui était à côté de moi qui m'a donné un mouchoir parce qu'elle voyait que je pleurais. Et puis elle m'a dit, bah, Annick, si tu veux, tu peux regarder avec moi sur le livret pour les chants. Je ne connaissais pas les chants, j'arrivais moi. Et là, je me suis mise à chanter avec elle. J'ai rien compris. Je connaissais pas et pourtant j'avais l'impression de les connaître quand j'ai chanté. Et puis, bon, ça s'est déroulé, j'étais surprise, mais je me sentais bien, je ne peux pas expliquer. Et après, quand même, j'ai vu le responsable, ce qu'ils appellent le berger. Mm-hmm. J'ai dit, c'est quoi un berger ? Et quand il est venu vers moi, il m'a dit, Annick, ça va ? Oui, mais c'est la première fois que je viens, mais je ne sais pas pourquoi, je voudrais savoir pourquoi j'ai pleuré. Alors, il m'a dit, bah, tu sais, tu as beaucoup de chance, Annick, c'est la grâce des larmes. C'est la première fois que j'entendais ça. Parce que moi, je pleurais assez facilement, mais ça ne faisait pas plaisir à mon mari quand je pleurais. Tandis que là, vraiment, qu'il me dit, j'ai la grâce des larmes, ça a été quelque chose pour moi de bizarre. Mais en même temps, je suis rentrée après, chez moi, j'avais l'impression d'être au-dessus là, de tout. J'étais dans une joie énorme, enfin vraiment incroyable. Et mon mari a été très surpris de me voir joyeuse parce que ce n'était pas mon style à l'époque. Et dans les semaines qui ont suivi, il m'a dit « tu fais un choix » parce que j'ai dit « moi je vais retourner au groupe de prière, hein, c'était super ». Et il me dit « ah non, tu ne peux pas, tu as tout ». Ben, j'avais plein de choses effectivement que je faisais en plus. Et il me dit « tu choisis ou c'est le groupe de prière ou le groupe de chant, parce que j'animais un groupe de chant. J'ai dit à mon mari, ben, que vois, j'ai choisi, je vais laisser le chant pour pouvoir aller à la réunion de prière. Et mon mari m'a dit, mais qu'est-ce que tu y trouves pour pouvoir sacrifier qui est ta passion ? Ben, je ne peux pas t'expliquer, mais viens avec moi, tu verras. Et mon mari est venu et il a été touché la première fois comme moi. C'est même incroyable parce que à l'époque, il était maire de notre village et il avait bien autre chose à faire que de venir au groupe de prière. Et bien pourtant, il a décidé de venir avec moi et il est venu tous les lundis au groupe de prière. Alors, dans le village, les conseillers, ils disaient, ah oui, il va dans sa secte.
1: Oui.
0: Vous voyez, c'était mal compris.
1: Parce que peut-être, justement, les émotions, les larmes, les rires, oui. La joie... Ça peut, dans un premier temps, peut-être faire peur, parce que ce n'est pas forcément ce qu'on voit normalement quand on voit à l'église. Mais il ne faut pas oublier que le renouveau charismatique, ce n'est pas que des émotions. Et lors de ce week-end auquel vous nous invitez, vous avez aussi, comme d'habitude, des intervenants.
2: Oui.
1: Par contre, vous avez annoncé Monseigneur Dupont. Et à côté aussi, Jean-Philippe Rouillet, un père de famille qui va témoigner. Et donc, Monseigneur ne peut pas venir.
2: Voilà, il s'était prévu depuis le mois de janvier, il nous avait dit oui. Et récemment, tout récemment, il a eu un empêchement dont ça peut, à son niveau, c'est tout à fait logique. Donc, il sera remplacé par le père Frédéric Fouché, qui est son bras droit, qui a l'habitude de renouveau charismatique, parce que le père fait partie de la communauté de l'Emmanuel, et il a l'habitude de ce genre de rassemblement. Nos tracts étaient faits, donc lui, on ne va pas toucher, parce que dans tous les cas, notre évêque reviendra un jour, c'est sûr.
1: Ouais.
2: Mais on sera, en tout cas, les deux, le père Frédéric Fouché, tant que je vais Jean-Philippe Rouillet, vont nous enseigner, parce que ça fait partie d'un tout. Vous savez, il y a l'enseignement proprement dit. Donc là, en général, c'est toujours basé par la

0: paroles, c'est basé sur les paroles de la Bible, et c'est eux qui font leur enseignement, toujours suivi de prières, et de prières de guérison aussi, parce qu'on a l'après-midi, le samedi après-midi, le dimanche après-midi, des temps, des binômes, qui sont là pour recevoir les gens, donc c'est toujours deux par deux qu'on reçoit les personnes, et pour prier sur l'intention, sur ça peut être une écoute simplement, ça peut être une prière bien précise, parce que la personne a un problème physique ou un problème spirituel, enfin voilà, et là on est là pour demander vraiment, on est là pour intercéder, l'intercession ça fait partie aussi de la mission du renouveau, on devrait tous, des personnes qui intercèdent les uns pour les autres, parce que Dieu écoute. Voilà, et on a toujours cette phrase dans le cœur, hein, vous savez, tout ce que vous demanderez à mon Père en mon nom, il vous l'accordera, donc c'est à ce niveau-là que nous nous plaçons, c'est pas comme Christian témoignait, c'est au nom de Jésus que ça se passe, c'est pas à notre nom propre, nous on n'est rien du tout, c'est au nom de Jésus, par rapport à sa parole, que le Seigneur agit.
1: Et c'est ça à quoi vous faites allusion dans le thème que vous avez trouvé pour cette session. Par ta bonté, je suis sauvé, guéri.
0: Oui, exactement. Ça synthétise tout ce qu'on a dit tout à l'heure. C'est que Dieu agit. Et c'est vraiment par amour. La bonté, ça peut être le mot amour. Hein, parce que Dieu nous aime tellement qu'il est prêt à... Je veux dire, il a envoyé son fils qui est mort pour nous. Alors pensez qu'il est et sa résurrection nous ouvre les portes du ciel et vous pensez qu'il est toujours agissant comme il a été il y a 2000 ans. Aujourd'hui, il agit de la même façon. C'est peut-être notre foi qui est à réactiver.
1: Donc réactivisez, chers auditeurs, votre foi. Partez à Pomain le 17 ou 18 octobre. Christian veut dire quelque chose.
2: Quelque chose d'important pour les auditeurs, c'est que l'amour de Dieu, c'est gratuit.
1: C'est gratuit. Presque comme tout le week-end, parce que c'est pas cher de participer. Comment participer ?
3: Juste une chose, parce que tu as dit, Claudia, qu'on avait choisi la parole. On a discerné la parole. On prie, on demande au Seigneur, qu'est-ce que, pour ce week-end, quel est le thème qu'on pourrait choisir ? Quelle est la parole que tu veux nous donner ? C'est ça. C'est pas nous qui choisissons ça comme ça. Et franchement, ça a été reçu dans la prière. Hein.
1: D'accord.
3: C'est important de le dire, c'est un discernement de l'équipe.
1: Par ta bonté, je suis sauvée, guérie. Si cette parole me parle et que je veux m'inscrire, je fais comment ?
0: Alors, il y a deux façons. Vous pouvez téléphoner à Janine. Je vous donne le numéro de téléphone.
1: Oui, s'il vous plaît.
0: Donc, c'est 06 06 42 26 47, oui, 06 06 42 26 47, ou lui envoyer un mail, Janine, alors J-A-N-I-E, point Chancerel, C-H-A-N-C-E-R-E-L, @gmail.com. Alors, les frais sont de 15 euros de participation, sachant qu'après, les gens devront amener leur pique-nique, ou alors ils peuvent s'inscrire aussi pour la nuit, par exemple, au centre pastoral à Pontmain, au relais du Bocage, où il y a un camping municipal s'ils viennent en caravane, et il y a des gîtes, il y a beaucoup de gîtes autour de Pontmain.
1: Merci les amis du Renouveau Charismatique, Patrick, Sophie, Annick et Christian, d'être venus aujourd'hui pour témoigner de votre foi, de votre joie surtout. Et j'espère que vous allez avoir beaucoup de monde, mais je crois qu'il y a toujours une petite foule quand même. Que Dieu vous bénisse dans votre mission.
0: Amen.
3: Merci, Claudia.
0: Merci.

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1: Quelques lignes de code en vert sur un écran noir et paf, on a hacké le système. Aussi simple que d'écrire un tweet, en tout cas dans la fiction. La réalité semble bien plus fertile car pirater un système, cela peut aussi ressembler à la prise de contrôle de robots, de capteurs ou d'autres machines industrielles. Jumeaux numériques, pot de miel et cybersécurité des systèmes physiques complexes, cette émission du Labo des Savoirs va tout vous expliquer. Avec nous en plateau pour parler de cybersécurité et de recherche scientifique sur ce sujet, nous recevons deux invités, Jérémy.
2: Oui Sophie, autour de la table, deux doctorants dont les travaux vont nous éclairer aujourd'hui. Vous menez vos recherches à l'Institut Mines Télécom, IMT Atlantique, au sein de la chaire Cyber-CNI. Mathis Durand, bonjour.
3: Bonjour.
2: Votre thèse porte sur la conception de pots de miel les plus alléchants possibles. Hugo Bureau, bonjour.
4: Bonjour.
2: Votre thèse traite des utilisations de jumeaux numériques pour l'analyse cybersécurité. J'ajoute que vos travaux sont menés en collaboration avec la chaire de recherche en cyberdéfense de l'UQAC, l'Université du Québec à Chicoutimi.
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1: Alors, quel est le point commun entre Boulanger, Free, l'hôpital d'Armentières ou Libération ? Il s'agit d'une liste de victimes récentes de cyberattaques. Ce phénomène est loin d'être anecdotique. Action contre la cybermalveillance, le groupement monté par l'État pour l'assistance et la prévention en cybersécurité, recensait 2782 attaques avec rançon en 2023. Alors dans ces situations, les pirates menacent de rendre des données publiques ou de bloquer l'accès à des machines, demandent des sommes importantes pour ne pas mettre leurs menaces à exécution. Ces attaques prennent aussi des formes étonnantes. Petit voyage dans le temps, le collectif Anonymous a lancé en mars 2023 une opération en réaction à l'invasion de l'Ukraine par la Russie. À ce moment-là, plusieurs dizaines d'imprimantes ont été piratées. Elles ont imprimé de manière frénétique des messages de contre-propagande à destination de la population russe.
2: Donc les exemples ne manquent pas. Avant de creuser vos sujets de recherche, prenons le temps de comprendre le contexte autour de ces événements. Alors peut-on essayer de définir un peu ce que c'est qu'une cyberattaque ? Peut-être Mathis Durand pour commencer ?
3: Si on peut définir ça, une cyberattaque, ce serait quand un attaquant ou un groupe d'attaquants va chercher à obtenir quelque chose d'un système d'information de manière plus ou moins licite. Donc souvent, on a en partie des moyens illicites, mais des fois, on peut avoir des choses qui sont totalement licites et qui rendent parfois les attaques assez complexes. Le but de l'attaquant, ça va reposer sur plusieurs principes, mais on peut imaginer que le premier motif d'attaque va être la récupération d'argent, tout simplement. Mais on peut aussi avoir des actions qui soient politiques ou qui soient en réponse à des phénomènes. On en parlait tout à l'heure, notamment avec la guerre en Ukraine. Et donc, l'objectif de ces attaquants, la plupart du temps, ça va être de s'introduire dans un système dans lequel ils ne sont pas censés s'introduire. Et pour ça, bah, simplement, il va utiliser soit des failles de sécurité qui existent, mais ça peut être aussi des failles humaines qui font aussi partie de la cybersécurité.
2: Et est-ce qu'une cyberattaque se fait forcément via un ordinateur ?
4: Alors, une cyberattaque, ça peut être via tous les moyens qu'on a, c'est juste que ça va utiliser l'outil informatique. Donc, la cyberattaque, elle peut être lancée effectivement par un ordinateur, mais elle peut être lancée par n'importe quel outil, comme on peut pirater n'importe quel outil. Vous avez cité juste avant les imprimantes, par exemple. Et bien, en fait, il y a des attaquants qui vont constituer en fait, des réseaux de machines zombies, qu'on appelle ça. Et leur but, eux, ça va être de rassembler un nombre de machines qui ne sont pas forcément des ordinateurs. Mais ça peut être aussi bête qu'une brosse à dents connectée, qu'une imprimante, qu'un frigo, des objets plus traditionnels, d'autres moins. Et leur but à eux, ça va être d'avoir un ensemble de machines pour augmenter leur puissance, par exemple, lors d'une attaque. Mais du coup, ce qu'ils peuvent utiliser, c'est l'ordinateur, c'est tout ce qu'on a en tête, et parce que souvent, quand ils vont déployer leur technique d'attaque ou mettre en place des méthodes, l'ordinateur, c'est le plus simple. Mais ça peut passer par n'importe quel objet pour viser n'importe quel objet.
1: Vous avez parlé de machines zombies. Pourquoi zombies ?
4: Alors ça, en fait, c'est dans le cadre où des machines vont être infectées par un virus dans le but d'avoir une autre attaque derrière. C'est-à-dire que l'attaquant, dans le but de pouvoir renforcer sa puissance d'attaque, il va chercher à infecter des machines qui, en fait, vont lui obéir par la suite. En anglais, le terme qui est utilisé le plus souvent, c'est botnet. Et en fait, c'est une machine zombie, c'est une machine qui va être infectée par un attaquant dans le but de pouvoir mener des attaques plus puissantes par la suite. Et par exemple, si on a un serveur légitime qui est accessible par l'utilisateur et qu'on veut le bloquer, pour une raison, ça peut être un serveur, une fois par exemple, pour faire perdre de l'argent à une compagnie ou pour des raisons politiques, parce qu'en fait, tel serveur, on sait qu'il héberge, les attaquants peuvent trouver que le serveur héberge des données politiques d'un certain bord. Et bien avec toutes ces machines, plutôt que d'attaquer seule la machine, si là ils ont une puissance d'attaque qui est bien plus forte, et bien ça augmente leur chance de réussite et de réussir à mener leur attaque.
2: Alors vous avez commencé un peu à dessiner des motifs d'attaque, on a parlé de l'argent, aussi de motifs politiques. Est-ce qu'on en sait un peu plus sur les personnes qui s'adonnent à ces cyberattaques ?
3: Oui, effectivement, on a des groupes qui se dessinent. On a notamment, on va avoir ce qu'on va appeler des... dans le jargon, on va appeler ça des script kiddies. Kiddies parce que, on va dire, c'est des néophytes dans tout ce qui est attaquant, donc comme des enfants. Et script parce que ça va être la méthode d'attaque. Et en général, ça va être des gens qui vont essayer de trouver, par exemple, sur Internet, des bouts d'attaque qui existent et qui vont se dire, trop chouette, je vais essayer de la reproduire pour moi-même essayer de faire un peu de hacking ou ce genre de choses. On va avoir des attaquants qui vont être beaucoup plus... débrouillards, qui vont par exemple, comme le mentionnait Hugo avant, qui vont essayer de produire des botnets avec des systèmes de plus en plus complexes, avec des attaques de plus en plus complexes, avec potentiellement plus d'attaquants.
1: Botnet, pardon, je ne sais pas ce que c'est, botnet.
3: Oui, botnet, c'est la contraction de bot et network, donc network pour un réseau et bot pour un robot. Et donc ça va être un réseau de robots. Et donc en général, le meilleur exemple, ça va être plein de petites machines qui vont être codées avec des choses relativement simples et qui vont tout agir un peu comme un orchestre. Et donc ça, c'est deux premières catégories d'attaquants, mais on peut aussi avoir des attaquants qui vont être des cybercriminels, donc qui vont avoir une réelle organisation cybercriminelle, qui vont essayer de détourner de l'argent, ce genre de choses. Et on va avoir une sorte de dernier niveau d'attaquants, où là, on va vraiment avoir des attaquants qui sont très méthodiques, qui sont très compétents, voire peut-être parmi les plus compétents dans ce domaine, et qui vont, eux, essayer de vraiment avoir un gros impact, soit industriel, soit politique, et qui vont vraiment avoir des méthodologies où potentiellement ils vont pouvoir rester 6 mois dans une compagnie ou dans un système, se faire passer comme étant un élément du décor, et du jour au lendemain déclencher une attaque, ce qu'ils ne font pas les premières catégories d'attaquants.
1: Est-ce qu'on a une idée des proportions de ces différents types d'attaquants? Est-ce qu'il y a beaucoup de kiddies? C'est quoi les
3: scripts kiddies.
1: Les scripts kiddies. Est-ce qu'il y en a, on sait qu'il y en a beaucoup et il y a très très peu d'attaquants qui sont des cybercriminels, ou est-ce que c'est l'inverse? On se rend compte de ça, de cette population?
4: Alors, j'ai pas de chiffres sous la main, mais c'est sûr que ce qui est en majorité, c'est ce qu'on appelle les script kiddies. Dans ce qu'a rajouté Mathis, ce qui fait qu'une personne est souvent catégorisée de script kiddies, c'est qu'en fait, elle utilise des scripts qu'elle ne comprend pas leur fonctionnement. Et ça, en fait, c'est souvent des hackers qui sont plus pointus au niveau technologique, qui eux vont mettre au point ces outils-là pour que les personnes qui ne comprennent pas puissent juste utiliser, juste en voyant un tuto par exemple sur YouTube ou peu importe le contexte. Les scripts kiddies, c'est sûr qu'il y en a beaucoup plus que des attaquants qui ont beaucoup de compétences. Parce que pour acquérir ces compétences, ça prend du temps, ça prend de l'effort. Alors que pour être un kiddies, il y a juste aller sur Internet, avoir une envie un peu comme ça, ou juste chercher quelque chose en rapport, parce qu'on est petit et qu'on peut impressionner les copains, des choses comme ça. On va prendre un outil qui est soit en ligne, soit un truc à télécharger sur Windows. Et là, la personne, elle va lancer l'outil et elle va voir ce qu'elle peut faire ou ne pas faire.
1: Mais on peut presque faire un copier-coller.
4: C'est exactement le but de ces personnes qui ne comprennent pas ce qu'elles font, c'est qu'elles prennent quelque chose tel quel, elles l'exécutent et elles regardent ce qui se passe.
3: Et il faut imaginer, enfin, juste pour compléter, on peut aussi rajouter qu'il y a une sorte de marché de l'attaque. Parce qu'on peut aussi avoir des gens très compétents qui décident de ne jamais être dans l'infraction en tant que tel, mais qui, eux, vont générer des scripts, générer des attaques et les vendre à d'autres personnes qui, potentiellement, ne comprennent pas. Et du coup, avoir un réel marché de l'attaque à ce niveau-là.
1: Ah oui, offre et demande. S'il y en a qui veulent essayer d'être attaquants mais qui ne savent pas, bah, l'offre va venir à eux, en fait.
3: Exactement.
1: Là, on a parlé des attaquants. Est-ce qu'il y a des structures qui sont attaqués par ces pirates de manière spécifique? Est-ce que vous, dans vos thèses respectives, vous travaillez sur des structures particulières?
3: Effectivement, on va avoir... en fait, chacune des catégories d'attaquants vont avoir des objectifs plus ou moins définis. En général, le script kiddies va avoir soit un objectif en particulier, ou essayer de faire quelque chose. Ça peut être essayer de récupérer les mots de passe d'un compte, tout simplement. Voilà, quelqu'un m'a fait une crasse. J'aimerais bien lui faire une crasse en retour, donc j'essaie de choper son compte. On peut avoir des gens qui essaient de s'exercer et qui attaquent sans forcément avoir trop de buts. Mais en fait, plus on va monter dans les niveaux d'attaquants, plus on va avoir des attaques qui vont être sophistiquées et donc spécialisées vers quelque chose de très spécifique. Et par exemple, on peut avoir des attaquants qui vont s'intéresser à une version très particulière d'un service très particulier, qui vont essayer d'exploiter une faille qu'ils connaissent très bien. Et donc forcément, ça les spécialise beaucoup dans les structures qu'ils vont essayer d'attaquer.
4: En fait, ce qu'il faut aussi voir, c'est que dans la partie de défense, la cybersécurité, ce n'est pas un point qui va faire que tout va être sécurisé, c'est une méthode qu'on va plutôt qualifier d'un oignon, où il y a plusieurs couches à protéger, et si on protège l'ensemble de ces couches, alors on a un maximum de chances de réussir à parer les cyberattaques. Là, on a évoqué les différents profils d'attaquants, mais tous les attaquants, que ce soit un qui dise qui ne comprend pas ce qu'il fait, ou un attaquant qui est sophistiqué, ils peuvent tous avoir des impacts sur les systèmes. La question, ça va être sur quel système ? Il y a des systèmes qui sont mis à l'épreuve et qui sont testés par exemple dans ce qu'on avait appelé des audits. Donc, c'est-à-dire qu'une entreprise, elle peut faire tester par exemple son site web ou son entreprise pour assurer qu'elle soit résiliente aux cyberattaques. Mais il y a beaucoup d'entreprises qui ne le font pas parce que ce n'est pas leur cœur de métier ou parce que ce n'est pas ce qu'ils font de manière générale. Et dans ce cas-là, des outils automatisés peuvent par exemple voir qu'il y ait une vulnérabilité qui est connue mais qui n'a pas été réparée parce que ce n'est pas quelque chose auquel on a pris du temps. Et du coup, n'importe quel attaquant avec n'importe quel outil peut potentiellement avoir un impact. Mais c'est vrai qu'un qui dise, normalement, il ne doit pas pouvoir impacter une compagnie telle que par exemple Google ou Facebook. Mais tout type d'attaquant peut avoir différents types de cibles et avoir différents types d'impact.
1: Alors, vous avez déjà commencé à parler de protection contre ces cyberattaques. Ce système d'oignon de plusieurs couches, est-ce qu'il y a un moyen pour n'importe quelle entreprise de réussir à se protéger à chacune de ces couches ou est-ce qu'il y a forcément des failles ? Comment on fait pour se protéger ? Si on est une infrastructure comme ça.
3: Effectivement, en général, on va avoir une étape qui va s'appeler l'analyse de risque. On peut partir du principe qu'un système a toujours des failles, avec toujours une façon de pouvoir l'attaquer ou compromettre ses activités. Sauf que, en fait, on sait qu'il y a des attaques qui sont beaucoup plus fréquentes que d'autres. Il y en a qui sont, Certaines attaques pourraient avoir un impact sur du très court terme, d'autres sur du très long terme. Et en fait, par exemple, on pourrait assumer qu'on pourrait bloquer les activités d'une entreprise pendant un jour, si on est capable de le reprendre le lendemain ou le surlendemain. Et donc, on pourrait avoir des sécurités où finalement, on va devoir venir faire toute une analyse en amont, notamment pour savoir finalement quelles sont les priorités d'une entreprise. Et c'est souvent comme ça qu'est pensée finalement la cybersécurité. C'est quels sont les équipements qui doivent être protégés en premier, quels sont les équipements qui sont les plus critiques, ceux qui vont nous faire perdre le plus d'argent ou qui vont avoir socialement le plus d'impact. Et c'est en général ces questions que répondent du coup l'analyse de risque. Et à partir de cette analyse de risque, on va pouvoir déployer des solutions. Et donc là, on a des solutions qui sont plus ou moins complexes, qui vont répondre à des attaques plus ou moins rares, avec plus ou moins d'impact, et c'est souvent là-dessus qu'on va jouer.
4: Souvent, les systèmes, ils vont traiter d'informations, et dans le RGPD, on peut trouver l'obligation de classifier ces informations.
1: GPD, c'est quoi GPD ?
4: RGPD, c'est
3: le Règlement Général de la Protection des Données.
4: Merci. Ah. Et en fait, le RGPD, c'est ce qui explique, ou du moins ce qui montre ce qui doit être fait pour protéger les données qu'il va y avoir au sein d'un système. Et au sein du RGPD, on trouve l'obligation de classifier les différentes données qu'on peut avoir. On peut avoir des données qui sont moins sensibles. Là, on parle du coup de données personnelles, donc les données des personnes. On peut avoir des données qui sont moins sensibles ou des données qui sont très sensibles, par exemple, dans tout ce qui va être médical. Et en fonction du type de données qu'on va traiter, parce que souvent les systèmes, on rentre toujours un nom, prénom, une adresse, etc. Ou même par exemple un carnet de santé. Et bien en fonction de ce qu'on a, on a besoin de protéger ces données. Et en fait, ça va définir aussi ce que Mathis a dit avant, notre système qui va traiter ces données, parce que souvent c'est des données qui sont informatisées. Et par exemple, si on sait que ce serveur-là ou cet aspect-là, il a tendance à traiter les données, alors que celui à côté, il cherche juste à faire une petite tâche qui a moins de valeur, c'est là où on va prioriser. Ça, il faut vraiment le protéger, c'est ce qui est le plus important. S'il y a un attaquant qui vient, ça va avoir un impact qui va être catastrophique pour, financièrement, pour la réputation, pour plein d'aspects. Et en plus, on aura fait fuiter des données. Alors qu'un petit service à côté, c'est moins prioritaire. Ça reste important, mais c'est quand même moins prioritaire sur ce qu'il y a à protéger.
1: Donc au sein d'une organisation qui souhaite se protéger contre des attaques cybercriminelles, on ne va pas se protéger de la même manière. On va peut-être protéger un serveur qui a des données sur des patients, par exemple dans un hôpital, beaucoup plus que le serveur qui organise le calendrier de ménage. Je dis n'importe quoi, je ne sais pas si c'est...
4: Mais c'est exactement ça.
1: D'accord.
4: Après, il faut aussi voir que souvent ces applications-là, surtout dans des structures qui sont plus petites, c'est sur le même système. Et c'est là où il faut réussir à bien séparer ces informations-là, histoire que ne tout ne se retrouve pas au même endroit. Ça, c'est quelque chose qui est souvent mis en valeur en théorie, mais en pratique, surtout dans les petites infrastructures, c'est pas quelque chose qui est toujours respecté.
3: Oui, et juste pour compléter, j'avais un exemple qui pouvait être intéressant. Par exemple, dans un hôpital, on peut avoir des attaques qui rendent le calendrier des opérations, par exemple, indisponible. Et donc là, on peut avoir des solutions qui ne sont pas complètement informatiques ou pas complètement technologiques. Parce qu'en fait, en début de semaine, on pourrait simplement imprimer le calendrier des opérations. Et rien que ça, ça permettrait justement d'assurer qu'il y ait toujours les opérations qui soient maintenues, etc. Et donc ça, on peut avoir une solution qui est tout simple, qui permet de pallier à un grand risque, hein, tout simplement des opérations du cœur qui pourraient être oubliées simplement parce qu'on n'a plus accès à notre calendrier. Et donc ça permettait par exemple d'avoir une solution simple à un problème assez complexe. Et donc des fois, ça permet d'avoir des solutions prioritaires sur ce genre de choses.
4: En fait, ça, c'est ce qu'on va appeler la résilience du système. Et c'est la capacité à pouvoir continuer si jamais il y a une attaque qui se dévoile. Et c'est ce qu'on fait aussi avec la partie analyse des risques, parce que notre système, on ne veut pas qu'il soit attaqué. Mais en pratique, on ne peut pas l'empêcher. Et c'est là où ce que disait Baptiste, c'est la partie on va prioriser en fonction de certaines attaques. Et on sait que ça, c'est quelque chose qui est probable, ça, c'est quelque chose qui est moins probable. Bah, dans le cadre où il y a une attaque qui arrive, en fait, on va établir ce qu'on appelle un plan de continuité des activités. C'est-à-dire comment, lors de l'attaque et à la suite de l'attaque, on va pouvoir récupérer et faire pendant l'attaque.
1: On va parler justement des solutions en deuxième partie de cette émission. Mais avant, est-ce que vous pouvez nous dire un petit mot sur la chaire Cyber-CNI ?
3: La chaire Cyber-CNI, c'est une chaire industrielle. Une chaire industrielle, ça va être un organe qui va servir à récupérer de l'argent, notamment pour la recherche. Et donc là, en particulier sur les recherches qui vont concerner tout ce qui est réseau d'infrastructures critiques. Donc typiquement, ça va être une centrale nucléaire, des centrales électriques, des trains, donc des objets qu'on va pouvoir utiliser tous les jours dans le monde industriel, mais qui a aussi un impact sur la vie courante. Et donc l'objectif d'une chaire, à travers du mécénat, est de faire le pont entre industriels, donc des personnes, enfin, en tout cas des entreprises qui vont pouvoir donner de l'argent et pourquoi pas échanger sur les thèmes de la recherche. Et ça va permettre de financer des thèses, des post-docs, en tout cas des gens qui vont travailler dans la recherche et qui derrière vont pouvoir partager leurs travaux, pourquoi pas en priorité aux industriels, mais l'objectif est de le faire pour le monde de la recherche au global.
1: Que vos thèses à vous sont financées par cette chaire ?
3: Oui.
1: Des chercheurs qui travaillaient grâce au financement d'industriels pour ensuite peut-être les protéger eux, puisque vous travaillez sur la cybersécurité, c'est bien ça ?
3: Exactement. C'est ça. Alors ça fonctionne sur un système de mécénat, ce qui permet aussi de décorréler la partie industrielle de la partie monde de la recherche publique, parce que tout simplement que si ma thèse, à titre d'exemple, était directement financée par un industriel, on pourrait imaginer que cet industriel essaye d'orienter ma thèse dans la direction des objectifs de la compagnie, ce qui peut être une bonne chose, mais ce qui n'est pas forcément l'objectif de tout le monde, en tout cas l'objectif de chacun. Et donc là, ça permet, avec ce système de mécénat, d'avoir un découplage à ce niveau-là, d'être un peu plus libre, tout en gardant une proximité avec certains industriels qui nous permet aussi d'avoir des cas d'usage concrets et pourquoi pas des contacts avec le monde professionnel.
4: En fait, la différence avec la partie mécénat, c'est qu'on n'a pas d'obligation de production à leur égard. Au moment où ils donnent les financements, ils ne donnent pas des financements pour n'importe quoi. Ils se mettent d'accord, parce que du coup, c'est un ensemble d'industriels qui se mettent d'accord sur les sujets qui vont être évoqués, les sujets sur lesquels les étudiants, les postdocs ou les chercheurs vont travailler. Et le but, c'est qu'il y ait des sujets communs sur lesquels ils puissent se mettre d'accord, sur lesquels on va travailler, sans qu'il y ait d'obligation de résultat derrière. Mais nous, ça va nous aider dans le cadre des recherches, comme Mathis l'a dit, pour avoir des données, pour avoir des informations, pour avoir des cas un peu plus concrets que juste de la théorie, et voir ce qui est applicable pour de vrai, dans leur système par exemple.
3: Et aujourd'hui, on a de la chance parce qu'on fait partie de la plus grande chaire française industrielle, ce qui nous permet d'avoir pas mal de contacts, que ce soit d'un point de vue recherche ou industriel.
1: On se retrouve juste après une petite pause musicale pour évoquer plus en détail vos thématiques de recherche dont on est déjà un peu en train de parler, les jumeaux numériques et les pots de miel, oui.

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1: C'était What You Did de La Favie. Nous sommes de retour en plateau avec Hugo Bourreau et Mathis Durand, tous deux doctorants à IMT Atlantique, l'Institut Mines Télécom, pour parler de cybersécurité. Alors, vos sujets de thèse amènent une problématique commune, répliquer des systèmes physiques avec des enjeux autour des questionnements cyber. Alors, démarrons par vos travaux, Hugo Bourreau. Qu'est-ce qu'un jumeau numérique ?
2: Alors, un jumeau numérique, dans le contexte, par exemple, du industriel, donc avec une entreprise, le jumeau numérique, ça va être le but de créer un jumeau, donc une copie, d'un système qui existe. Par exemple, un contexte, ce qu'on va appeler cyberphysique, c'est par exemple une ligne de production dans une entreprise. Notre ligne de production, on veut pouvoir la contrôler, la monitorer, et du coup on va en créer un jumeau, donc c'est-à-dire une copie virtuelle, qui va nous permettre de voir ce qui se passe concrètement dans notre système physique. Ça veut dire qu'on va avoir d'une part une interface qui va nous permettre de voir, d'avoir une visualisation de ce qui se passe, et le but, ce serait de pouvoir envoyer des commandes ou recevoir des informations de ce qui se passe. Dans le cadre de la cybersécurité, on va prendre notre ligne de production, et le but de cette copie, c'est de pouvoir voir ce qui se passe d'un point de vue cyber. Donc, on sait que notre ligne de production, pendant sa vie, elle va subir des attaques. Le problème, c'est que c'est souvent un fonctionnement qui est un peu abstrait, on ne sait pas trop ce qui se passe. En plus, c'est un système physique, c'est limité en termes de puissance, en termes d'espace. Et comme on ne sait pas comment notre système va réagir en cas de cyberattaque, parce qu'on ne l'a pas testé, parce que ce n'est pas son but premier, mais dans un système, maintenant, il y a de plus en plus de capteurs, de plus en plus de choses qui sont connectées, on a besoin de le tester, on a besoin de comprendre comment ça va se passer, parce qu'en cas d'attaque, est-ce que mes données sont sûres ? Est-ce que comment ça va me coûter si je suis attaqué ? Qu'est-ce qui va être vulnérable ? Qu'est-ce qui ne l'est pas ? Et du coup, le but de faire ce jumeau numérique, ça va être d'abstraire toutes les contraintes physiques de notre système, d'avoir une partie purement numérique, et d'avoir la possibilité de tester notre système plus en profondeur, de voir ce qui se passe, et que même si on veut aller jusqu'au bout des choses et qu'on casse notre système, comme on casse un clone numérique, notre système de production, il est toujours en place, donc on ne perd pas d'argent, on n'a pas de problème.
1: Est-ce qu'il y a une différence entre un jumeau numérique et une simulation ?
2: Alors justement, ça va être le point premier, parce que les jumeaux numériques, c'est une notion nouvelle, ou du moins c'est récent, ça a apparu dans les années 2018, ou du moins c'est là où on a eu un essor de la technologie. Et en fait, les jumeaux numériques, ça ne vient pas de nulle part. Les jumeaux numériques, c'est d'autres technologies qui existaient avant, qu'on va mettre ensemble pour pousser plus loin ce qu'on a besoin. Donc, d'une part, ça vient du fait que pour pouvoir récupérer les informations du système, on a besoin de capteurs. Donc, en fait, ça vient aussi de la partie objet connecté ou IoT. Et en plus, effectivement, il y a une base de simulation. La différence, c'est que contrairement à la simulation, ça va rajouter deux composantes essentielles en plus. D'une part, que c'est en temps réel, ça veut dire que notre jumeau numérique, il va recevoir en temps réel les données du système physique. Donc on va pouvoir, d'une part, pour la partie monitoring, on va voir en temps réel ce qui se passe, et c'est le but. Et la deuxième partie, c'est que ça va être dynamique. Dans le cadre, par exemple, d'un autre système, imaginons qu'on veut faire un jumeau numérique d'une imprimante 3D, nos pièces ne sont pas imprimées de manière parfaite systématiquement. Et bien, la partie dynamique va faire qu'on va modéliser notre système, donc notre imprimante 3D, en version numérique. Et dans la modélisation, on veut que ce soit dynamique. Ça veut dire que si jamais il y a un problème sur la pièce physique qui est imprimée, on veut que ce problème soit modélisé sur notre jumeau numérique. Et c'est ça qui, en fait, contrairement à une simulation, où souvent on va avoir un modèle qui est statique. Donc ça veut dire que normalement le comportement est censé être celui-ci, mais s'il y a un problème dans la partie réelle, il n'est pas répliqué sur la partie simulation parce que c'est décorrélé. Et là le but, c'est d'aller plus loin et de répliquer toutes ces informations-là en temps réel.
1: D'accord, donc c'est pas juste une copie entre guillemets qu'on stockerait quelque part pour tester des choses, c'est vraiment un alias qui se modifie en temps réel.
2: C'est ça, et en plus, on n'est pas vraiment sur une copie. Là, souvent quand on va faire un jumeau numérique, un système physique, il a une infinité de paramètres. Par exemple, on a la température interne, l'environnement dans lequel il est, on a les paramètres physiques, on a les paramètres numériques, j'échange des données, il y a les trames de données, il y a la partie, le capteur en lui-même, il y a la donnée en elle-même, il y a comment elle est stockée. En fait, il y a une infinité de paramètres. Et quand on va créer notre jumeau numérique, ce qu'on va faire, c'est qu'on va sélectionner les paramètres qui nous intéressent. Par exemple, si je fais un jumeau numérique pour répliquer mon système physique et pour voir, par exemple, prenons un camion, si je veux voir en fait l'usure des pneus, bah je vais par exemple faire un modèle de mon camion et ce qui va m'intéresser, ça va être la température des pneus, la distance que je parcours, etc. Alors si ce qui m'intéresse, c'est parce que mon camion est connecté à ma centrale et qu'en fait, je veux m'assurer qu'il m'envoie des données régulièrement pour me donner sa position, des choses comme ça. Bah, soit je vais modéliser la partie qui va être plus physique avec mes pneus, ma température, ou alors ce que je vais modéliser, ça va plus être la partie communication, la partie réseau du système. C'est-à-dire qu'en fait, on peut aussi avoir plusieurs jumeaux numériques d'un même système en fonction de ce qui nous intéresse. Et du coup, c'est là où on va prendre ce qu'on appelle des features, où c'est les différents aspects du système, et on va prendre celles qui nous intéressent pour le cas d'usage qui nous intéresse.
1: Vous évoquez un peu le passé, justement, pour dire que ce n'était pas si récent que ça. Et dans une de ses conférences TED, Karen Wilcox, qui est professeure en sciences de l'ingénieur à l'Université du Texas, nous apprenait que cette idée avait déjà été utilisée au début des années 70, enfin en tout cas l'intention, lors de la mission Apollo 13 qui était portée par la NASA. Elle nous explique qu'un incident qui aurait pu être fatal pour les trois cosmonautes embarqués dans ce module à destination de la Lune a pu être géré justement grâce à un modèle qui tournait au sol et qui a permis en fait aux ingénieurs de tester différentes configurations de navigation et de trouver entre guillemets les meilleurs paramètres pour rentrer. Donc quand on entend ça, on se dit ouais, on peut même simuler un module spatial. Vous parliez de camions ou de lignes de production. Est-ce qu'on peut transformer n'importe quel système physique en jumeaux numériques?
2: Alors cette histoire, je la connais aussi. Et en fait, ce qui fait qu'ils ont réussi à créer un jumeau numérique, ou du moins, en fait, c'est la première trace qu'on a, c'est parce qu'en fait, le voyage ne se passait pas comme il fallait pour la fusée. Et en fait, ils ont pris le modèle qu'ils avaient sur Terre, et en fait, ils ont ajusté les paramètres à ce qui se passait en temps réel. Et en fait, ça, c'est une des propriétés du jumeau numérique. Le but, c'est de non seulement monitorer quelque chose, mais de pouvoir faire, en fonction des paramètres qu'on a donnés, des prédictions sur ce qui va pouvoir se passer. Et en fait, c'est là où eux, ils ont pris ce qui se passait en temps réel pour ajuster, pour voir où on en était à l'instant T. Et ils essayaient de faire des prédictions avec ce qu'ils voulaient obtenir. Par exemple, je ne sais pas, que la fusée atterrisse ou qu'elle prenne telle trajectoire. Et du coup, en temps réel, là, ce n'était pas une partie automatique comme ce qu'on entendrait dans une définition maintenant. Mais en fait, manuellement, ils mettaient à jour les différents paramètres pour répliquer l'état de la fusée. Et ils faisaient des prédictions sur ce qui allait pouvoir se passer, ce qui était le plus souhaitable, tout en continuant de mettre à jour, etc.
1: Ben, on voit la diversité des exemples auxquels ça peut s'appliquer. Ouais. Est-ce que tous les systèmes physiques peuvent être transformés en jumeaux numériques?
2: Alors oui et non. Dans une notion de temporalité. Parce que, est-ce qu'on va pouvoir transformer tous les systèmes? Théoriquement, oui. Mais en pratique, on sait que si on veut pouvoir le modéliser, il faut qu'on puisse avoir des informations, il faut qu'on puisse avoir des capteurs. Et un système qui n'en a pas, c'est très compliqué à mettre en place. Mais après, il y a toujours la possibilité d'en installer. Je sais que c'est des travaux qu'ils font à l'Université Bretagne Sud. Il y a une chercheuse qui s'appelle Nathalie Julien qui a construit une équipe autour des jumeaux numériques où ils utilisent les différents aspects. Et il y a notamment un doctorant qui travaille sur le fait de faire un jumeau numérique d'une crèmerie. Et le but, c'est que justement, il va implémenter le système dans un endroit qui n'a absolument pas de capteur à l'heure actuelle. Il leur explique les avantages que ça peut avoir, ce qu'ils vont pouvoir en tirer, pour pouvoir optimiser, eux, c'est plus la partie industrielle, donc c'est pouvoir optimiser les coûts de production, les matières premières, etc. Et ils leur mettent en place qu'il faut rajouter tel capteur, et que ça va leur apporter tel gain et tel gain. Et ça, c'est un système qui est un peu plus compliqué à mettre en place qu'un système dans lequel on a déjà tous les capteurs et on va pouvoir installer notre jumeau numérique.
1: Alors, j'en viens à vous, Mathis Durand. Vous travaillez sur la création de Honeypot, ou pot de miel en français. Alors, j'imagine que ça n'a rien à voir avec les abeilles.
3: Effectivement, ça n'a absolument rien à voir avec les abeilles. Les Honeypot, ou les pots de miel, sont des systèmes qui vont servir à construire de l'intelligence sur des choses ou sur des attaques qu'on ne connaît pas encore. Donc, je vais prendre un exemple concret. Imaginez que vous êtes une entreprise, vous avez installé des services, vous avez essayé de les sécuriser, et vous vous dites, bon, a priori, j'ai coché toutes les cases de ma to-do list, et j'en reviens à une situation où je me dis, mince, ça se trouve, quelqu'un de très compétent, probablement dans un autre pays, va réussir à trouver une faille de sécurité quelque part, mais pour l'instant, on ne la connaît pas encore. Et donc, pour l'instant, ça se trouve, il existe, ou en tout cas, on ne connaît pas encore comment s'en protéger. La question est, comment on fait pour essayer de se protéger contre ce genre d'attaque? Donc là, pour l'heure, on ne peut pas dire « fais un peu tout et n'importe quoi » et puis sur un malentendu, il y aura quelque chose qui protégera cette attaque. Non, l'objectif, en tout cas la stratégie, peut être d'avoir des systèmes qui vont jouer le rôle de vrais systèmes, donc qui vont faire semblant d'être une centrale, qui vont faire semblant d'être un vrai ordinateur avec des vrais services qui tournent dessus. Et l'objectif va être de leurrer un attaquant, le séduire pour lui faire croire que cette machine est une vraie machine, et de faire en sorte que l'attaquant déploie son attaque, et qu'il finisse par se rendre compte que finalement il n'y a rien, parce que l'attaquant va finir par s'en rendre compte, mais une fois qu'il s'en sera rendu compte, ce sera trop tard, parce que la personne qui a déployé cette fausse machine aura récolté toutes les informations et pourra, a posteriori, se dire « Ah ok, c'est comme ça que j'aurais dû protéger » et après déployer les systèmes de protection sur les vrais systèmes.
1: Mmh. Oui, quand vous dites récolter les informations, c'est récolter, par exemple, les bouts de code qui ont été utilisés pour l'attaque ou ce genre de choses ?
3: Effectivement, ça peut être plusieurs choses. Les bouts de code, ça peut être aussi la localisation des attaquants. On peut se rendre compte que, par exemple, certains services sont plus attaqués, par exemple, par l'Asie que par les Amériques. On peut avoir des informations sur les attaquants en eux-mêmes, leurs méthodes, leurs stratégies. Est-ce qu'ils regardent certaines parties du système qu'on n'aurait pas imaginé ? Et donc, ça peut être vraiment n'importe quel type d'information. Ce qui va donner, par la suite, une multitude de honeypots en fonction de ce que chacun veut récupérer. Donc, on peut avoir des honeypots très simples qui sont simplement là pour détecter s'il y a des activités suspectes. On peut avoir des honeypots qui vont être beaucoup plus complexes pour essayer d'avoir un vrai profilage d'un attaquant. Et on peut avoir des honeypots qui sont très spécifiques parce qu'ils vont mettre en place un service en particulier et pour pouvoir détecter s'il y a une faille sur ce service et pas un autre.
1: Vous avez dit faire semblant d'être une centrale. Mais comment concrètement on peut faire semblant d'être une centrale nucléaire, par exemple ?
3: Effectivement, là, c'est un point de ma recherche qui est un point assez crucial. Aujourd'hui, du point de vue de l'attaquant, en tout cas, le rôle que joue le honeypot par rapport à l'attaquant, on a deux adjectifs qui viennent en tête. Attractivité et réalisme. L'attractivité, ça va être la caractéristique d'un honeypot à séduire un attaquant en lui faisant croire qu'il a de la valeur. Et le réalisme, ça va être sa capacité à maintenir cet attaquant dans le système en lui faisant croire que c'est un vrai système. Et effectivement, c'est là où c'est compliqué, parce qu'on pourrait dire, bon, bah, en fait, c'est tout bête, il suffit de faire la même chose deux fois, sauf que ça marche pas vraiment. Ça marche pas vraiment parce que faire la même chose deux fois, c'est très cher, que ce soit en temps ou en argent, mais aussi parce que finalement, reproduire à l'identique, ça veut aussi dire peut-être qu'on reproduit les données personnelles à l'identique, ou, donc potentiellement, en fait, on va rajouter des failles de sécurité. Et donc, on peut pas trop se permettre de faire ça. Et donc, la question est, comment faire le système minimal avec aucune information sensible, mais qui en même temps est quand même le vrai système? Et ça, c'est une question de recherche.
1: D'accord, donc si je reprends l'exemple de la centrale, imaginons que je suis un pirate et je veux dérober, par exemple, je sais pas, le plan de sécurité de la centrale. Il faut créer quelque part un faux fichier avec un faux dossier plan de sécurité et, c'est ça, et attirer la personne vers ce chemin-là, c'est bien ça ?
3: Exactement. Alors on peut avoir deux types de honeypots. On va avoir les honeypots qui vont être complètement décorrélés du système informatique. Donc là, on va plutôt parler de honeypots de recherche, parce que l'objectif, c'est qu'ils ne soient pas rattachés à une industrie. On peut aussi avoir des honeypots qui sont dans des systèmes d'information d'industrie. Donc typiquement, ça peut être une fausse machine parmi toutes les machines d'une centrale nucléaire. Et là, on va avoir plusieurs objectifs. Soit, effectivement, on fait purement de la collecte d'informations, mais on peut aussi essayer de détecter rapidement des attaques. Donc, par exemple, en reprenant l'exemple du faux plan de la centrale nucléaire, on pourrait mettre une machine qui est un peu plus mise en valeur que les autres, avec, pourquoi pas, des noms qui sont un peu plus évocateurs, du type admin machine, ce genre de choses, pour essayer de faire croire que c'est une machine qui est vraiment importante. Et l'objectif, c'est que l'attaquant, il arrive d'abord sur cette machine. On détecte qu'il y a un attaquant, parce qu'en fait, il n'y a que les attaquants qui vont arriver sur ces machines, et on lui fait croire que dessus, il y a le plan de la centrale, alors que c'est un faux. Ou alors, ça se trouve, on ne peut même pas lui donner le faux plan, parce que ça se trouve, le fait qu'il soit sur cette machine fait qu'il est déjà détecté et qu'on va essayer de mettre des dispositions de sécurité.
1: Ça me fait venir cette question qui, je pense, correspond à vos deux travaux. C'est, est-ce qu'il y a justement des risques pour les systèmes que vous étudiez à faire ces répliques ? Vous commenciez un peu à le dire là sur la centrale, justement, peut-être qu'il y a des endroits où on ne veut pas que les attaquants puissent aller.
2: Que ce soit pour Mathis ou moi, nos sujets se recroisent sur la partie où on va devoir recréer un système. Après, la question de qu'est-ce qu'on choisit pour modéliser notre système pour que ce soit intéressant pour l'attaquant, que ça puisse le leurrer dedans, ou en fonction de ce qu'on veut en faire par la suite, moi ça peut être de la prédiction ou d'autres choses qui nous intéressent. Comme on ajoute de nouvelles technologies, en fait, c'est des nouveaux endroits où il peut y avoir des vulnérabilités. Et en fait, au contraire, on pense améliorer notre système, mais en fait, on en crée quelque chose qui est encore plus vulnérable ou une grande surface d'attaque. Dans le cadre du jumeau numérique, où Simatis, par exemple, met des données qui sont potentiellement intéressantes dans son honeypot, mais j'imagine que ce ne sera pas le cas. Si nous, dans le jumeau numérique, j'ai toutes mes données, par exemple, dans un système de santé, et que j'en crée un jumeau, et c'est-à-dire que toutes les données sont envoyées dans mon jumeau, bah mon jumeau, il est aussi sensible que mon système lui-même. Et c'est-à-dire que les deux doivent être protégés aussi bien l'un que l'autre. Et ça nous fait encore une plus grosse masse à protéger en fait, dans notre système.
3: Et pour rebondir là-dessus, par exemple sur les honeypots, on pourrait imaginer qu'on met un certain niveau de sécurité. Mais on peut aussi imaginer qu'on rajoute des vulnérabilités sur ce honeypot pour le rendre plus intéressant du point de vue des attaquants. Mais en fait, on peut très bien se retrouver contre un attaquant qui est beaucoup plus compétent, qui va réussir à comprendre comment déjouer ses mécanismes de sécurité. Et là, s'il arrive à compromettre totalement le honeypot, bah, éventuellement, il se retrouve avec une machine à lui, en tout cas qu'il possède et qu'il contrôle, dans le système d'information d'une grande entreprise. Et donc, soit il va rejoindre ce qu'on appelait tout à l'heure un botnet ou des machines zombies, donc dans ce cas-là, pour propager une attaque encore plus efficace, plus performante. Mais ça peut être aussi une jolie porte d'entrée pour atteindre des vraies ressources du système.
2: Parce que, juste pour, dans le cas du honeypot, l'objectif de Matisse, c'est que l'attaquant il puisse compromettre le honeypot, mais dans une partie qu'on maîtrise. Et c'est ça que tu veux éviter. Enfin, tu veux éviter que tu rajoutes des vulnérabilités pour ça, mais tu veux pas que l'attaquant il prenne complètement le contrôle de notre système de contrôle de ce qui se passe, où là, on n'a plus le contrôle de la machine et c'est perdu.
3: Exactement.
1: Oui, il y a une question d'étanchéité, en fait.
3: Exactement. On veut pas que... En fait, on veut pouvoir quand même maîtriser l'attaque de l'attaquant.
1: La fin de notre cyberdiscussion, c'est juste après cette seconde pause musicale.

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1: C'était What They Call Us de Fever Ray. Vous êtes à l'écoute du Labo des Savoirs avec nos deux experts du jour, Mathis Durand et Hugo Bourreau. Vous êtes doctorants au sein de la chaire Cyber-CNI et de la chaire de recherche en cyberdéfense de l'UQAC. Alors on va un petit peu continuer la discussion qu'on a pu avoir avant la pause musicale. Donc concrètement, moi ce que j'ai compris de vos travaux, c'est que vous essayez de reproduire la réalité. Donc vous avez commencé un peu à nous en parler, Hugo, tout à l'heure sur le choix des paramètres qu'il fallait faire. Mais concrètement, comment est-ce que vous faites pour avoir le dispositif le plus adapté à la problématique que vous étudiez?
2: C'est une très bonne question parce que c'est vraiment un champ de recherche à part. Tout simplement parce que finalement, choisir les paramètres ou les propriétés sur lesquelles on va vouloir jouer, en tout cas reproduire ou représenter, c'est une vraie question puisque ça va demander du temps et surtout ça peut complètement faire mouche chez l'attaquant ou pas. On peut très bien passer beaucoup de temps à reproduire un système d'information, par exemple représenter des dossiers, des documents qui peuvent être administratifs ou faire semblant d'être administratifs. Mais si derrière l'attaquant, lui, regarde simplement le mouvement de la souris, voir qu'il n'y a pas de mouvement de la souris de la journée, et du coup qu'a priori il n'y a personne derrière l'ordinateur, finalement on a passé toute notre journée, dans le meilleur des cas, semaine peut-être, à faire finalement des fichiers qui ne servent à rien. Et donc la question est toujours un compromis entre le temps qu'on va y passer et à quel point on va réussir à attraper, ou en tout cas à suivre des attaquants. J'imagine que pour les jeux monumériques, on retrouve à peu près ces mêmes paramètres, savoir est-ce que ça va vraiment avoir un impact.
3: Ouais.
2: Et du coup, la question est comment on fait pour correctement choisir. Et souvent, ça va être fait de manière plus ou moins expérimentale. On va voir qu'il y a des choses qui vont avoir plus d'impact que d'autres, où on va essayer de comprendre la méthodologie de l'attaquant. Parce qu'en général, on a assez peu d'attaquants qui viennent nous dire comment ils s'y prennent. Et,
1: ils sont timides.
2: Ah, ils sont un peu timides, je pense.
3: Mais ça passe surtout, je pense, par la capacité d'analyse. Souvent, quand on parle de mettre ça en place, on pense vraiment à la conception du système, comment on va faire, est-ce que mes paramètres sont bons. Mais avant, il y a une grosse partie d'analyse de déjà comprendre ce qu'on veut faire. Et dans le cadre de l'attaquant, j'imagine qu'avant, vous définissez un profil pour un attaquant en particulier, et c'est ce que vous allez modéliser dans le système pour se dire, on va chercher à coincer tel type d'attaquant. Par exemple, est-ce qu'un script qui dit va être intéressant ou pas? Ou alors, est-ce qu'on s'intéresse plutôt à un attaquant qui a beaucoup de compétences?
2: Effectivement, c'est quelque chose vers lequel on va, tout simplement parce qu'on s'est rendu compte que faire des honeypots pour essayer d'attraper un peu tout et n'importe quoi, ça marchait bien au début, ça marche de moins en moins bien parce que les honeypots sont aussi connus des attaquants, peut-être qu'ils en déploient eux-mêmes, donc finalement, il faut aussi qu'on arrive à être efficace. Et donc, effectivement, dans toute la démarche de construction, on va retrouver cette question de, finalement, on va attraper qui? Ils veulent quoi? Quelles sont leurs stratégies? Et donc ça, c'est des questions à part entière.
1: Mais concrètement, vous, durant votre thèse, vous vous attendez à ce que vos dispositifs soient attaqués par une personne de l'extérieur?
2: Moi, globalement, j'ai de grandes chances d'être au moins touché par des scripts qui disent, ou à défaut, des ordinateurs qui sont automatisés pour essayer de scanner l'Internet. En fait, à chaque fois qu'on va déployer un service sur Internet, on va avoir automatiquement plein de scans qui vont être faits par des machines. L'objectif, ça va être de cartographier Internet, mais des fois, c'est aussi de voir s'il y a des failles de sécurité qui existent, qui sont déployées. Donc en général, ça, c'est la partie la moins intéressante, puisque c'est des choses qui sont très connues, voire finalement très bien maîtrisées. Et donc nous, on n'a pas forcément besoin de collecter encore plus d'informations là-dessus. Mais c'est un peu la première étape. C'est-à-dire que dès qu'on arrive un peu dans ces systèmes, enfin en tout cas, on se fait voir par ces systèmes, on peut se dire que derrière, des attaquants plus expérimentés vont essayer quelque chose. Et à travers ma thèse, il y a de grandes chances d'attraper des gens qui vont mettre des attaques un peu plus élaboré, mais j'ai assez peu d'espoir d'avoir un réel attaquant étatique qui va essayer de jouer de la politique sur mes systèmes.
1: C'est un appel du coup.
2: C'est un appel d'offres, mais allez-y doucement parce que c'est pas tout à fait prêt.
4: J'ai l'impression que c'est la collection des meilleurs profils de cartes Pokémon. Ouais. Est-ce qu'on arrive à avoir un Pokémon légende ou pas?
3: Pour la partie jumeau numérique, moi je me plaçais pas forcément sur l'aspect attaque, je me plaçais vraiment sur l'aspect défense. Et du coup, j'imaginais pas avoir un acteur externe qui va venir tester mon système, mais plutôt tester un système actuel pour voir comment on peut l'améliorer sans nécessairement qu'il y ait un attaquant qui vienne, dans un cas entre guillemets réel, attaquer mon système.
1: Donc là, on est en train de réfléchir à créer votre jumeau numérique parfait ou votre pot de miel le plus alléchant possible. Est-ce que vous partez d'une page blanche ou est-ce qu'il y a un peu des briques de base que vous pouvez assembler?
2: Alors effectivement, on part pas non plus d'une page blanche, surtout pour les honeypots qui sont... qui eux aussi ont eu leurs premières traces en 1970. Donc effectivement, ils sont un peu plus vieux que moi. Et ce qui est très intéressant, c'est qu'il y a eu une grande évolution, parce que simplement les attaques ont aussi évolué, nos connaissances sur les attaques ont aussi évolué, et ce qui nous permet aujourd'hui d'avoir vraiment une évolution complète, avec vraiment des honeypots qui se dessinent un peu dans toutes les directions, avec des objectifs différents. Et aujourd'hui, on a par exemple des papiers qui vont critiquer complètement les honeypots en disant finalement, vous rajoutez plus des failles de sécurité que vous arrivez à récupérer des informations. On va avoir des travaux qui vont comme ça être très critiques, ce qui est évidemment intéressant et qui va nous permettre aussi de construire une solution qui va trouver un compromis qui serait intéressant. Et notamment le compromis entre quels sont les risques que je prends, quel est le temps que j'y passe, quelle information ou quel bénéfice j'en tire. Et donc aujourd'hui, il y a beaucoup de solutions qui existent pour les honeypots en milieu industriel. Il y en a encore plus pour les honeypots dans les milieux plus classiques. Mais du coup, je me retrouve sur un terrain où je vais pouvoir tester différentes solutions, les comparer et pourquoi pas proposer une solution qui va agglomérer plusieurs méthodes, plusieurs résultats pour avoir un compromis qui serait intéressant.
1: Et pour vous, Hugo ?
3: Dans le cadre des jumeaux numériques, on n'est pas du tout sur... En fait, comme je disais tout à l'heure, c'est une technologie nouvelle, mais qui se base sur beaucoup de technologies déjà existantes. Donc les jumeaux numériques dépendent d'une part de l'évolution des objets connectés, parce que c'est souvent ce qu'on va utiliser pour récupérer de la donnée, et ça se base aussi sur des méthodes de création de modèles et de simulation. Et là, il y a des outils qui existent, et même les outils pour faire du digital twin directement, maintenant ça commence à exister. Depuis 2020, il y a Microsoft Azure Digital Twin qui existe, donc un outil proposé par Microsoft. Et là, c'est des outils pour mettre en place dans les entreprises les digital twins. Donc non, ce sont pas des outils qui sont, enfin, c'est pas une technologie qui sort de nulle part, qui est nouvelle et qui d'un coup, hop, ça apparaît. Donc on réutilise des briques qui existent déjà. Mais en tout cas, pour la cybersécurité, c'est un nouveau cas d'usage. Les digital twins sont, enfin, les jumeaux numériques ou en anglais digital twins sont étudiés depuis 2018. Mais ceux pour la cybersécurité, c'est encore quelque chose qui est en marge de ce qu'on fait à l'heure actuelle.
4: Alors avant de vous poser nos dernières questions, on écoute un extrait de la chronique de Nicolas Harpagian dans l'émission Nouveau Monde de France Info en novembre 2024 dernier, où il est question de parcmètres malfaisants.
5: Toujours à la recherche de performance et de rentabilité, les pirates multiplient les incursions dans le monde physique pour conduire leurs activités cybercriminelles. Ainsi, en octobre dernier, des stickers, des autocollants aux allures de QR code ont fleuri sur au moins 161 horodateurs à Nice. Les automobilistes désireux de régler leur stationnement étaient invités à se connecter directement avec leur smartphone sur un faux service Pay by Phone, en principe en service dans la ville. En un clic, vous atterrissiez sur un site bidon qui, évidemment, ressemblait très pour trait au site officiel.
6: Donc on imagine que l'intérêt de l'escroc, c'est de récupérer l'argent des parcmètres.
5: Alors oui, mais pas seulement, puisque la victime a fourni également ses références de cartes bancaires qui peuvent être utilisées et revendues par la suite. Ici, le pirate mise sur la confiance du consommateur qui, dans le contexte de la situation, fournit sans crainte ses informations. D'autant que, s'il ne pointe pas assidûment ses comptes, il ne prendra conscience du vol qu'en recevant plus tard l'amende pour stationnement impayé. Face à des dispositifs numériques de sécurité de plus en plus élaborés, les fraudeurs cherchent donc à s'immiscer dans la vie quotidienne afin d'abuser de la confiance des consommateurs. Ce qui exige pour eux de conduire des activités en ligne, mais également de s'organiser sur le terrain en déployant par exemple des autocollants sur des bornes de stationnement ou sur des affichettes d'information dans les transports en commun.
4: Voilà pour cet extrait, vous l'avez compris, on arrive dans la dernière partie de l'émission sur un côté un peu plus boîte à outils, info pratique. Comment on fait quand, en flashant un QR code, on risque de se faire voler nos données ?
3: Pour moi, ça fait suite à une autre type d'attaque qui était connue avant, où il y avait une attaque qui était très répandue, où ça consistait sur là où on paye dans les magasins, la borne où on met notre carte bleue et qu'on paye. Il y a des gens qui s'amusaient à mettre des faux claviers par-dessus, qui avaient fait scandale il y a maintenant, c'est assez vieux, ça a peut-être 5-10 ans. Quand on tapait notre code de carte bleue, c'était enregistré, en fait, c'était une couche qui venait peut-être par-dessus. On retrouvait ça aussi sur les distributeurs automatiques de billets, où en fait, ils venaient mettre le code par-dessus, on rentrait notre code, notre carte bleue, et ça pouvait récupérer du coup soit un champ magnétique, soit directement, en fait, on avait le code. Donc, soit il fallait qu'ils réussissent à cloner la carte, c'était un peu dur. Mais en tout cas, s'ils arrivaient à récupérer la carte bleue, donc la voler plus tard en second temps, et ben ils pouvaient

0: de pousser l'utilisateur à cliquer dessus. Donc souvent, on va utiliser des notions d'argent. Donc là, par exemple, pour le parcmètre, on va dire la conséquence est assez immédiate. C'est finalement, si on ne paye pas le parcmètre, on va finir par avoir une amende. Et donc l'objectif est de faire croire à l'utilisateur qu'il y a une situation d'urgence ou il y a une situation qui est importante. Et l'objectif est de le pousser dans ses retranchements pour qu'il réfléchisse le moins possible, pour après, des fois, déployer des attaques qui sont vraiment absurdes, mais qui, dans une situation d'urgence, est complètement passé sous silence. On peut aussi avoir des choses, par exemple, Hugo et moi travaillons à Rennes. À Rennes, donc à Nantes aussi, on a des soucis de logement, avec notamment un circuit qui est assez bouché. Et on peut avoir des annonces Le Bon Coin qui apparaissent, avec des appartements très alléchants, qui vont vous demander dans la précipitation des dossiers, notamment pour organiser des visites. Alors, comprenez, le propriétaire, il s'est fait mal la semaine dernière, donc des fois, il a un peu du mal à passer. Mais en tout cas, très vite, il faut envoyer un dossier. Et c'est la meilleure méthode pour eux de récupérer vos documents comme votre carte d'identité et après d'essayer de faire des actions de faussaire, et notamment pour essayer de usurper votre identité.
1: Toujours faire attention quand on envoie son identité, surtout si c'est joint avec un RIB ou peu importe. En fait, il faut se dire qu'avec toutes ces informations-là, même si on le fait pour réserver un appartement, encore une fois, il faut vérifier les pièces qu'on doit envoyer. Parce que si on envoie toutes nos informations, y compris bancaires, en fait, la personne, elle a tout ce qu'il faut pour se faire passer pour nous sur Internet.
2: Alors, j'ai un autre exemple, parce qu'il se trouve que ça m'est arrivé il n'y a pas longtemps. Il y a aussi, par exemple, sur l'application Blablacar, pour partager des voitures, un ami m'a raconté que, parfois, il y avait des fausses annonces Blablacar. On répondait à l'annonce pour payer le transport, et ensuite, on avait un message en disant « Mince, le site a bugué, je te renvoie un lien. » Et en cliquant, on arrive sur autre chose, mais qui est très bien imité, et ça ressemble à Blablacar. Comment, alors nous, consommateurs, quand on n'est pas expert de la cybersécurité, comment on fait pour détecter ça suffisamment tôt et ne pas se faire avoir par l'urgence et ne pas envoyer des mauvaises choses?
1: Alors déjà, que ce soit le cas pour Blablacar, Le Bon Coin ou peu importe le site, quand on dit de cliquer sur un lien, il faut toujours être suspicieux de ce que ça peut être, surtout quand c'est une personne qu'on ne connaît pas. L'autre point, c'est si on arrive sur le site web, par exemple si c'est un site web connu, plutôt que de cliquer sur le lien d'une personne auquel on a un doute, on le cherche sur Internet et on va dessus. L'autre point, c'est quand on arrive sur la page web, parce que par exemple on clique sur un mail, ça on le fait tous parce que c'est plus simple que de chercher sur Internet. Mais une vérification qui prend quelques secondes, c'est de s'assurer d'une part en haut qu'il y a le petit cadenas à côté, et dans un deuxième temps...
2: À côté de l'URL, c'est ça?
1: Exactement. Et deuxième temps, en fait, c'est de regarder l'URL. Il faut savoir qu'une URL, on ne peut pas reprendre exactement la même. Si c'est un vrai site web, un pirate malveillant, enfin un pirate, ne pourra pas reprendre la même URL. Ça veut dire qu'il va forcément, souvent pour imiter le site, soit il ne fait absolument pas d'effort et l'URL ne ressemble à rien, et dans ce cas-là, il faut se douter, ça met un peu la puce à l'oreille, qu'il y a quelque chose qui est bizarre. Ou des fois, ils vont inverser une lettre, par exemple, à tout hasard, avec Mondial Relais, remplacer le L par un I. C'est quelque chose qui se voit très peu, mais qui, en fait, le cadenas veut juste dire que la connexion entre nous et le site web, elle est sécurisée. Mais le site web, ça ne nous indique pas qu'on est sur le bon site web. Et c'est là qu'il faut faire attention, du coup, à l'URL qu'on peut voir en haut.
0: Et j'ajouterais, on a des attaquants qui sont vraiment vicieux, parce que là, Hugo a donné un exemple qui a encore été visible. Il y a encore pas si longtemps que ça, on a eu des cas où le A était remplacé par un A cyrillique, donc un A russe, où là, finalement, la différence est quasi indétectable. Mais pour le coup, vu que c'est pas la même lettre, pas le même caractère, on est sur deux sites complètement différents.
2: Donc faire attention à l'URL, ne pas agir dans l'urgence, ne pas scanner n'importe quoi en QR code dans la rue. Est-ce qu'il y a d'autres techniques ou façons de faire qu'il faut peut-être intégrer comme des réflexes que vous pouvez proposer à nos auditeurs et auditrices qui nous écoutent?
0: En général, ce qui est intéressant, c'est d'en parler. Alors, si c'est un expert en sécurité, c'est encore mieux, mais on n'a pas forcément tous un expert en cybersécurité ou quelqu'un qui est initié à la cybersécurité. En tout cas, le fait d'en parler permet aussi d'avoir des fois les bonnes questions. Tout simplement, finalement, est-ce que cette situation est vraiment raisonnable? Est-ce qu'on peut penser que une telle situation peut arriver à quelqu'un, peu importe. On peut aussi avoir des réflexes du type essayer de valider le message qu'on vient de recevoir. Par exemple, vous recevez un mail douteux de votre N+1, vous n'êtes pas sûr que finalement c'est exactement ce qu'il avait demandé, vous pouvez essayer de passer par la messagerie professionnelle. On peut imaginer que si un attaquant a réussi à usurper le mot de passe de son email, de sa boîte mail, on peut imaginer qu'il y a assez peu de chances qu'il ait aussi récupéré le mot de passe de sa messagerie. Et donc, on peut imaginer que finalement, il n'est pas forcément sur tous les canaux. Et donc, des fois, ça permet de confirmer typiquement un mail de votre RH qui vous dit n'hésitez pas à cliquer sur votre fiche de paye, il y a eu une augmentation. Donc, on essaye de vous allécher. Et pourquoi pas envoyer un petit message à votre RH via Teams ou n'importe quel outil pour dire hey, j'ai reçu un message de votre part, est-ce que c'est bien vous? Et donc là, en général, ça permet déjà d'enlever beaucoup de faux mails ou de faux messages.
1: Un autre point qui est important, souvent en fait, sur le canot sur lequel les attaquants

0: qu'on joue. Mathis, au début de l'émission, a cité le social engineering, qui en fait consiste à exploiter la faille humaine, et notamment via les émotions. Par exemple, souvent, quand on va vous appeler au téléphone pour vous demander quelque chose, on va vous dire que c'est urgent, qu'il faut l'information maintenant, rapidement, justement pour qu'on ne fasse pas ces étapes de vérification. Et c'est là où il faut prendre le temps et se dire que normalement, un conseiller en banque ou n'importe quelle personne qui vous appelle et qui est légitime, elle ne va pas faire en sorte de vous presser ou dire que c'est vraiment l'urgence, l'urgence maintenant, tout de suite, qu'il faut y aller. Mais normalement, il faut prendre le temps quand même de voir ce qui se passe, un peu de réfléchir. Et ça rejoint sur le fait d'en parler à quelqu'un. Mais même s'il joue sur le canot de l'urgence, prendre 5 minutes et essayer de prendre un peu de recul sur la situation, en parler à quelqu'un, essayer de repenser un peu à ce qui est en train de se passer, c'est beaucoup mieux de prendre 5 minutes maintenant, même si on est dans une pseudo-urgence, que plus tard devoir gérer les conséquences de tout ça, bah, par exemple avec une carte bancaire qui est bloquée, il faut aller en faire une, etc., parce qu'en fait on a fait une erreur avant, etc., etc.
1: Et typiquement, pas plus tard qu'il y a 2 jours, j'ai reçu un mail de l'Entaille qui me donnait une amende de stationnement. Alors ça tombe bien, j'ai pas de voiture, donc au moins j'étais pas trop inquiété. Mais par exemple, l'expéditeur avait une adresse mail qui était brésilienne, donc ça se voyait avec le point BR qui était tout à la fin. Mais aussi, typiquement, j'aurais pu faire une petite recherche internet pour voir mail en taille, et probablement que dans les premières recherches, en tout cas dans les premiers résultats de la recherche, on aurait vu des arnaques en se faisant passer pour l'entaille, qui permet aussi de se rassurer et des fois de se poser les bonnes questions au bon moment.
0: Et je finirai juste par ajouter un dernier point. Le fait de ne pas cliquer sur les URL des personnes auxquelles on n'est pas sûr, c'est vraiment une bonne pratique à adopter. Parce que souvent la question se pose, c'est « mais si je clique juste sur un lien, c'est pas si grave ». Bah, il suffit de vous cliquer sur un lien sur votre navigateur internet pour donner potentiellement des informations à un attaquant. Et c'est encore plus vicieux sur téléphone, parce que sur téléphone, c'est encore plus caché. Quand je parlais du cadenas et de l'URL à vérifier, sur le téléphone, c'est encore plus dur, parce qu'il faut cliquer sur, enfin, faut avoir l'habitude, et c'est un réflexe qu'on n'a pas toujours. Alors que sur un ordinateur, c'est plus visible. Mais en tout cas, ne pas cliquer sur les liens inconnus, c'est vraiment une bonne pratique à mettre en place.
2: Ce sera le mot de la fin. Merci d'avoir répondu à nos questions.
1: Avec plaisir.
0: Merci à vous.
3: Merci encore à Hugo Bourreau et Mathis Durand, doctorants à l'Institut Mines-Télécom au sein de la chaire Cyber-CNI et de la chaire de recherche en cyberdéfense de l'UQAC. 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

0: Au nom du Père, et du Fils, et du
1: Saint-Esprit. Amen.
2: Je crois en Dieu, le Père Tout-Puissant, Créateur du ciel et de la terre, et en Jésus-Christ, son Fils unique, notre Seigneur, qui a été conçu du Saint-Esprit, est né de la Vierge Marie, a souffert sous Ponce Pilate, a été crucifié, est mort, a été enseveli et descendu aux enfers. Le troisième jour est ressuscité des morts, est monté aux cieux, est assis à la droite de Dieu, le Père Tout-Puissant, d'où il viendra juger les vivants et les morts.
1: Je crois en l'Esprit Saint, à la Sainte Église catholique, à la communion des saints, à la rémission des péchés, à la résurrection de la chair, à la vie éternelle. Amen.
2: Notre Père qui es aux cieux, que ton nom soit sanctifié, que ton règne vienne, que ta volonté soit faite sur la terre comme au ciel.
1: Donne-nous aujourd'hui notre pain de ce jour. Pardonne-nous nos offenses, comme nous pardonnons aussi à ceux qui nous ont offensés. Et ne nous laisse pas entrer en tentation, mais délivre-nous du mal. Amen.
2: Je vous salue Marie, pleine de grâce, le Seigneur est avec vous. Vous êtes bénie entre toutes les femmes, et Jésus, le fruit de vos entrailles, est béni.
1: Sainte Marie, Mère de Dieu, priez pour nous pauvres pécheurs, maintenant et à l'heure de notre mort. Amen.
2: Je vous salue Marie, pleine de grâce, le Seigneur est avec vous. Vous êtes bénie entre toutes les femmes, et Jésus, le fruit de vos entrailles, est béni.
1: Sainte Marie, Mère de Dieu, priez pour nous pauvres pécheurs, maintenant et à l'heure de notre mort. Amen.
2: Je vous salue Marie, pleine de grâce, le Seigneur est avec vous. Vous êtes bénie entre toutes les femmes, et Jésus, le fruit de vos entrailles, est béni.
1: Sainte Marie, Mère de Dieu, priez pour nous pauvres pécheurs, maintenant et à l'heure de notre mort. Amen.
2: Gloire au Père, au Fils et au Saint-Esprit.
1: Comme il était au commencement, maintenant et toujours, et dans les siècles des siècles. Amen.
2: En union de prière avec vous tous, chers auditeurs, confions tout à Marie et prions les uns pour les autres, mais surtout les uns avec les autres. Vierge Marie, nous vous confions tous les malades, tous nos malades, les pécheurs, les mourants et les âmes du purgatoire. Soutenez de votre amour de mère toutes les familles dans la souffrance et les personnes qui seront inhumées en ce jour. Nous vous confions notre Saint-Père Léon, notre évêque Mathieu, tous nos prêtres, nos religieux, religieuses, les laïcs, tous nos diacres, séminaristes et futurs séminaristes. Nous vous remercions, Vierge Marie, pour toutes les grâces que vous avez la bonté de nous accorder. Et maintenant, chers auditeurs, tournons nos regards vers Marie en lui confiant toutes nos intentions particulières et toutes nos prières. Pour Estelle, pour son papa, Mamie Odette, Marie-Odile, Elena, Henriette qui est à l'EHPAD, pour Valérie, bénévole à la radio à qui nous souhaitons un bon rétablissement, pour toutes les personnes qui souffrent de la solitude, pour tous les enfants qui souffrent de la guerre, pour tous les présidents de la Terre, qu'ils puissent trouver une solution pacifiste. Pour les personnes en recherche de travail et les entreprises en recherche de personnel.
3: Nous méditerons aujourd'hui les mystères glorieux. Premier mystère, la résurrection. Nous vous offrons, Seigneur Jésus, cette dizaine en l'honneur de votre résurrection glorieuse. Et nous vous demandons par ce mystère et par l'intercession de votre Sainte Mère une plus grande foi.
4: Notre Père, qui es aux cieux, que ton nom soit sanctifié, que ton règne vienne, que ta volonté soit faite sur la terre comme au ciel.
1: Donne-nous aujourd'hui notre pain de ce jour. Pardonne-nous nos offenses, comme nous pardonnons aussi à ceux qui nous ont offensés, et ne nous laisse pas entrer en tentation, mais délivre-nous du mal. Amen.
4: Je vous salue, Marie, pleine de grâce. Le Seigneur est avec vous. Vous êtes bénie entre toutes les femmes, et Jésus, le fruit de vos entrailles, est béni.
1: Sainte Marie, Mère de Dieu, priez pour nous, pauvres pécheurs, maintenant et à l'heure de notre mort. Amen.
4: Je vous salue, Marie, pleine de grâce. Le Seigneur est avec vous. Vous êtes bénie entre toutes les femmes, et Jésus, le fruit de vos entrailles, est béni.
1: Sainte Marie, Mère de Dieu, priez pour nous, pauvres pécheurs, maintenant et à l'heure de notre mort. Amen.
4: Je vous salue, Marie, pleine de grâce. Le Seigneur est avec vous. Vous êtes bénie entre toutes les femmes, et Jésus, le fruit de vos entrailles, est béni.
1: Sainte Marie, Mère de Dieu, priez pour nous pauvres pécheurs, maintenant et à l'heure de notre mort. Amen.
4: Je vous salue, Marie, pleine de grâce. Le Seigneur est avec vous. Vous êtes bénie entre toutes les femmes, et Jésus, le fruit de vos entrailles, est béni.
1: Sainte Marie, Mère de Dieu, priez pour nous pauvres pécheurs, maintenant et à l'heure de notre mort. Amen.
4: Je vous salue, Marie, pleine de grâce. Le Seigneur est avec vous. Vous êtes bénie entre toutes les femmes, et Jésus, le fruit de vos entrailles, est béni.
1: Sainte Marie, Mère de Dieu, priez pour nous pauvres pécheurs, maintenant et à l'heure de notre mort. Amen.
4: Je vous salue, Marie, pleine de grâce. Le Seigneur est avec vous. Vous êtes bénie entre toutes les femmes, et Jésus, le fruit de vos entrailles, est béni.
1: Sainte Marie, Mère de Dieu, priez pour nous pauvres pécheurs, maintenant et à l'heure de notre mort. Amen.
4: Je vous salue, Marie, pleine de grâce. Le Seigneur est avec vous. Vous êtes bénie entre toutes les femmes, et Jésus, le fruit de vos entrailles, est béni.
1: Sainte Marie, Mère de Dieu, priez pour nous pauvres pécheurs, maintenant et à l'heure de notre mort. Amen.
4: Je vous salue, Marie, pleine de grâce. Le Seigneur est avec vous. Vous êtes bénie entre toutes les femmes, et Jésus, le fruit de vos entrailles, est béni.
1: Sainte Marie, Mère de Dieu, priez pour nous pauvres pécheurs, maintenant et à l'heure de notre mort. Amen.
4: Je vous salue, Marie, pleine de grâce. Le Seigneur est avec vous. Vous êtes bénie entre toutes les femmes, et Jésus, le fruit de vos entrailles, est béni.
1: Sainte Marie, Mère de Dieu, priez pour nous pauvres pécheurs, maintenant et à l'heure de notre mort. Amen.
4: Je vous salue, Marie, pleine de grâce. Le Seigneur est avec vous. Vous êtes bénie entre toutes les femmes, et Jésus, le fruit de vos entrailles, est béni.
1: Sainte Marie, Mère de Dieu, priez pour nous pauvres pécheurs, maintenant et à l'heure de notre mort. Amen.
4: Gloire au Père, au Fils et au Saint-Esprit.
1: Comme il était au commencement, maintenant et toujours, et dans les siècles des siècles. Amen.

0: Deuxième mystère glorieux, l'ascension de notre Seigneur. Nous vous offrons, Seigneur Jésus, cette dizaine en l'honneur de votre triomphante ascension. Et nous vous demandons, par ce mystère et par l'intercession de votre Sainte Mère, un désir ardent du ciel.
1: Vierge Marie, nous vous confions Florence, réhospitalisée à Angers. Nous vous confions aussi sa famille. Notre Père, qui es aux cieux, que ton nom soit sanctifié, que ton règne vienne, que ta volonté soit faite sur la terre comme au ciel.
2: Donne-nous aujourd'hui notre pain de ce jour. Pardonne-nous nos offenses, comme nous pardonnons aussi à ceux qui nous ont offensés. Et ne nous laisse pas entrer en tentation, mais délivre-nous du mal. Amen.
1: Je vous salue, Marie, pleine de grâce. Le Seigneur est avec vous. Vous êtes bénie entre toutes les femmes. Et Jésus, le fruit de vos entrailles, est béni.
2: Sainte Marie, Mère de Dieu, priez pour nous, pauvres pécheurs, maintenant et à l'heure de notre mort. Amen.
1: Je vous salue, Marie, pleine de grâce. Le Seigneur est avec vous. Vous êtes bénie entre toutes les femmes. Et Jésus, le fruit de vos entrailles, est béni.
2: Sainte Marie, Mère de Dieu, priez pour nous, pauvres pécheurs, maintenant et à l'heure de notre mort. Amen.
1: Je vous salue, Marie, pleine de grâce. Le Seigneur est avec vous. Vous êtes bénie entre toutes les femmes. Et Jésus, le fruit de vos entrailles, est béni.
2: Sainte Marie, Mère de Dieu, priez pour nous, pauvres pécheurs, maintenant et à l'heure de notre mort. Amen.
1: Je vous salue, Marie, pleine de grâce. Le Seigneur est avec vous. Vous êtes bénie entre toutes les femmes. Et Jésus, le fruit de vos entrailles, est béni.
2: Sainte Marie, Mère de Dieu, priez pour nous, pauvres pécheurs, maintenant et à l'heure de notre mort. Amen.
1: Je vous salue, Marie, pleine de grâce. Le Seigneur est avec vous. Vous êtes bénie entre toutes les femmes. Et Jésus, le fruit de vos entrailles, est béni.
2: Sainte Marie, Mère de Dieu, priez pour nous, pauvres pécheurs, maintenant et à l'heure de notre mort. Amen.
1: Je vous salue, Marie, pleine de grâce. Le Seigneur est avec vous. Vous êtes bénie entre toutes les femmes. Et Jésus, le fruit de vos entrailles, est béni.
2: Sainte Marie, Mère de Dieu, priez pour nous, pauvres pécheurs, maintenant et à l'heure de notre mort. Amen.
1: Je vous salue, Marie, pleine de grâce. Le Seigneur est avec vous. Vous êtes bénie entre toutes les femmes. Et Jésus, le fruit de vos entrailles, est béni.
2: Sainte Marie, Mère de Dieu, priez pour nous, pauvres pécheurs, maintenant et à l'heure de notre mort. Amen.
1: Je vous salue, Marie, pleine de grâce. Le Seigneur est avec vous. Vous êtes bénie entre toutes les femmes. Et Jésus, le fruit de vos entrailles, est béni.
2: Sainte Marie, Mère de Dieu, priez pour nous, pauvres pécheurs, maintenant et à l'heure de notre mort. Amen.
1: Je vous salue, Marie, pleine de grâce. Le Seigneur est avec vous. Vous êtes bénie entre toutes les femmes. Et Jésus, le fruit de vos entrailles, est béni.
2: Sainte Marie, Mère de Dieu, priez pour nous, pauvres pécheurs, maintenant et à l'heure de notre mort. Amen.
1: Je vous salue, Marie, pleine de grâce. Le Seigneur est avec vous. Vous êtes bénie entre toutes les femmes. Et Jésus, le fruit de vos entrailles, est béni.
2: Sainte Marie, Mère de Dieu, priez pour nous, pauvres pécheurs, maintenant et à l'heure de notre mort. Amen.
1: Gloire au Père, au Fils et au Saint-Esprit.
2: Comme il était au commencement, maintenant et toujours, et dans les siècles des siècles. Amen.

0: Troisième mystère glorieux, la Pentecôte. Nous vous offrons, Seigneur Jésus, cette dizaine en l'honneur du mystère de la Pentecôte. Et nous vous demandons par ce mystère et par l'intercession de votre Sainte Mère, la descente du Saint-Esprit dans nos âmes.
1: Notre Père qui es aux cieux, que ton nom soit sanctifié, que ton règne vienne, que ta volonté soit faite sur la terre comme au ciel.
0: Donne-nous aujourd'hui notre pain de ce jour. Pardonne-nous nos offenses, comme nous pardonnons aussi à ceux qui nous ont offensés. Et ne nous laisse pas entrer en tentation, mais délivre-nous du mal. Amen.
1: Je vous salue Marie, pleine de grâce, le Seigneur est avec vous. Vous êtes bénie entre toutes les femmes, et Jésus, le fruit de vos entrailles, est béni.
0: Sainte Marie, Mère de Dieu, priez pour nous pauvres pécheurs, maintenant et à l'heure de notre mort. Amen.
1: Je vous salue Marie, pleine de grâce, le Seigneur est avec vous. Vous êtes bénie entre toutes les femmes, et Jésus, le fruit de vos entrailles, est béni.
0: Sainte Marie, Mère de Dieu, priez pour nous pauvres pécheurs, maintenant et à l'heure de notre mort. Amen.
1: Je vous salue Marie, pleine de grâce, le Seigneur est avec vous. Vous êtes bénie entre toutes les femmes, et Jésus, le fruit de vos entrailles, est béni.
0: Sainte Marie, Mère de Dieu, priez pour nous pauvres pécheurs, maintenant et à l'heure de notre mort. Amen.
1: Je vous salue Marie, pleine de grâce, le Seigneur est avec vous. Vous êtes bénie entre toutes les femmes, et Jésus, le fruit de vos entrailles, est béni.
0: Sainte Marie, Mère de Dieu, priez pour nous pauvres pécheurs, maintenant et à l'heure de notre mort. Amen.
1: Je vous salue Marie, pleine de grâce, le Seigneur est avec vous. Vous êtes bénie entre toutes les femmes, et Jésus, le fruit de vos entrailles, est béni.
0: Sainte Marie, Mère de Dieu, priez pour nous pauvres pécheurs, maintenant et à l'heure de notre mort. Amen.
1: Je vous salue Marie, pleine de grâce, le Seigneur est avec vous. Vous êtes bénie entre toutes les femmes, et Jésus, le fruit de vos entrailles, est béni.
0: Sainte Marie, Mère de Dieu, priez pour nous pauvres pécheurs, maintenant et à l'heure de notre mort. Amen.
1: Je vous salue Marie, pleine de grâce, le Seigneur est avec vous. Vous êtes bénie entre toutes les femmes, et Jésus, le fruit de vos entrailles, est béni.
0: Sainte Marie, Mère de Dieu, priez pour nous pauvres pécheurs, maintenant et à l'heure de notre mort. Amen.
1: Je vous salue Marie, pleine de grâce, le Seigneur est avec vous. Vous êtes bénie entre toutes les femmes, et Jésus, le fruit de vos entrailles, est béni.
0: Sainte Marie, Mère de Dieu, priez pour nous pauvres pécheurs, maintenant et à l'heure de notre mort. Amen.
1: Je vous salue Marie, pleine de grâce, le Seigneur est avec vous. Vous êtes bénie entre toutes les femmes, et Jésus, le fruit de vos entrailles, est béni.
0: Sainte Marie, Mère de Dieu, priez pour nous pauvres pécheurs, maintenant et à l'heure de notre mort. Amen.
1: Je vous salue Marie, pleine de grâce, le Seigneur est avec vous. Vous êtes bénie entre toutes les femmes, et Jésus, le fruit de vos entrailles, est béni.
0: Sainte Marie, Mère de Dieu, priez pour nous pauvres pécheurs, maintenant et à l'heure de notre mort. Amen.
1: Gloire au Père, au Fils et au Saint-Esprit.
0: Comme il était au commencement, maintenant et toujours, et dans les siècles des siècles. Amen.

0: Quatrième mystère glorieux, l'Assomption de la Très Sainte Vierge. Nous vous offrons, Seigneur Jésus, cette dizaine en l'honneur du mystère de la triomphante Assomption de votre Sainte Mère dans le ciel. Et nous vous demandons, par ce mystère et par son intercession, la grâce d'une bonne mort. Pour Marie-Thérèse, pour ses problèmes de santé. Notre Père qui es aux cieux, que ton nom soit sanctifié, que ton règne vienne, que ta volonté soit faite sur la terre comme au ciel.
1: Donne-nous aujourd'hui notre pain de ce jour. Pardonne-nous nos offenses, comme nous pardonnons aussi à ceux qui nous ont offensés. Et ne nous laisse pas entrer en tentation, mais délivre-nous du mal. Amen.
0: Je vous salue, Marie pleine de grâce. Le Seigneur est avec vous. Vous êtes bénie entre toutes les femmes. Et Jésus, le fruit de vos entrailles, est béni.
1: Sainte Marie, Mère de Dieu, priez pour nous pauvres pécheurs, maintenant et à l'heure de notre mort. Amen.
0: Je vous salue, Marie pleine de grâce. Le Seigneur est avec vous. Vous êtes bénie entre toutes les femmes. Et Jésus, le fruit de vos entrailles, est béni.
1: Sainte Marie, Mère de Dieu, priez pour nous pauvres pécheurs, maintenant et à l'heure de notre mort. Amen.
0: Je vous salue, Marie pleine de grâce. Le Seigneur est avec vous. Vous êtes bénie entre toutes les femmes. Et Jésus, le fruit de vos entrailles, est béni.
1: Sainte Marie, Mère de Dieu, priez pour nous pauvres pécheurs, maintenant et à l'heure de notre mort. Amen.
0: Je vous salue, Marie pleine de grâce. Le Seigneur est avec vous. Vous êtes bénie entre toutes les femmes. Et Jésus, le fruit de vos entrailles, est béni.
1: Sainte Marie, Mère de Dieu, priez pour nous pauvres pécheurs, maintenant et à l'heure de notre mort. Amen.
0: Je vous salue, Marie pleine de grâce. Le Seigneur est avec vous. Vous êtes bénie entre toutes les femmes, et Jésus, le fruit de vos entrailles, est béni.
1: Sainte Marie, Mère de Dieu, priez pour nous pauvres pécheurs, maintenant et à l'heure de notre mort. Amen.
0: Je vous salue, Marie pleine de grâce. Le Seigneur est avec vous. Vous êtes bénie entre toutes les femmes, et Jésus, le fruit de vos entrailles, est béni.
1: Sainte Marie, Mère de Dieu, priez pour nous pauvres pécheurs, maintenant et à l'heure de notre mort. Amen.
0: Je vous salue, Marie pleine de grâce. Le Seigneur est avec vous. Vous êtes bénie entre toutes les femmes, et Jésus, le fruit de vos entrailles, est béni.
1: Sainte Marie, Mère de Dieu, priez pour nous pauvres pécheurs, maintenant et à l'heure de notre mort. Amen.
0: Je vous salue, Marie pleine de grâce. Le Seigneur est avec vous. Vous êtes bénie entre toutes les femmes, et Jésus, le fruit de vos entrailles, est béni.
1: Sainte Marie, Mère de Dieu, priez pour nous pauvres pécheurs, maintenant et à l'heure de notre mort. Amen.
0: Je vous salue, Marie pleine de grâce. Le Seigneur est avec vous. Vous êtes bénie entre toutes les femmes, et Jésus, le fruit de vos entrailles, est béni.
1: Sainte Marie, Mère de Dieu, priez pour nous pauvres pécheurs, maintenant et à l'heure de notre mort. Amen.
0: Je vous salue, Marie pleine de grâce. Le Seigneur est avec vous. Vous êtes bénie entre toutes les femmes, et Jésus, le fruit de vos entrailles, est béni.
1: Sainte Marie, Mère de Dieu, priez pour nous pauvres pécheurs, maintenant et à l'heure de notre mort. Amen.
0: Gloire soit au Père, au Fils et au Saint-Esprit.
2: Comme il était au commencement, maintenant et toujours, et dans les siècles des siècles. Amen.

0: Cinquième mystère glorieux, le couronnement de la Sainte Vierge au ciel. Nous vous offrons, Seigneur Jésus, cette dizaine en l'honneur du couronnement de votre Sainte Mère. Et nous vous demandons par ce mystère et par son intercession une confiance illimitée au cœur douloureux et immaculé de Marie.
1: Notre Père qui es aux cieux, que ton nom soit sanctifié, que ton règne vienne, que ta volonté soit faite sur la terre comme au ciel.
2: Donne-nous aujourd'hui notre pain de ce jour. Pardonne-nous nos offenses, comme nous pardonnons aussi à ceux qui nous ont offensés. Et ne nous laisse pas entrer en tentation, mais délivre-nous du mal. Amen.
1: Je vous salue, Marie, pleine de grâce. Le Seigneur est avec vous. Vous êtes bénie entre toutes les femmes, et Jésus, le fruit de vos entrailles, est béni.
2: Sainte Marie, Mère de Dieu, priez pour nous, pauvres pécheurs, maintenant et à l'heure de notre mort. Amen.
1: Je vous salue, Marie, pleine de grâce. Le Seigneur est avec vous. Vous êtes bénie entre toutes les femmes, et Jésus, le fruit de vos entrailles, est béni.
2: Sainte Marie, Mère de Dieu, priez pour nous, pauvres pécheurs, maintenant et à l'heure de notre mort. Amen.
1: Je vous salue, Marie, pleine de grâce. Le Seigneur est avec vous. Vous êtes bénie entre toutes les femmes. Et Jésus, le fruit de vos entrailles, est béni.
2: Sainte Marie, Mère de Dieu, priez pour nous, pauvres pécheurs, maintenant et à l'heure de notre mort. Amen.
1: Je vous salue, Marie, pleine de grâce. Le Seigneur est avec vous. Vous êtes bénie entre toutes les femmes. Et Jésus, le fruit de vos entrailles, est béni.
2: Sainte Marie, Mère de Dieu, priez pour nous, pauvres pécheurs, maintenant et à l'heure de notre mort. Amen.
1: Je vous salue, Marie, pleine de grâce. Le Seigneur est avec vous. Vous êtes bénie entre toutes les femmes. Et Jésus, le fruit de vos entrailles, est béni.
2: Sainte Marie, Mère de Dieu, priez pour nous, pauvres pécheurs, maintenant et à l'heure de notre mort. Amen.
1: Je vous salue, Marie, pleine de grâce. Le Seigneur est avec vous. Vous êtes bénie entre toutes les femmes. Et Jésus, le fruit de vos entrailles, est béni.
2: Sainte Marie, Mère de Dieu, priez pour nous, pauvres pécheurs, maintenant et à l'heure de notre mort. Amen.
1: Je vous salue, Marie, pleine de grâce. Le Seigneur est avec vous. Vous êtes bénie entre toutes les femmes. Et Jésus, le fruit de vos entrailles, est béni.
2: Sainte Marie, Mère de Dieu, priez pour nous, pauvres pécheurs, maintenant et à l'heure de notre mort. Amen.
1: Je vous salue, Marie, pleine de grâce. Le Seigneur est avec vous. Vous êtes bénie entre toutes les femmes, et Jésus, le fruit de vos entrailles, est béni.
2: Sainte Marie, Mère de Dieu, priez pour nous, pauvres pécheurs, maintenant et à l'heure de notre mort. Amen.
1: Je vous salue, Marie, pleine de grâce. Le Seigneur est avec vous. Vous êtes bénie entre toutes les femmes, et Jésus, le fruit de vos entrailles, est béni.
2: Sainte Marie, Mère de Dieu, priez pour nous, pauvres pécheurs, maintenant et à l'heure de notre mort. Amen.
1: Je vous salue, Marie, pleine de grâce. Le Seigneur est avec vous. Vous êtes bénie entre toutes les femmes, et Jésus, le fruit de vos entrailles, est béni.
2: Sainte Marie, Mère de Dieu, priez pour nous, pauvres pécheurs, maintenant et à l'heure de notre mort. Amen.
1: Gloire au Père, au Fils et au Saint-Esprit.
2: Comme il était au commencement, maintenant et toujours, et dans les siècles des siècles. Amen. Ô mon Jésus, pardonnez-nous nos péchés, préservez-nous du feu de l'enfer et conduisez au ciel toutes les âmes, spécialement celles qui ont le plus besoin de votre miséricorde.
3: La prière du saint pape Jean XXIII met dans le cœur des hommes cette paix. Jésus, Dieu et frère des hommes, met dans le cœur des hommes cette paix qu'ils recherchent parfois âprement et que toi seul peux leur donner. Aide-les à connaître mieux et à vivre fraternellement comme les fils d'un même Père. Découvre-leur la beauté, ta beauté, ta sainteté et ta pureté.
4: Et les ruses du démon.
3: Éveille dans leur cœur l'amour et la reconnaissance pour ton infinie bonté. Unis-les dans ta charité et donne ta céleste paix. Amen. Cœur sacré de Jésus,
0: j'ai confiance en vous.
3: Saint Joseph,
0: priez pour nous.
3: Nos saints anges du ciel,
0: veillez sur nous.
3: Notre-Dame de fidélité, Notre-Dame de Pontmain,
0: priez pour nous, pour l'Église, pour la France et pour le monde.
3: Nos saints anges gardiens,
0: veillez sur nous.
3: Au nom du Père, du Fils et du Saint-Esprit.
0: Amen.
3: Merci, chers auditeurs, d'avoir suivi notre chapelet qui est aussi le vôtre. Nous vous souhaitons une très belle journée à l'écoute de Radio Fidélité Mayenne. Au revoir.

0: Je te salue, Marie, comblée de grâce. Le Seigneur est avec toi. Tu es bénie entre toutes les femmes, et le fruit de tes entrailles est béni.
1: Au nom du Père, et du Fils, et du Saint-Esprit.
2: Amen.
1: La grâce de Jésus le Christ, notre Seigneur, l'amour de Dieu le Père et la communion de l'Esprit Saint soient toujours avec vous. Dans notre mois du rosaire, nous fêtons la bienheureuse Vierge Marie, Notre-Dame du Rosaire. Le 7 octobre 1571, l'Occident fut libéré de la menace turque par la victoire de Lépante, qu'on attribua à la récitation du rosaire. Aujourd'hui, nous sommes invités à redécouvrir la place de Marie dans l'histoire du salut, en saluant la Sainte Mère de Dieu à travers la contemplation des mystères joyeux, lumineux, douloureux et glorieux. Et bien, la demande du Saint-Père, il faut prier pour la paix, c'est ce qu'il demande, particulièrement aujourd'hui. Bien, nous nous tournons vers Marie, qui oriente son cœur et son regard vers le Père, qui ne lui refuse rien. Et bien, demandons au Seigneur cette paix dont le monde a tant besoin, d'abord dans notre cœur. Et entrons dans la célébration du mystère de l'Eucharistie en reconnaissant que nous avons péché. Je confesse à Dieu Tout-Puissant. Que Dieu Tout-Puissant nous fasse miséricorde, qu'il nous pardonne nos péchés et nous conduise à la vie éternelle.
2: Amen.

0: Lecture de la lettre de saint Paul apôtre aux Galates. Frères, au bout de 14 ans, je suis de nouveau monté à Jérusalem. J'étais avec Barnabé et j'avais aussi emmené Tite. J'y montais à la suite d'une révélation et j'y ai exposé l'Évangile que je proclame parmi les nations. Je l'ai exposé en privé aux personnages les plus importants, car je ne voulais pas risquer de courir ou d'avoir couru pour rien. Or, ils ont constaté que l'annonce de l'Évangile m'a été confiée pour les incirconcis, c'est-à-dire les païens, comme elle a été à Pierre pour les circoncis, c'est-à-dire les juifs. En effet, si l'action de Dieu a fait de Pierre l'apôtre des circoncis, elle a fait de moi l'apôtre des nations païennes. Ayant reconnu la grâce qui m'a été donnée, Jacques, Pierre et Jean, qui sont considérés comme les colonnes de l'Église, nous ont tendu la main, à moi et à Barnabé, en signe de communion, montrant par là que nous sommes, nous, envoyés aux nations, et eux, aux circoncis. Ils nous ont seulement demandé de nous souvenir des pauvres, ce que j'ai pris grand soin de faire. Mais quand Pierre est venu à Antioche, je me suis opposé à lui ouvertement, parce qu'il était dans son tort. En effet, avant l'arrivée de quelques personnes de l'entourage de Jacques, Pierre prenait ses repas avec les fidèles d'origine païenne. Mais après leur arrivée, il prit l'habitude de se retirer et de se tenir à l'écart, par crainte de ceux qui étaient d'origine juive. Tous les autres fidèles d'origine juive jouèrent la même comédie que lui, si bien que Barnabé lui-même se laissa entraîner dans ce jeu. Mais quand je vis que ceci ne marchait pas droit, selon la vérité de l'Évangile, je dis à Pierre devant tout le monde, « Si toi qui es juif, tu vis à la manière des païens et non des juifs, pourquoi obliges-tu les païens à suivre les coutumes juives ? » Parole du Seigneur.
1: Nous rendons grâce à Dieu.

Vous avez reçu un esprit qui fait de vous des fils. C'est à lui que nous crions « Abba, Père ».

Il arriva que Jésus, en un certain lieu, était en prière. Quand il eut terminé, un de ses disciples lui demanda, « Seigneur, apprends-nous à prier comme Jean le Baptiste lui aussi l'a appris à ses disciples. » Il leur répondit, « Quand vous priez, dites, « Père, que ton nom soit sanctifié, que ton règne vienne. Donne-nous le pain dont nous avons besoin pour chaque jour. Pardonne-nous nos péchés, car nous-mêmes nous pardonnons aussi à tous ceux qui ont des torts envers nous. Et ne nous laisse pas entrer en tentation. »

En cette fête de Notre-Dame du Rosaire, comment ne pas penser que dans les mystères que nous égrenons dans le chapelet, ces mystères commencent toujours par le Notre Père. Et s'il y a une personne qui a vécu le plus parfaitement possible cette prière, c'est la Vierge Marie. Or, Jean-Baptiste, comme les autres maîtres spirituels de son temps, enseignait à leurs disciples des méthodes, des gestes, des formules de prière. Aussi, les disciples de Jésus, dont plusieurs avaient été donc disciples de Jean, lui demandent de leur enseigner à prier comme Jean l'a appris à ses disciples. Et la réponse de Jésus est bien un enseignement. Le premier enseignement se trouve dans le mot « Père ». Ce Père qui s'est adressé à Marie par l'entremise de l'ange pour lui dire qu'elle est pleine de grâce et comblée de l'Esprit Saint. Père. Et ça implique qu'il faut prendre face à Dieu une attitude filiale, pleine d'affection, de confiance. Ce qui est le plus important pour Jésus est que nous apprenions à transformer toute notre vie, comme la Vierge Marie, en prière. Cette prière est d'abord une attitude, un état de communion. Jésus répond donc à une demande de ses disciples. Quand vous priez, dites, Père, pardonne-nous nos péchés, car nous-mêmes nous pardonnons aussi à tous ceux qui ont des torts envers nous, et ne nous laisse pas entrer en tentation. Et restons sur une seule demande du Notre Père, qui est donc la plus délicate, surtout dans cette version de Saint-Luc. Pardonne-nous nos péchés, car nous-mêmes nous pardonnons aussi. C'est une version du pardon encore plus poussée que chez saint Matthieu, qui employait le mot « comme nous pardonnons », ce qui n'est pas déjà facile. La question, c'est est-ce que Dieu conditionne son pardon au nôtre? Eh bien, tout dépend de ce qu'on entend par « conditionner ». Si on entend que Dieu exige une transaction, « je te donne mon pardon si tu pardonnes aux autres », bien c'est non. Jésus ne lui dit pas « pardonne d'abord et ensuite je te pardonne parce que tu auras mérité mon pardon ». Mais on peut entendre conditionner autrement, le recevoir comme une capacité qui nous est donnée par Dieu. Et dans cette perspective, Jésus conditionne notre pardon à l'accueil du sien. Et pour pardonner, Dieu ne nous demande pas de réussir notre pardon. Il demande que nous gardions le désir de pardonner. Et saint Augustin, il a une image assez exceptionnelle pour nous parler de ce mouvement en nous. Il dit, c'est comme l'image de la respiration. Quand j'inspire, je reçois l'air. Je reçois le souffle de la grâce. C'est comme si je recevais le pardon de Dieu. Quand j'expire, je laisse sortir l'air de mes poumons, je pardonne aux autres, je restitue aux autres ce que j'ai reçu. Dans l'inspiration, le pardon reçu, Dieu souffle en moi sa miséricorde. Dans l'expiration, le pardon donné, je souffle sur les autres ce que j'ai reçu. L'image est certes lumineuse, mais la réalité dans notre vie est plus complexe. Dieu a mis en nous une disposition à pardonner. Et cette disposition, elle est naturelle chez Dieu. Mais elle est un combat en nous. Car dans la vraie vie, le pardon ne dure pas le temps d'une expiration. Le pardon est une histoire, un chemin douloureux, parfois impossible.
Alors, comment prier sincèrement notre Père quand on n'arrive pas à pardonner ou qu'on ne veut pas pardonner? Eh bien, on peut demander à Dieu la volonté de pardonner. C'est bien ça la prière. Seigneur, viens poser en moi une volonté que je n'ai pas. Et si on n'a même pas le désir de pardonner, tellement on sait que l'homme peut être ignoble contre son prochain. On l'a vu dans les génocides. Nous pouvons demander le désir de vouloir pardonner. Seigneur, je ne veux pas pardonner, mais je le veux bien que tu me donnes envie de le vouloir. Cette demande du Notre Père, pardonne-nous nos péchés, car nous-mêmes nous pardonnons, est une question au fond de disposition du cœur. Dieu regarde notre intention, pas notre résultat, non. Il ne faut pas avoir tout pardonné pour réciter sincèrement le Notre Père. Et aujourd'hui, à la fête de notre

0: Et béni Seigneur Dieu de l'univers, nous avons reçu de ta bonté le pain que nous te présentons, fruit de la terre et du travail des hommes. Il deviendra pour nous le pain de la vie.
1: Béni sois Dieu.

Et béni Seigneur, Dieu de l'univers, nous avons reçu de ta bonté le vin que nous te présentons, fruit de la vigne et du travail des hommes. Il deviendra pour nous le vin du royaume éternel. Amen.

0: Priez, frères et sœurs, que mon sacrifice, qui est aussi le vôtre, soit agréable à Dieu le Père Tout-Puissant. Nous te le demandons, Seigneur, fais que nous soyons accordés à cette offrande et qu'en célébrant les mystères de ton Fils unique, nous soyons rendus dignes de ses promesses, lui qui vit et règne pour les siècles des siècles.
1: Amen.
0: Le Seigneur soit

Vraiment, il est juste et bon pour ta gloire et notre salut de t'offrir notre action de grâce toujours et en tout lieu, Seigneur, Père très saint, Dieu éternel et tout-puissant. En ce jour où nous honorons la bienheureuse Vierge Marie, nous voulons te chanter, te bénir et te glorifier, car elle a conçu ton Fils unique lorsque le Saint-Esprit l'a couvrit de son ombre, et gardant pour toujours la gloire de sa virginité, elle a donné au monde la lumière éternelle, Jésus le Christ notre Seigneur. Par lui les anges célèbrent ta grandeur, les esprits bienheureux adorent ta gloire, par lui s'inclinent devant toi les puissances d'en haut et tressaillent d'une même allégresse les innombrables créatures des cieux. À leur hymne de louange, laisse-nous joindre nos voix pour chanter et proclamer.

0: Toi, Père très aimant, nous te prions et te supplions par Jésus-Christ, ton Fils notre Seigneur, d'accepter et de bénir ces dons, ces offrandes, sacrifices purs et saints que nous te présentons avant tout pour ta Sainte Église catholique. Accorde-lui la paix, protège-la, daigne la rassembler dans l'unité et la gouverner par toute la terre. Nous les présentons en union avec ton serviteur, notre pape Léon, notre évêque Matthieu, et tous ceux qui gardent fidèlement la foi catholique reçue des apôtres.
1: Souviens-toi, Seigneur, de tes serviteurs et de tes servantes, et de tous ceux qui sont ici réunis, dont tu connais la foi et l'attachement. Nous t'offrons pour eux, ou ils t'offrent pour eux-mêmes et tous les leurs, ce sacrifice de louange pour leur propre rédemption, pour la paix et le salut qu'ils espèrent. Ils te rendent cet hommage à toi, Dieu éternel, vivant et vrai.
2: Unis dans une même communion, vénérant d'abord la mémoire de la bienheureuse Marie, toujours vierge, mère de notre Dieu et Seigneur Jésus-Christ, et celle de Saint Joseph, son époux, des bienheureux apôtres et martyrs, Pierre et Paul, André, Jacques et Jean, Thomas, Jacques et Philippe, Barthélemy et Matthieu, Simon et Jude, Lin, Clé, Clément, Sixte, Corneille et Cyprien, Laurent, Chrysogone, Jean et Paul, Côme et Damien, et de tous les saints, nous t'en supplions. Accorde-nous par leurs prières et leurs mérites d'être toujours et partout fort de ton secours et de ta protection.
0: Voici donc l'offrande que nous présentons devant toi, nous tes serviteurs et ta famille entière. Seigneur, dans ta bienveillance, accepte-la, assure-toi même la paix de notre vie, arrache-nous à la damnation éternelle et veuille nous admettre au nombre de tes élus.

0: ton Fils, nous soyons comblés de la grâce et de toute bénédiction du ciel.
1: Souviens-toi aussi, Seigneur, de tes serviteurs et de tes servantes, de Maria José, d'Anne-Marie Duvigneau, qui nous ont précédés, marqués du signe de la foi et qui dorment dans la paix. Pour eux et pour tous ceux qui reposent dans le Christ, nous implorons ta bonté, Seigneur. Ils demeurent dans la joie, la lumière et la paix.
2: Et nous, pécheurs tes serviteurs, qui mettons notre espérance en ta miséricorde inépuisable, admets-nous dans la communauté des saints apôtres et martyrs, avec Jean-Baptiste, Étienne, Matthias et Barnabé, Ignace, Alexandre, Marcelin et Pierre, Félicité Perpétue, Agathe, Lucie, Agnès, Cécile, Anastasie et tous les saints. Nous t'en prions. Accueille-nous dans leur compagnie sans nous juger sur le mérite, mais en accordant largement ton pardon par le Christ notre Seigneur.
0: Admis, tu ne cesses de créer tous ces biens, tu les sanctifies, leur donnes la vie, les bénis et nous en fais le don.

0: Délivre-nous de tout mal, Seigneur, et donne la paix à notre temps. Soutenus par ta miséricorde, nous serons libérés de tout péché, à l'abri de toute épreuve. Nous qui attendons que se réalise cette bienheureuse espérance, l'avènement de Jésus-Christ, notre Sauveur. Seigneur Jésus-Christ, tu as dit à tes apôtres, « Je vous laisse la paix, je vous donne ma paix. Ne regarde pas nos péchés, mais la foi de ton Église. Pour que ta volonté s'accomplisse, donne-lui toujours cette paix et conduis-la vers l'unité parfaite, toi qui vis et règnes pour les siècles des siècles.
1: Amen.
0: Que la paix du Seigneur soit toujours avec vous. »

0: Voici l'agneau de Dieu, voici celui qui enlève les péchés du monde. Heureux les invités au repas des noces de l'agneau.
1: Seigneur, je suis ravi de te recevoir.

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2: Aujourd'hui, nous souhaitons une très belle et sainte fête à tous les Augustes, Augusta, Gustave, Serge et Justine. En ce 7 octobre, jour de Notre-Dame du Rosaire, l'Église nous donne également à découvrir la vie du bienheureux Martin Cide. Parmi les membres de l'illustre famille du Cide, si bien honorée par Corneille, ne se trouvent pas que de valeureux soldats. Quelques-uns ont bien un cœur prêt à être éprouvé sur l'heure, qu'ils ont mis au service d'une cause moins immédiatement glorieuse. Martin est de cela. Il est prêtre dans le diocèse de Zamora, dans la belle région espagnole de la Castille, au XIIe siècle. Attiré par la solitude et la vie contemplative, Martin quitte son monastère pour devenir ermite. Là, Martin se voue tout entier à la prière et à la pénitence. Et comme beaucoup d'autres ermites, il ne reste pas seul bien longtemps. Il est en effet rapidement rejoint par quelques compagnons attirés par sa réputation de saint homme et finit par devoir fonder une communauté. Il vit à la même époque qu'un autre très grand saint, le français Bernard de Clairvaux, surnommé le dernier père de l'Église. Celui-ci a réformé les cisterciens et fondé 5 abbayes. Sa notoriété a traversé les Pyrénées jusqu'aux oreilles de Martin, qui le contacte pour lui poser des questions. Il veut en effet des conseils pour mener une vie parfaite. Bernard lui envoie alors 4 frères qui vont l'aider à fonder le monastère cistercien de Bellafuente, ou Bellefontaine, dont il sera le premier abbé de 1137 à sa mort en 1152. Aujourd'hui, nous pouvons écouter cette citation du Cide « Les exemples vivants ont bien plus de pouvoir ». Demandons-nous, à la suite de Martin Cide, ce que signifie pour nous mener une vie parfaite. À l'intercession du bienheureux Martin Cide, Seigneur, nous te prions. Donne-nous le courage d'essayer de te suivre un peu mieux chaque jour. Nous te demandons particulièrement ce matin de nous donner un plus grand désir de la sainteté, afin de parvenir à mener une vie de plus en plus remplie de toi.
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0: Bonjour à tous, à la une de l'actualité. Quatrième journée de mobilisation dans les lycées partout en France et le bilan s'alourdit. Le ministre de l'Éducation nationale annonce 65 personnels blessés depuis le début du mouvement, dont 40 proviseurs. Et puis les dégâts liés aux dégradations de cette mobilisation commencent à coûter cher. Un peu plus d'un million d'euros selon le président Horizon de la région Grand Est. Et la région Auvergne-Rhône-Alpes estime les réparations à 30 millions d'euros. D'ailleurs, Gérald Darmanin, ministre de la Justice, propose d'envoyer la facture des réparations directement aux casseurs ou à leurs parents si les mises en cause sont des mineurs. Emmanuel Macron veut réunir rapidement les dirigeants du G7 en visioconférence pour coordonner la réponse à la flambée des prix des carburants. Après un échange avec Donald Trump, le président français appelle ses homologues à agir sur les exportations. Washington demande de son côté aux Européens de puiser davantage dans leurs réserves stratégiques de gazole. L'ancien champion olympique de natation Amaury Levaux a été placé en garde à vue à Paris. Il est soupçonné de violence sur sa conjointe et sur leur bébé de 6 mois. L'ex-nageur a ensuite été déféré au tribunal judiciaire de Paris qui doit décider des suites à donner. Septembre 2026 a été le deuxième mois de septembre le plus chaud jamais enregistré en France. Les températures ont dépassé les normales de 3,1 degrés en moyenne. Et le mois a aussi été le troisième le plus sec depuis 1958, avec un déficit de pluie de 70%. La sécheresse des sols atteint désormais un niveau record pour cette période de l'année. En tennis, le championnat WTA va alléger le calendrier des meilleures joueuses en 2027. Les 50 meilleures mondiales ne seront plus obligées de disputer que 4 tournois WTA 500 contre 6 actuellement. Et autre changement, plus de tournois offriront la même dotation financière aux femmes qu'aux hommes. Enfin, la relève est arrivée à bord de la Station Spatiale Internationale. Les 4 astronautes de Crew 13 ont rejoint l'ISS dans la nuit après un voyage record. Daniel Giacomella.
1: Oui, moins de 8 heures pour rejoindre l'espace. Crew 13 a décollé hier soir de Floride avant de s'arrimer à la Station Spatiale Internationale à 1h16 ce matin, heure de Paris. Un trajet de 7h55, le plus rapide jamais réalisé par un vaisseau américain pour rejoindre l'ISS. À bord, 2 Américains, un Canadien et un Russe. Ils vont rester environ 6 mois dans la station. Avant cela, quelques jours de passation sont prévus avec Crew 12, Sophie Adnaud et ses 3 coéquipiers pourront ensuite rentrer sur Terre.
0: Merci Daniel. Et leur départ est prévu au plus tôt lundi, selon les conditions météo. Voilà pour l'actualité. Bon après-midi à tous.
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3: Malétroit de Jean de Saint-Chéron aux éditions Grasset. Une lecture de Béatrice Auger.
4: Dans ce récit stupéfiant qui affronte la question de l'inexplicable ou du surnaturel dans nos vies, Jean de Saint-Chéron mène l'enquête pour brosser le portrait d'une femme hors du commun. Du côté de sa vie à elle, pourtant, le programme n'est pas toujours à la sainte mesure, au christianisme feutré, ni à la vertu tranquille. Son apostolat, c'est la douleur. Dans son journal, bonheur et souffrance, joie et renoncement, confiance et désarroi s'embrassent. À certaines heures, elle continue de douter des grâces reçues, des prodiges qu'elle a vécus la veille dans sa propre chair. Certains soirs, elle prie Jésus de ne jamais l'abandonner. Quand les grâces sensibles se raréfient, ses lettres sont celles d'une amoureuse délaissée, folle, prête à toutes les soumissions, pour faire revenir son amant évanoui, dont elle regrette les épreuves incessantes qui avivaient la flamme de l'amour. En novembre 1925, elle note « Seigneur, je t'en supplie, reviens à moi. J'ai été une brebis infidèle. Redeviens mon bon pasteur. Je veux m'attacher éperdument à toi, ne plus jamais te laisser partir. » Je sais que quelquefois tu te caches exprès, mais je sais aussi que j'ai mérité cela à cause de mes péchés, et c'est cela que je déplore. Reviens, ma lumière, ma vérité, ma vie. Reviens me faire vivre de ton esprit et reproduire en moi tes vertus. Reviens, je m'appliquerai fidèlement à te céder amoureusement, à faire le silence en moi, et ferme mon cœur à ce qui pourrait l'agiter ou le souiller. Viens, je vaincrai mon égoïsme, mon amour-propre, ma sensualité, ma vanité. Je te veux, car tu es ma vie, et sans toi, tu le vois, je me meurs. Tu es mon immensité, ma paix, mon amour. Tu as dit, je me tiens à la porte et je frappe. Entre, Seigneur, ma porte est ouverte. Pourquoi ne viens-tu pas ? Un mois plus tard, le 18 décembre, persuadé que son bien-aimé lui a répondu, elle traduit son message en ces termes. Jésus me demande de beaucoup souffrir. Souffrir de toute façon, dans mon âme et dans mon corps. Souffrir de ma situation, souffrir de certaines personnes avec lesquelles je suis en contact. Souffrir de mes propres défauts, de mes tentations, de mes inquiétudes, de toutes sortes. Souffrir de tous et de tous et accepter de faire souffrir. Oui, Jésus me demande une souffrance immense, car en moi ou en dehors de moi, il y a toujours quelque chose à expier, quelque bien à faire, un tort à réparer, des âmes à sauver. J'ai besoin de souffrir, car la souffrance me purifiera, me détachera, m'élèvera. J'ai besoin de la croix. J'ai besoin de boire le calice d'amertume. Je sens que pour vivre, j'ai besoin de souffrir. Souffrir un peu comme il a souffert. Faire de ma vie une vie d'expiation et de réparation. Une vie semblable à celle de Jésus, mon maître adoré, mon sauveur, mon époux et mon tout. La lecture des carnets d'Yvonne est une expérience dont on sort essoré et hagard. Les questions vous assaillent. Qu'est-ce que c'est que ce Jésus qui lui demande de souffrir ? Qu'est-ce que c'est que cette petite fille qui s'offre en holocauste et qui se prend pour universelle redresseuse de tort, avec sa souffrance réparatrice et pire, son besoin de souffrir ? On comprend la perplexité et les réticences de Tonquédec. Car si un exorciste ne s'étonne pas de l'existence du diable, il craint les insensés. Surtout s'ils ne sont pas notoirement aliénés, donc plus difficiles à débusquer. J'avoue avoir été tentée de gommer de ce récit les traces de l'extrémisme mystico-doloriste de la jeune Beauvais, de passer sous silence sa vie intérieure, pour ne conserver d'elle que le rire clair, le bon coup de fourchette et l'héroïsme des bidonvilles au maquis. Hélas, la lecture de ces mots de Louis Massignon, trouvés dans sa préface de son grand œuvre de 1922, La passion de Al-Hajj, martyr mystique de l'islam, m'a contraint à tout dire, au risque d'épouvanter le lecteur. Il est vain d'appliquer, dans un pareil cas, les règles de prudence normalisatrice de la critique hagiographique. Procéder à la toilette décente des acta martyrum, les expurger de leurs énormités réparties trop tropiques, aux juges séances de tortures excessives, charismes manifestés inutilement, c'est se refuser à comprendre que la vraie sainteté est forcément démesurée, excentrique, anormale et choquante. Et puis, la phrase de Catherine Mansfield que je choisis de placer en exergue de ce livre présente l'avantage de rappeler qu'une telle dialectique de l'amour et de la souffrance peut être envisagée en dehors de toute considération religieuse. Ça évitera les mauvais raccourcis. De nombreux témoins attestent qu'au cours des semaines qui suivent ce message du 18 décembre 1925, Yvonne Aimée subit des assauts du démon, lutte physique où elle risque à chaque fois sa vie et dont elle sort exténuée. L'un de ses amis prêtres témoigne avoir vu de ses yeux, alors que la jeune femme semblait à l'agonie, les serres démoniaques déchirer sa peau et ses muscles. En songe, elle voit des uniformes verts déferler sur l'Europe dans un grand bruit de bottes. Chapitre 10. Deux ans plus tard, Yvonne est guillerette. Sa grand-mère brûlée est morte. Elle a pu lui dire adieu au Mans, juste avant son trépas, le 11 janvier 1927. Elle n'avait pas anticipé le grand départ de l'aïeul, mais était venue l'embrasser une dernière fois avant le sien de départ. Car l'Église vient de lui accorder de passer le restant de ses jours derrière une clôture où elle prendra ses repas à heure fixe. C'est à Monseigneur Picot, ainsi qu'à la bêtise du diable, qu'elle doit le blanc-seing si longtemps espéré. Le 5 janvier 1927, elle a reçu une lettre signée Picot, lui signifiant un refus définitif et sans appel pour mal étroit. Effondrée, elle risque une ultime négociation. Quelle est cette injustice qu'on lui fait ? Est-ce sa faute à elle si le ciel s'est ostensiblement manifesté à travers elle ? Serait-elle responsable du penchant de Dieu pour le baroque ? Son confesseur parisien, le père Grisard, qui accompagne Yvonne Aimée depuis 1923, témoigne de façon constante en faveur de son équilibre, de sa droiture et de l'authenticité de sa vocation. Elle bénéficie aussi, depuis des années, du soutien de sa propre mère, dont le regard sur sa fille n'a cessé d'évoluer favorablement. Elle a perçu dans sa détermination et dans sa générosité des signes d'un désir profond, authentique. Yvonne demande à rencontrer Mgr Picot pour des explications. À la lecture de la lettre signée de sa main, il est effaré. Jamais il n'a écrit ni envoyé un tel document. Qui alors a pu se rendre coupable de faux et usage de faux pour empêcher à tout prix l'entrée de cette fille au couvent ? Picot serait-il devenu fou ou amnésique ? Car c'est bien son écriture. Mais un détail, qui n'en est pas tout à fait un, lui saute aux yeux. Il fait précéder tous ses écrits d'une croix tracée de sa main. Or, l'entête du document est vierge. Il n'a pas besoin de pousser plus loin l'analyse et court chez Mgr Gouraud. Voyez, Monseigneur, cette fois c'est clair. La petite est combattue par le démon lui-même. Il a imité mon écriture, mais n'a pas pu dessiner la croix de notre Seigneur qu'il est. Le diable a été pris dans ses filets, sautille Picot. Il l'a. L'histoire ne dit pas si Gouraud s'est rangé à l'interprétation de son vicaire général. Mais impressionné par la débauche d'énergie dont faisaient preuve les adversaires de Mademoiselle Beauvais pour lui barrer le chemin, il en conçoit un grand respect pour sa persévérance qui, ajoutée au témoignage favorable du père Grisard, emporte finalement son accord. Il a la conscience légère et ça fait du bien. Oh, et puis, si le Seigneur la veut chez les Augustines de Malestroit, qui puis-je, moi, son très humble serviteur, pom pom pom pom, je ne peux pas m'opposer à la volonté du maître, pom pom pom pom, tralala. Levé, le veto de l'évêque, Yvonne affiche donc une mine enjouée malgré la mort de sa grand-mère, dont elle ne doute d'ailleurs pas de la réception du ciel en grande pompe.
3: C'était Malestroit de Jean de Saint-Chéron aux éditions Grasset. Une lecture de Béatrice Auger.
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3: Les sorties sont françaises cette semaine. Trois comédies, ni vu ni connu, connu avec un E. Ce n'est pas un remake de la comédie d'Yves Robert, avec Louis de Funès en 1958, et cette fameuse réplique de Blaireau, le braconnier, à son chien Foulcan, « Viens ici, Foulcan ». Corinne Maclouf, Isabelle Huppert est figurante. Elle enchaîne les tournages avec l'espoir d'être remarquée et de décrocher enfin un vrai rôle. Lorsque son chemin croise celui de Sandrine Kiberlin, incarnée par Sandrine Kiberlin, et qu'une relation commence à se nouer entre les deux, Corinne espère concrétiser son rêve. Le projet est né de l'envie du réalisateur Marc Fitoussi de travailler à nouveau avec Isabelle Huppert après Copacabana, La Ritournelle et la série 10%. Cherchant un rôle qu'elle n'avait encore jamais incarné, il a imaginé une actrice de second plan, invisible. Ce huitième long métrage s'inscrit dans la continuité du documentaire Défigurant, réalisé par Marc Fitoussi en 2009. Et d'autres personnalités sont elles-mêmes à l'écran dans leur propre rôle, Anne-Marie Vin, Diane Kruger, Emmanuel Berco et Vincent Dedienne. Après les deux maisons de retraite, Kev Adams reste dans l'immobilier avec la maison de nos rêves, non pas inspiré par le viager de Pierre Tchernia avec Michel Serrault, mais par une mauvaise expérience personnelle subie par Kev Adams. L'acteur-producteur avait acheté un viager avec son père, mais l'opération a tourné au conflit juridique avec la famille de la vendeuse. Claude Zidi Junior, fidèle complice de Kev Adams, est à nouveau derrière la caméra. Kev Adams et Chantal Latsou sont entourés de Jonathan Lambert, Michel Zonaz, Bernard Farcy et Daniel Prévost. C'est un tournage en famille. Citons encore à nouveau Ducobu, le quatrième depuis 2019, réalisé par Elie Semoun. Il y en a six en tout et il ne faut pas s'attacher aux jeunes comédiens qui incarnent Ducobu. Aucun n'a rempilé car ils grandissent. Et ce nouveau Ducobu s'appelle Charlie Garnier-Naslin. Ducobu et le fantôme de Saint-Potache est adapté des BD et romans belges créés en 1992 par Zidrou et Gaudy. Vous vous demandez peut-être pourquoi consacre-t-on autant de films aux aventures de Ducobu. La réponse est simple, chacun a engrangé au moins 1 million de spectateurs en salle et celui-ci se positionne pour les vacances de la Toussaint. Alexandre Arcadi signe son 19e long métrage depuis le coup de Sirocco avec Roger Hanin qui révéla Patrick Bruel en 1979. Fausse note, c'est le titre, avec un musicien. Oui, lors de son ultime concert à Paris, un chef d'orchestre de renom est confronté à un admirateur insistant. Surgit alors un passage

0: Remarqué dans The Apprentice, en mentor de Donald Trump, incarne Mark Zuckerberg, dont la fortune, en passant, est estimée à 225 milliards d'euros.
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0: La première place au box-office n'est pas bradée, car elle est tenue par Brad Pitt et Heart of the Beast, 500 000 en première semaine, suivi de Resident Evil, 600 000 en deux semaines. Troisième, et c'est la bonne affaire financière, Avengers Endgame, millésimé 2019, dans une version extended. La première dure déjà 3 heures et l'extended 4 minutes en plus. 220 000 spectateurs pour cette ressortie, pour un film déjà à plus de 7 millions d'entrées. J'espère que le public hors fan pur et dur identifieront ces 4 précieuses minutes en plus. À la suite, les films français, en première semaine, plus de 200 000 pour Garance, de Jeanne Herry, moins de 100 000 pour Justin le Juste. Enfin, sorti il y a 10 semaines, de la comédie française, va terminer sa carrière à plus d'1 300 000 spectateurs. C'est tellement au-dessus des rêves les plus fous du trio qui a imaginé cette comédie, emmenée par Pauline Clément de la comédie française. Bon cinéma à toutes et à tous.
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1: Bonjour à toutes et à toutes, bienvenue dans votre émission Mayeco. Aujourd'hui, nous allons parler entraide, mentorat, coaching et parrainage. Car le parcours de l'entrepreneur peut être jalonné de difficultés et parfois d'arrêts inattendus, et le chef d'entreprise souvent se retrouve seul face à lui-même. C'est donc avec Eric Gruau et Stéphane Horold de l'association

0: Association 60 000 rebonds, une association qui accompagne les entrepreneurs qui ont dû liquider leur société pour différentes raisons et qui ont besoin de rebondir professionnellement et personnellement vers un autre avenir. Bonjour Éric Gruau.
1: Bonjour Quentin, bonjour Stéphane.
0: Donc vous êtes créateur et co-responsable de l'antenne de Laval, de l'association 60 000 rebonds. Présentez-nous cette association dans son historique et dans son but premier.
1: Chaque année, de nombreux entrepreneurs perdent leurs entreprises. Pour ces femmes et ces hommes, c'est un triple traumatisme personnel, professionnel et financier. La mission de 60 000 rebonds, c'est d'accompagner ces entrepreneurs à se reconstruire et à rebondir vers un nouveau projet professionnel. Sa finalité, et ça c'est essentiel, c'est changer le regard de la société sur l'échec. Nos valeurs, c'est la bienveillance, la solidarité, l'engagement et le professionnalisme. Cette association a été créée en 2012 par un entrepreneur du côté de Bordeaux qui malheureusement a fermé son entreprise et qui a découvert qu'il y avait tout ce qu'il fallait avant, pendant la vie de l'entreprise pour accompagner les entrepreneurs, mais malheureusement il n'y avait rien ensuite. Tout s'arrêtait. Donc il a décidé de mettre en place toute une panoplie d'outils qui passent par la formation et qui passent par un accompagnement collectif et individuel que je vais vous expliquer maintenant.
0: Pourquoi 60 000 rebonds ?
1: Alors 60 000 rebonds, puisqu'en 2012, à cette époque, il y avait 60 000 entreprises qui malheureusement avaient été liquidées ou déposées.
0: Au national, oui.
1: Voilà, c'est ça. D'accord. Donc aujourd'hui, l'accompagnement se fait de plusieurs façons. Il y a l'accompagnement collectif et l'accompagnement individuel. L'accompagnement individuel se fait avec un parrain et un coach professionnel. Le coach professionnel va avoir un rôle sur 7 séances d'une heure et demie, eh bien, d'accompagner l'entrepreneur pour faire un état des lieux, un bilan, ce pourquoi il en est arrivé à la situation de l'instant. Une fois que cette analyse a été faite, il y a ce travail de fond entre le coach et l'entrepreneur, eh bien, il sera plus facile au parrain de prendre le relais pour se projeter et construire l'avenir.
0: Je remarque que vous n'hésitez pas à parler d'échecs. Comment est-ce que vous traitez ça avec les personnes que vous accompagnez ?
1: Alors, l'échec, c'est bien évidemment quelque chose où, en France, on a du mal à en parler, en tout cas en France, dans notre culture. Du côté anglo-saxon, on en parle beaucoup plus aisément et on le prend comme quelque chose qui nous permet de s'améliorer et de rebondir et de faire toujours mieux. Donc, on est dans cette dynamique et on essaye d'exprimer que l'échec fait partie de la courbe d'expérience.
0: Exactement.
1: Et donc, à ce titre-là, eh bien, c'est à un moment donné quelque chose qui va permettre de passer une nouvelle étape.
0: Et donc, par le biais du parrain et par le biais du coach, oui. Il y a un parcours qui dure à peu près combien de temps ?
1: Alors, l'accompagnement se fait sur 24 mois.
0: 24 mois.
1: 24 mois. Il y a donc cette première période où le coach sera plus présent que le parrain dans l'accompagnement individuel. Et c'est le coach qui va accompagner sur 6 à 7 mois, à raison d'une session par mois. Et une fois ces sessions faites, eh bien, le parrain prend plus le relais. Le parrain aura un rôle d'améliorer ou de faciliter en interne au sein de l'association l'entrepreneur en rebond à trouver son chemin et à construire son projet.
0: Et donc ces parrains, ce sont eux-mêmes des chefs d'entreprise ?
1: Alors, les parrains sont des chefs d'entreprise et des cadres dirigeants.
0: D'accord.
1: Dans la majorité des cas. Ensuite, vous avez, donc ça c'est pour l'accompagnement individuel, il y a l'accompagnement collectif. L'accompagnement collectif, c'est une session mensuelle où tous les entrepreneurs, tous les bénévoles de l'association vont se retrouver et vont pouvoir échanger pendant 2 à 3 heures sur une première partie où chaque entrepreneur en rebond vont faire part de leur météo et vont se libérer ou vont libérer la parole puisqu'ils sont souvent seuls pendant toutes ces journées et ces semaines. Et donc ça va être un moment de passage d'informations où ça va être plus facile pour eux de s'exprimer dans un environnement où bien sûr la confiance et la discrétion fait.
0: Et s'il y a des gens à la radio qui se sentent concernés, Quels sont les critères pour rentrer dans cet accompagnement ?
1: Alors, pour rentrer dans cet accompagnement, il faut bien sûr pouvoir démontrer que la société de l'entrepreneur a bien été liquidée ou a déposé. Mmh. Ça, c'est un élément de base. Et il y a une période maximale à ne pas dépasser qui est de 12 mois.
0: 12 mois.
1: C'est-à-dire que...
0: Si 12 mois après la liquidation.
1: Après la liquidation.
0: Aujourd'hui, au national, combien d'entrepreneurs en rebond avez-vous pu accompagner ?
1: Alors, au niveau national, c'est à peu près 2000 entrepreneurs,
0: 2000 entrepreneurs.
1: Par an.
0: Par an.
1: Voilà. Mmh. Si on regarde au niveau de la région, c'est aux alentours de 400. Et au niveau du département de la Mayenne, c'est, ça fluctue, mais c'est entre 8 et 12.
0: 8 et 12.
1: D'accord. Ce qui est malheureusement peu par rapport au nombre de liquidations dépôts de bilan, puisque si on regarde sur l'année dernière, c'est proche de 160 entreprises.
0: 160, oui. Tout à fait.
1: Qui ont été liquidés ou qui ont déposé.
0: Très bien, nous avons la chance dans le studio d'avoir également Stéphane Horold, qui est un ancien bénéficiaire des services de 60 000 rebonds et qui est aujourd'hui son ambassadeur. Bonjour Stéphane.
2: Bonjour Quentin.
0: Aujourd'hui, comment est-ce que vous pourriez exprimer ces 24 mois en accompagnement avec 60 000 rebonds ?
2: Alors moi, pour ma part, en fait, je suis rentré, j'ai été le premier entrepreneur à intégrer l'antenne du 53 en octobre 2023. Et c'est quelque chose que j'ai eu beaucoup de mal à faire, parce qu'en fait, j'avais peu de visibilité sur ce qu'allait être mon avenir et ma capacité, en fait, à me sortir d'une situation qui était particulièrement difficile suite à la liquidation de mon entreprise. Aujourd'hui, ce que j'ai trouvé pendant ces 2 ans d'accompagnement, la première des choses, c'est que j'ai réappris à croire en moi. J'ai réappris à penser que je valais encore quelque chose et que j'existais. La liquidation d'une entreprise, c'est un peu compliqué à en parler comme ça, parce que peut-être que certaines personnes ne peuvent pas le comprendre, mais moi je l'ai vécu comme un deuil. J'ai perdu, après six ans à batailler, à me faire plaisir, à avoir embauché du monde, j'ai perdu ce qui me faisait me lever tous les matins. Et du jour au lendemain, en fait, j'ai eu l'impression que je n'existais plus, puisqu'en fait, lorsqu'on est entrepreneur, on existe beaucoup à travers son entreprise. Elle nous donne autant qu'on lui donne, c'est beaucoup d'exigences, et le jour où ça s'arrête, on a réellement l'impression en fait, qu'on est effacé de la société.
0: Parce que tout est fait en fait sur un cadre professionnel et juridique, mais accueillir l'humain dans l'entreprise à ce moment-là, c'est compliqué.
2: C'est compliqué parce que dans liquidation judiciaire, il y a judiciaire. Cet aspect de passer devant un tribunal, d'avoir
0: comme un fautif en fait.
2: Ouais, on a à un moment donné le sentiment d'être coupable d'avoir échoué. Oui. C'est ce qui est le plus difficile à vivre. Intégrer 60 000 rebonds, moi j'ai mis un peu de temps, hein, j'ai liquidé ma boîte en août 2023. Le flyer était chez mon mandataire judiciaire, il est resté pendant 3 mois dans ma voiture. Je suis allé à une réunion d'information à la CCI qui m'a ouvert les yeux et qui m'a dit mais vas-y fais-le quoi.
0: Donc si vous aviez un message à faire passer à des auditeurs qui passent par les moments que vous avez passés, quel message est-ce que vous auriez envie vraiment de leur faire passer ?
2: À partir du moment où on a perdu sa boîte, on a besoin de se reconstruire, personnellement, de manière individuelle, mais aussi au travers d'un vrai collectif. On a besoin d'aide, on a besoin d'ouvrir, de s'ouvrir aux autres. C'est super important, alors c'est très difficile, hein, parce qu'il y a justement un phénomène de honte qui est très franco-français, hein, dans l'échec entrepreneurial. Et cette association ne juge pas. C'est très important, en fait, de faire comprendre, en fait, aux personnes qui, comme moi, ont perdu leur entreprise, que venir en parler et venir échanger et venir simplement demander un coup de main, c'est une étape qui est importante pour notre reconstruction à titre personnel et professionnel.
0: Mais j'ai envie de vous dire que ça me semble complètement légitime. Quand on s'est battu pendant des années pour son entreprise et qu'on y a mis son identité, son énergie, ses compétences, ses talents, on revient sur cette image de l'échec dont on parlait avec Eric Gruau tout à l'heure et que 60 000 rebonds, en fait, redéfinit aux yeux des entrepreneurs en rebond.
2: On réapprend, en fait, à s'approprier, à travers l'échec qu'on a eu, toutes les choses positives qu'on a pu apprendre de son entreprise pour pouvoir justement rebondir, puisque aujourd'hui 60 000 rebonds, c'est une réalité. Il y a un vrai rebond physique, parce que souvent on est abîmé, hein, physiquement, et puis psychique, mental, social. Ce passage-là au sein de cette association m'a permis de passer, de remonter, mais par palier, sans jamais brûler d'étapes.
0: Sans forcer.
2: La reprise en confiance de ce que je pouvais être et de ce que je pouvais continuer à faire, elle s'est faite naturellement, sans jugement, avec plein de bienveillance, comme le disait Eric, avec parfois un coach qui est là aussi pour vous...
0: mettre des
2: pour
0: petits coups derrière,
2: oui. Vous mettre des petits pics et vous appuyer là où ça fait mal, de manière à ce que ça puisse avancer. Et c'est là où, à la suite de mon rebond, moi j'ai exprimé le choix de rester auprès de cette association, parce que, comme le disait Eric, les parrains sont souvent des dirigeants, des cadres dirigeants d'entreprise qui connaissent très bien le milieu entrepreneurial, mais qui n'ont pas vécu l'échec.
0: Donc ça les confronte aussi eux-mêmes quelque part à...
2: Exactement. Sauf que lorsqu'on est ambassadeur et qu'on a été entrepreneur en rebond et qu'on a rebondi, on a la possibilité de pouvoir faire passer un message à nos entrepreneurs accompagnés qui est complètement différent, parce qu'on a vécu la chose et qu'au-delà de ça, à l'extérieur, en fait, on a une légitimité totale à pouvoir exprimer les difficultés qu'ont les entrepreneurs qui ont perdu leur boîte.
0: Eric, je reviens vers vous. Quand vous entendez le témoignage de Stéphane, qu'est-ce que ça produit chez vous ?
1: Il est vrai que quand on accueille des entrepreneurs au sein de l'association, ils passent par des étapes difficiles, et je pense, on a pour habitude de dire les 4D, dépôt de bilan, dette, divorce, dépression, enfin ce sont des choses terribles. Ben, c'est là où on met tout en place pour les aider à repartir. Et donc, il y a déjà cette relation de confiance qui doit se créer. Et le travail avec le coach, hein, qui est plutôt de relever l'homme, puis le parrain de reconstruire l'entrepreneur. Voilà, si on veut.
0: On est toujours, en fait, sur l'être et le faire, sur les deux tableaux.
1: Donc, c'est là où c'est important, et Stéphane l'a exprimé. Tout à l'heure, j'ai parlé de l'accompagnement individuel et collectif, mais je n'ai pas suffisamment insisté sur le fait que dans cet accompagnement individuel, il y a aussi des nombreuses formations possibles. Et puis, il y a la possibilité d'aller chercher de l'expertise au sein de l'association, puisqu'il y a un certain nombre d'experts qui sont présents, et ces experts peuvent être des experts juridiques, spécialistes de la fiscalité, des experts du monde bancaire, des problèmes RH... Hein, puisque un certain nombre de nos entrepreneurs n'ont jamais fait de CV, ils ne savent pas tenir un entretien de recrutement, se comporter, etc. Donc il y a tout cet accompagnement et cette formation qui a lieu aussi.
0: Merci Eric et Stéphane pour ces témoignages et l'explication du fonctionnement de l'association 60 000 rebonds. Nous les retrouvons tous les deux en deuxième partie semaine prochaine.
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3: Bouger son corps et nourrir son esprit, deux clés pour vivre bien. Michel Guittier, bonjour.
4: Bonjour.
3: Alors vous êtes le nouveau responsable sur Laval de Run and Spi, qui justement propose d'allier le sport et la spiritualité. Run and Spi, c'est un concept qui est né à Angers, je crois, et qui se développe.
4: C'est ça. Ce superbe concept est né à Angers et a ouvert à Laval il y a 2 ans et demi. Et moi, j'ai connu Run and Spi par ma paroisse il y a un tout petit peu plus d'un an maintenant. Hélène voulait passer la main pour diverses raisons et j'ai choisi de prendre la suite.
3: Run and Spi, bouger son corps et nourrir son esprit.
4: Nous nous réunissons le lundi de 19h30 à 20h30. Alors, une petite demi-heure pour courir tous ensemble, passer un bon temps et un temps de prière d'une demi-heure.
3: On pourrait trouver que c'est un petit peu bizarre d'allier ces deux choses qui, a priori, n'ont pas grand-chose à voir l'une avec l'autre, la course à pied et le temps de prière.
4: Moi, je trouve que les deux vont assez ensemble. Le sport aide à se vider la tête et la prière aide à communiquer avec Dieu et bien sûr aussi se vider la tête.
3: Pourquoi est-ce que c'est un concept aussi qui se développe? Peut-être parce qu'il y a quelque chose de plus que juste le côté sportif. Et notamment avec l'esprit de fraternité qui va bien, avec l'esprit aussi de prière, hein, finalement.
4: Les deux vont tout à fait ensemble. Nous accueillons des personnes d'univers complètement variés et différents. C'est justement ce concept est fait pour ça. Pour moi, les deux esprits se rencontrent.
3: Et alors, pour ceux qui n'aiment pas courir, parce que vous disiez, ça rassemble beaucoup de gens, on pourrait penser que ce qui les unit aussi, c'est, outre le temps de prière, c'est aussi leur capacité physique à courir un peu.
4: Et aussi à marcher, bien sûr.
3: C'est la deuxième proposition, justement, que vous faites, Michel.
4: En concertation avec mes membres et puis beaucoup de personnes extérieures, qui me disaient qu'ils aimaient beaucoup l'esprit prière, mais pas forcément courir. Alors, d'où est venue l'idée d'ouvrir une section réservée aux marcheurs cette fois-ci, alliée aussi la marche et la prière, bien sûr. Cela commencera le vendredi 9 octobre.
3: Donc ce vendredi?
4: Ce vendredi, tout à fait. Nous nous réunirons à partir de 19h pour une heure de marche à peu près sur différents thèmes. Ce vendredi, nous essaierons de rallier plusieurs clochers de Laval en une heure et après une demi-heure de prière.
3: Une heure de marche et une demi-heure de prière?
4: Tout à fait.
3: Ok. Et donc, rallier plusieurs clochers. Alors, je sais qu'à Paris, justement, il y a le Paris Église Tour qui, là, se fait en courant. Là, c'est un petit peu l'idée.
4: C'est un petit peu l'idée. Là, c'est un essai qu'on fait pour voir un petit peu ce que nos futurs adhérents vont en penser. On espère à l'avenir pouvoir développer des petites manifestations au moins une fois l'année, faire des tours de clochers, aller voir Pontmain, plein de petites choses comme ça. On verra au fur et à mesure comment on se développera.
3: C'est ça qui est intéressant, Michel Guittier, c'est qu'en fait, le programme va se construire en fonction des participants.
4: Tout à fait.
3: Alors, manifestation, c'est un mot qui est compliqué à utiliser en ce moment. Donc, on va dire événement.
4: On va dire ça comme ça, c'est mieux, je pense.
3: Et donc, de toute façon, à chaque fois, ce sont des parcours différents.
4: Tout à fait. Notre point de ralliement, c'est la basilique d'Avesnières. Mais que ce soit en courant ou en marchant, je prépare toujours 2 parcours. Un peu plus difficile, un peu plus facile. Et je m'adapte en fonction des adhérents qui sont là.
3: Donc, c'est vraiment pour dire que c'est ouvert à tous. On pourrait se dire que c'est une idée étrange de faire ça le soir, parce que c'est pas toujours très engageant de sortir le soir. Là, il fait pas encore nuit, mais bientôt, il va commencer à faire nuit à 19h.
4: Disons qu'on avait pensé au départ le faire la journée, mais vous savez, les gens travaillent, tout le monde ne peut pas se libérer. Et notamment pour attirer les étudiants, les personnes d'un certain âge, on peut le dire aussi, c'est pour ça qu'on a décidé de faire ça le soir. Et vous pouvez vous rassurer, de toute façon, on est toujours au moins 2 avec des lumières et tout ce qu'il faut pour que le parcours se passe bien.
3: Voilà, et pour ceux qui n'ont pas envie de sortir le soir, hein, là c'est un gage, on se dit on est en groupe, il y a des lumières, tout est bien prêt. Donc c'est justement plus facile, hein, de faire ça en groupe dans le cadre de Run and Spi, que j'ai envie de l'appeler Walk and Spi. Hein. Et en fait, surtout, Michel Guittier, ce qu'on se disait, c'était que c'était une idée, enfin ici à Radio Fidélité, on a trouvé que c'était une idée vraiment très chouette. Hein. et qu'on avait envie de vous rejoindre au moins sur une séance. Alors pas ce vendredi-là parce que c'est un petit peu court dans les délais, mais le vendredi suivant, le 16 octobre.
4: Nous vous attendons avec impatience pour vous faire découvrir le concept de Run and Speak. Et il y aura aussi une surprise que j'annonce maintenant. Il y aura un groupe qui animera le temps de prière qui s'appelle Un instant de prière, qui est géré par mon beau-frère, qui se présentera lui-même sur place.
3: Vous avez raison, Michel Guittier, je pensais parler davantage du temps de prière. En fait, quelle forme ça prend ?
4: Eh bien, disons que je m'adapte au temps de prière qu'on fait à l'église, mais à ma sauce, à moi. Et les adhérents apprécient beaucoup.
3: Bon, et ça veut dire tout ça, c'est quand même bien, bien chrétien, bien catholique. Hein.
4: Tout à fait.
3: Ouais, c'est bien reconnu par l'église. Hein.
4: Tout à fait. C'est bien pour ça que le diocèse nous a mis la basilique d'Avenir à disposition.
3: D'ailleurs, c'est aussi une référence, effectivement. Donc, merci beaucoup, Michel Guittier. Alors, Run and Speed, pour les coureurs, hein, c'est le lundi à 19h30, rendez-vous à la Basilique d'Avenières. Et le vendredi, dès ce vendredi-là, rendez-vous à 19h à la Basilique d'Avenières aussi. Et puis, pour ceux qui veulent se joindre à Radio Fidélité, eh bien, ça sera le vendredi 16. Bénévoles, auditeurs, venez tous.
4: Nous vous attendons très nombreux.
3: Il n'y a aucun engagement nécessaire. Hein.
4: Comme on dit chez moi, l'essayer, c'est pas forcément l'acheter.
3: Mais ça peut être
4: venez, essayez toujours, on verra bien ce que vous en pensez.
3: Alors merci, et donc au vendredi 16, Michel.
4: Merci, au vendredi 16.
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1: Bonjour, nous nous retrouvons ce matin encore pour une nouvelle recette. Le veau Orloff au Beaufort. Cela vous surprend effectivement, le Beaufort, nous n'y sommes point habitués. Mais aujourd'hui, un goût meilleur. Pour 4 personnes, 25 minutes de préparation et environ 40 minutes pour la cuisson. Il vous faut pour cette recette 200 g de Beaufort, un rôti de veau, morceau quasi ou noix selon ce que vous retrouverez, 800 g de barde, 6 tranches de bacon, 5 oignons, 2 gousses d'ail, 15 centilitres de vin blanc bien sec, 30 g de beurre et sel et poivre pour l'assaisonnement. Allons-y. Pelez les oignons et coupez-les en 4. Vous coupez le Beaufort écrouté en 6 fines tranches. Vous pelez et hachez l'ail. Et vous retirez la barde de lard du rôti. Salez, poivrez. Entaillez le rôti tous les 1 cm environ sans aller jusqu'en bas. Glissez dans chaque entaille une tranche de Beaufort et une tranche de bacon avec un peu d'ail haché. Vous reconstituez ensuite le rôti en remettant la barde tout autour et en ficelant le tout bien serré, de façon à ce que le fromage s'imbibe bien dans la viande. Vous posez ensuite le rôti dans un grand plat allant au four. Vous entourez des oignons et vous parsemez de morceaux de beurre avec une bonne dose de poivre. Ensuite, vous faites cuire au four préchauffé à 200 degrés environ 15 minutes. Vous versez le blanc dans le plat et vous couvrez ensuite d'une feuille de papier d'aluminium et enfournez environ 25 minutes. Si vous arrosez souvent la viande de son jus de cuisson et que vous ajoutez 2 cuillerées à soupe de crème en fin de cuisson, cela n'en sera que meilleur et moelleux. Une fois cuit, vous présentez le rôti sur un plat avec sa garniture. Je vous souhaite un bon appétit et bonne journée.
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3: Les chrétiens doivent œuvrer pour la paix et la justice. Ce n'est pas une mission d'ordre politique, simplement le témoignage de leur foi. Lors de l'audience générale, place Saint-Pierre, le pape a plaidé contre l'oppression des pauvres, appelé aussi à réciter le rosaire. En Turquie, un des opposants historiques à ces Recep Tayyip Erdogan se range derrière lui. Le maire d'Izmir annonce rejoindre les rangs de l'AKP, une prise majeure pour le président turc. Au Pakistan, les négociations ont échoué. La principale force d'opposition a lancé hier une grande marche en soutien à l'ancien premier ministre Imran Khan, incarcéré depuis 2023. Nous verrons pourquoi. Et puis enfin, ce pourrait être l'épilogue d'un an et demi de crise politique au Kosovo. Le Parlement est parvenu à l'aube à élire une présidente pour le pays.
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3: Bonjour à tous. 32 000 fidèles présents place Saint-Pierre ce matin pour l'audience générale. Le pape a poursuivi tout à l'heure son cycle de catéchèse sur Gaudium et Spes, sur la mission de l'Église dans le monde contemporain. Ni au-dessus, ni à côté du monde, l'Église est, a-t-il dit, appelée à aider tout un chacun afin qu'il s'interroge sur les questions fondamentales de la vie. L'Église doit aussi contribuer à l'édification de la cité terrestre. Les croyants sont ainsi invités à s'engager pour être cohérents avec leur foi. Le compte-rendu d'Augustine Asta.
5: Poursuivant sa réflexion sur la constitution conciliaire Gaudium et Spes, le pape a mis l'accent sur la mission de l'Église dans le monde contemporain. Cette mission n'a qu'un seul but, que vienne le royaume de Dieu et que s'accomplisse le salut de toute l'humanité. Mais, fait-il savoir, elle se réalise aussi en contribuant à l'édification de la cité terrestre à travers le témoignage de la foi et de la charité, ainsi que de l'engagement en faveur de la justice, de la paix et de la fraternité. En promouvant le bien commun, prévient le souverain pontife, le croyant ne peut accepter l'oppression des petits et des pauvres, ni les structures inéquitables qui perpétuent des conditions de dépendance et d'injustice.
6: La Chiesa, dunque, niente sta più a cuore.
5: Ce que l'Église désire par-dessus tout, c'est de pouvoir se développer librement à l'avantage de tous, explique ensuite Léon XIV. Il revient donc à tout le peuple de Dieu, en particulier aux pasteurs et aux théologiens, de discerner ce qui, dans les cultures de notre temps, mérite d'être pris en considération, en gardant toujours comme critère suprême de discernement la parole de Dieu et la tradition de l'Église.
6: La parole de Dieu et la tradition de la Chiesa.
3: Augustin Asta, et puis au terme de l'audience, le pape a renouvelé son appel à réciter le rosaire en ce mois d'octobre. Avant l'audience, il a remercié un groupe de mécènes américains soutenant les musées du Vatican. « La beauté éveille les désirs les plus nobles du cœur en l'ouvrant à Dieu », a affirmé Léon XIV. Et c'est une semaine dense de travail qui commence pour le pape aujourd'hui, cet après-midi. Il ouvrira 7 jours de réflexion avec les patriarches des églises orientales, les présidents des conférences épiscopales, 187 personnes convoquées en salle Paul VI pour réfléchir à huis clos à l'annonce de l'évangile aux familles d'aujourd'hui, 10 ans après la publication d'Amoris Laetitia, l'exhortation apostolique de son prédécesseur François. C'est bien plus qu'un changement de parti, c'est un symbole politique majeur. En Turquie, le maire d'İzmir, 3e ville du pays, a annoncé il y a une heure maintenant son ralliement à l'AKP, bastion historique de l'opposition. İzmir était la seule grande métropole turque à ne jamais avoir été dirigée par l'AKP. Il s'agit d'une prise de taille pour le président Erdogan. Les explications à Istanbul d'Anand Lauer.
7: Pour l'opposition turque, c'est un choc et un symbole qui en disent long sur le climat politique du pays. İzmir est un bastion historique de l'opposition, la seule grande métropole jamais dirigée par l'AKP. Mais elle passe sous son contrôle grâce au ralliement de son maire, Cemil Tugay, au parti du président Erdogan. Cemil Tugay avait été élu en 2024 avec 49% des voix, sous les couleurs du CHP, Parti Républicain du Peuple. Ces municipales de 2024 avaient été un camouflet pour le président Erdogan. Sa première défaite allait échelle nationale. Depuis, son parti est parvenu à prendre le contrôle d'environ 90 mairies. Certaines ont été mises sous tutelle après l'incarcération de leur maire, souvent dans le cadre d'enquêtes pour terrorisme. D'autres, beaucoup plus nombreuses, ont rejoint le camp du pouvoir après le ralliement du maire ou de la majorité du conseil municipal à l'AKP. Dans les deux cas, l'opposition accuse le président Erdogan d'utiliser la justice pour prendre le contrôle des villes, soit en faisant ouvrir des enquêtes contre les édiles, soit en les menaçant d'en ouvrir pour les pousser à rejoindre son camp. À Ankara, dans le droit pour Radio Vatican.
3: Israël rend hommage aujourd'hui aux victimes de l'attaque du Hamas il y a 3 ans. Une minute de silence a été respectée à Reim ce matin, là où des jeunes ont été tués et enlevés par des combattants du Hamas lors d'une rave. Des cérémonies sont prévues tout au long de la journée dans plusieurs endroits du pays. Le 7 octobre 2023, 1221 personnes ont été tuées, 250 enlevées, emmenées à Gaza, dont 44 corps. 3 ans après, toujours pas de commission d'enquête, un cessez-le-feu à Gaza, mais régulièrement violé, encore 3 morts ce matin, et un contexte tendu avant les législatives du 27 octobre en Israël. Au Moyen-Orient, les Iraniens auraient perdu le contrôle intégral du détroit d'Ormuz, c'est ce qu'affirme ce midi le chef de la diplomatie américaine en visite à Athènes. Selon Marco Rubio, lui aussi en campagne avant les midterms, il y aurait presque autant de pétrole qui circule maintenant qu'il y en avait avant le début du conflit dans le détroit, signalons qu'encore lundi, un navire citerne a dû faire demi-tour, menacé par les gardiens de la révolution. La guerre au Moyen-Orient se joue aussi maintenant au Yémen, entre les Houthis soutenus par Téhéran et les forces gouvernementales exilées à Aden. Ce matin, l'aéroport de la ville a été visé par des drones de missiles balistiques. Les chiites ont également revendiqué des tirs sur l'aéroport de Riyad. Au Pakistan, Islamabad est barricadé depuis hier. Des milliers de partisans d'Imran Khan ont entamé une grande marche vers la capitale. Son parti veut faire pression sur le gouvernement pour qu'il améliore les conditions de détention de l'ancien Premier ministre détenu depuis 3 ans. Emmanuel Derville.
8: À 74 ans, l'ancien capitaine de l'équipe pakistanaise de cricket et ancien chef du gouvernement n'a plus grand-chose à voir avec ce qu'il était. Sa famille affirme que son placement en détention a aggravé son état de santé. Il aurait notamment perdu sa vision de l'œil droit et ne peut plus recevoir de visite. Pour son parti, le PTI, cette interdiction gêne les activités du mouvement, qui se retrouve privé de leader. Il réclame un droit de visite et qu'Imran Khan soit envoyé dans un hôpital privé. Le gouvernement et l'armée refusent de céder, mais Imran Khan a gardé une certaine aura dans la population, celle d'un homme qui veut changer un système politique corrompu et entaché par le népotisme. La marche entamée la semaine dernière depuis le nord-ouest du pays veut aller jusqu'à Islamabad pour se faire entendre. Les autorités ont réagi en barrant les principaux accès vers la capitale. Les affrontements entre la police et les manifestants semblent inévitables. New Delhi, Emmanuel Derville, Radio Vatican.
3: Le président birman, ex-chef de la junte, multiplie les déplacements pour sortir son pays de l'isolement depuis le putsch de 2021. Ming Aung Hlaing est depuis ce matin en Malaisie pour parler migration. Kuala Lumpur sollicite en effet sa coopération pour le rapatriement de milliers de migrants birmans. La semaine dernière, un groupe de près de 1500 personnes a été renvoyé dans le pays en guerre. Au Japon, le gouverneur d'Okinawa passe à l'offensive lors d'une rencontre ce matin avec la première ministre Takaichi. Il a affirmé qu'il y avait un besoin urgent de réduire le fardeau que représentent les bases américaines dans le pays. Un marines américain en poste au Japon est soupçonné d'avoir assassiné une jeune femme. Tous les militaires américains sont désormais soumis à un couvre-feu. Le Kosovo a enfin, je vous le disais, en titre, ou plutôt une présidente, grâce à un accord trouvé in extremis à l'aube ce matin au Parlement. C'est la fin de plus d'un an et demi d'un coûteux blocage institutionnel, mais le pays pourrait se retrouver diplomatiquement fragilisé. Les explications de Simon Rico.
9: Il restait à peine 2 heures avant l'expiration du délai constitutionnel quand les députés ont élu Justina Chirokapula, qui devient la 3e femme présidente du Kosovo. Le pays s'évite donc de justesse la tenue de 3e élections législatives anticipées grâce à un marchandage conclu entre le parti du Premier ministre Albin Kurti et le Parti démocratique du Kosovo, la grande formation d'opposition héritière de l'UÇK, la guérilla albanaise des années 90. Les députés du parti au pouvoir ont en effet accepté de voter les amendements visant à limiter le mandat du tribunal spécial chargé de juger les crimes de l'UÇK à La Haye. C'était une exigence du PDK après les lourdes condamnations mi-septembre de son ancien patron et ancien président Hachim Saci, ainsi que 3 autres ex-commandants de la guérilla pour crimes de guerre. Après des semaines de manifestations quotidiennes, marquées récemment par de vives tensions, l'adoption de ces amendements a provoqué une immense liesse. Ce vote risque en revanche d'exacerber les tensions avec les Occidentaux, déjà très critique vis-à-vis du gouvernement d'Albin Kurti. Simon Rico, Belgrade, pour Radio Vatican.
3: En Ukraine, le président Zelensky dénonce l'une des attaques les plus ignobles. 70 missiles au total, dont beaucoup de balistiques et des drones lancés au cours de la nuit sur 12 régions d'Ukraine. Dans la ville de Prikouli, un immeuble a été visé. 14 personnes ont été tuées, dont au moins 3 enfants ce matin. Ce matin, l'Union européenne a quant à elle décidé de nouvelles sanctions visant en une seule fois près de 1600 entités et individus liés à la guerre menée par la Russie contre l'Ukraine, désormais privés d'accès à l'UE et de tout avoir sur place. Ils sont donc gelés. Voilà, c'est la fin de ce journal. Excusez-moi pour toutes ces égratignures à la langue française. Je vous souhaite une excellente journée à tous. Un bon après-midi.
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12: Bonjour et heureux de vous retrouver ce matin. Notre invité est Guillaume Prévost, secrétaire général de l'enseignement catholique. Bonjour.
13: Bonjour.
12: Et merci beaucoup d'être avec nous. Nous avions envie d'échanger, après les propos du pape Léon XIV sur l'enseignement catholique en France et le défi de l'éducation. Mais depuis a éclaté ce mouvement des lycéens avec des blocages d'établissements, des revendications, mais aussi des scènes de violence ou de destruction matérielle. Cela concerne-t-il les établissements privés catholiques ?
13: Alors les établissements catholiques sont concernés comme tous les lycées en France par le mouvement et la mobilisation des lycéens. Je pense qu'il faut se garder de toute forme d'opposition. Les difficultés de la jeunesse sont nos difficultés dans l'établissement public comme dans l'établissement catholique.
12: Quelles sont pour vous les clés de lecture de ce qui se passe justement du côté des lycéens aujourd'hui ?
13: Écoutez, moi je vois un lien très clair entre l'appel du Saint-Père, son invitation à relever le défi de l'espérance et c'est cette actualité. On voit bien que la crise de l'éducation, la crise que nous traversons, est profonde. C'est pas seulement une crise de moyens, c'est pas seulement une crise administrative, d'organisation. C'est d'abord et avant tout, je le crois, une crise d'espérance. Ce que nous devons relever, c'est le lien entre les générations, c'est la confiance dans l'avenir, c'est notre capacité à faire confiance aux jeunes, à faire confiance aux éducateurs. On sent bien que cette confiance, elle est partout battue en brèche et que notre devoir de chrétien, pour nous, mais pour toute la société, c'est là où chacun baisse la tête, là où chacun finalement concourt à un climat de plus en plus morose, nous devons relever la tête, choisir l'espérance, choisir cette confiance dans l'avenir à laquelle nous appelle l'espérance chrétienne.
12: Et en même temps, à court terme, Guillaume Prévost, le monde des adultes, si je puis dire, semble ne pas avoir prise complètement pour répondre à ces lycéens.
13: Ma conviction, c'est que derrière cette crise d'espérance, il y a une crise de relation. On voit bien la façon dont l'opinion se divise, les uns appelant un retour de l'autorité, à des sanctions, les autres assumant, revendiquant, parfois instrumentalisant la colère des jeunes. Je crois que des deux côtés, on passe à côté de ce qui fait la spécificité de la relation éducative, c'est-à-dire la rencontre d'un adulte et d'un enfant en vue de l'avenir, en vue d'un avenir plus grand. Et je crois que c'est cette relation de confiance, c'est cet avenir désirable que les adultes échouent à transmettre aux jeunes. Notre système scolaire met systématiquement 10 à 15% d'une génération sur le bord du chemin, humiliés, orientés sans avoir jamais vraiment fait des choix. Et ça se traduit par des chiffres extrêmement préoccupants. Un taux de chômage de 25%, un des plus forts taux de chômage de l'Union européenne. Un nombre de décrocheurs qui, en stock, constitue près d'1 million de personnes. La pauvreté est devenue dans notre pays, la jeunesse est devenue dans notre pays le premier facteur de pauvreté, sans parler de la fragilisation extrêmement préoccupante des familles. Donc, je pense qu'on aurait tort de ne voir à court terme que les heurts et que l'actualité et que, quelque part, le court terme médiatique. Il y a dans notre pays une crise de l'éducation, elle est profonde, elle concerne tous les éducateurs, elle concerne l'école, mais pas que l'école, elle concerne la famille, le périscolaire, les clubs de sport, notre capacité à orienter, à insérer. Elle concerne aussi le monde économique. Et je crois qu'il faut qu'on prenne très au sérieux cette crise éducative, parce que, au fond, ce lien entre les générations, c'est ce qui constitue fondamentalement une société.
12: Le pape Léon XIV soulignait plusieurs défis majeurs aux évêques français. Celui de l'éducation est de première importance, disait-il. Vous êtes senti soutenu par le pape ?
13: Ah oui, plus que soutenu. Presque tensé. le pape nous dit... allez au bout de votre vocation, allez au bout de votre mission, relevez cette crise, parce que vous êtes attendus. Et je trouve que il y a là, c'est plus qu'un soutien, en tout cas c'est pas comme ça que je l'ai vécu. Moi, vous savez, quand le grand chef vient vous voir et vous dit allez au bout de ce qui est de vos convictions, allez au bout de vos initiatives, il y a quelque chose de très fort, mais qui est à la fois évidemment un soutien et bienvenue dans la période que nous traversons, mais d'abord une exigence. Donc, d'abord une exigence, et c'est d'abord comme ça que je veux l'entendre.
12: Vous êtes senti secoué, hein, d'une certaine manière.
13: Bah, écoutez, moi je me suis senti secoué par le Saint-Père et puis surtout par ces 80 000 jeunes au Stade de France qui crient leur joie, leur besoin d'espérer et qui disent leur soif de spiritualité, leur soif de sens. C'était un mot sur lequel le Saint-Père a beaucoup insisté à l'UNESCO. Comment peut-on grandir sans sens ? Comment peut-on grandir dans un monde qui n'a plus aucun sens, qui devient insensé ? Vous voyez, je crois que ce défi du sens, ben, il commande notre relation avec les jeunes. On ne peut pas décemment demander aux jeunes de rentrer dans un monde qui n'aurait pour eux aucun sens.
12: Alors le pape, spécifiquement à propos des écoles catholiques, a reconnu que le caractère propre en France se trouvait, je le cite, « remis en question ces temps-ci ». Et en même temps, il donne comme feuille de route des établissements largement ouverts à ceux qui ne partagent pas la foi chrétienne, et en même temps, sans aucun renoncement au projet éducatif centré sur le Christ. Comment vous comprenez cette feuille de route et qu'est-ce que ça implique dans les établissements ?
13: Alors, de ce point de vue-là, le Saint-Père s'inscrit complètement dans ce qui fait la spécificité de l'enseignement catholique. Et spécifiquement de l'enseignement catholique sous contrat. Le contrat d'association avec la puissance publique, c'est la conviction que le projet éducatif chrétien contribue au bien commun. Que là où nous sommes chrétiens, nous sommes ouverts à tous, c'est parce que nous sommes chrétiens que nous sommes ouverts à tous, c'est parce que nous sommes ouverts à tous que nous sommes véritablement chrétiens. Et là où les adversaires de l'enseignement catholique, ceux qui ne comprennent pas véritablement son projet, ont tendance à opposer les deux, hein, où on est chrétien, où on fait des prières, où on va à la rencontre de l'évangile, où on est ouvert à tous, ben nous y voyons au contraire une conjonction. C'est parce que nous sommes à la suite de l'évangile que nous sommes ouverts à tous. C'est parce que nous croyons à l'universalité du message de l'évangile que nous souhaitons porter ce message éducatif à tous les jeunes, à toutes les familles, quelles que soient leurs convictions, quelle que soit leur origine.
12: Alors, quels sont les points de débat actuels avec l'État ou avec d'autres institutions publiques ?
13: Alors, les choses derrière ce mot de caractère propre, qui est souvent très mal compris, je crois, d'abord des incompréhensions. Pour un certain nombre de nos interlocuteurs du côté du ministère de l'Éducation nationale, la dimension chrétienne est quelque chose qui est détachable, qui est une forme d'à côté. Et c'est comme si on avait, au fond, des temps scolaires qui seraient les mêmes que ceux qu'il y a dans le public, et puis il y aurait à côté des temps de caractère propre, comme le disent de façon très impropre, hein, un certain nombre de contrôleurs ou de recteurs dans le dialogue des établissements. Mais moi, je rappelle qu'un établissement catholique, c'est pas un établissement public avec une aumônerie. Un établissement catholique, c'est un établissement qui participe au service public de l'éducation, mais qui partout, à chaque seconde, dans chacun de ses temps, dans la lutte contre le harcèlement, dans la relation avec les familles, dans le dialogue social avec les enseignants, est inspiré, vivifié sans cesse par l'Évangile, par la doctrine sociale de l'Église, par le regard d'espérance que l'Évangile porte sur notre humanité. C'est pas seulement une question de signes ou de présence visible de rites religieux, c'est la façon dont sans cesse, du cours de mathématiques à l'éducation morale et civique, sans cesse, notre geste éducatif est inspiré du regard que le Christ porte sur chacun d'entre nous.
12: Guillaume Prévost, quelle contribution vous souhaitez apporter là, à la crise actuelle? Et puis, comment cette invitation du pape peut-être vous encourage concrètement? Est-ce qu'il y a des échéances, des décisions qui sont en cours pour vous au sein de l'enseignement catholique?
13: Alors, d'abord, le dialogue à la suite des deux dernières années, notamment de la révélation des violences, s'est instauré avec l'État. Je crois beaucoup à ce dialogue. Nous tenons notre contribution au bien commun de la même façon, vous voyez, de la même façon que le caractère catholique, il n'est pas détachable de notre projet éducatif, je ne crois pas que notre contribution au bien commun soit détachable du projet éducatif chrétien. Notre vocation, c'est d'être au service du bien commun. Et si on affaiblit le contrat d'association, bah, fatalement, on affaiblira notre capacité à accueillir tous les jeunes, d'où qu'ils soient et où qu'ils aillent. Donc, ce dialogue, il doit continuer et il doit être l'instrument d'une plus grande compréhension réciproque. Nous devons davantage aller à la rencontre des enjeux de mixité sociale, de la fragilisation des familles. Je crois que nous avons un rôle, c'est un homme politique de premier plan qui me le disait récemment, nous avons un rôle de premier plan à jouer pour l'accueil et l'épanouissement des jeunes issus d'immigration, parce que nos écoles sont spécifiquement des écoles de l'enracinement. Et donc je crois que sur ce plan, le vrai défi, c'est de renforcer le contrat d'association pour passer quelque part d'une logique quantitative qui a été celle des années 70-80 à une logique qualitative davantage assise sur justement ce qui fait la singularité de notre projet éducatif. Et puis sur l'actualité que vous soulignez, moi j'ai une conviction profonde, c'est que on n'est pas éducateur si on n'écoute pas les jeunes. Ça ne veut pas dire qu'ils ont raison, ça ne veut pas dire qu'ils ont tort, c'est pas le sujet. On ne peut pas être au rendez-vous de cette vocation d'éducateur si on ne prend pas la mesure de la colère des jeunes et de la façon, quelle que soit la façon. Alors évidemment, la violence est jamais bonne et elle est jamais justifiée, mais la colère d'un enfant doit toujours être entendue.
12: Merci Guillaume Prévost d'avoir été avec nous ce matin. Je rappelle que vous êtes secrétaire général de l'enseignement catholique. Merci beaucoup.
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pour que le monde ait la vie. C'est la devise du pape Léon XIV lors de sa visite en France du 25 au 28 septembre. La vitalité et la vivacité étaient effectivement au rendez-vous. 300 000 personnes sur le trajet du boulevard Saint-Michel et rue adjacente. 800 000 fidèles lors de la messe place de la Concorde. 80 000 jeunes en liesse au Stade de France, 150 000 pèlerins à Lourdes et 50 000 personnes encore à Metz. Le catholicisme est bien vivant. Être minoritaire le booste. Il faut dire que Léon XIV est le pape qui correspond à nos attentes. Homme de paix dans un

monde violent. Message papal de confiance dans un contexte de méfiance et de défiance. Homme apaisant, mais pas fade ou lénifiant. Il est le pape qui a tenu tête à Donald Trump, tout en s'exprimant sans excès. Pour que le monde ait la vie, phrase forte, et pourtant simple, comme beaucoup de phrases fortes. En fait, avec un peu de recul, on s'aperçoit que cette idée évangélique est plus riche qu'on ne le croit de prime abord. En disant « pour que le monde ait la vie », le pape fait de la vie une fin en soi. Non pas un moyen, car on fait de la vie un moyen quand on souhaite vivre pour manger, vivre pour consommer, vivre pour produire, vivre pour le confort et le seul plaisir. Là, dans ces cas-là, la vie n'est qu'un instrument, mais elle ne l'est pas pour ceux qui ne vivent pas pour manger, mais qui mangent pour vivre. La vie, vraie finalité. Concrètement, promouvoir la vie, c'est se soucier de tous les vivants, c'est-à-dire de la biodiversité, comme y insistent les papes. Défendre la vie, c'est s'opposer à l'idée de l'aide à mourir, comme l'a rappelé Léon XIV en s'adressant à Emmanuel Macron. Vouloir la vie, c'est se méfier scrupuleusement des dérapages prévisibles de l'intelligence artificielle contre l'épanouissement et la liberté de la vie humaine. Et le pape en fait l'une des idées principales de sa première encyclique Magnifica Humanitas en mai 2026. Défendre la vie, c'est condamner les guerres que chaque belligérant croit toujours juste, comme le disent François et Léon XIV. Alors, à cet égard, je compte bien y travailler, comme à ma très petite échelle. Mais c'est difficile, dans un monde très agressif. Vouloir que le monde ait la vie, c'est bien sûr se préoccuper des pauvres et des migrants dont la vie s'étiole malgré les efforts collectifs et individuels. Et Léon XIV a visité ces nécessiteux en France.

La devise de Léon XIV en France pour que le monde ait la vie est explicite dans le concret, elle est aussi explicite en profondeur spirituelle. Car nous le voyons bien, la vie ici ne se réduit pas à la vie biologique du corps, alors certes précieuse, mais c'est la vie qui donne du sens, qui est le sens, qui est une fin en soi. La vie qui anime l'univers, la vie dont parle Léon XIV est issue de Dieu. La vie est souveraine. La vie se vit dans les pratiques que j'ai évoquées il y a une minute, mais aussi dans la méditation spirituelle. Le pape a exhorté à étancher la soif de transcendance. Cet appel à sortir de soi, qui est justement l'appel de la vie, l'attachement à autre chose que soi, bref, la connexion à la transcendance, à la vie qui donne du sens, ce sens qui nous manque, tant nous sommes pris dans le vertige du tourbillon quotidien, où l'on tente d'oublier, de fuir. On ne cherche que soi, c'est-à-dire le vide, le désespoir narcissique. Léon, en quelque sorte, a sauvé les Français hors du cimetière matérialiste. Alors pas tous. Et pour combien de temps? L'Église de France avait besoin de leçons paternelles. Car elle existe bel et bien, cette Église. Chaque semaine, 3 millions de catholiques suivent la messe. Qui dit mieux? Ni le showbiz, ni la politique, ni même le sport habituel ne rassemble autant de monde si souvent. Mais l'audience du pape dépasse le nombre de pratiquants et renouvelle même au-delà des croyants et rassemble au-delà des croyants. Du moins, en ce qui concerne la référence morale mondiale, la parole du pape exprime l'universalité des droits de l'homme dans le respect des diversités culturelles. Le secrétaire général de l'ONU est quelqu'un de bien, oui, mais l'ONU qu'il représente est dans le chaos. Le pape, lui, parle au nom de Dieu. Même si on n'y croit pas, on se réfère ici à une paternité unique de l'humanité qui ressource toutes les fratries et toutes les ethnies. Cette universalité dans l'espace planétaire se retrouve dans le temps de l'histoire. Qui peut se réclamer d'un récit historique de plus de 2000 ans si ce n'est l'Église? C'est d'ailleurs ce qu'ont montré les évocations du Stade de France devant l'immense foule de la jeunesse. Une succession des grands saints du catholicisme français qui, entre autres, a mis à cheval Jeanne d'Arc, patronne de la France, et mis en prière le curé d'Ars. Diversité des saintetés et universalité de la même foi à travers les âges. Les racines chrétiennes sont évidentes et la force de l'esprit doit donner le courage de s'affirmer chrétien dans l'espace public, alors que une mauvaise lecture des lois de la laïcité de 1905 souhaite reléguer la foi dans l'espace privé. Léon XIV nous l'a dit et redit.

0: Nous avons des laïcs porte-voix célèbres du christianisme en France. Ils étaient pour la plupart avec le pape à l'Institut catholique de Paris. Je ne citerai que deux noms. L'écrivain Éric Emmanuel Schmitt et le philosophe et académicien Jean-Luc Marion. Et bien sûr, nos porte-voix sont aussi les radios chrétiennes, la presse chrétienne et les télévisions chrétiennes. Le voyage pontifical s'est terminé à Metz, ville qui, hélas, a bien connu les guerres intra-européennes. La Moselle et l'Alsace forment les trois départements sous le concordat hérité des va-et-vient de l'histoire agitée franco-allemande. Le pape, dans la préfecture de la Moselle, Metz, a évidemment parlé de paix et d'Europe. Léon, à la différence de François, a insisté sur les qualités européennes et la vocation mondiale de l'Europe en mentionnant les sources chrétiennes de cette nouvelle Europe. L'Union européenne est la seule extension territoriale, 27 États, construite sans guerre, sans conquête, mais au contraire par la négociation et l'amitié. Exemple unique dans le monde, un prototype de la paix. La Moselle est le terroir de Robert Schuman, né en 1886 et mort en 1963, homme politique français, artisan des premiers pas de la création de ce qui sera l'Union européenne. Avec d'autres chrétiens, comme l'Italien Gasperi et l'Allemand Adenauer. Robert Schuman, cité par Léon XIV, est déjà pré-canonisé vénérable par l'Église. À quand la canonisation complète? C'est à la tombée du jour, à Lourdes, devant la grotte de Sainte-Bernadette, que le pape a adressé une prière pour la France et une prière à la Vierge. Je le cite. Obtient pour son peuple le don de la concorde fraternelle. Que le peuple français construise une société harmonieuse, bannissant toute violence et toute haine. Que les plus malheureux et les plus pauvres soient toujours soutenus. Vierge Marie, obtient pour la France des dirigeants sages et généreux, prêts au sacrifice d'eux-mêmes, capables d'affronter les défis et voulant servir le bien commun. Qu'il fasse entendre la voix de la France pour promouvoir la défense des droits humains fondamentaux ainsi que la paix dans le monde, rejetant à jamais les logiques de guerre. Fin de prière du pape pour la France.
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1: Un acte libérateur. Aujourd'hui, je vais poser un acte libérateur, tout simple, mais que je n'ai pas fait jusqu'à présent. Aujourd'hui, même si c'est difficile, je vais renoncer à cette culpabilité dans laquelle je me complais. Ça va être dur, très dur, mais justement, voilà ma croix, renoncer à l'habitude d'une certaine forme de culpabilité psychique. Aujourd'hui, je vais faire l'effort, même si c'est difficile, et je me ferai accompagner pour ne pas répéter ces rites, ces superstitions, ces tocs, ces obsessions. Ça va être dur, difficile, j'en ai l'habitude. Mais j'ai confiance en toi, Seigneur, et je sais que tu veux me libérer. Tu ne veux pas de moi comme de quelqu'un enchaîné à ses obsessions ou ses actes répétitifs. Tu ne me juges pas et tu me demandes de ne pas me juger, mais aujourd'hui de poser un tout petit acte libérateur. Au lieu de vérifier 10 fois le robinet, je ne le vérifierai qu'une fois. Au lieu de rester toute la journée chez moi, je vais sortir au moins une fois, ne fût-ce que pour aller au coin de la rue ou rencontrer le voisin. Au lieu de ne communiquer avec personne aujourd'hui, je vais au moins donner un petit coup de téléphone, même s'il est court. Aujourd'hui, je pose un acte libérateur et je te remercie, Seigneur, de me l'inspirer.
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3: Au nom du Père et du Fils et du Saint-Esprit, Amen. Mon Seigneur et mon Dieu, je crois de tout mon cœur que tu es ici, que tu me vois, que tu m'entends. Je t'adore avec profonde révérence. Je te demande le pardon de mes péchés et ton aide pour faire de mon mieux ce moment de prière. Ma Mère Immaculée, Saint Joseph et mon ange gardien, intercédez pour moi. Nous sommes encore sur un petit nuage. En France, le pape vient de nous visiter et il a donné son enseignement, spécialement aux catholiques français, mais au monde entier, puisque ce que dit le pape s'applique à tout le monde, car l'Église est universelle. Et nous digérons à peine tout ce qu'il nous a dit. C'est pour ça qu'il est bon de relire les textes, de les intérioriser, de les méditer. Et tout le monde s'y met. Même un historien a déjà travaillé son sujet en essayant d'analyser ce qui s'est passé au Stade de France d'un point de vue historique. Et il dit, il conclut, que quelque chose qui peut être déjà assez évident, c'est que ce rassemblement de reliques qui a eu lieu, et peut-être un des plus grands rassemblements des reliques des saints français de l'histoire, au moins pour un temps. Et ce fut lors de la veillée avec les jeunes au Stade de France où on a vu un cortège de reliques s'avancer majestueusement vers la relique des reliques. Il y avait Saint-Flour, Saint-Martin, le curé d'Ars, Saint-Vincent de Paul, Pauline Jaricot, Sainte-Thérèse de l'Enfant Jésus, ils étaient tous là. Ils s'avançaient, portés fièrement par des jeunes, vers la tunique du Christ, la tunique d'Argenteuil. Toutes les reliques renvoient au Christ, puisque chaque saint est un visage de Jésus. C'est pour ça que nous aimons les saints, c'est pour ça que nous aimons ces reliques, qui sont des restes des saints. Et nous aimons encore plus quelque chose qui a appartenu au Christ, cette tunique dont il est question dans l'Évangile. En effet, quand nous lisons la Passion dans l'Évangile de Saint Jean, on nous dit ceci: « Quand les soldats eurent crucifié Jésus, ils prirent ses habits. Ils en firent 4 parts, une pour chaque soldat. Ils prirent aussi la tunique. C'était une tunique sans couture, tissaient tout d'une pièce, de haut en bas. Alors ils se dirent entre eux, « Ne la déchirons pas, désignons par le sort celui qui l'aura. » Ainsi s'accomplissait la parole de l'Écriture, « Ils se sont partagés mes habits, ils ont tiré au sort mon vêtement. » C'est bien ce que firent les soldats. Saint Jean souligne bien qu'il y a une tunique, tout d'une pièce, cousue du haut vers le bas, qui n'a pas été déchirée, conformément à ce qu'avait prophétisé le roi David dans le psaume 22, « Ils ont tiré au sort ma tunique. » C'est-à-dire, ils ne l'ont pas déchirée, ils ne l'ont pas partagée. En méditant sur l'unité, l'unicité de cette tenue, de cette tunique, les chrétiens ont vu un symbole, le symbole de l'unité de l'Église, qui est tout d'une pièce et qui ne doit pas être déchirée, qui doit toujours veiller à ce qu'un bout ne s'arrache pas, à ce que le diable, à ce que les ennemis de l'Église ne la déchirent pas. Oui Seigneur, cette tunique me montre un trésor véritable que tu as donné au monde, l'unité de l'Église. L'unité qui n'est pas une unité fermée sur elle-même, mais une unité ouverte sur le monde et qui attire. C'est ce que nous voyons sur les Champs-Élysées, dans cette marée humaine où certainement il y avait des catholiques pratiquants, des non-pratiquants et même des non-catholiques qui étaient attirés par cette unité incarnée par la personne du pape. Au IIIe siècle, alors que les premiers chrétiens se divisaient déjà à propos de questions de doctrine, saint Cyprien de Carthage disait ceci, « Le vêtement du Christ, tissé d'un seul morceau et sans couture, ne peut pas être divisé par ceux qui la possèdent. Il est un d'un seul morceau, d'un seul tissu. Il représente l'unité et l'entente de notre peuple, à nous qui avons le Christ comme vêtement. Par le mystère de ce vêtement et par ce signe, le Christ montre l'unité de l'Église. » Mais revenons au texte de saint Jean. Et un petit détail qui peut passer inaperçu, mais qui a beaucoup de signification. On nous dit que cette tunique, sans couture, est tissée tout d'une pièce de haut en bas. De haut en bas. Comme pour nous dire, alors que nous avons bien compris maintenant que cette tunique représente l'unité de l'Église, comme pour nous dire que pour maintenir cette unité, il nous faut être unis à la tête. Que cette unité, elle vient d'en haut. Que cette unité, elle est confiée par Jésus à Saint-Pierre et à ses successeurs, à tous les papes qui ont cette assistance de Jésus pour maintenir, pour garantir, pour développer l'unité de l'Église. Oui Seigneur, si je suis uni à la tête, si je suis uni au haut de la tunique, alors cette tunique restera d'une seule pièce. Alors je ne la déchirerai pas malgré mes péchés, malgré ma faiblesse, malgré mes petitesses. Oui Seigneur, merci pour ce pape que tu nous donnes. Merci pour Léon XIV qui fait l'unanimité. Merci aussi pour les prédécesseurs de Léon XIV. Merci pour le pape François. Merci pour Benoît XVI. Merci pour saint Jean-Paul II. Merci pour le bienheureux Jean-Paul Ier, pour saint Paul VI, pour saint Jean XXIII. Et j'en passe et des meilleurs. En tout cas, ce petit verset qui peut paraître un détail insignifiant nous enseigne ou nous rappelle une vérité. Que Pierre est une pierre sur laquelle l'Église de Jésus est fondée. Et sans Pierre, sans ses successeurs, sans le pape, nous ne sommes rien. Sans le pape, c'est la désagrégation, c'est la désunion. Sans le pape, nous ne pouvons pas être vraiment catholiques. Dans la première lecture d'aujourd'hui, Saint Paul nous montre l'exemple de l'unité avec le pape. Le pape de son époque, c'était carrément Saint-Pierre. Et Saint-Paul, qui se rendait bien compte que sans Saint-Pierre, sans le pape, il n'était rien, lui, le plus grand des apôtres, le plus grand des évangélisateurs, Saint-Paul, c'est pas n'importe qui, eh bien, il se soumet à Saint-Pierre. Et 14 ans après avoir vu pour la première fois Saint-Pierre et d'avoir fait sa connaissance, il retourne à Jérusalem pour voir Saint-Pierre et pour vérifier que sa doctrine est la bonne, pour lui dire « Est-ce que je fais bien ? Est-ce que je suis conforme au message du Christ ?» notamment en annonçant l'évangile à tous les païens, sans leur faire pratiquer la foi juive que les premiers chrétiens pratiquaient encore, pour la plupart d'entre eux. Et Saint Paul, qui était conscient de la nouveauté de cette pratique, vient voir Saint Pierre pour vérifier qu'il est dans la vérité. Saint Pierre l'encourage à continuer et lui tend la main en signe de communion. Ces jours-ci, le pape a tendu la main à beaucoup de chrétiens, il a embrassé beaucoup d'enfants, et c'était un magnifique signe de communion. Seigneur, quel que soit le pape, quelles que soient mes préférences personnelles, mes sensibilités, je veux te dire, au plus profond du silence de ma prière, que je veux être uni au successeur de Saint-Pierre. Que aujourd'hui, en 2026, c'est peut-être facile, car le pape est aimé de tous, parce qu'il a touché les cœurs, mais que parfois, il y a des petites crises médiatiques, ou des divisions autour du pape, malheureusement. Eh bien moi, je veux être un signe d'unité en toutes circonstances, en essayant de le comprendre, en essayant de l'aimer, en essayant de rassembler autour de lui pour ne pas déchirer la tunique du Christ, pour, en étant unis au haut de cette tunique, la maintenir d'une seule pièce. Je te remercie, mon Dieu, des bonnes résolutions, des actes d'amour et des inspirations que tu m'as communiquées dans cette méditation. Je te demande de m'aider à les mettre en pratique. Mère Immaculée, Saint Joseph et mon ange gardien, intercédez pour moi.
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1: Vous tous, vous êtes à l'écoute de Jazz à tous les étages, alors comme à chacun de nos rendez-vous, bienvenue à vous tous.

Une grande maîtrise vocale doublée d'un talent immense, c'est la voix de Bobby McFerrin que l'on vient d'entendre, tirée de son album Beyond Words. C'est un album qui a été produit par le label Blue Note.

Après Bobby McFerrin, nous avons entendu Richard Bona que l'on vient d'entendre sur son album Sense for My Life, un album produit par Sony Music.

Nous venons d'écouter un superbe album de Seal qui vient de sortir et sur lequel il reprend quelques-uns des grands standards de jazz. Un magnifique album produit par Universal. Oh, new.

Sa personnalité musicale aboutit, elle l'affirme d'album en album. Nous venons d'entendre Mélanie de Biasio sur son tout dernier opus qui s'intitule « L'Élise ».

Kyle Eastwood, dont vous avez entendu ses précédents albums sur Jazz à tous les étages, vient de produire ce tout dernier album que l'on vient d'entendre sur le label Jazz Village.

Le pianiste René Utrecht a produit cet album que l'on vient d'entendre sur le label Naïve et nous le retrouvons dans le morceau qui suit en compagnie de Pierre Michelot et Daniel Humer.

Xavier Lockwood, en compagnie de André Ceccarelli, d'Ariol, Antonio Farao, vient de produire cet album que l'on vient d'entendre et qui s'intitule Open Doors.

Le label Frémo et Associés a fait paraître ce double album dont est issu le morceau que l'on vient d'entendre, album consacré à Stéphane Grappelli et qui reprend ses œuvres de 1933 à 1958.

Chers amateurs de jazz, de blues et de bonne musique, je vous laisse en compagnie du dernier album de Ahmad Jamal qui rend hommage à la ville de Marseille. Et je vous dis donc à la semaine prochaine, même heure, même antenne. C'est André de Chabannes qui a produit cette émission. Que Dieu vous bénisse et salut à vous tous.

Il arriva que Jésus, en un certain lieu, était en prière. Quand il eut terminé, un de ses disciples lui demanda : Seigneur, apprends-nous à prier, comme Jean le Baptiste lui aussi l'a appris à ses disciples. Il leur répondit : Quand vous priez, dites : Père, que ton nom soit sanctifié, que ton règne vienne. Donne-nous le pain dont nous avons besoin pour chaque jour. Pardonne-nous nos péchés, car nous-mêmes, nous pardonnons aussi à tous ceux qui ont des torts envers nous. Et ne nous laisse pas entrer en tentation. »

0: Le lieu dans lequel nous nous retrouvons ce matin, frères et sœurs, pour célébrer l'Eucharistie, nous rappelle, et dans nos mémoires, cette image est encore bien vive, ces temps de prière que nous avons vécus il y a quelques jours. Ce lieu des apparitions, cette grotte de Massabielle, lieu de prière par excellence. L'évangile que nous venons d'entendre, avec cette demande que formulent ceux qui suivent le Christ de leur apprendre à prier, nous rappelle également l'importance de cette vie de prière pour que les pierres vivantes de l'Église ne deviennent pas des pierres mortes, mais demeurent véritablement, oui, des enfants de Dieu, des hommes et des femmes de prière. Et la fête de Notre-Dame du Rosaire, la mémoire liturgique de Notre-Dame du Rosaire que nous célébrons aujourd'hui, nous rappelle également, oui, cette force, cette puissance de la prière face à tout ce qui peut nous arriver dans notre vie. Tout, frères et sœurs, aujourd'hui, que ce soit ce lieu, que ce soit l'Évangile ou que ce soit la mémoire liturgique, tout, mais sous nos yeux, mais dans nos oreilles, et doit raviver dans notre cœur, il me semble, cette importance capitale de notre vie de prière. Nous avons au cœur et dans nos cœurs chacun des intentions de prière, et nous l'avons entendu, voilà maintenant un peu plus de 10 jours, cette importance de la prière pour la paix. Certainement que cette mémoire de Notre-Dame du Rosaire qui a été instituée en mémoire, oui, de cette victoire de Lépante le 7 octobre 1571 face à une menace maritime, nous rappelle une chose essentielle. Ne jamais désespérer, ne jamais baisser les bras dans notre vie de prière. Le pape Léon XIV, à la fin de la messe qu'il présidait ici même au sanctuaire, le 27 septembre dernier, dans l'Angélus, nous demandait, nous exhortait à prier tout au long du mois d'octobre le chapelet avec cette intention de prière particulière, celle de la paix. Voilà ce que cette fête de Notre-Dame du Rosaire met également sous nos yeux et dans nos cœurs, cette intention-là. La paix, bien sûr, pour notre monde, la paix, bien sûr, pour nos familles, la paix là où nous nous trouvons. S'il fallait s'interroger, frères et sœurs, sur peut-être l'efficacité de notre prière, parce que notre condition d'homme et de femme est ainsi faite, et quand nous faisons quelque chose, nous voulons tout de suite en voir les fruits. C'est peut-être là un premier écueil de notre relation avec le Seigneur, en se rappelant que le temps de Dieu n'est pas notre temps. Mais en nous souvenant toujours aussi, et c'est ce qui nous est dit dans un autre passage de l'Évangile, qui demande obtient, qui cherche trouve, à qui frappe on ouvrira. Certes, quand nous nous rassemblons ici pour prier, que ce soit au cours de l'Eucharistie comme ce matin, que ce soit pour prier le chapelet, ou que ce soit dans un temps plus simple, plus intime, en passant dans cette grotte de Massabielle, certes, nous présentons au Seigneur tout un tas d'intentions. Nous disons beaucoup de choses au Seigneur. Et prenons-nous le temps de l'écouter. Prenons-nous le temps de laisser Dieu nous répondre et nous, de pouvoir avoir le courage et l'audace de nous mettre à son écoute pour pouvoir l'entendre nous répondre, pour pouvoir le voir nous répondre. Peut-être que c'est là aussi une grâce que nous pouvons demander en présentant cette intention, celle que le pape nous demande de présenter, celle pour la paix, que ce soit aussi les autres intentions que nous portons dans le secret de nos cœurs et de notre prière. Demander cette grâce de pouvoir nous aussi nous arrêter, de savoir faire silence pour pouvoir écouter, pour pouvoir voir Dieu qui répond à notre demande. Si nous faisons mémoire de ce que nous avons vécu il y a quelques jours ici même, comment ne pas avoir été frappé par ce silence pour accompagner la prière de l'Église, peut-être symbolisée à travers le pape Léon à genoux face à cette image de Notre-Dame de Lourdes ici même dans la grotte. Le silence, frères et sœurs, est une forme de prière. Le silence doit devenir notre prière. Le silence doit devenir une part à part entière de notre vie de prière, car c'est dans ce silence que Dieu fait son œuvre, c'est dans ce silence que Dieu se manifeste à nous, c'est dans ce silence que Dieu nous répond. Peut-être s'il fallait rassurer nos humanités un peu empressées, un peu impatientes, toujours en train de demander, toujours à vouloir avoir une réponse, toujours à vouloir aller plus vite.
1: Priez, frères et sœurs, que mon sacrifice...
0: Souvenons-nous, oui, que c'est dans le silence de la nuit que l'ange Gabriel s'est présenté à la Vierge Marie. Que c'est dans le silence d'une brise légère que Dieu s'est manifesté au prophète, et c'est ce même silence d'une brise légère qui a fait tourner les yeux de Bernadette vers cette grotte pour y voir la Mère de Dieu qui venait la visiter, qui venait visiter l'Église, qui venait visiter le monde. Oui, frères et sœurs, n'ayons pas peur du silence comme étant l'occasion d'un véritable cœur à cœur avec le Seigneur, comme étant l'occasion d'un véritable temps de prière. Demandons au Seigneur, comme nous venons de l'entendre dans l'Évangile, oui, de savoir faire de notre silence une véritable prière pour que Dieu agisse en nous et pour nous. Amen. Seigneur.

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3: Chers auditeurs, frères et sœurs en Christ, bonjour. Bienvenue à vous tous à notre rendez-vous spirituel, l'heure mariale en ce mois du rosaire. Aujourd'hui, je vous propose de contempler Marie sous un nouveau visage. Marie, femme du service. À peine a-t-elle accueilli la parole de l'ange que Marie se met en route. L'Évangile nous dit, en ces jours-là, Marie se mit en route rapidement vers une ville de la montagne de Judée. Luc chapitre 1, verset 39. Remarquons bien ceci. Marie vient de recevoir la plus grande mission de toute l'histoire, devenir la mère du Sauveur. Pourtant, elle ne reste pas centrée sur elle-même. Elle ne cherche ni honneur ni privilège. Elle pense à sa cousine Élisabeth qui a besoin d'aide. Alors, elle part à sa rencontre. Dans le texte grec de Saint-Luc, le verbe utilisé est anisthémie, qui signifie se lever. Marie se lève pour servir. Ce verbe est d'ailleurs souvent employé dans le Nouveau Testament pour évoquer un relèvement, une résurrection, comme si l'Esprit Saint voulait nous dire qu'une personne se relève véritablement lorsqu'elle sort d'elle-même pour aimer. Le service chrétien n'est pas une simple activité. C'est une manière de participer à la vie même de Dieu, car Dieu est amour et l'amour se fait toujours service. Une fois arrivée chez Élisabeth, Marie apporte plus que sa présence. Elle apporte Jésus. Dès qu'Élisabeth entend sa salutation, l'enfant qu'elle porte tressaille d'allégresse. La présence discrète de Marie devient une source de bénédiction. Voilà une belle leçon pour nous. Nous pensons parfois que servir exige de grandes choses. Or, les plus beaux services sont souvent les plus simples. Une visite à une personne isolée, un appel téléphonique, une parole d'encouragement, une écoute attentive, une aide rendue sans attendre de récompense. Dans le Nouveau Testament, le mot grec « diakonia » signifie « le service ». C'est de ce mot que vient le ministère du diacre. La diakonia est le langage de l'amour chrétien. Jésus lui-même a déclaré « Le Fils de l'homme n'est pas venu pour être servi, mais pour servir ». Marie est la première à vivre cette attitude de Jésus. Elle devient ainsi la première disciple de son Fils. Le rosaire doit produire cet effet dans notre vie. Si nous méditons les mystères du Christ avec Marie, nous devenons progressivement plus disponibles aux autres. Chaque « Je vous salue Marie » devrait nous rendre plus attentifs aux besoins de nos frères et sœurs, car la vraie prière conduit toujours à la charité. Aujourd'hui, posons-nous une simple question. Qui a besoin de moi aujourd'hui? Qui attend une visite? Qui attend un pardon? Qui attend une parole de réconfort? Peut-être que Marie nous invite à nous mettre en route, comme elle l'a fait pour Élisabeth. Prions. Sainte Marie, toi qui t'es mise en chemin pour servir Élisabeth. Apprends-nous à sortir de notre égoïsme. Donne-nous des yeux qui voient les besoins de nos frères. Donne-nous des mains prêtes à aider. Donne-nous un cœur disponible à l'amour. Que notre rosaire nous conduise toujours à servir Jésus dans les plus petits. Amen. Merci, chers auditeurs, de votre écoute. Que Notre-Dame de Lourdes vous apprenne à reconnaître Jésus dans ceux qui ont besoin de votre présence et de votre amour. À bientôt pour notre prochaine méditation. Marie, au pied de la croix, modèle de fidélité dans l'épreuve.

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1: Prions pour Petit Noé. Vierge Marie, protège ma petite sœur Emmanuelle. Faites qu'elle tienne le plus longtemps possible malgré son cancer agressif. Merci Vierge Marie.
2: Notre-Dame de Lourdes, je vous demande de bien vouloir protéger Jean-Pierre qui doit rencontrer le psychiatre cet après-midi. Merci de nous aider à résoudre ce problème. Merci Notre-Dame de Lourdes pour toutes les grâces que nous recevons. Merci, merci, merci.
3: Au nom du Père et du Fils et du Saint-Esprit.
4: Amen.
3: Chers frères et sœurs, soyez les bienvenus à Lourdes, dans cette grotte de Massabielle, où la Vierge Marie, l'Immaculée Conception, est apparue à Bernadette. Avec elle, nous méditerons les mystères glorieux du rosaire. Nous prions avec tous les pèlerins présents à Lourdes, tout particulièrement ceux du rosaire. Nous prions aussi avec tous ceux et celles qui, de par le monde, nous sont unis par l'écoute de leur radio chrétienne francophone, par l'écoute de la chaîne de télévision catholique KTO, par leur connexion au site internet du sanctuaire de Lourdes.
5: Et à l'initiative de l'association Aide à l'Église en détresse, nous prions également avec les enfants du monde entier pour la paix et l'unité dans le monde.
3: Je crois en Dieu le Père Tout-Puissant, Créateur du ciel et de la terre.
6: Et en Jésus-Christ, son Fils unique, notre Seigneur, qui a été conçu du Saint-Esprit, est né de la Vierge Marie, a souffert sous Ponce Pilate, a été crucifié, est mort, a été enseveli, est descendu aux enfers, le troisième jour est ressuscité des morts, est monté aux cieux, est assis à la droite de Dieu, le Père Tout-Puissant, d'où il viendra juger les vivants et les morts. Je crois en l'Esprit Saint, à la Sainte Église catholique, à la communion des saints, à la rémission des péchés, à la résurrection de la chair, à la vie éternelle. Amen.
3: Nous prierons aux intentions du Pape. Notre Père, qui es aux cieux, que ton nom soit sanctifié, que ton règne vienne, que ta volonté soit faite sur la terre comme au ciel.
7: Donne-nous aujourd'hui notre pain de ce jour. Pardonne-nous nos offenses, comme nous pardonnons aussi à ceux qui nous ont offensés. Et ne nous laissez pas entrer à la tentation, mais délivre-nous du mal.
3: Je vous salue Marie, pleine de grâce. Le Seigneur est avec vous. Vous êtes bénie entre toutes les femmes, et Jésus, le fruit de vos entrailles, est béni.
7: Sainte Marie, Mère de Dieu, priez pour nous pauvres pécheurs, maintenant et à l'heure de notre mort. Amen.

0: Père, et in secula, seculorum. Amen.
1: Ô Marie, conçue sans péché. Premier mystère glorieux, la résurrection du Seigneur. Jésus est ressuscité. Du livre des Actes des Apôtres, Pierre dit à la foule, « Jésus, que vous avez fait mourir en le clouant au bois de la croix, Dieu l'a ressuscité. » Prions pour toutes les intentions que nous venons d'entendre, les intentions qui nous sont confiées, les intentions que nous portons dans notre cœur. Notre Père, qui es aux cieux, que ton nom soit sanctifié, que ton règne vienne, que ta volonté soit faite sur la terre comme au ciel.
0: Donne-nous aujourd'hui notre pain de ce jour. Pardonne-nous nos offenses, comme nous pardonnons aussi à ceux qui nous ont offensés. Et ne nous laisse pas entrer en tentation, mais délivre-nous du mal.
2: Je vous salue, Marie. Je vous salue, Marie, pleine de grâce. Le Seigneur est avec vous. Vous êtes bénie entre toutes les femmes. Et Jésus est béni. Et vous êtes témoignée de vos entrailles bénies.
0: Marie, Mère de Dieu, priez pour nous, pauvres pécheurs. Maintenant et à l'heure de notre mort. Amen.
2: Je vous salue, Marie, pleine de grâce. Le Seigneur est avec vous. Vous êtes bénie entre toutes les femmes. Et Jésus, le fruit de nos entrailles, est béni.
0: Sainte Marie, Mère de Dieu, priez pour nous, pauvres pécheurs. Maintenant et à l'heure de notre mort. Amen.
2: Je vous salue, Marie, pleine de grâce. Le Seigneur est avec vous, vous êtes bénie entre toutes les femmes, et le fruit de vos entrailles est béni.
0: Sainte Marie, Mère de Dieu, priez pour nous pauvres pécheurs, maintenant et à l'heure de notre mort. Amen.
2: Je vous salue, Marie, pleine de grâce. Le Seigneur est avec vous, et vous êtes bénie entre toutes les femmes, et le fruit de nos entrailles est béni.
0: Sainte Marie, Mère de Dieu, priez pour nous pauvres pécheurs, maintenant et à l'heure de notre mort. Amen.
3: Je vous salue, Marie, pleine de grâce. Le Seigneur est avec vous. Vous êtes bénie entre toutes les femmes, et Jésus, le fruit de vos entrailles, est béni.
0: Sainte Marie, Mère de Dieu, priez pour nous pauvres pécheurs, maintenant et à l'heure de notre mort. Amen.
3: Je vous salue, Marie, pleine de grâce. Le Seigneur est avec vous. Vous êtes bénie entre toutes les femmes, et Jésus, le fruit de vos entrailles, est béni.
0: Sainte Marie, Mère de Dieu, priez pour nous pauvres pécheurs, maintenant et à l'heure de notre mort. Amen.
4: Je vous salue, Marie, pleine de grâce. Le Seigneur est avec vous. Vous êtes bénie entre toutes les femmes, et Jésus, le fruit de vos entrailles, est béni.
0: Sainte Marie, Mère de Dieu, priez pour nous pauvres pécheurs, maintenant et à l'heure de notre mort. Amen.
4: Je vous salue, Marie, pleine de grâce. Le Seigneur est avec vous. Vous êtes bénie entre toutes les femmes, et Jésus, le fruit de vos entrailles, est béni.
0: Sainte Marie, Mère de Dieu, priez pour nous pauvres pécheurs, maintenant et à l'heure de notre mort. Amen.
5: Je vous salue, Marie, pleine de grâce. Le Seigneur est avec vous. Vous êtes bénie entre toutes les femmes, et Jésus, le fruit de vos entrailles, est béni.
0: Sainte Marie, Mère de Dieu, priez pour nous pauvres pécheurs, maintenant et à l'heure de notre mort. Amen.
5: Je vous salue, Marie, pleine de grâce. Le Seigneur est avec vous. Vous êtes bénie entre toutes les femmes, et Jésus, le fruit de vos entrailles, est béni.
0: Sainte Marie, Mère de Dieu, priez pour nous pauvres pécheurs, maintenant et à l'heure de notre mort. Amen.

0: Marie conçue sans péché,
1: priez pour nous qui avons recours à vous.
0: Deuxième mystère glorieux, l'ascension. Jésus monte au ciel. De l'Évangile selon saint Jean. Jésus ressuscité dit à ses apôtres, « Je monte vers mon Père et votre Père, vers mon Dieu et votre Dieu. » Prions pour les personnes malades, présentes à Lourdes, pour leurs familles, pour tous ceux et celles qui les accompagnent. Notre Père, qui es aux cieux, que ton nom soit sanctifié, que ton règne vienne, que ta volonté soit faite sur la terre comme au ciel.
1: Donne-nous aujourd'hui notre pain de ce jour. Pardonne-nous nos offenses, comme nous pardonnons aussi à ceux qui nous ont offensés. Et ne nous laissez pas entrer à la tentation, mais délivre-nous du mal.
2: Je vous salue Marie, pleine de grâce. Le Seigneur est avec vous. Vous êtes bénie entre toutes les femmes. Et Jésus, le fruit de vos entrailles, est béni.
3: Sainte Marie, Mère de Dieu, priez pour nous pauvres pécheurs, maintenant et à l'heure de notre mort. Amen.
2: Je vous salue Marie, pleine de grâce. Le Seigneur est avec vous. Vous êtes bénie entre toutes les femmes. Et Jésus, le fruit de vos entrailles, est béni.
3: Sainte Marie, Mère de Dieu, priez pour nous pauvres pécheurs, maintenant et à l'heure de notre mort. Amen.
2: Je vous salue Marie, pleine de grâce. Le Seigneur est avec vous. Vous êtes bénie entre toutes les femmes. Et Jésus, le fruit de vos entrailles, est béni.
3: Sainte Marie, Mère de Dieu, priez pour nous pauvres pécheurs, maintenant et à l'heure de notre mort. Amen.
2: Je vous salue Marie, pleine de grâce. Le Seigneur est avec vous. Vous êtes bénie entre toutes les femmes. Et Jésus, le fruit de vos entrailles, est béni.
3: Sainte Marie, Mère de Dieu, priez pour nous pauvres pécheurs, maintenant et à l'heure de notre mort. Amen.
4: Je vous salue, Marie, pleine de grâce. Le Seigneur est avec vous. Vous êtes bénie entre toutes les femmes. Et Jésus, le fruit de vos entrailles, est béni.
3: Sainte Marie, Mère de Dieu, priez pour nous pauvres pécheurs, maintenant et à l'heure de notre mort. Amen.
4: Je vous salue Marie, pleine de grâce. Le Seigneur est avec vous. Vous êtes bénie entre toutes les femmes. Et Jésus, le fruit de vos entrailles, est béni.
3: Sainte Marie, Mère de Dieu, priez pour nous pauvres pécheurs, maintenant et à l'heure de notre mort. Amen.
5: Je vous salue Marie, pleine de grâce. Le Seigneur est avec vous. Vous êtes bénie Marie entre toutes les femmes. Et Jésus, le fruit de vos entrailles, est béni.
3: Sainte Marie, Mère de Dieu, priez pour nous pauvres pécheurs, maintenant et à l'heure de notre mort. Amen.
5: Je vous salue Marie, pleine de grâce, le Seigneur est avec vous. Vous êtes bénie Marie entre toutes les femmes, et Jésus, le fruit de vos entrailles, est béni.
3: Sainte Marie, Mère de Dieu, priez pour nous pauvres pécheurs, maintenant et à l'heure de notre mort. Amen.
6: Je vous salue Marie, pleine de grâce, le Seigneur est avec vous. Vous êtes bénie entre toutes les femmes, et Jésus, le fruit de vos entrailles, est béni.
3: Sainte Marie, Mère de Dieu, priez pour nous pauvres pécheurs, maintenant et à l'heure de notre mort. Amen.
6: Je vous salue, Marie, pleine de grâce. Le Seigneur est avec vous. Vous êtes bénie entre toutes les femmes, et Jésus, le fruit de vos entrailles, est béni.
3: Sainte Marie, Mère de Dieu, priez pour nous pauvres pécheurs, maintenant et à l'heure de notre mort. Amen.

0: Ô Marie, conçue sans péché.
1: Priez pour nous qui avons l'épouse à vous.
0: Troisième mystère glorieux, la Pentecôte. Jésus envoie l'Esprit Saint d'auprès du Père. De l'Évangile selon saint Jean. Jésus dit à ses apôtres, « Le Père vous donnera un autre paraclet pour qu'il soit avec vous à jamais. » Prions pour notre pays, pour ceux qui y habitent, y séjournent et y passent. Notre Père, qui es aux cieux, que ton nom soit sanctifié, que ton règne vienne, que ta volonté soit faite sur la terre comme au ciel.
1: Donne-nous aujourd'hui notre pain de ce jour. Pardonne-nous nos offenses, comme nous pardonnons aussi à ceux qui nous ont offensés. Et ne nous laissez pas entrer à la tentation, mais délivre-nous du mal.
2: Je vous salue, Marie, pleine de grâce. Le Seigneur est avec vous. Vous êtes bénie entre toutes les femmes, et Jésus, le fruit de vos entrailles, est béni.
1: Sainte Marie, Mère de Dieu, priez pour nous pauvres pécheurs, maintenant et à l'heure de notre mort. Amen.
2: Je vous salue, Marie, pleine de grâce. Le Seigneur est avec vous. Vous êtes bénie entre toutes les femmes, et Jésus, le fruit de vos entrailles, est béni.
1: Sainte Marie, Mère de Dieu, priez pour nous pauvres pécheurs, maintenant et à l'heure de notre mort. Amen.
2: Je vous salue, Marie, pleine de grâce. Le Seigneur est avec vous. Vous êtes bénie entre toutes les femmes, et Jésus, le fruit de vos entrailles, est béni.
1: Sainte Marie, Mère de Dieu, priez pour nous pauvres pécheurs, maintenant et à l'heure de notre mort. Amen.
2: Je vous salue, Marie, pleine de grâce. Le Seigneur est avec vous. Vous êtes bénie entre toutes les femmes, et Jésus, le fruit de vos entrailles, est béni.
1: Sainte Marie, Mère de Dieu, priez pour nous pauvres pécheurs, maintenant et à l'heure de notre mort. Amen.
3: Je vous salue, Marie, pleine de grâce. Le Seigneur est avec vous. Vous êtes bénie entre toutes les femmes, et Jésus, le fruit de vos entrailles, est béni.
1: Sainte Marie, Mère de Dieu, priez pour nous pauvres pécheurs, maintenant et à l'heure de notre mort. Amen.
3: Je vous salue, Marie, pleine de grâce. Le Seigneur est avec vous. Vous êtes bénie entre toutes les femmes, et Jésus, le fruit de vos entrailles, est béni.
1: Sainte Marie, Mère de Dieu, priez pour nous pauvres pécheurs, maintenant et à l'heure de notre mort. Amen.
4: Je vous salue, Marie, pleine de grâce. Le Seigneur est avec vous. Vous êtes bénie entre toutes les femmes, et Jésus, le fruit de vos entrailles, est béni.
1: Sainte Marie, Mère de Dieu, priez pour nous pauvres pécheurs, maintenant et à l'heure de notre mort. Amen.
4: Je vous salue, Marie, pleine de grâce. Le Seigneur est avec vous. Vous êtes bénie entre toutes les femmes, et Jésus, le fruit de vos entrailles, est béni.
1: Sainte Marie, Mère de Dieu, priez pour nous pauvres pécheurs, maintenant et à l'heure de notre mort. Amen.
5: Je vous salue, Marie, pleine de grâce. Le Seigneur est avec vous. Vous êtes bénie entre toutes les femmes, et Jésus, le fruit de vos entrailles, est béni.
1: Sainte Marie, Mère de Dieu, priez pour nous pauvres pécheurs, maintenant et à l'heure de notre mort. Amen.
5: Je vous salue, Marie, pleine de grâce. Le Seigneur est avec vous. Vous êtes bénie entre toutes les femmes, et Jésus, le fruit de vos entrailles, est béni.
1: Sainte Marie, Mère de Dieu, priez pour nous pauvres pécheurs, maintenant et à l'heure de notre mort. Amen.

0: Ô Marie conçue sans péché,
1: priez pour nous qui avons les causes à vous.
0: Quatrième mystère glorieux, l'Assomption de la Vierge Marie. Jésus ressuscité reçoit sa mère auprès de lui. De l'Évangile selon saint Luc. Élisabeth dit à Marie, « Heureuse celle qui a cru à l'accomplissement des paroles qui lui furent dites de la part du Seigneur. » Prions pour toutes les personnes en fin de vie, que soutenues par l'intercession de la Vierge Marie et les sacrements de l'Église, elles se préparent à rencontrer Dieu. Notre Père, qui es aux cieux, que ton nom soit sanctifié, que ton règne vienne, que ta volonté soit faite sur la terre comme au ciel.
1: Donne-nous aujourd'hui notre pain de ce jour. Pardonne-nous nos offenses, comme nous pardonnons aussi à ceux qui nous ont offensés. Et ne nous laissez pas entrer à la tentation, mais délivre-nous du mal.
2: Je vous salue, Marie, pleine de grâce. Le Seigneur est avec vous. Vous êtes bénie entre toutes les femmes, et Jésus, le fruit de vos entrailles, est béni.
1: Sainte Marie, Mère de Dieu, priez pour nos pauvres pécheurs, maintenant et à l'heure de notre mort. Amen.
2: Je vous salue, Marie, pleine de grâce. Le Seigneur est avec vous. Vous êtes bénie entre toutes les femmes, et Jésus, le fruit de vos entrailles, est béni.
1: Sainte Marie, Mère de Dieu, priez pour nos pauvres pécheurs, maintenant et à l'heure de notre mort. Amen.
2: Je vous salue, Marie, pleine de grâce. Le Seigneur est avec vous. Vous êtes bénie entre toutes les femmes, et Jésus, le fruit de vos entrailles, est béni.
1: Sainte Marie, Mère de Dieu, priez pour nos pauvres pécheurs, maintenant et à l'heure de notre mort. Amen.
2: Je vous salue, Marie, pleine de grâce. Le Seigneur est avec vous. Vous êtes bénie entre toutes les femmes, et Jésus, le fruit de vos entrailles, est béni.
1: Sainte Marie, Mère de Dieu, priez pour nos pauvres pécheurs, maintenant et à l'heure de notre mort. Amen.
2: Je vous salue, Marie, pleine de grâce. Le Seigneur est avec vous. Vous êtes bénie entre toutes les femmes, et Jésus, le fruit de vos entrailles, est béni.
1: Sainte Marie, Mère de Dieu, maintenant et à l'heure de notre mort. Amen.
3: Je vous salue, Marie, pleine de grâce. Le Seigneur est avec vous. Vous êtes bénie entre toutes les femmes. Et Jésus, le fruit de vos entrailles, est béni.
4: Sainte Marie, Mère de Dieu, priez pour nous pauvres pécheurs, maintenant et à l'heure de notre mort. Amen.
3: Je vous salue, Marie, pleine de grâce. Le Seigneur est avec vous. Vous êtes bénie entre toutes les femmes, et Jésus, le fruit de vos entrailles, est béni.
1: Sainte Marie, Mère de Dieu, priez pour nous pauvres pécheurs, maintenant et à l'heure de notre mort. Amen.
5: Je vous salue, Marie, pleine de grâce. Le Seigneur est avec vous. Vous êtes bénie entre toutes les femmes, et Jésus, le fruit de vos entrailles, est béni.
4: Sainte Marie, Mère de Dieu, priez pour nous pauvres pécheurs, maintenant et à l'heure de notre mort. Amen.
5: Je vous salue, Marie, pleine de grâce. Le Seigneur est avec vous. Vous êtes bénie entre toutes les femmes, et Jésus, le fruit de vos entrailles, est béni.
4: Sainte Marie, Mère de Dieu, priez pour nous pauvres pécheurs, maintenant et à l'heure de notre mort. Amen.
6: Je vous salue, Marie, pleine de grâce. Le Seigneur est avec vous. Vous êtes bénie entre toutes les femmes, et Jésus, le fruit de vos entrailles, est béni.
1: Sainte Marie, Mère de Dieu, priez pour nous pauvres pécheurs, maintenant et à l'heure de notre mort. Amen.
6: Je vous salue, Marie, pleine de grâce. Le Seigneur est avec vous. Vous êtes bénie entre toutes les femmes, et Jésus, le fruit de vos entrailles, est béni.
1: Sainte Marie, Mère de Dieu, priez pour nous pauvres pécheurs, maintenant et à l'heure de notre mort. Amen.

0: Sainte. Ô Marie conçue sans péché,
1: priez pour nous qui avons les vos amours.
0: Cinquième mystère glorieux, le couronnement de Marie. Jésus couronne sa mère. Du livre de l'Apocalypse, un grand signe apparut dans le ciel, une femme vêtue de soleil. Prions pour les missionnaires, pour tous ceux et celles qui donnent leur vie pour l'annonce de l'Évangile. Notre Père, qui es aux cieux, que ton nom soit sanctifié, que ton règne vienne, que ta volonté soit faite sur la terre comme au ciel. Donne-nous aujourd'hui notre pain de ce jour. Pardonne-nous nos offenses, comme nous pardonnons aussi à ceux qui nous ont offensés. Et ne nous laisse pas entrer en tentation, mais délivre-nous du mal.
2: Je vous salue Marie, pleine de grâce, le Seigneur est avec vous. Vous êtes bénie entre toutes les femmes, et Jésus, le fruit de vos entrailles, est béni.
3: Sainte Marie, Mère de Dieu, priez pour nous pauvres pécheurs, maintenant et à l'heure de notre mort. Amen.
2: Je vous salue Marie, pleine de grâce, le Seigneur est avec vous. Vous êtes bénie entre toutes les femmes, et Jésus, le fruit de vos entrailles, est béni.
3: Sainte Marie, Mère de Dieu, priez pour nous pauvres pécheurs, maintenant et à l'heure de notre mort. Amen.
2: Je vous salue Marie, pleine de grâce, le Seigneur est avec vous. Vous êtes bénie entre toutes les femmes, et Jésus, le fruit de vos entrailles, est béni.
3: Sainte Marie, Mère de Dieu, priez pour nous pauvres pécheurs, maintenant et à l'heure de notre mort. Amen.
2: Je vous salue Marie, pleine de grâce, le Seigneur est avec vous. Vous êtes bénie entre toutes les femmes, et Jésus, le fruit de vos entrailles, est béni.
3: Sainte Marie, Mère de Dieu, priez pour nous pauvres pécheurs, maintenant et à l'heure de notre mort. Amen.
4: Je vous salue Marie, pleine de grâce. Le Seigneur est avec vous. Vous êtes bénie entre toutes les femmes, et Jésus, le fruit de vos entrailles, est béni.
5: Sainte Marie, Mère de Dieu, priez pour nous pauvres pécheurs, maintenant et à l'heure de notre mort. Amen.
4: Je vous salue Marie, pleine de grâce. Le Seigneur est avec vous. Vous êtes bénie entre toutes les femmes, et Jésus, le fruit de vos entrailles, est béni.
5: Sainte Marie, Mère de Dieu, priez pour nous pauvres pécheurs, maintenant et à l'heure de notre mort. Amen.
6: Je vous salue Marie, pleine de grâce. Le Seigneur est avec vous. Vous êtes bénie entre toutes les femmes, et Jésus, le fruit de vos entrailles, est béni.
5: Sainte Marie, Mère de Dieu, priez pour nous pauvres pécheurs, maintenant et à l'heure de notre mort. Amen.
6: Je vous salue Marie, pleine de grâce. Le Seigneur est avec vous. Vous êtes bénie entre toutes les femmes, et Jésus, le fruit de vos entrailles, est béni.
5: Sainte Marie, Mère de Dieu, priez pour nous pauvres pécheurs, maintenant et à l'heure de notre mort. Amen.
7: Je vous salue Marie, pleine de grâce. Le Seigneur est avec vous. Vous êtes bénie entre toutes les femmes, et Jésus, le fruit de vos entrailles, est béni.
5: Sainte Marie, Mère de Dieu, priez pour nous pauvres pécheurs, maintenant et à l'heure de notre mort. Amen.
7: Je vous salue Marie, pleine de grâce. Le Seigneur est avec vous. Vous êtes bénie entre toutes les femmes, et Jésus, le fruit de vos entrailles, est béni.
5: Sainte Marie, Mère de Dieu, priez pour nous pauvres pécheurs, maintenant et à l'heure de notre mort. Amen.

0: Ô Marie, conçue sans péché.
1: Priez pour nous qui avons l'épouse à vous.
0: Tu as voulu, Seigneur, qu'à l'annonce de l'ange, ton Verbe prit chair dans le sein de la Vierge Marie. Réponds à nos supplications, puisque nous la croyons vraiment Mère de Dieu. Fais que nous trouvions secours dans sa prière auprès de toi. Par Jésus-Christ, ton Fils, notre Seigneur, qui vit et règne avec toi dans l'unité du Saint-Esprit, Dieu pour les siècles des siècles.
2: Amen.
0: Le Seigneur soit avec vous.
1: Et avec votre esprit.
0: Et que Dieu Tout-Puissant vous bénisse, le Père, le Fils et le Saint-Esprit.
2: Amen.
0: Notre-Dame de Lourdes,
1: priez pour nous.
0: Notre-Dame de Lourdes,
1: priez pour nous.
0: Notre-Dame de Lourdes,
1: priez pour nous.
0: Sainte Bernadette,
1: priez

0: Je vais maintenant procéder à la bénédiction des objets de dévotion. Dieu, dont la parole sanctifie toutes choses, répand ta bénédiction sur ces objets et fait que quiconque s'en servira selon ta volonté.
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2: 16h.
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4: Année A, 28e dimanche du temps ordinaire. Psaume 22-23. Le Seigneur est mon berger, je ne manque de rien. Sur des prés d'herbes fraîches, il me fait reposer. Il me mène vers les eaux tranquilles et me fait revivre. Il me conduit par le juste chemin pour l'honneur de son nom. Si je traverse les ravins de la mort, je ne crains aucun mal, car tu es avec moi. Ton bâton me guide et me rassure. Tu prépares la table pour moi devant mes ennemis. Tu répands le parfum sur ma tête. Ma coupe est débordante. Grâce et bonheur m'accompagnent tous les jours de ma vie. J'habiterai la maison du Seigneur pour la durée de mes jours. Nous suivrons, chers auditeurs, Sainte Thérèse d'Avila dans Le Château intérieur. Le psaume « J'habiterai la maison du Seigneur pour la durée de mes jours ». Sainte Thérèse d'Avila, première demeure. Considérer notre âme comme un château fait tout entier d'un seul diamant ou d'un cristal très clair. Considérons donc que ce château a, comme je l'ai dit, nombre de demeures, les unes en haut, les autres en bas, les autres sur les côtés. Et au centre, au milieu de toutes, se trouve la principale, où se passent les choses les plus secrètes entre Dieu et l'âme. Le psaume. Il me conduit par le juste chemin pour l'honneur de son nom. Sainte Thérèse d'Avila, nous arrivons au cinquième demeure. Nous ne pouvons savoir si nous aimons Dieu, bien que d'importants indices nous fassent entendre que nous l'aimons. Mais nous pouvons savoir, oui, si nous avons l'amour du prochain. Et soyez certaine que plus vous ferez de progrès dans cet amour-là, plus vous en ferez dans l'amour de Dieu. Car l'amour de sa majesté pour nous est si grand qu'en retour de celui que nous avons pour notre prochain, il augmentera de mille manières celui que nous avons pour sa majesté. Je ne puis en douter. Voilà, elle appelle à Dieu sa majesté. Si vous avez cet amour du prochain, je vous affirme que vous ne manquerez pas d'obtenir de sa majesté l'union dont j'ai parlé. Si vous constatiez qu'il vous fait défaut, même si vous avez de la ferveur et des joies spirituelles, même si vous croyez être parvenu à l'union, avoir eu une quelconque petite extase dans l'oraison de quiétude, certaines imagineront immédiatement que tout est fait. Croyez-moi quand je vous dis que vous n'avez pas obtenu l'union. Demandez à notre Seigneur de vous donner à la perfection cet amour du prochain et laissez faire sa majesté. Elle vous donnera plus que vous ne sauriez désirer, à condition que vous fassiez des efforts et que vous recherchiez tant que vous le pourrez cet amour-là. Contraignez votre volonté à être en tout conforme à celle de vos sœurs, même si vous perdez vos droits. Oubliez-vous pour elles, pour beaucoup que cela révolte votre nature, et cherchez à assumer des tâches pour en délivrer votre prochain lorsque vous en aurez l'occasion. Le Seigneur est mon berger, dit le psaume. au début de la sixième demeure, Thérèse d'Avila explique, je résume, que le Seigneur conduit l'âme. Parfois, il lui fait sentir sa présence sans se manifester davantage, ce qui provoque une blessure, comme une flèche d'amour. Cependant, la douceur, la douleur est très douce. Il donne des grâces, mais il faut un grand courage à l'âme pour s'ouvrir à ces grâces. Et je cite, « Vous allez croire encore que la personne qui jouit de choses aussi hautes ne méditera pas sur les mystères de l'humanité très sacrée de notre Seigneur Jésus-Christ, puisque tout entière consacrée à l'amour. » J'ai longuement écrit par ailleurs sur ce sujet, bien qu'on m'ait opposé que je n'y comprenais rien, que ce sont là des chemins par lesquels notre Seigneur nous conduit, et qu'une fois fait les premiers pas, mieux vaut s'occuper des choses, de la divinité, fuir les choses corporelles. On ne me fera pas confesser que tel soit le bon chemin. Or, certaines âmes croiront peut-être aussi qu'il leur est impossible de penser à la passion. Dans ce cas, elles pourront moins encore penser à la très sainte Vierge, ni à la vie des saints dont la mémoire nous est si profitable et si encourageante. Je ne puis imaginer à quoi elles songent, car l'éloignement de toute chose corporelle est le fait d'esprits angéliques toujours enflammés d'amour. Alors que nous, qui vivons dans un corps mortel, nous avons besoin du commerce, de la pensée, de la société, de ceux qui, dans ce corps, ont réalisé pour Dieu de si hauts faits. Nous devons d'autant moins travailler à nous écarter de notre plus grand bien, de notre remède le plus efficace, qui est l'humanité sacrée de notre Seigneur Jésus-Christ. Je leur certifie, donc, à ces âmes qui veulent, en quelque sorte, ne plus méditer sur les choses concrètes de la vie de Jésus, qu'elles ne pénétreront pas dans les deux dernières demeures, car si elles s'éloignent du guide, qui est le bon Jésus, elles n'en trouveront pas le chemin. Ce sera déjà beaucoup si elles sont assurées de se maintenir dans les demeures précédentes. Le Seigneur a dit lui-même qu'il est le chemin. Il dit aussi qu'il est la lumière et que nul ne peut aller au Père que par lui. Le Seigneur est mon berger, dit le psaume. Serait-il bon pour l'âme de rester dans cette sécheresse en attendant, même comme notre Père Élie, que le feu du ciel brûle ce sacrifice qu'elle fait d'elle-même à Dieu? Non, certes, il ne sied pas d'attendre des miracles. Je crois, quant à moi, que cela, donc penser à la passion et au mystère de la sainte humanité du Christ, à la Vierge Marie et aux saints, nous est nécessaire jusqu'à notre mort, si haute que soit notre oraison. Voilà. Continuons à la vérité, l'âme que le Seigneur introduit dans la septième demeure. Donc, que le Seigneur, et non pas je ne sais quelle drogue, quelle plante, que le Seigneur introduit dans la septième demeure, se fait une habitude de ne pas s'éloigner du Christ notre Seigneur. Elle s'attache à ses pas selon un mode admirable, par lequel, humain et divin à la fois, il demeure en sa compagnie. Le psaume. Sur des prés d'herbes fraîches, il me fait reposer. Il me mène vers les eaux tranquilles et me fait revivre. Il me conduit par le juste chemin pour l'honneur de son nom. Si je traverse les ravins de la mort, je ne crains aucun mal, car tu es avec moi. Ton bâton, c'est le bâton du berger qui écarte les difficultés. Ton bâton me guide et me rassure. Sainte Thérèse d'Avila. Il est des âmes qui ont pour principe, lorsqu'elles arrivent à l'oraison de quiétude et à goûter les régals et délices qu'accorde le Seigneur, de croire que c'est une grande chose que de ne rien faire d'autre que de les savourer, et que c'est même le moyen d'y parvenir. Mais, croyez-moi, ne vous laissez pas inhiber à ce point. La vie est longue, les épreuves nombreuses, et nous devons considérer comment notre modèle, le Christ, les a endurées, et même ses apôtres, ses saints, afin de les supporter avec perfection. Eh bien, chers auditeurs, retenez-le. Le Seigneur est mon berger. Qu'il soit votre berger. Suivez-le en méditant sa vie. Et que Dieu vous bénisse. À bientôt.
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1: Bonjour à tous et bienvenue. C'est un troisième rendez-vous avec, pour intervenante, vous la découvrez, Gabrielle Lydie Bardou. Bonjour Gabrielle Lydie.
2: Bonjour Nathalie.
1: Alors après avoir parlé de l'amour de Dieu et écouter sa voix et réapprendre à prendre des espaces chaque jour, quelques minutes, pour l'entendre, l'écouter, devenir peut-être ce bon soldat, sortir de nos dépendances, de nos esclavages. Et là, je pense aussi en particulier à tout ce qui peut être écran. Nous portons tous des blessures. Certaines sont visibles, d'autres plus invisibles et discrètes. Alors, au fond, qu'appelle-t-on une blessure intérieure, Gabrielle Lydie ?
2: Alors, la blessure intérieure, c'est pas juste que j'ai mon estomac qui est troué ou mon intestin qui est troué. Ce serait les blessures de l'âme. On subit des rejets. On a été traumatisé. On a été abandonné. On a été trahi. On a subi beaucoup de violences, des violences verbales. Et toutes ces choses-là créent en nous des tensions. Toutes ces choses-là nous déforment. On peut avoir une réaction qui s'est installée ou une habitude qui s'est installée, qui est liée à quelque chose qu'il y a eu. Peut-être que quand notre mère était enceinte de nous, elle ne voulait pas de nous. Mais on est avec ces blessures-là ou on les a dans notre vie de tous les jours. Alors, ce que je constate, c'est que les blessures intérieures peuvent influencer le corps. Mais le corps peut être malade sans que l'âme ne soit malade. Mais quand l'âme est malade, le corps peut être malade. Cela veut dire quoi ? Qu'il est important que nous soyons attentifs à nous-mêmes pour savoir, pour aller demander à Dieu, et toujours on revient à cela, qu'est-ce qui en réalité a occasionné, ou questionner, pourquoi est-ce que j'agis comme ça ? Pourquoi est-ce que je fais cette chose-là ? Pourquoi est-ce que je n'aime pas tel genre de personne ? Pourquoi est-ce que je réagis violemment ? Pourquoi est-ce que je ne veux pas être avec les autres ? Je veux être seule dans mon endroit, je ne veux pas sortir de ma maison. Qu'est-ce qui a présidé à cela ? Je pense que quand nous posons ces questions à Dieu, il nous répond. Là, pour le coup, tu vas expérimenter la réponse de Dieu. Voilà un peu.
1: Alors face à ces blessures, vous en avez décrites quelques-unes, souvent, et c'est très humain, on peut développer des protections, des masques, et parfois même, et vous venez d'en parler aussi, des enfermements. Alors pourquoi est-il si difficile de laisser le Christ entrer au fond dans tous ces espaces, tous ces lieux qui ont été des lieux traumatiques, des lieux de fragilité ?
2: Mais la peur, c'est la peur. On a des fois même on est un peu amnésique en fait. On s'efforce d'être amnésique. Je veux effacer ce tronçon de mon histoire. Je vais l'effacer. Mais non, parce que même nos péchés, Dieu se sert de cela. La Bible dit alors que nous étions encore pécheurs, Christ est mort pour nous. Cela veut dire que Jésus nous a entièrement pris en charge. Il n'a pas pris que la bonne partie. La cerise et puis la laisser le gâteau parce qu'il était trop sucré. Non, il te connaît avec ce avec quoi tu luttes, enfin si tant est que tu luttes avec, il sait tout ça. Il veut simplement que tu ouvres. Voilà pourquoi cette parole de Jean, que Jean décrit, dit « Voici, je me tiens à la porte de ton cœur et je tape. » Mais tu peux laisser le Seigneur derrière la porte et ne pas ouvrir. Mais quand tu ouvres, et que tu es dans la vérité, le Seigneur y parcourt. Il parcourt tous ces lieux de non-vie, tous ces lieux de mort, et il apporte la guérison.
1: Et vous parlez de vérité.
2: Oui.
1: Donc il y a une attitude de vérité
2: de
1: à
2: vérité,
1: avoir.
2: Oui. Il ne faut pas juste faire un résumé de nous-mêmes à la va-vite. Là. Qu'il s'agit de toi, cher auditeur, il faut prendre le temps de t'arrêter. Parce que c'est ta vie. Il faut t'arrêter et mettre les mots. Même si les mots sont difficiles, il faut t'arrêter, faire la vérité, comme diraient les enfants, la vraie vérité sur toi-même. J'ai été blessée, on m'a dit ça, ça m'a fait mal. Et Seigneur, je t'offre ça. Mais pas, non, ça fait rien. Même ceux qui sont dans la vie spirituelle tendent à très vite spiritualiser les choses. Mais il faut respecter la douleur. La douleur doit être respectée. Elle n'est pas être chérie pour dire je me complais, non, mais c'est dire entendre ce que le corps dit de ce qui est à l'intérieur de moi. C'est pour ça, d'ailleurs, les médecins parlent des maladies psychosomatiques. Tu as reçu un choc émotionnel, automatiquement tu fais un malaise, automatiquement tu as des boutons. Mais ça veut dire qu'on n'est plus que le corps. Il y a quelque chose en nous, il y a une machine que Dieu a déposée en nous qui a besoin d'être alignée. Et c'est cela qu'il faut écouter et présenter à Dieu. Est-ce que je peux dire quelque chose ? On prend un exemple pour que l'auditeur m'entende bien et comprenne ce que je veux dire. Tu as une voiture qui a une marque. Pour changer la pièce de ce véhicule, il faut retourner chez le fabricant. Si tu prends une autre marque, ça ne va pas être ajusté, ça ne va pas bien fonctionner. Mais nous, les êtres humains, nous venons de la main de Dieu. Il nous a fait, nos pièces de rechange sont dans son carquois. Donc, ton foie qui ne fonctionne plus, ou ton cœur qui n'est plus capable d'aimer. Mais demande-lui, il dit, je vous donnerai un cœur nouveau, je vous donnerai une âme nouvelle. Dieu est capable de changer toutes les pièces qui sont en nous. Et voilà ce que je veux dire à l'auditeur, fais-lui juste un petit peu confiance et ouvre-toi, ouvre la porte de ton cœur, ouvre la porte de la maison que tu es et le Seigneur va te faire.
1: Et quand vous parlez à l'auditeur, vous lui rappelez aussi l'importance qu'il soit lui-même, qu'il n'ait pas peur, qu'il soit en vérité.
2: C'est cela.
1: Pour qu'il y ait une opération au fond d'un passage de Dieu dans sa vie.
2: C'est ça. Et puis
1: et d'une guérison dans sa vie.
2: Exactement. Et parler, dit Seigneur. Là, c'est compliqué pour moi. Cette personne, je n'arrive plus à l'aimer. Je ne sais pas, je ne connais pas tous les contours. Je veux te demander de m'aider à l'aimer. Et ça va commencer par, oui, je pardonne. Et après, j'apprends à aimer. Ça peut être, Seigneur, j'ai telle addiction. Je ne sais pas ce que je suis en train de combler. Il y a certainement un vide que je comble. Je ne sais pas, mais viens habiter ce vide. Viens l'habiter. Vous voyez, on n'a pas besoin de tout un agencement de mots pour parler à Dieu. La Bible nous dit que Jésus, dans son ministère public, les 3 ans, Jésus a guéri. Et il continue. Écoute-moi, cher auditeur. Jésus continue de guérir. Quel que soit ce qu'on peut te dire, moi j'ai fait tellement d'expériences de ce Dieu-là qui guérit, même à distance. Je voudrais que tu le sollicites pour ton âme. Je voudrais que tu le sollicites pour les choses que tu ne comprends pas, mais dont tu constates que c'est compliqué dans ta réaction. Demande-lui, Jésus, guéris-moi. Mets ta main, si c'est ton estomac, si c'est ton cœur, une partie. Mais Jésus, je te demande de me guérir. Celui qui a créé l'oreille n'entendrait-il pas? Et il viendra te guérir.
1: Alors, on est sur la guérison, là où on... Guérison des corps. Parfois. Alors, la guérison des corps ne s'opère pas toujours, mais il peut y avoir peut-être cette autre guérison, celle du cœur, celle de l'âme, au fond.
2: Ouais. Exactement.
1: Oui, donc il ne faut pas se décourager, même si il n'y a pas cette guérison du foie, de l'estomac, d'une rate, d'un œil. Jésus peut passer et guérir ce qui a été profondément blessé dans le cœur.
2: Exactement.
1: C'est important. Hein.
2: Exactement.
1: Oui. Et il passe au fond. Hein. Mais il faut lui demander. Quand on vous écoute, Gabriel Lydie, il faut avoir cette relation d'un enfant avec son père. Hein. C'est ça. Hein.
2: C'est ça. Hein. Il nous appelle. Il dit, voyez de quel amour le Seigneur nous a aimés. Il nous appelle ses enfants. Moi, le voilà. Mot que je préfère dans même le credo que nous avons, c'est Père. Je crois en Dieu, le Père. Avant de dire Tout-Puissant. Moi, le mot Père est suffisant pour moi. Et je suis dans cette filiation, mais toutes mes caprices se font là. Je n'ai pas de théâtre. Ce n'est pas un fantôme de moi que je dois présenter à Dieu. Il est mon Père. Et donc, dans ce projet d'amour, mais entre griffes, tous les coups sont permis. J'offre à Dieu ce que... Et comme Job dit, même si tu me tuerais, je continuerai d'espérer en toi. Vous voyez la dimension de l'amour, de cette confiance, de cet abandon à Dieu. Donc, Dieu, s'il guérit l'âme, forcément, le corps peut être guéri, mais s'il ne guérit pas le corps, mais qu'est-ce qui est plus important? Il dit, ne craignez pas ceux qui peuvent tuer le corps. Ne craignez pas ceux qui peuvent tuer l'âme. Non, plutôt, ne craignez pas ceux qui peuvent tuer le corps, mais qui ne peuvent tuer l'âme. Donc, cela veut dire que ce qui est le plus important, à l'intérieur de nous ou dans ce que nous sommes, même si on est pris en charge totalement, c'est l'âme. Il nous guérit profondément. Et j'insiste, il guérit encore le corps. Il le fait. Ce n'est pas juste une vue de l'esprit. Mais s'il ne le fait pas, il a bien ses raisons. Il a bien ses raisons, voilà. D'ailleurs, à chaque fois qu'une personne s'approchait de lui, il dit « va, ne pêche plus ». Mais comment ça se fait que quelqu'un qui vient demander une guérison physique, il lui dit « va, ne pêche plus ». Et il dit après « tu es guéri ». Cela veut dire qu'il y a une corrélation, comme c'est le pape François qui dit que tout est lié. Donc tout en nous est lié. Voilà un peu.
1: Merci infiniment. Va et ne pêche plus, c'est peut-être la clé pour achever ce troisième entretien du jour, pour vous retrouver. Et c'est Jésus lui-même qui le redit dans les Écritures, va et ne pêche plus, parce qu'au fond, dans le va et ne pêche plus, et puis ce lieu où il opère des guérisons, c'est en vue de l'éternité, que l'âme soit sauvée.
2: Voilà, c'est pas
1: au fond, on tourne, mais... Voilà. C'est en vue du salut de l'âme.
2: C'est cela. Ouais. On change
1: que les âmes soient sauvées.
2: Voilà. Il y a un après. Il y a un après. On a une espérance qui ne déçoit pas.
1: Voilà. Donc soyons au rendez-vous.
2: Soyons au rendez-vous.
1: Ouais, soyons au rendez-vous. Donc soyons au rendez-vous dès demain. Et merci encore de votre participation, Gabriel Didier Bardou. Et à demain. Merci.
2: Merci aux auditeurs. Merci.

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1: 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Aujourd'hui, Claire d'Assise et son itinéraire de vie de Chiara Agnese Acquadro aux éditions Salvator en 2026. En cette année

Elle est elle-même Clarisse, de surcroît au monastère Sainte-Claire à Assise, où se trouve le corps de Sainte-Claire et le fameux crucifix qui a parlé à saint François d'Assise. Et pour nous livrer cet itinéraire de vie, l'auteur ne s'inspire pas seulement des écrits de Claire d'Assise. Elle a écrit une règle, elle a écrit un testament, elle a écrit des lettres. Elle ne s'appuie pas seulement sur les sources historiques, et notamment le procès de canonisation, extrêmement riche, mais elle retrace cet itinéraire de vie à partir de sa propre expérience de Clarisse, qui elle-même a formé des postulantes Clarisse. Donc un ouvrage extrêmement intéressant qui mêle à la fois les écrits de Claire d'Assise et puis ce que l'on pourrait appeler la tradition Clarisse depuis le XIIIe siècle. Et en effet, on peut rappeler que Claire est née en 1193 dans cette ville d'Assise, qu'elle appartient à une famille de haute noblesse et semble appeler un brillant avenir puisqu'elle reçoit une éducation aristocratique soignée. Elle lit et écrit le latin, elle sera d'ailleurs la première femme à écrire une règle monastique, formation morale, formation spirituelle, elle aime secourir les pauvres, elle aime prier, et effectivement, elle est promise à un bel avenir, y compris en étant plusieurs fois demandée en mariage. Mais elle entend un sermon de carême vers 1210-1211 de François d'Assise. Alors l'auteur ne s'attarde pas trop sur la chronologie. En effet, l'auteur s'attache à cet itinéraire de vie. Alors un itinéraire de vie qui suit la mort de François en 1226. Elle va survivre 27 ans à François d'Assise, et l'auteur, dès la préface, nous indique qu'elle a été la fidèle gardienne de l'héritage de François à l'intérieur de l'histoire tourbillonnante de l'ordre des frères mineurs. Et d'ailleurs, elle est considérée également, elle se considère comme la mère et gardienne de la vie évangélique pour tout l'ordre, pas seulement pour les religieuses, mais aussi pour l'ensemble de la tradition franciscaine. Alors évidemment, l'auteur développe un plan tout à fait passionnant, puisque cet itinéraire de vie, c'est celui de la pauvreté. Alors c'est bien sûr la pauvreté matérielle absolue, puisqu'elle vend l'héritage paternel et elle distribue tout aux pauvres. Elle est, dit son procès de canonisation, libérée de tout bagage, délivrée de tout poids, elle peut rejoindre le Christ dans la plus parfaite pauvreté. Elle se conforme au crucifié pauvre. Voilà. Et donc, effectivement, il y a cette pauvreté matérielle. Mais finalement, il y a bien d'autres pauvretés que Claire d'Assise va connaître. Et c'est d'ailleurs l'objet de cet ouvrage très intéressant, où finalement, d'étape en étape, de passage en passage, Claire d'Assise va vivre ce mystère de la pauvreté, cette vocation de la pauvreté. Alors effectivement, premier passage, la vocation, la conversion, puisqu'elle était peut-être promise à un très beau mariage. Alors évidemment, c'est grâce à François. Donc c'est une pauvreté comme docilité et confiance à François d'Assise, bien évidemment, même si elle racontera dans son testament, peu avant de mourir, qu'elle avait eu quand même une autre rencontre que celle de François en son cœur, avec, dit-elle, le Très-Haut Père Céleste, à travers une illumination de l'esprit. Voilà. L'illumination de l'esprit et du cœur, pour que, selon l'exemple et l'enseignement de notre bienheureux Père François, je fasse pénitence peu après sa conversion et je lui promis volontairement obéissance.

0: Donc on est là dans un détachement de soi, dans une vocation conversion, grâce à une médiation humaine, celle de François, à qui elle promet volontairement obéissance. Ce qui est quand même intéressant. Voilà, et elle va suivre François et ses compagnons avec une confiance totale, puisque d'une certaine manière, elle a été une de ses premières disciples. Alors elle abandonne aussi ses projets personnels, y compris peut-être d'ailleurs ses projets de sainteté pour entrer dans la voie de la pauvreté. Deuxième étape, c'est le don des sœurs. Jusqu'alors, elle était seule avec François et ses premiers compagnons, et sa sœur Agnès va la rejoindre, puis deux autres sœurs, puis Benvenuta da Perugia, et effectivement, elle n'est plus seule, il y a une petite fraternité, et effectivement, dans cette fraternité, il faut accueillir des sœurs, ce qui n'est pas forcément facile. Troisième pauvreté, c'est bien sûr, l'auteur y insiste beaucoup, elle qui était noble, de famille noble, d'éducation noble, de conditions nobles, elle va passer à ce qu'il y a de plus bas dans la société. Alors, en latin, on dit « vilitas », « vil », les vilains, c'est ce qu'on appelle aussi les frères mineurs, hein, les plus petits. Et donc, effectivement, dans cette ville d'Assise, où l'argent était une valeur montante, et François montre bien cela, il va falloir travailler, il va falloir être fatigué, se livrer à des activités manuelles, il faut être dans la tribulation, sans sécurité matérielle, connaître le froid, la faim, l'incompréhension, l'abaissement, donc être socialement méprisable et effectivement entrer dans une certaine marginalité. Et ceci n'était peut-être pas très facile et a poussé Claire à bien des renoncements. Et puis, troisième pauvreté, et pauvreté peut-être qui pourrait sembler paradoxale, c'est bien sûr l'acceptation du gouvernement. Ah oui, gouverner, commander, comme forme de pauvreté. Elle était sœur, avec François comme supérieur et guide spirituel, ce qui était d'ailleurs une de ses rares sécurités. Elle va devenir mère, et un passage qui s'accomplit dans la douleur, puisqu'il va falloir exercer l'autorité. Elle comprend, dit-on dans son procès de canonisation, que comme elle s'était nourrie de François, elle devait maintenant, en première personne, donner nourriture aux sœurs. Et donc cette responsabilité de la supérieure, du commandement, on pense d'ailleurs à ce que dit la règle de Saint Benoît de cette question, il faut sortir de soi-même pour chercher le bien de chacune des sœurs dans les circonstances de la vie quotidienne. Et effectivement, ceci a été difficile, puisque, on va le voir, les sœurs ne sont pas toujours très commodes. Et puis bien sûr, la cinquième pauvreté, dès 1226, elle a 33 ans, elle est déjà très malade, elle est gravement malade, au point d'ailleurs d'avoir peur de mourir avant son père François. Il y a de très beaux textes d'elle sur ce sujet. Et effectivement, là, on est dans une pauvreté où on ne choisit pas finalement la maladie. La pauvreté matérielle est choisie. La maladie, et l'auteur détaille le temps de la maladie en de longues pages, parce qu'effectivement, elle a été longtemps malade, gravement malade, avec tout ce que cela signifie, y compris en termes de commandement difficile. Et on va le dire dans quelques minutes, elle est à charge de la communauté. Voilà, donc, accueillir cette maladie pour se conformer au Christ crucifié. La sixième de ces pauvretés, c'est bien sûr la mort de François d'Assise, qui est une perte très forte pour les sœurs et pour Claire elle-même. François était, alors, on cite un texte de l'époque, hein, toute sa consolation, et effectivement, lui était le père des pauvres, il était l'amant de la pauvreté, il était le soutien dans les tribulations, il était leur père. Hein, cette paternité que Claire indique sans cesse quand elle parle de François. Donc effectivement, elle va être dans la solitude du cœur, dit l'auteur, et même dans la solitude du charisme, puisque finalement, les franciscains, très vite après la mort de François, vont être dans des difficultés, dans des hésitations, dans des évolutions que Claire n'approuve pas. Donc la mort de François a été quelque chose de très éprouvant pour Claire, qui doit l'accepter et qui doit vivre seule, sans lui, en essayant de rester fidèle à son esprit. Alors la septième étape de cette vie, c'est bien sûr ce que l'auteur appelle la quotidienneté, la vie quotidienne pendant des dizaines d'années, pendant de longues nuits, de longues mois, de longues années, sans rien d'exceptionnel, de retentissant, de digne des chroniques. Voilà. Tous les jours, prière, contemplation, travail, fidélité au travail, humilité, service des sœurs, voilà. Et Claire a sans cesse l'image de Jésus lavant les pieds de ses disciples. Et donc, effectivement, s'abandonner dans cette vie quotidienne avec confiance. Et là, confiance, même si tout est difficile. Et la pauvreté, souligne l'auteur, et c'est intéressant, est un choix théologique, beaucoup plus qu'un choix sociologique. Donc, la maladie, la souffrance, le service des autres, accepter d'être à charge pour la communauté, accepter même d'être incomprise de la communauté. Il y a de plus en plus de sœurs, mais beaucoup n'ont pas connu François d'Assise. Et donc, effectivement, des tribulations, une solitude, une sorte de Gethsémani, dit l'auteur, car cette attitude de Claire n'est pas toujours très comprise. Elle vieillit, elle est à charge, et donc effectivement, elle s'appauvrit de plus en plus pour suivre le Christ. Ce sont d'ailleurs ses dernières paroles. « Béni sois-tu, Seigneur, toi qui m'as créé, car la dernière pauvreté, la dernière étape de ce chemin de pauvreté, c'est la mort », dans un chapitre intéressant intitulé « Restitution des sœurs, que vont-elles devenir ? Restitution du charisme, que va-t-il devenir ? Et puis, restitution de sa vie propre. » Donc un ouvrage passionnant qui nous fait comprendre de l'intérieur Claire d'Assise, grâce à Chiara Agnese à Quadro et aux éditions Salvator.
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1: Après avoir vu les différents types de joueurs, depuis le joueur récréatif jusqu'au joueur pathologique, on peut se poser la question, y a-t-il un profil type de joueur problématique? La réponse est non. Les jeunes, les adultes ou même les personnes âgées, toutes les catégories socio-professionnelles sont concernées, néanmoins plus souvent les hommes. Chacun peut devenir joueur problématique avec, comme pour toute dépendance, des facteurs liés au produit, ici le jeu, et en particulier son attractivité et son extrême accessibilité depuis l'introduction sur Internet, des facteurs liés à la personne, en particulier le type de personnalité, et des facteurs liés à l'environnement, la société et la famille. Voyons maintenant les signaux d'alarme du jeu problématique. On peut définir 9 critères, qui heureusement ne sont pas toujours tous présents. Ces 9 critères peuvent aider à repérer l'existence d'un problème avec le jeu, parce que chacun est en soi un signe d'alerte. Le premier est celui d'être préoccupé par le jeu. Le joueur problématique pense au jeu la plupart du temps. Le jeu est devenu une préoccupation permanente. Il se remémore ses expériences de jeu passées, réfléchit à ses prochaines tentatives. Deuxième critère, abandonner les autres activités. Le jeu prend progressivement une place centrale dans la vie du joueur problématique qui peut abandonner toute autre activité. Tous les domaines de la vie du joueur peuvent être bouleversés par cette pratique. Troisième critère, avoir besoin de miser toujours plus. Le joueur problématique a besoin de jouer avec des sommes d'argent de plus en plus importantes pour retrouver l'état d'excitation et de plaisir des débuts. Quatrième critère, avoir des difficultés à réduire ou contrôler le jeu. Lorsque le joueur commence à se rendre compte des conséquences négatives du jeu dans sa vie, il peut envisager de changer cette pratique. Il va alors faire des efforts répétés pour réduire ou arrêter le jeu. Mais il lui sera difficile de résister à l'envie de jouer, surtout s'il est seul. Lors de ses tentatives de réduction ou d'arrêt du jeu, il peut se sentir nerveux parce que jouer est un besoin. Cinquième critère, jouer pour se refaire. Souvent, le joueur dit qu'il va retourner jouer pour se refaire, c'est-à-dire récupérer l'argent perdu au jeu. C'est en fait la façon d'accumuler des pertes et se créer des dettes qu'il espère, à tort, pouvoir rembourser en continuant à jouer.

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1: Sixième critère, jouer pour se sentir mieux ou échapper à certaines difficultés. Pour le joueur problématique, le jeu n'est plus un divertissement ou une simple activité de loisir. Le jeu devient un moyen de fuir ses problèmes et ou de se sentir mieux. Septième critère, mentir à son entourage à propos du jeu. Le joueur problématique essaye souvent de cacher sa pratique de jeu à son entourage. D'où les mensonges à ses amis, à sa famille, à ses collègues sur l'ampleur réelle de sa pratique. Huitième critère, emprunter de l'argent pour jouer. Lorsque le joueur commence à rencontrer des difficultés financières à cause du jeu, après avoir utilisé ses économies, il va emprunter de l'argent aux autres pour financer sa pratique de jeu et pour régler ses dettes. Il demande alors à sa famille, à ses amis, à ses collègues, voire aux banques, de lui prêter de l'argent. Neuvième critère, perdre une relation importante ou une activité professionnelle à cause du jeu. La place centrale du jeu, les mensonges, les dettes, les emprunts sont autant de sources de conflits dans la vie du joueur, notamment avec son entourage. Il y a une mise en difficulté des relations affectives importantes avec la famille ou les proches et bien évidemment son emploi ou les possibilités d'études ou de carrière. Car les conséquences dans la vie du joueur sont lourdes, voire gravissimes, on le comprend. Évidemment, tout d'abord les problèmes financiers. Le problème des dettes. Il peut se retrouver alors dans l'incapacité de payer les factures, ce qui peut le conduire même à commettre des actes illégaux. Il faut aussi insister sur les conséquences professionnelles ou familiales qui peuvent être dramatiques pour les patients et leur entourage. Ensuite, les problèmes de santé mentale. Le joueur problématique peut ressentir de l'anxiété et de la colère. Il est irritable, voire agité, et il devient difficile pour lui de se détendre, tant les soucis par rapport à l'avenir le préoccupent. Des signes de dépression sont fréquents, et cela peut aller même jusqu'au suicide. Peuvent également survenir des problèmes de santé physique dus au stress et à l'anxiété. La tension musculaire peut entraîner des maux de tête, des douleurs de dos et dans le cou, un sentiment de fatigue, voire d'épuisement. Des problèmes de sommeil peuvent augmenter la fatigue, une élévation de la tension artérielle et des problèmes digestifs peuvent également survenir. Il est enfin possible que le joueur commence à consommer du tabac, de l'alcool ou d'autres drogues, ou que sa consommation habituelle de différents produits devienne plus importante.
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3: 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Une lecture de Béatrice Auger.
4: Dans ce récit stupéfiant qui affronte la question de l'inexplicable ou du surnaturel dans nos vies, Jean de Saint-Chéron mène l'enquête pour brosser le portrait d'une femme hors du commun. Du côté de sa vie à elle, pourtant, le programme n'est pas toujours à la sainte mesure, au christianisme feutré, ni à la vertu tranquille. Son apostolat, c'est la douleur. Dans son journal, bonheur et souffrance, joie et renoncement, confiance et désarroi s'embrassent. À certaines heures, elle continue de douter des grâces reçues, des prodiges qu'elle a vécus la veille dans sa propre chair. Certains soirs, elle prie Jésus de ne jamais l'abandonner. Quand les grâces sensibles se raréfient, ses lettres sont celles d'une amoureuse délaissée, folle, prête à toutes les soumissions pour faire revenir son amant évanoui, dont elle regrette les épreuves incessantes qui avivaient la flamme de l'amour. En novembre 1925, elle note « Seigneur, je t'en supplie, reviens à moi. J'ai été une brebis infidèle. Redeviens mon bon pasteur. Je veux m'attacher éperdument à toi, ne plus jamais te laisser partir. Je sais que quelquefois tu te caches exprès, mais je sais aussi que j'ai mérité cela à cause de mes péchés, et c'est cela que je déplore. Reviens, ma lumière, ma vérité, ma vie. Reviens me faire vivre de ton esprit et reproduire en moi tes vertus. Reviens, je m'appliquerai fidèlement à te céder amoureusement, à faire le silence en moi, et ferme mon cœur à ce qui pourrait l'agiter ou le souiller. Viens, je vaincrai mon égoïsme, mon amour-propre, ma sensualité, ma vanité. Je te veux, car tu es ma vie, et sans toi, tu le vois, je me meurs. Tu es mon immensité, ma paix, mon amour. Tu as dit, je me tiens à la porte et je frappe. Entre, Seigneur, ma porte est ouverte. Pourquoi ne viens-tu pas ? Un mois plus tard, le 18 décembre, persuadée que son bien-aimé lui a répondu, elle traduit son message en ces termes. Jésus me demande de beaucoup souffrir. Souffrir de toute façon, dans mon âme et dans mon corps. Souffrir de ma situation, souffrir de certaines personnes avec lesquelles je suis en contact. Souffrir de mes propres défauts, de mes tentations, de mes inquiétudes, de toutes sortes. Souffrir de tous et de tous et accepter de faire souffrir. Oui. Jésus me demande une souffrance immense, car en moi ou en dehors de moi, il y a toujours quelque chose à expier, quelque bien à faire, un tort à réparer, des âmes à sauver. J'ai besoin de souffrir, car la souffrance me purifiera, me détachera, m'élèvera. J'ai besoin de la croix, j'ai besoin de boire le calice d'amertume. Je sens que pour vivre, j'ai besoin de souffrir. Souffrir un peu comme il a souffert, faire de ma vie une vie d'expiation et de réparation, une vie semblable à celle de Jésus, mon maître adoré, mon sauveur, mon époux et mon tout. La lecture des carnets d'Yvonne est une expérience dont on sort essoré et hagard. Les questions vous assaillent. Qu'est-ce que c'est que ce Jésus qui lui demande de souffrir ? Qu'est-ce que c'est que cette petite fille qui s'offre en holocauste et qui se prend pour universelle redresseuse de tort ? Avec sa souffrance réparatrice et pire, son besoin de souffrir. On comprend la perplexité et les réticences de Tonquédec, car si un exorciste ne s'étonne pas de l'existence du diable, il craint les insensés, surtout s'ils ne sont pas notoirement aliénés, donc plus difficiles à débusquer. J'avoue avoir été tenté de gommer de ce récit les traces de l'extrémisme mystico-doloriste de la jeune Beauvais, de passer sous silence sa vie intérieure, pour ne conserver d'elle que le rire clair, le bon coup de fourchette et l'héroïsme des bidonvilles au maquis. Hélas, la lecture de ces mots de Louis Massignon, trouvés dans sa préface de son grand œuvre de 1922, « La passion de Al-Hajj, martyr mystique de l'islam », m'a contraint à tout dire, au risque d'épouvanter le lecteur. Il est vain d'appliquer, dans un pareil cas, les règles de prudence normalisatrice de la critique hagiographique. Procéder à la toilette décente des acta martyrum, les expurger de leurs énormités réparties trop tropiques, aux juges séances de tortures excessives, charismes manifestés inutilement, c'est se refuser à comprendre que la vraie sainteté est forcément démesurée, excentrique, anormale et choquante. Et puis, la phrase de Catherine Mansfield que je choisis de placer en exergue de ce livre présente l'avantage de rappeler
5: qu'une telle dialectique de l'amour et de la souffrance peut être envisagée en dehors de toute considération religieuse. Ça évitera les mauvais raccourcis. De nombreux témoins attestent qu'au cours des semaines qui suivent ce message du 18 décembre 1925, Yvonne Aimée subit des assauts du démon, lutte physique où elle risque à chaque fois sa vie et dont elle sort exténuée. L'un de ses amis prêtres témoigne avoir vu de ses yeux, alors que la jeune femme semblait à l'agonie, les serres démoniaques déchirer sa peau et ses muscles. En songe, elle voit des uniformes verts déferler sur l'Europe dans un grand bruit de bottes. Chapitre 10. Deux ans plus tard, Yvonne et Guillerette. Sa grand-mère brûlée est morte. Elle a pu lui dire adieu au Mans, juste avant son trépas, le 11 janvier 1927. Elle n'avait pas anticipé le grand départ de l'aïeul, mais était venue l'embrasser une dernière fois avant le sien de départ. Car l'Église vient de lui accorder de passer le restant de ses jours derrière une clôture où elle prendra ses repas à heure fixe. C'est à Monseigneur Picot, ainsi qu'à la bêtise du diable, qu'elle doit le blanc-seing si longtemps espéré. Le 5 janvier 1927, elle a reçu une lettre, signée Picot, lui signifiant un refus définitif et sans appel pour Malétroit. Effondrée, elle risque une ultime négociation. Quelle est cette injustice qu'on lui fait ? Est-ce sa faute à elle si le ciel s'est ostensiblement manifesté à travers elle ? Serait-elle responsable du penchant de Dieu pour le baroque ? Son confesseur parisien, le père Grisard, qui accompagne Yvonne Aimée depuis 1923, témoigne de façon constante en faveur de son équilibre, de sa droiture et de l'authenticité de sa vocation. Elle bénéficie aussi, depuis des années, du soutien de sa propre mère, dont le regard sur sa fille n'a cessé d'évoluer favorablement. Elle a perçu dans sa détermination et dans sa générosité des signes d'un désir profond, authentique. Yvonne demande à rencontrer Monseigneur Picot pour des explications. À la lecture de la lettre signée de sa main, il est effaré. Jamais il n'a écrit ni envoyé un tel document. Qui alors a pu se rendre coupable de faux et usage de faux pour empêcher à tout prix l'entrée de cette fille au couvent ? Picot serait-il devenu fou ou amnésique ? Car c'est bien son écriture. Mais un détail, qui n'en est pas tout à fait un, lui saute aux yeux. Il fait précéder tous ses écrits d'une croix tracée de sa main. Or, l'entête du document est vierge. Il n'a pas besoin de pousser plus loin l'analyse et court chez Monseigneur Gouraud. Voyez, Monseigneur, cette fois c'est clair. La petite est combattue par le démon lui-même. Il a imité mon écriture, mais n'a pas pu dessiner la croix de notre Seigneur qu'il est. Le diable a été pris dans ses filets, sautille Picot. Il l'a. L'histoire ne dit pas si Gouraud s'est rangé à l'interprétation de son vicaire général. Mais impressionné par la débauche d'énergie dont faisaient preuve les adversaires de Mademoiselle Beauvais pour lui barrer le chemin, il en conçoit un grand respect pour sa persévérance qui, ajoutée au témoignage favorable du père Grisard, emporte finalement son accord. Il a la conscience légère et ça fait du bien. Oh, et puis, si le Seigneur la veut chez les Augustines de Malestroit, qui puis-je, moi, son très humble serviteur, pom pom pom pom, je ne peux pas m'opposer à la volonté du maître, pom pom pom pom, tralala. Levé, le veto de l'évêque, Yvonne affiche donc une mine enjouée malgré la mort de sa grand-mère, dont elle ne doute d'ailleurs pas de la réception du ciel en grande pompe.
3: C'était Malétroit de Jean de Saint-Géron aux éditions Grasset, une lecture de Béatrice Auger.
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0: 17h.
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Bonjour et bienvenue à KTO pour la retransmission directe de l'audience générale du pape Léon XIV de la place Saint-Pierre. Le Saint-Père est déjà à la place, il est en train de saluer les fidèles qui sont venus du monde entier écouter sa catéchèse. Et dès qu'il aura terminé sa tournée, il montera vers l'estrade et l'audience générale pourra commencer.

0: Le Saint-Père ouvre cette audience générale avec le signe de la Sainte Croix et avec le salut liturgique. Apprêtons-nous à accueillir sa parole et à recevoir sa bénédiction.
1: Au nom du Père, du Fils et de l'Esprit Saint, la paix soit avec vous.
2: De l'Évangile selon Saint Matthieu. Jésus disait à ses disciples, « Vous êtes le sel de la terre. Mais si le sel devient fade, comment lui rendre de la saveur? Il ne vaut plus rien. On le jette dehors et il est piétiné par les gens. Vous êtes la lumière du monde. Une ville située sur une montagne ne peut être cachée. Et l'on n'allume pas une lampe pour la mettre sous le boisseau. On la met sur le lampadaire et elle brille pour tous ceux qui sont dans la maison. De même, que votre lumière brille devant les hommes. Alors, voyant ce que vous faites de bien, ils rendront gloire à votre Père qui est aux cieux. » Parole du Seigneur.
1: Fratelli e sorelle, buongiorno e benvenuti.
0: Frères et sœurs, bonjour et soyez les bienvenus.
1: Riprendendo la riflessione sulla...
0: Poursuivons notre réflexion sur la constitution conciliaire Gaudium et Spes. Aujourd'hui, nous abordons le quatrième chapitre de la première partie, consacré à la mission de l'Église dans le monde contemporain. Tout d'abord, le Concile rappelle que l'Église n'est ni au-dessus ni à côté du monde, mais qu'elle y est comme enracinée.
1: Mundus
0: reconciliatus ecclesia, écrivait saint Augustin. L'Église est un monde déjà réconcilié avec Dieu. Nous sommes des pèlerins sur terre et nous partageons avec ce monde sa fragilité et sa beauté. Comme le Fils de Dieu s'est incarné pour donner la vie au monde et le réconcilier avec le Père, ainsi l'Église habite le monde comme signe de l'incarnation de Dieu pour manifester son dessein de faire de nous tous des enfants au sein d'une seule et grande famille humaine. C'est pourquoi l'Église chemine dans l'histoire au milieu des peuples et des cultures. Et cette imbrication de vie avec les peuples lui fait comprendre de plus en plus que sa mission revêt une portée historique et implique une responsabilité vis-à-vis de la manière dont se tissent les relations sociales. La première mission de l'Église est d'aider les personnes à s'interroger sur les questions profondes de la vie, celles qui concernent notre origine et notre destin, ainsi que celles qui portent sur le sens de l'amour et de la souffrance. La logique du profit à tout prix et la manipulation de l'information risquent d'exercer une pression indue pour que les personnes se conforment à un mode de vie centré sur la consommation de biens matériels, mais notre cœur est fait pour regarder vers le ciel. Les pères du Concile rappellent que la mission de l'Église se réalise également en contribuant à la construction de la cité terrestre. Cependant, ses méthodes et sa finalité ne sont pas avant tout d'ordre politique, mais consistent dans le témoignage de la foi et de la charité, ainsi que dans l'engagement en faveur de la justice, de la paix et de la fraternité. En adorant le Christ, le juste mort pour les injustes, le croyant ne peut accepter l'oppression des petits et des pauvres, ni les structures inéquitables qui perpétuent des conditions de dépendance et d'injustice. La doctrine sociale de l'Église guide l'action des chrétiens qui collaborent avec toutes les personnes de bonne volonté pour promouvoir le bien commun. Ce que l'Église désire par-dessus tout, c'est de pouvoir se développer librement à l'avantage de tous, sous tout régime qui reconnaît les droits fondamentaux de la personne, de la famille, et qui reconnaît les impératifs du bien commun. Pour accomplir efficacement la mission évangélique, il est nécessaire que chaque baptisé s'engage à coopérer avec la grâce de l'Esprit-Saint afin que sa foi soit vivante et s'exprime par des comportements cohérents. En effet, comme le rappellent les pères conciliaires, le divorce entre la foi professée et la vie quotidienne est à compter parmi les plus graves erreurs de notre temps. Gaudium et Spes réserve une mention particulière à la mission des fidèles laïcs qui, en vertu de leur baptême, sont appelés à animer le monde par l'esprit chrétien et la vision de l'Évangile. Les principaux lieux de cette action, que l'on peut à juste titre qualifier de sacerdotal, sont sans aucun doute la famille et le monde du travail. Mais il s'étend à tous les domaines de la vie. Enfin, l'Église est toujours attentive à ce qui se passe et se développe dans la société. Il appartient à tout le peuple de Dieu, en particulier aux pasteurs et aux théologiens, de discerner ce qui, dans les cultures de notre temps, mérite d'être pris en considération, en ayant toujours pour critère suprême de discernement la parole de Dieu et la tradition de l'Église. Cela exige un esprit équilibré et libre de tout mode culturel, capable de porter un regard positif sur le monde, tout en restant ferme dans la sauvegarde et la présentation du message évangélique dans son intégralité. En effet, ce n'est certainement pas en édulcorant les contenus et en baissant les exigences que l'on peut rendre le christianisme attirant.
1: Carissimi,
0: très chers, l'Église, tout en cheminant dans l'histoire, tend vers un but unique, que vienne le règne de Dieu et que s'établisse le salut du genre humain. Il tend vers ce but avant tout par la sainteté personnelle et l'amour fraternel. Saint Paul VI écrivait: sans cette marque de sainteté, notre parole fera difficilement son chemin dans le cœur de l'homme de ce temps. Elle risque d'être vaine et inféconde. Rendons-nous donc dociles à l'action du Saint-Esprit afin qu'il nous aide à vivre dans la sainteté et la charité pour que le monde puisse croire et espérer.

0: Très Saint-Père, les fidèles de langue française sont heureux de vous exprimer leurs sentiments respectueux et leur filial attachement. Ils vous assurent de leur prière à toutes les intentions de votre ministère apostolique universel. À la fin de l'audience, nous chanterons le Notre Père en latin, puis le Saint-Père donnera la bénédiction apostolique. Il accorde spécialement aux enfants, aux personnes âgées et aux personnes qui souffrent. Il bénira également les chapelets et les autres objets de dévotion que vous avez apportés à cette intention. Voici un résumé en français de la catéchèse que vient de prononcer le Saint-Père. Chers frères et sœurs, notre réflexion porte aujourd'hui sur le quatrième chapitre de la première partie de Constitution conciliaire Gaudium et Spes, consacrée à la mission de l'Église dans le monde contemporain. L'Église n'est ni au-dessus, ni à côté du monde, mais elle y est enracinée. Tout comme le Fils de Dieu s'est incarné pour donner la vie au monde et le réconcilier avec le Père, de même, l'Église vit dans le monde comme un signe de l'incarnation de Dieu qui veut faire de nous ses enfants, rassemblés au sein d'une seule et grande famille humaine. La première mission de l'Église est d'aider les personnes à s'interroger sur les questions fondamentales de la vie et de contribuer à l'édification de la cité terrestre. Gaudium et Spes réserve une mention particulière à la mission des fidèles laïcs appelés à imprégner le monde de l'esprit chrétien et de la vision de l'Évangile. Il revient à tout le peuple de Dieu, en particulier aux pasteurs et aux théologiens, de discerner ce qui, dans les cultures de notre temps, mérite d'être pris en considération en gardant toujours comme critère suprême de discernement la parole de Dieu et la tradition de l'Église. Maintenant, le Saint-Père va saluer en italien les fidèles de langue française.
1: 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Fratelli e sorelle, impariamo a coltivare l'apertura mentale e la capacità di guardare le persone con uno sguardo positivo per aiutarle ad accogliere il messaggio evangelico e a diventare seminatori di speranza nella società. Dio vi benedica.
0: Vous saluons en italien, le Saint-Père vient de dire. Je salue cordialement les personnes de langue française, en particulier les pèlerins provenant des diocèses d'Amiens, d'Arras, de Marseille et le groupe de Gens du Voyage, ainsi que les fidèles venus du Sénégal. Frères et sœurs, apprenons à cultiver l'ouverture d'esprit et la capacité de porter un regard positif sur les personnes afin de les aider à accueillir le message évangélique et à devenir des semeurs d'espérance dans la société. Que Dieu vous bénisse.
2: J'adresse mes salutations cordiales aux pèlerins de langue italienne. En particulier aux frères mineurs des Pouilles et du Molise. Aux fidèles des paroisses de Montenero di Bisaccia et di Bisceglie, ainsi qu'à l'Association nationale des directeurs administratifs et financiers. Ma pensée va enfin aux jeunes, aux malades et aux nouveaux mariés. La mémoire liturgique de la Bienheureuse Vierge Marie du Rosaire, célébrée ce jour, m'offre l'occasion de rappeler l'importance du Saint Rosaire, prière mariale si chère à la tradition de l'Église. Je vous invite à le réciter pour faire l'expérience du réconfort de notre Mère Céleste, refuge sûr au milieu des difficultés de la vie. à tous ma bénédiction.

Chers téléspectateurs, c'est avec la prière de notre Père et la bénédiction apostolique que nous sommes arrivés à la fin de l'audience générale d'aujourd'hui. Merci de nous avoir suivis sur KTO. Bonne continuation et au revoir.

0: Bonjour Anne-Marie.
1: Bonjour Catherine, bonjour à tous, ravie d'être avec vous.
0: Nous continuons toujours notre lecture du livre des Proverbes, avec comme projet de confronter ces proverbes à notre vie moderne, pour voir si cette sagesse populaire antique a encore du sens aujourd'hui, et comment nous pourrions la rendre éventuellement plus actuelle. Nous nous étions arrêtés lors de la dernière émission à la fin du chapitre 11, donc reprenons notre lecture au chapitre 12, dont déjà les premiers versets nous rappellent qu'il y a quand même énormément de répétitions et d'insistance sur toujours les mêmes idées, par exemple la division du monde entre le bien et le mal, le bien se rapportant à Dieu, à la sagesse, à l'instruction, et le mal toujours du côté des méchants, des rebelles et des ignorants. Le premier verset, par exemple, marque déjà cette antinomie. « Qui aime la discipline est ami de la connaissance. Qui déteste la correction est un abruti. » Sic, hein, c'est écrit comme ça dans la Bible. Et le verset 2 va compléter cette sentence en disant « L'homme de bien gagne la faveur divine, le Seigneur condamne le rusé. » Mais André Chouraki traduit plutôt par « l'homme de conspiration ». Bref, dans ces versets, on comprend que Dieu déteste les complots, les manigances et les combines, mais qu'il apprécie chez l'homme la droiture, l'effort et l'honnêteté intellectuelle. Bon, tout ça peut nous sembler un peu évident, mais c'est pas pour autant que c'est comme ça dans la réalité. Aujourd'hui, il me semble que les gens un peu disciplinés, honnêtes, font carrément ringard, et que c'est... On vous pousserait plutôt à être débrouillard, astucieux, tricheur, menteur.
1: Oui,
0: j'exagère.
1: Pas toujours quand même, hein, mais c'est vrai qu'un certain retournement des valeurs est souvent étonnant, hein, de nos jours. Mais ce n'est pas forcément beaucoup plus clair dans la Bible, hein. Et puis même dans les Proverbes, hein, il y a quand même beaucoup d'ambiguïté. Alors par exemple, carrément dans la Bible, le livre de la Genèse, la ruse est valorisée, hein, chez Jacob quand il trompe son père aveugle en se collant de la fourrure sur les bras pour imiter Ésaü et ainsi capter la bénédiction. Et dans le livre des Proverbes, dans ce même chapitre, hein, 12, au verset 16, le rusé se trouve montré plutôt en exemple. Hein. Il est vrai que le mot est souvent traduit différemment. Hein. Par exemple, dans la Bible liturgique, par l'avisé ou le prudent dans la Tobe. Pourtant, le mot hébreu est le même, hein, et André Chouraki l'emploie franchement en disant « le rusé ». Donc, tout dépend du point de vue du traducteur. Alors, donc, je reviens à ce verset 16, là, en entier. Donc, selon la Bible liturgique, je vous lis, « L'insensé manifeste sur l'heure son dépit, bien avisé qui reste sourd à l'injure. » Alors, ce même verset dans la Tobe devient « Le fou laisse éclater sur l'heure sa colère, mais l'homme prudent avale l'injure. » Alors, ce que Chouraki, qui est plus fidèle à l'hébreu, traduit par « Le dément, en un jour, révèle sa colère, le rusé recouvre l'infamie. » Voilà, en comparant le tout, on comprend quand même que le bien, hein, se trouve du côté de celui qui ne réagit pas à l'insulte. Car, bon, entre guillemets, il est rusé, hein, il sait dissimuler sa colère. Voilà, mais est-ce que c'est vraiment une qualité, hein, est-ce que c'est pas de l'hypocrisie? Bon, en tout cas, moi je trouve que c'est pas forcément très courageux, hein, c'est peut-être qu'il veut simplement éviter les problèmes.
0: C'est évident que dans ces proverbes, en tout cas la traduction a une importance énorme, on voit les écarts d'une Bible à l'autre, le traducteur impose sa compréhension du problème par le choix des mots. Alors, c'est une introduction bonne pour aborder le verset 4 qui pose des problèmes, oui, justement. Oui. La traduction liturgique, je vous la lis. « Une femme de valeur est une couronne pour son mari, mais une femme éhontée est une carie dans ses os. » Voici une opposition entre « de valeur » et « éhontée ». La traduction de la Tobe dit, par contre, une femme parfaite au lieu de valeur. Et il l'oppose à une femme sans pudeur. La Bible de Jérusalem dit encore autre chose. Une maîtresse femme, et l'oppose à une femme

0: indigne. La Bible de Maretsu dit une femme vaillante contre celle qui fait honte. Enfin, Shuraki choisit aussi une femme vaillante, mais par opposition à la pétrifiante. Alors là, c'est une étymologie vraiment très particulière. C'est une racine hébraïque bouche qui signifie la honte, et elle a un sens second de dessécher, donc durcir, du coup pétrifiant. Enfin bref, Shuraki est le seul absolument à dire ça. La Bible en français courant va plutôt essayer de faire l'unité entre toutes ces formules en disant pour ce verset 4 en entier, une femme vaillante fait la fierté de son mari, une femme indigne est comme un cancer qui ronge les os. Voilà, c'est une moyenne. Cette comparaison sur ce thème, ça nous pose quand même la question, que sont les qualités d'une bonne épouse ? Hein, c'est intéressant.
1: Très intéressant.
0: Surtout pour la Taube qui résume ça en disant une femme parfaite. Hein. Or, le mot hébreu Ra'il signifie d'abord la force. Hein, c'est même un des mots qu'on emploie pour dire l'armée. Mais c'est par extension que ça peut devenir la richesse, la probité ou la vertu.
1: Donc c'est à nous de choisir hein, quel est le sens qui est le plus adapté pour décrire la valeur d'une femme. Donc soit la force, donc là on va choisir la traduction femme vaillante, femme de caractère, maîtresse-femme, ça convient assez bien. Soit la vertu, et c'est là que les traducteurs ont choisi femme de valeur ou femme parfaite. Alors, reste à mettre ce choix en opposition, approprié avec son contraire, hein, dans le sens de honte. Alors, cela donne comme choix qui fait honte, éhonté, sans pudeur, indigne. Voilà, mais le choix le plus insatisfaisant quand même me paraît bien celui de la Taube, hein, qui oppose femme parfaite à femme sans pudeur. Car cela réduit la perfection de la femme à sa capacité à être pudique. Bon, c'est assez restrictif quand même. Mais enfin, bon, très révélateur de l'opinion du traducteur, quand même. Hein. Alors, par contre, l'interprétation la plus cohérente me paraît celle de Maretsu, hein, qui oppose la femme vaillante à celle qui fait honte. Alors, cela permet de ne pas réduire la femme à sa pudeur, hein, en supposant que, voilà, que c'est une femme active, courageuse dans son travail, par opposition à une certaine indolence, à une paresse, qui ferait honte à son époux. Alors, c'est légèrement plus valorisant pour la femme, bien que quand même, c'est un peu macho, comme dans tout ça. Hein. Mais bon, c'est le mode, hein, c'est le monde de la Bible hein, qui est ainsi. Les vertus féminines, ils sont en effet la chasteté, la pudeur, hein, d'une part, et la force du travail et la procréation, d'autre part. Mais nous verrons cela plus tard en abordant le chapitre 31 des Proverbes qui décrit là toutes les qualités de la femme en détail.
0: Oui, suspense. Mm-hmm. Et de plus, dans nos Proverbes, nous avons déjà vu souvent le thème de la paresse qui est dénoncé de multiples façons. Donc c'est possible que ce soit ça ici aussi. Nous avons déjà eu, par exemple, au chapitre 6, la fourmi qui avait été présentée en modèle. Et au chapitre 10, verset 26... On avait dit que le paresseux était comme du vinaigre sur les dents ou de la fumée dans les yeux, donc vraiment nuisible. Nous retrouverons encore souvent cette dénonciation d'un mal qui est autant moral que social. Et d'abord ici, donc dans notre chapitre 12, le verset 11, qui dit « Qui cultive sa terre sera rassasié de pain, mais qui poursuit des chimères est un écervelé. » Voilà qui rattache donc le bon du côté du travail aux réalités concrètes. C'est quand même assez typique de la mentalité hébraïque. Par opposition aux chimères, sans doute des spéculations intellectuelles qui peuvent paraître bien inutiles. Ça me pose question surtout de nos jours où le monde virtuel a pris tellement d'importance et parfois même plus que le monde réel. Tous les jeux, machin. Si par ce proverbe, nous étions appelés à revaloriser un peu le travail concret, le travail de la terre, bah, ça ne serait pas un mal, me semble-t-il. Mais on ne peut pas faire marcher le monde à l'envers. Il y a aussi, un peu plus loin, chapitre 12, le verset 24, qui continue la réflexion. « La main active aura le pouvoir. Le paresseux aura les corvées. » Ben, là aussi, moi, ça me paraît une utopie aujourd'hui. C'est l'argent qui mène le monde et pas forcément liée directement à un travail concret de production, hein. Surtout pas de production manuelle. En fait, maintenant, c'est le travail des mains qui est synonyme de corvée. On a d'ailleurs le plus grand mal à trouver des candidats pour certains travaux dits trop physiques. Nous sommes au chapitre 12, dans les reproches faits aux paresseux, qui vont maintenant culminer au verset 27 qui dit « Point de gibier à rôtir chez les fainéants. Le bien le plus précieux de l'homme, c'est son activité. » Voilà. On remet au cœur de l'humanité la valeur du travail. À bon entendeur, salut. Alors, laissons là la paresse et regardons à présent l'étrange verset 9, donc du chapitre 12, qui dit « Mieux vaut être méprisé, mais avoir un serviteur, que faire l'important et manquer de pain. » Ou autre traduction, celle d'André Chouraki, « Mieux vaut être dédaigné et avoir un serviteur, que glorifié et manquer de pain. » Alors, de quoi parle-t-on ici? Peut-être du culte des apparences, de souci d'être célèbre, connu, quitte à n'avoir même pas de quoi manger. Je crois que c'est assez fréquent aujourd'hui, où l'idéal d'une vie semble parfois résumé à passer à la télévision. Il y a quelque chose d'un peu pitoyable à vouloir être quelqu'un d'important, mais à n'importe quel prix. Par exemple, dans des émissions de télé-réalité, qui ne font pourtant pas que des heureux, me semble-t-il, souvent on y exploite des faiblesses psychologiques qui laissent ensuite des candidats bien démolis. Le proverbe ici, au contraire, conseille quoi ? Ben, un anonymat épanoui. Inconnu, voilà, on est inconnu, mais ayant une vie heureuse et confortable, puisqu'on a un serviteur. Ce qui est, voilà, bien préférable. En tout cas, voilà comment moi je comprends ce verset.
1: Oui, oui, et puis il y a peut-être quelque chose de semblable dans notre proverbe moderne qui dit « pour vivre heureux, vivons cachés ». Mais ce thème met surtout en évidence un travers humain, qui est de toutes les époques, je dirais, c'est un peu rouler des mécaniques, faire l'important. Malheureusement, c'est souvent pour dissimuler une mauvaise estime de soi ou vraiment des carences affectives. Et on a vu que ça pouvait aller même jusqu'au drame, de la mythomanie. Je ne sais pas si vous vous souvenez de l'affaire Roman, où un homme va s'inventer une vie importante, médecin, riche, et il en arrive à préférer tuer toute sa famille pour ne pas être démasqué. Alors, les proverbes font souvent preuve d'une vraie intuition psychologique, qui semble faire partie de la fameuse sagesse de Salomon. Et ici, ce verset nous invite, je crois, à ne pas prétendre à une réputation qui dépasse notre réalité. Et l'enseignement de Jésus ira dans ce sens-là, d'ailleurs, puisqu'il montrera que la vraie grandeur se trouve dans le service humble et désintéressé, chez celui qui œuvre dans la discrétion et qui refuse vraiment tous les titres importants, tels que rabbi, père, mère, maître, comme on peut le lire dans l'évangile de Matthieu, au chapitre 24. « Celui qui s'élève sera abaissé. » Voilà, et puis, je voulais faire un petit clin d'œil aussi, parce que ça ressemble aussi à un proverbe de notre époque. C'est la culture, c'est comme la confiture. Moins on en a, plus on l'étale. Ça fait me penser un peu à ça.
0: Oui, c'est une belle image. Alors, ça me permet de faire le lien avec une autre idée qui se trouve au verset 3, mais aussi au verset 7 et au verset 19 de notre chapitre 12. Je vous les lis à la file. « Nul ne trouve appui dans la méchanceté, mais la racine des justes tient ferme. Bouscule les méchants, ils disparaissent. La maison des justes tient bon. Parole vraie subsiste à jamais, propos menteur, le temps d'un clin d'œil. » Donc l'idée générale de tous ces versets est que le mal n'a en fait aucune solidité, aucune permanence, et que c'est seulement ce qui est bon, juste et vrai qui est stable et durable. C'est une vision plutôt optimiste, à mon avis, qui nous fait comprendre que le mal devra de toute façon disparaître un jour parce qu'il n'a aucune consistance réelle. Et c'est assez logique, oui. Si on croit que le bien est du côté de Dieu, alors la sagesse qui veut toujours Faire le bien nous offre déjà un point d'appui en Dieu, et donc le mal ne peut pas vraiment avoir de prise sur nous si on s'attache à Dieu. Alors la foi, c'est beau, mais ça va évidemment pas nous éviter les problèmes, mais ça nous aide à traverser tout ça avec sérénité, le regard toujours fixé sur « à la fin, ça finit bien ». Ça nous permet aussi de comprendre mieux les premiers chrétiens qui allaient au martyr en chantant, psaumes et cantiques, sans doute déjà remplis d'une vie de joie divine. Mais enfin, le quotidien, c'est quand même la présence du mal.
1: Ouais. Alors, toujours dans ce chapitre 12, le verset 10 est intéressant pour nous par rapport à son actualité. Il dit « Le juste connaît le besoin de ses bêtes, le méchant n'a que cruauté à la place du cœur. » Alors, voilà, ce verset peut faire penser un petit peu au mouvement contemporain de défense de la cause animale, qui va très loin parfois, jusqu'à prôner le végétarisme. Il y a quelque chose de juste dans cette volonté de respecter le monde animal et d'être plus sensible à la nature en général. C'est déjà une forme d'écologie que ce proverbe évoque. Pour être juste, nous devons être attentifs à tout notre environnement et ne pas l'exploiter avec indifférence et cruauté. On dirait que l'humanité fait quelques progrès dans ce sens, bon, pour le moment, pas forcément de son plein gré d'ailleurs, mais parce que notre cruauté finit par se retourner toujours contre nous, en détruisant l'équilibre écologique. Mais bon, nous devons toujours faire attention à ne pas oublier le mot « juste », pour ne pas tomber dans l'excès, dans une nouvelle aberration moderne qui traiterait les animaux de compagnie comme de nouvelles idoles. Moi, je pense que c'est vraiment pas aimer son animal que de lui imposer, de porter des petits vêtements de luxe, des bijoux, ou de lui imposer de vivre contre nature. C'est une autre forme de cruauté au service de notre vanité humaine. Ce qui est juste, c'est de reconnaître et de respecter l'animal dans sa vie animale, et pas d'en faire un substitut de poupée ou même d'enfant, quelquefois.
0: Oui, c'est vrai. Mais c'est pas toujours facile de garder le sens de la mesure dans nos comportements. C'est vrai que moi, j'appelle mon chat bébé. Le problème est bien mis en avant par le verset 15 de ce chapitre 12 qui dit « Le chemin de l'insensé paraît droit à ses yeux, mais un sage accepte le conseil. » Voilà, ça nous dit quoi ? Qu'il faut déjà être extrêmement sage pour accepter d'être remis en question. Et malheureusement, quand on est persuadé d'avoir toujours raison, d'être le seul à posséder la vérité, au point d'être sourd à toutes les opinions différentes, on peut se dire que c'est déjà une sorte de marque de folie et que c'est bien difficile d'en sortir. Parce qu'un fou n'admet jamais facilement qu'il est fou. En général, il accuse les autres d'être fous ou au moins d'être des idiots qui ne comprennent rien à rien. Et alors, c'est sans fin. Alors, je vais être très, très élastique, je vais oser un parallèle avec la politique. Ce proverbe montre que la démocratie, vraiment, ne devrait être que le propre de gens sages qui acceptent les remarques et les conseils d'autrui et qui peuvent donc débattre sans agressivité et admettre de changer de position en fonction du point de vue des autres. Sinon, la vie en commun devient finalement quoi ? Le perpétuel affrontement de gens qui prétendent avoir la seule vérité vraie, qu'il leur faudra imposer aux autres, finalement, par la force. Et puis ça devient quoi ? Invivable, tout le monde rejette tout le monde. Alors j'espère sincèrement que nous échapperons toujours à ce noir tableau.
1: Oui. Il faut rester optimiste. Et puis c'est même prouvé, je vous l'ai dans le verset 28, donc le dernier du chapitre 12, qui dit « Sur le sentier de la justice est la vie, qui prend ce chemin ne mourra pas ». Donc c'est forcément la justice qui doit avoir le dernier mot, puisque là est la vie. Donc on va rester très optimiste. L'humanité ne choisira pas de mourir. Il y a inévitablement des réactions de bon sens quand on prend vraiment conscience du danger. On finira bien par entendre les enseignements des sages. Ils sont là pour ça, normalement. Donc pour témoigner de que Dieu veut pour nous. Alors, on retrouve cela chez le prophète Ézéchiel, dans le chapitre 18, verset 23. « Dieu ne veut pas la mort du méchant, mais qu'il se convertisse et qu'il vive. »
0: Commençons donc le 13, mais avec l'habituelle remarque que de répétitions et de redites. que de proverbes presque identiques à ceux que nous venons de lire dans le chapitre 12. En fait, on comprend qu'il s'agit vraiment de collections de petites sentences qui ont été composées l'une après l'autre au gré de l'inspiration de l'auteur, sans qu'il y ait jamais eu une écriture continue, surtout pas selon la logique qu'on aurait aimé trouver. On suit plutôt le fil de méditation qui reviennent sans cesse sur les mêmes sujets parce qu'ils semblent importants. Et s'il y a un fil conducteur, on dirait plutôt que c'est une spirale qui revient sur les mêmes thèmes, mais à un degré différent. Bref, dès le premier verset donc, de ce chapitre 13, nous sommes à nouveau dans la nécessité de transmission de la sagesse par l'éducation. Je vous lis. « Le fils sage écoute les leçons de son père. L'insolent reste sourd aux menaces. » Ce que la Taube traduit différemment par « Un fils sage reflète l'éducation du père. L'esprit fort n'écoute pas le reproche. » Je souligne cette traduction parce que l'expression « l'esprit fort » me paraît bien exprimer le caractère principal du méchant des proverbes. C'est celui qui désobéit à tous les commandements de Dieu parce qu'il se pense bien supérieur à toutes ces niaiseries. Et cet esprit fort, moi, il me paraît très répandu dans le monde moderne.
1: Oui, c'est vrai que tout le développement des sciences et des technologies a rendu l'humanité bien sûre d'elle et un peu arrogante quand même. Mais comme il y a toujours de nouveaux problèmes qui surgissent, cela oblige quand même à changer. En tout cas, l'obsession de l'auteur des proverbes revient à la charge contre la paresse dès le verset 4. Je vous le lis, « Le paresseux soupire et rien ne vient. Les gens actifs ne restent pas sur leur faim. » Alors, par toutes ces sentences, il veut donc nous pousser à travailler beaucoup, à la fois pour faire progresser l'humanité, mais aussi pour éviter de tomber dans le péché. Car c'est un peu un proverbe bien connu de nos jours, hein, l'oisiveté est mère de tous les vices. Voilà. Mais ce proverbe biblique-là est tiré cette fois du livre de Ben Sirac le Sage. C'est au chapitre 33, verset 29. Alors si on revient au livre des proverbes, donc de Salomon, au chapitre 13, le péché là est abondamment dénoncé, mais sous plein de formes différentes. Je vous les énumère. Hein. Donc au verset 2, c'est la violence. Verset 3, le bavardage. Le verset 5, le mensonge. Verset 10, la vaine prétention. Le verset 15, la maîtrise.
0: La traîtrise.
1: Ouais, ça serait vrai. Le verset 16, la non-sens. Le non-sens, pardon. Et le verset 17, la malveillance. Voilà. Et bon, toujours en face hein, de ce déluge de vices, alors nous retrouvons les vertus. C'est-à-dire
0: la maîtrise,
1: le contrôle de sa parole, la justice, l'écoute des conseils, le discernement, l'action à bon escient. Voilà, donc le portrait du sage qui se dégage est évidemment celui de l'homme pondéré, maître de lui, hein, qui maîtrise, qui sait écouter, réfléchir avant d'agir, et qui a le souci de la justice et de la justesse en général. Voilà, c'est un idéal qui convient encore pour aujourd'hui, me semble-t-il. Hein.
0: Oui, oui, un idéal. Mais moi, je dis un idéal parce que c'est étouffé par le rythme de la modernité. Aujourd'hui, la vie fait qu'on n'a pas vraiment le temps de se poser pour réfléchir. Les temps ont changé. Je montre un exemple avec le verset 11 du chapitre 13 qui dit « Fortune trop soudaine s'évanouira, qui amasse peu à peu la verra grandir. » Donc voilà une pensée à propos de l'enrichissement qui ne correspond vraiment plus à rien de nos jours. Au contraire, maintenant les fortunes se constituent en quelques années, voire en quelques mois. Hein, grâce, je sais pas, moi je comprends pas tout, mais e-commerce et mondialisation de la finance. Et j'ai entendu que la dernière mode chez les jeunes entrepreneurs, c'est de prendre leur retraite à 40 ans pour pouvoir bien profiter de la vie. Ce qui veut dire vivre de ses rentes grâce à une fortune faite extrêmement rapidement. Donc on est très très loin de la prudence dans l'enrichissement progressif que préconise le proverbe. En fait, on n'a plus besoin de respecter la stabilité des rythmes de la nature. Et la patience, c'est plus vraiment une qualité, quoi. Donc le profil de l'homme de pouvoir actuellement serait plutôt celui de l'homme rapide, efficace, énergique, audacieux, capable de prendre tous les risques, et surtout sans trop de scrupules. Ou alors, on peut aussi dire que ce proverbe sur la lenteur d'enrichissement correspond alors aux contre-sociétés. Les nouveaux modes de vie de type Pierre Rabhi, sobriété heureuse, qui se contentent de peu. Mais en fait, ceux-là, ils n'ont pas du tout envie de s'enrichir.
1: Oui, oui, ou alors c'est une autre forme de richesse.
0: Oui.
1: Alors par contre, nous retrouvons au verset 7 le problème du bluff et de la fabulation. Cette manie de tricher sur ce qu'on est et qui semble pareil à toutes les époques. Alors je vous lis ce verset. Tel joue au riche qui n'a rien du tout, tel joue au pauvre qui a de grands biens. Alors nous avons déjà vu cela dans le chapitre 12 au verset 9 qui vantait la discrétion d'une richesse vécue avec modestie. En comparaison, le verset 7 du chapitre 13 met plus l'accent sur une dissimulation délibérée, un mensonge existentiel qui n'a plus rien d'une qualité. Car ici, il est tout aussi hypocrite de jouer aux pauvres que de jouer aux riches. Alors, quelle serait la leçon ? Sans doute de mettre en garde contre tout jugement sur les apparences, un peu une morale du genre « l'habit ne fait pas de moine ». Ne faites pas confiance trop vite, faites l'effort d'approfondir, de vous informer sérieusement. Mais cela ne dit rien sur la valeur de la richesse. C'est le verset suivant qui va venir l'évoquer, le verset 8. La fortune d'un homme lui sert de rançon. Pour le pauvre, aucun bruit de menace. Donc là, le sens de ce verset n'est peut-être pas très évident.
0: Non.
1: Mais voilà, il est en général compris comme l'a traduit la Bible en français courant. Je vous la lis. Parfois, un riche doit payer pour sauver sa vie, mais le pauvre ne risque pas d'être menacé.
0: Oui.
1: Donc là, je dirais, avoir de l'argent offre une certaine sécurité, une sécurité financière, mais ne pas en avoir aussi. Et là, une sécurité plutôt physique. Faut-il comprendre que l'argent, au fond, n'a pas tellement d'importance.
0: Oui, je trouve intéressant, si on relit ce verset au verset 12, ça peut élargir le sens. Attente prolongée fait cœur dolent, désir satisfait est arbre de vie. Donc, ce qui en gros signifie qu'une espérance toujours tendue vers un but qu'on ne peut jamais atteindre, eh bien, ça rend malade. Alors qu'un désir qui se réalise apporte le bonheur. Et je fais là donc un lien, c'est peut-être un peu aventureux, mais avec l'argent justement. Parce que je pense à l'attente de tous ces gens qui achètent des billets de loterie ou des cartes à gratter dans l'espoir de devenir riche. Avec à l'opposé, celui qui enfin gagne une grosse somme et qui a l'impression, lui, d'avoir trouvé vraiment la source de vie. Mais est-ce que c'est pas une illusion ? On a vu des gagnants sombrer dans des vies dissolues et finir tragiquement. D'ailleurs, il y a un soutien psychologique qui leur est offert pour éviter ça. Mais celui qui n'a pas eu de cette chance de gagner, qui s'accroche à son rêve avec obstination, ça, c'est terrible. Est-ce qu'il ne se rend pas malheureux à centrer toute sa vie sur une espérance jamais atteinte, sans compter tout l'argent perdu dans cette entreprise ? J'en conclus donc, en revenant sur le verset 8, que la sagesse serait de se contenter de ce que l'on a. Car toutes les situations ont finalement, comme les médailles, un envers et un endroit des qualités et des défauts. Si on est riche, eh ben on suscite de la jalousie et des convoitises qui sont dangereuses. Si on est pauvre, ben on n'a pas grand-chose, mais on a au moins l'esprit libre. Je vous rappelle la fable du savetier et du financier. C'est le savetier pauvre qui est celui qui est heureux.
1: Alors il faut aussi ajouter donc le verset 22, qui parle encore d'argent. Mais bon, sous un autre angle. À ses petits-enfants, l'homme de bien transmet son héritage. Au juste est réservée la fortune du pécheur. Alors ici, on nous dit qu'il y a une bonne et une mauvaise richesse. Celle du juste est bonne et fait partie de la transmission familiale, mais la richesse du méchant est, elle, mauvaise. Il ne pourra rien en tirer et finalement, elle ira au juste. Cela nous renvoie au proverbe du chapitre 10, que l'on a vu, verset 2. « Bien mal acquis ne profite jamais ». Donc, en conclusion, le vrai problème, ce n'est pas être riche ou pauvre, mais c'est bien d'être juste devant Dieu et sage devant les hommes. Alors l'argent est au service d'une vie bonne et il peut servir à des projets d'une famille et se transmettre, pour soutenir les besoins de l'éducation. Mais je ne résiste pas à l'envie de relier ce verset au verset 24, qui précise un peu les relations familiales en question. Et qui, je crois, n'est plus d'actualité parce que hors la loi, qui ménage sa trique, n'aime pas son fils, qui l'aime vraiment, veille à le corriger. Donc bon, là on parle d'une correction physique. Mais on peut extrapoler et ne pas parler seulement physiquement. Je pense qu'aujourd'hui, il ne devrait pas être question de pourrir les enfants avec de l'argent facile. Et pas question d'en faire un peu des gosses de riches, entre guillemets, un peu débauchés sans moralité. Parce que, en tant que parent, je pense que qui aime bien, châtie bien, et pas forcément physiquement, je précise.
0: Voilà, sur ce, une bonne conclusion pour cette émission. Nous reprendrons cette réflexion une prochaine fois. Et nous vous disons au revoir, chers auditeurs, et à très bientôt.
1: Au revoir Catherine, au revoir à tous, à bientôt.
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1: Un colloque sur la famille s'est ouvert aujourd'hui au Vatican. Léon XIV a réuni autour de lui des responsables de l'Église catholique du monde. 10 ans après Amoris Laetitia, cette rencontre veut réfléchir à la manière d'annoncer aujourd'hui l'Évangile aux familles et avec elles. Symbole politique majeur en Turquie, le maire de la ville d'İzmir, bastion historique de l'opposition, rallie le parti présidentiel de l'AKP. Un événement qui récompense les efforts de Recep Tayyip Erdogan pour reprendre le contrôle des mairies. Il y a 20 ans aujourd'hui, la journaliste d'investigation russe Anna Politkovskaya était assassinée. Devenue une icône du journalisme, elle a su inspirer de nombreux jeunes russes dans un pays où la liberté d'expression est de plus en plus réduite et le journalisme contraint. Le virus Ebola continue sa progression et touche maintenant 7 provinces du nord et de l'est de la République démocratique du Congo. Le manque de coopération de la population est un facteur aggravant, nous le verrons en fin de ce journal.
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1: Bonjour. Coup d'envoi ce mercredi après-midi au Vatican du colloque sur Amoris Laetitia, 10 ans après l'exhortation apostolique du pape François consacrée à la famille. Dans son discours d'ouverture, Léon XIV a encouragé les patriarches et les évêques du monde entier à faire part de ce qui a émergé au sein de leurs églises au cours de cette dernière décennie. Le pape les a également exhortés à affronter avec courage cette prochaine semaine les questions, les fragilités et les difficultés auxquelles les familles sont confrontées aujourd'hui. Compte rendu d'Alexandra Sirgan.
3: 10 ans après la publication d'Amoris Laetitia, le moment est venu de partager ce qui a émergé de ce document au sein de l'Église à travers le monde, afin qu'elle puisse renouveler son engagement à accompagner les familles face aux défis contemporains. Si les jeunes aspirent aujourd'hui à l'amour, à la fidélité et au sentiment d'appartenance, ils peinent à avoir confiance en l'avenir en raison de nombreuses problématiques auxquelles ils sont confrontés, énumérées par le pape Léon XIV dans son discours d'ouverture.
4: Economic insecurity, migration, violence, loneliness.
3: L'insécurité économique, les migrations, la violence, la solitude et d'autres formes de fragilité affective influencent les perspectives d'avenir. La fragilité, autre expérience à laquelle le pape souhaite que l'Église porte son attention.
4: What kind of church then? Do people encounter precisely when they are most fragile?
3: Quel genre d'église les personnes rencontrent-elles donc précisément lorsqu'elles sont les plus fragiles, s'interroge Léon XIV. Là encore, le pape invite les évêques à tirer les enseignements des familles elles-mêmes au cours de leurs réflexions cette prochaine semaine.
1: Alexandra Sirgan. Les évêques doivent échanger jusqu'à 19h30 ce soir. Ils se réuniront à nouveau en session plénière jeudi matin pour discuter plus précisément des réalités et des défis contemporains auxquels font face les familles. Israël commémore aujourd'hui l'attaque du Hamas du 7 octobre 2023. Plusieurs cérémonies ont eu lieu tout au long de la journée à plusieurs endroits d'Israël pour rendre hommage aux 1221 victimes de l'attaque. En représailles à l'attaque, Israël a lancé une vaste offensive à Gaza qui a fait plus de 74 200 morts selon les chiffres jugés fiables par l'ONU. Les affrontements ne s'arrêtent pas. En ce jour de commémoration, un Palestinien a été tué et 9 autres ont été blessés par des tirs de colons israéliens et de l'armée contre un village du nord de la Cisjordanie occupée. En Turquie, l'opposition perd peu à peu le contrôle de ses bastions municipaux. Dernier symbole en date, İzmir, longtemps considéré comme la citadelle de l'opposition à Recep Tayyip Erdogan. Son maire a rejoint aujourd'hui le parti présidentiel, l'AKP. Depuis les municipales de 2024, le pouvoir a ainsi repris le contrôle de nombreuses mairies par des ralliements mais aussi par des mises sous tutelle. L'opposition dénonce une reconquête politique menée au moyen de la justice. À Ankara, les précisions d'Anne Lower.
5: Pour l'opposition turque, c'est un choc et un symbole qui en disent long sur le climat politique du pays. İzmir est un bastion historique de l'opposition, la seule grande métropole jamais dirigée par l'AKP. Mais elle passe sous son contrôle grâce au ralliement de son maire, Cemil Tugay, au parti du président Erdogan. Cemil Tugay avait été élu en 2024 avec 49% des voix, sous les couleurs du CHP, Parti Républicain du Peuple. Ces municipales de 2024 avaient été un camouflet pour le président Erdogan. Sa première défaite à l'échelle l'échelle nationale. Depuis, son parti est parvenu à prendre le contrôle d'environ 90 mairies. Certaines ont été mises sous tutelle après l'incarcération de leur maire, souvent dans le cadre d'enquêtes pour terrorisme. D'autres, beaucoup plus nombreuses, ont rejoint le camp du pouvoir après le ralliement du maire ou de la majorité du conseil municipal à l'AKP. Dans les deux cas, l'opposition accuse le président Erdogan d'utiliser la justice pour prendre le contrôle des villes, soit en faisant ouvrir des enquêtes contre les édiles, soit en les menaçant d'en ouvrir pour les pousser à rejoindre son camp. À Ankara, dans le droit pour Radio Vatican.
1: En France, le mouvement de contestation des lycéens se poursuit. Près de 460 établissements ont vu leurs cours totalement ou partiellement suspendus encore aujourd'hui, en net recul par rapport à hier, où ils étaient 890. Mais des syndicats de l'éducation appellent à la grève et à la manifestation demain matin, demain jeudi. La France qui, au lendemain d'un essai de missile intercontinental, la capacité nucléaire, se voit fustigée par Moscou. Le Kremlin dénonce la militarisation de l'Union européenne qui, selon lui, cherche à transformer ce bloc économique en bloc militaro-politique. Poursuivant sa mobilisation contre l'invasion russe en Ukraine, Bruxelles a décidé de nouvelles sanctions. Elles visent près de 1600 entités et individus russes liés à la guerre. Les frappes russes se sont poursuivies en Ukraine. Elles ont fait au moins 24 morts, dont 18 dans un même immeuble éventré par un missile. Ces attaques ont visé principalement les infrastructures énergétiques. Près de 70 missiles, selon le président ukrainien, dont beaucoup de balistiques plus difficiles à intercepter et des drones envoyés sur 12 régions. Rendons-nous en Russie à présent. Il y a 20 ans aujourd'hui, Anna Politkovskaya était assassinée dans l'ascenseur de son immeuble. La journaliste est devenue depuis une icône du journalisme d'investigation en Russie et a suscité de nombreuses vocations. Mais l'exercice de ce métier est devenu tellement dangereux que la majorité des journalistes d'enquête russes ont préféré quitter le pays. À Moscou, Jean-Didier Revoin.
6: Tout ce qui se passe en Russie a été prédit par Anna Politkovskaya, résume Sergei Sokolov, le rédacteur en chef de Novaya Gazeta, reconnaît qu'à l'époque, on disait qu'elle exagérait les dangers qui pesaient sur la démocratie russe. Mais aujourd'hui, de nombreux opposants estiment qu'elle annonçait le tournant autoritaire qu'allait opérer le Kremlin en documentant les crimes de guerre commis par l'armée russe lors de la Seconde Guerre de Tchétchénie entre 1999 et 2009. Dans une interview, elle avait même dénoncé ce conflit comme un moyen pour Vladimir Poutine d'asseoir ses ambitions de tsar grâce à une guerre sanglante. Des propos qui résonnent singulièrement au moment où les forces russes sont déployées en Ukraine depuis bientôt 5 ans et que toutes les voix qui appellent à la paix sont immédiatement réduites au silence ou à l'exil. Pour Sergei Sokolov, le journalisme incarné par Anna Politkovskaya n'existe plus. À ses yeux, il ne reste que quelques rares projets médiatiques qui, dans un contexte de censure militaire impitoyable, tentent encore d'écrire. Tout le reste est de la propagande, estime-t-il. En 2014, 5 hommes, dont 4 Tchétchènes, ont été condamnés à de lourdes peines pour l'assassinat d'Anna Politkovskaya. Mais à ce jour, le commanditaire n'a toujours pas été identifié. Jean-Didier Revoin, Moscou, pour Radio Vatican.
1: La Russie au centre de l'attention internationale depuis la suspicion d'un cas de peste. Si les autorités ont affirmé qu'il n'existait aucun risque épidémique après la mort d'une laborantine d'un institut sur la peste en Sibérie, les États-Unis, l'OMS et l'ONU et l'UE ont exhorté la Russie à fournir davantage d'informations. La Mongolie voisine ordonne une surveillance à la frontière et des mesures de précaution à suivre. Le virus Ebola, quant à lui, continue de gagner du terrain en République démocratique du Congo. L'épidémie a franchi le seuil de 4000 décès pour 8300 cas confirmés, selon les autorités congolaises. Plus de 2000 personnes ont par ailleurs guéri. L'épidémie s'est étendue à présent à 7 provinces du nord et de l'est du pays. Médecins sans frontières alerte sur l'aggravation de la situation sanitaire, en particulier dans le Nord Kivu. Pour Mgr Willy Ngumbi, évêque du diocèse de Goma, la prolifération est nettement dû à la non-coopération de la population.
7: Alors, les informations qui nous parviennent font état évidemment de l'augmentation des cas. Ça, c'est vrai. Et le plus inquiétant, je crois, c'est la non-coopération de la population. C'est-à-dire la population ne coopère pas beaucoup puisque, bon, ils pensent qu'on trompe ou c'est du business pour les autorités politiques. Enfin, en tout cas, la population ne fait pas confiance aux informations qu'on lui donne. Et pourtant, des cas sont signalés et il y a des morts. Elle a des doutes, peut-être puisque plusieurs fois on l'a trompé, mais c'est un sérieux problème. Il y a un grand travail de sensibilisation qui est en train d'être fait par le diocèse donc de Butembo Beni, et par les services de la santé avec la société civile. Sans la coopération de la population, c'est très difficile. Ce n'est qu'une souffrance de plus qui vient s'ajouter à la souffrance de la population.
1: Et c'est la fin de ce journal. Prochain rendez-vous avec l'actualité demain matin, 8h30. D'ici là, bonne soirée à tous et à toutes.
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10: Bouger son corps et nourrir son esprit, deux clés pour vivre bien. Michel Guittier, bonjour.
11: Bonjour.
10: Alors vous êtes le nouveau responsable sur Laval de Run and Spi, qui justement propose d'allier le sport et la spiritualité. Run and Spi, c'est un concept qui est né à Angers, je crois, et qui se développe.
11: C'est ça. Ce superbe concept est né à Angers et a ouvert à Laval il y a 2 ans et demi. Et moi, j'ai connu Run and Spi par ma paroisse il y a un tout petit peu plus d'un an maintenant. Hélène voulait passer la main pour diverses raisons et j'ai choisi de prendre la suite.
10: Run and Spi, bouger son corps et nourrir son esprit.
11: Nous nous réunissons le lundi de 19h30 à 20h30. Alors, une petite demi-heure pour courir tous ensemble, passer un bon temps et un temps de prière d'une demi-heure.
10: On pourrait trouver que c'est un petit peu bizarre d'allier ces deux choses qui, a priori, n'ont pas grand-chose à voir l'une avec l'autre, la course à pied et le temps de prière.
11: Moi, je trouve que les deux vont assez ensemble. Le sport aide à se vider la tête et la prière aide à communiquer avec Dieu et bien sûr aussi se vider la tête.
10: Pourquoi est-ce que c'est un concept aussi qui se développe? Peut-être parce qu'il y a quelque chose de plus que juste le côté sportif. Et notamment avec l'esprit de fraternité qui va bien, avec l'esprit aussi de prière, hein, finalement.
11: Les deux vont tout à fait ensemble. Nous accueillons des personnes d'univers complètement variés et différents. C'est justement ce concept est fait pour ça. Pour moi, les deux esprits se rencontrent.
10: Et alors, pour ceux qui n'aiment pas courir, parce que vous disiez, ça rassemble beaucoup de gens, on pourrait penser que ce qui les unit aussi, c'est, outre le temps de prière, hein, c'est aussi leur capacité physique à courir un peu.
11: Et aussi à marcher, bien sûr.
10: C'est la deuxième proposition, justement, que vous faites, Michel.
11: En concertation avec mes membres et puis beaucoup de personnes extérieures, qui me disaient qu'ils aimaient beaucoup l'esprit prière, mais pas forcément courir. Alors d'où est venue l'idée d'ouvrir une section réservée aux marcheurs cette fois-ci, alliée aussi la marche et la prière, bien sûr. Cela commencera le vendredi 9 octobre.
10: Donc vendredi.
11: Ce vendredi, tout à fait. Nous nous réunirons à partir de 19h pour une heure de marche à peu près sur différents thèmes. Ce vendredi, nous essaierons de rallier plusieurs clochers de Laval en une heure et après une demi-heure de prière.
10: Une heure de marche et une demi-heure de prière.
11: Tout à fait.
10: Ok. Et donc, rallier plusieurs clochers. Alors, je sais qu'à Paris, justement, il y a le Paris Église Tour qui, là, se fait en courant. Là, c'est un petit peu l'idée.
11: C'est un petit peu l'idée. Là, c'est un essai qu'on fait pour voir un petit peu ce que nos futurs adhérents vont en penser. On espère à l'avenir pouvoir développer des petites manifestations au moins une fois l'année, faire des tours de clocher, aller voir Pontmain, plein de petites choses comme ça. On verra au fur et à mesure comment on se développera.
10: C'est ça qui est intéressant, Michel Guittier, c'est qu'en fait, le programme va se construire en fonction des participants.
11: Tout à fait.
10: Alors, manifestation, c'est un mot qui est compliqué à utiliser en ce moment. Donc, on va dire événement.
11: On va dire ça comme ça, c'est mieux, je pense.
10: Et donc, de toute façon, à chaque fois, ce sont des parcours différents.
11: Tout à fait. Notre point de ralliement, c'est la basilique d'Avesnières. Mais que ce soit en courant ou en marchant, je prépare toujours 2 parcours, un peu plus difficile, un peu plus facile, et je m'adapte en fonction des adhérents qui sont là.
10: Donc c'est vraiment pour dire que c'est ouvert à tous. On pourrait se dire que c'est une idée étrange de faire ça le soir, parce que c'est pas toujours très engageant de sortir le soir. Là, il fait pas encore nuit, mais bientôt, il va commencer à faire nuit à 19h.
11: Disons que on avait pensé au départ le faire la journée, mais vous savez, les gens travaillent, tout le monde ne peut pas se libérer. Et notamment pour attirer les étudiants, les personnes d'un certain âge, on peut le dire aussi, c'est pour ça qu'on a décidé de faire ça le soir. Et vous pouvez vous rassurer, de toute façon, on est toujours au moins deux avec des lumières et tout ce qu'il faut pour que le parcours se passe bien.
10: Voilà, et pour ceux qui n'ont pas envie de sortir le soir, hein, là c'est un gage, on se dit on est en groupe, il y a des lumières, tout est bien prêt. Donc c'est justement plus facile, hein, de faire ça en groupe dans le cadre de Run and Speak, que j'ai envie de l'appeler Walk and Speak. Hein. Et en fait, surtout, Michel Guittier, ce qu'on se disait, c'était que c'était une idée, ici à Radio Fidélité, on a trouvé que c'était une idée vraiment très chouette. Hein. Et qu'on avait envie de vous rejoindre au moins sur une séance. Alors pas ce vendredi-là parce que c'est un petit peu court dans les délais, mais le vendredi suivant, le 16 octobre.
11: Nous vous attendons avec impatience pour vous faire découvrir le concept de Run and Speak. Et il y aura aussi une surprise que j'annonce maintenant. Il y aura un groupe qui animera le temps de prière qui s'appelle Un instant de prière, qui est géré par mon beau-frère, qui se présentera lui-même sur place.
10: Vous avez raison, Michel Guittier, je pensais parler davantage du temps de prière. En fait, quelle forme ça prend ?
11: Disons que je m'adapte au temps de prière qu'on fait à l'église, mais à ma sauce, à moi. Et les adhérents apprécient beaucoup.
10: Bon, et ça veut dire tout ça, c'est quand même bien chrétien, bien catholique. Hein.
11: Tout à fait.
10: Ouais, c'est bien reconnu par l'église. Hein.
11: Tout à fait. C'est bien pour ça que le diocèse nous a mis la basilique d'Avenières à disposition.
10: D'ailleurs, c'est aussi une référence, effectivement. Donc, merci beaucoup, Michel Guittier. Alors, Run and Speak, pour les coureurs, hein, c'est le lundi à 19h30, rendez-vous à la Basilique d'Avenières. Et le vendredi, dès ce vendredi-là, rendez-vous à 19h à la Basilique d'Avenières aussi. Et puis, pour ceux qui veulent se joindre à Radio Fidélité, eh bien, ça sera le vendredi 16. Bénévoles, auditeurs, venez tous.
11: Nous vous attendons très nombreux.
10: Il n'y a aucun engagement nécessaire. Hein.
11: Comme on dit chez moi, l'essayer, c'est pas forcément l'acheter.
10: Mais ça peut être
11: venez, essayez toujours, on verra bien ce que vous en pensez.
10: Alors merci, et donc au vendredi 16, hein, Michel.
11: Merci, au vendredi 16.
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1: Bonjour, nous nous retrouvons ce matin encore pour une nouvelle recette. Le veau Orloff au Beaufort. Cela vous surprend effectivement, le Beaufort, nous n'y sommes point habitués. Mais aujourd'hui, un goût meilleur. Pour 4 personnes, 25 minutes de préparation et environ 40 minutes pour la cuisson. Il vous faut pour cette recette 200 g de Beaufort, un rôti de veau, morceau

0: Asie ou noix, selon ce que vous retrouverez. 800 g de barde. 6 tranches de bacon. 5 oignons. 2 gousses d'ail. 15 centilitres de vin blanc bien sec. 30 g de beurre. Et sel et poivre pour l'assaisonnement. Allons-y. Pelez les oignons et coupez-les en 4. Vous coupez le beaufort écrouté en 6 fines tranches. Vous pelez et hachez l'ail. Et vous retirez la barde de lard du rôti. Salez, poivrez. Entaillez le rôti tous les 1 cm environ sans aller jusqu'en bas. Glissez dans chaque entaille une tranche de beaufort et une tranche de bacon avec un peu d'ail haché. Vous reconstituez ensuite le rôti en remettant la barde tout autour et en ficelant le tout bien serré, de façon à ce que le fromage s'imbibe bien dans la viande. Vous posez ensuite le rôti dans un grand plat allant au four. Vous entourez des oignons et vous parsemez de morceaux de beurre avec une bonne dose de poivre. Ensuite, vous faites cuire au four préchauffé à 200 degrés environ 15 minutes. Vous versez le blanc dans le plat et vous couvrez ensuite d'une feuille de papier d'aluminium et enfournez environ 25 minutes. Si vous arrosez souvent la viande de son jus de cuisson et que vous ajoutez 2 cuillerées à soupe de crème en fin de cuisson, cela n'en sera que meilleur et moelleux. Une fois cuit, vous présentez le rôti sur un plat avec sa garniture. Je vous souhaite un bon appétit et bonne journée.
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0: S'il vous plaît, raconte-moi une histoire.
1: Le voyage de Manolo. Une histoire de Chantal de Marolles, aux belles histoires de pommes d'api. Il était une fois un petit garçon qui s'appelait Manolo. Il vivait avec ses parents, son grand-père, sa tante et ses deux sœurs, dans une vieille roulotte tirée par un cheval gris. Manolo aimait beaucoup le cheval gris. Et chaque soir, au campement, il s'occupait de lui. Il le frottait avec de la paille, il lui donnait à boire et à manger, et en montant sur un tabouret, il lui parlait à l'oreille et il lui disait ses secrets. Mais ce soir-là, au dîner, le vieux grand-père dit « Chaque jour, il faut trouver un champ pour que le cheval broute de l'herbe. Et vous savez comme c'est compliqué avant d'avoir la permission. Alors, on va donner le cheval à un fermier d'ici. On va laisser la vieille roulotte près de la décharge. Et on va acheter une caravane et une auto en bon état. Ce sera mieux pour nous. » Quand grand-père décide quelque chose, tout le monde obéit. Aussi, Manolo n'ose-t-il rien dire. Mais la nuit venue, lorsque toute la famille est endormie, Manolo sort de la roulotte et il s'en va murmurer à l'oreille du cheval.
2: « Cheval gris, écoute. Tu as entendu ce qu'a dit grand-père ? On ne pleure pas. On ne va pas se laisser faire. Ici, tu t'ennuierais trop, enfermé dans un champ minuscule. Tu es grand et fort. Tu n'auras qu'à sauter la barrière et nous suivre en te cachant bien. Et moi, je te mènerai au pays des chevaux heureux. »
1: Le lendemain matin, Manolo s'en va avec sa tante sonner aux maisons du village pour vendre des paniers et des rubans. Quand il rentre au campement, le cheval et la roulotte ont disparu. Devant une caravane, sa mère tresse des paniers et son père regarde l'auto. Vite, Manolo monte dans la caravane et il est bien content de voir que tout est comme avant. Les châles, les tentures sont accrochées, l'image de Sainte Sarah est remise à sa place et il faut bien reconnaître que la cuisine est plus belle et que les lits sont plus doux. Le jour même, la caravane prend la route. Par la fenêtre de l'auto, Manolo aperçoit la vieille roulotte. Et un peu plus loin, dans un champ, Cheval Gris qui agite ses oreilles pour dire « Au revoir, à bientôt !» À l'étape du soir, tandis que les gitans bavardent ou chantent avec leurs amis, Manolo cueille des pommes et en fait un gros tas. Il se dit
2: « Je verrai bien demain si Cheval Gris est venu cette nuit. S'il n'en reste plus, c'est qu'il s'est échappé, qu'il a tout mangé et puis qu'il s'est bien caché pour que grand-père ne le voie pas. »
1: Le lendemain, Manolo se lève tôt et il se précipite pour voir le tas de pommes. Il n'en reste qu'une seule, bien posée sur une feuille, et que Cheval Gris a laissée pour son ami. Un autre jour, Manolo laisse des morceaux de sucre et il se dit
2: « Si demain il n'en reste plus, c'est que pendant la nuit, Cheval Gris aura tout mangé. » Et qu'il se sera bien caché pour que le grand-père ne le voie pas. »
1: Au matin, il ne reste qu'un seul morceau de sucre bien posé sur une feuille et que Cheval Gris a laissé pour son ami. Mais hélas, le lendemain, l'auto ne veut même pas démarrer. Le grand-père se lamente. « On nous a vendu une auto pourrie et maintenant, comment voyager ? Il faut la faire réparer, ça va prendre des journées et nous n'arriverons pas à temps à la fête des gitans. Vous autres, vous êtes jeunes, vous pouvez aller à pied, mais moi... Oh, et j'aurais tant voulu y aller. » Manolo ne dit rien, mais il court vite vers le petit bois où il pense que le cheval est caché.
2: « Cheval Gris, Cheval Gris, viens vite !»
1: Cheval Gris hennit. Il sort du tas de fougères où il se cachait et il trotte vers le petit garçon, tout heureux de retrouver son ami.
2: « Cheval Gris !»
1: dit Manolo.
2: « La voiture est cassée et grand-père ne peut pas marcher. Mais s'il grimpe sur ton dos, il pourra aller, lui aussi, à la fête des gitans. »
1: Vous pensez comme grand-père est surpris de voir arriver Cheval Gris. Et tous les gitans sont aussi très surpris. On l'entoure, on le caresse, on lui donne à manger et à boire. On tresse sa crinière, on le décore de fleurs et de rubans. Grand-père monte sur son dos. Les femmes ont mis leurs robes à volants. Les petites filles ont mis leurs souliers à talons hauts. et les hommes leurs beaux chapeaux. Ils suivent en chantant la procession qui descend vers la mer. Puis ils reviennent au village. La nuit venue, la fête continue dans les rues. Tout le monde danse et chante au son des guitares et des violons.

0: Manolo est bien fatigué quand il va se coucher. Mais il demande encore.
1: Grand-père, quand la caravane sera réparée et que nous repartirons, que va-t-il faire de Cheval Gris ?
0: Je vais le prêter à un ami qui s'occupera bien de lui. Tu sais, le pays des chevaux heureux, c'est ici.
1: Est-ce qu'on reviendra le voir au moins ?
0: Tous les ans, je te le promets, pour la fête des Gitans, au Sainte-Marie de la Mer. Alors enfin, Manolo s'endort, tout heureux. C'était Le Voyage de Manolo, une histoire de Chantal de Marolles, aux éditions Les Belles Histoires de Pam d'Api. Une histoire racontée par Jean-Gabriel et Marie-Emmanuelle. Savez-vous bien ranger vos pantoufles ? Pas toujours, eh bien Lola non plus. La semaine prochaine, je vous raconterai le drôle de voyage que font les pantoufles de Lola.

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0: Bonsoir à tous. À la une de l'actualité, plus de 6600 interpellations depuis le début de la mobilisation lycéenne. C'est le bilan de Laurent Nunez devant la commission des lois de l'Assemblée nationale. Le ministre de l'Intérieur fait également état de près de 800 policiers et gendarmes blessés. Il affirme que les forces de l'ordre interviennent en cas de violence et de dégradation. Et la mobilisation, elle continue et s'étend même aux universités. 80 campus étaient bloqués ce matin. Les syndicats critiquent le manque d'annonces concrètes sur les moyens accordés aux universités. Écoutez, Chloé, elle est membre de la FAGE.
1: On continue parce que pour l'instant, on n'a pas eu de réponse correcte, satisfaisante. On est sur un enseignement supérieur qui est sous-financé au même titre que le secondaire. On a des amphithéâtres qui sont de plus en plus blindés. On a des files d'attente énormes devant les restaurants universitaires. On a des fermetures de formation. Là, les mobilisations, elles s'arrêteront que si on a une annonce, en tout cas, de mesures, notamment surtout au niveau du financement.
0: Propos recueillis par Mylène Debac et une nouvelle mobilisation est prévue demain. Et la suspension des grenades assourdissantes dans les mobilisations lycéennes fait réagir l'UNSA Police CRS. Son secrétaire national se dit dubitatif et estime que les forces de l'ordre perdent un moyen permettant de disperser à distance. La mesure a été prise après qu'un lycéen de 15 ans a eu la main arrachée à Lens. Des députés veulent interdire la vente de boissons énergisantes aux moins de 16 ans. C'est l'une des 6 recommandations d'un rapport parlementaire présenté aujourd'hui. Les élus invoquent les risques liés à la caféine chez les enfants et les adolescents. L'interdiction concerne aussi les distributeurs automatiques. Deux frères de 21 et 25 ans ont été interpellés en France après le démantèlement d'une plateforme de contenu intime volé. Le site proposait à la vente des images concernant plus de 17 000 femmes, dont certaines sont mineures. La plateforme a été fermée par les autorités. Le retour sur Terre a commencé pour Sophie Adenau. Après 8 mois dans l'espace, la Française a quitté l'ISS à bord d'une capsule Crew Dragon avec ses 3 coéquipiers. L'amérissage est prévu demain dans l'après-midi au large de la Californie. Sa mission aura duré 237 jours, un record européen. Enfin, le prix Nobel de chimie 2026 revient aux Français Henri Kagan et aux Japonais Kenzo Sohai. Ils sont récompensés pour leurs travaux sur la synthèse organique asymétrique, utilisée notamment dans la fabrication de médicaments. Voilà pour l'actualité. Excellente fin de journée à tous.
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4: Chers auditeurs, bonjour. Nous avons l'immense plaisir de recevoir aujourd'hui le frère Louis-Marie Arrignaud Durand, que vous connaissez bien, ne serait-ce que pour son admirable ouvrage « Paume à couleur d'espérance », qui publie aujourd'hui une biographie, ou un essai biographique pour être plus exact, consacré à un tout jeune saint, puisqu'il est canonisé depuis même pas un an, qui est encore fort peu connu, du moins en Europe, qui est José Gregorio Hernández, un médecin vénézuélien au parcours hors du commun, tant de ce côté-ci de la réalité que depuis son passage dans la maison du Père. Cher frère, bonjour.
5: Bonjour.
4: Et merci de nous faire découvrir cette extraordinaire figure. Alors, je le dis dès le début, vous annoncez la couleur en disant, on va me dire, José Gregorio Hernández, qui c'est que ça, comme aurait dit Gavroche, mais on vous a bien dit quand vous avez publié l'ouvrage sur Paume, où que c'est que ça.
5: Exactement, oui.
4: Donc, vous aimez relever des défis.
5: Oui, tout à fait. Mais c'est vrai que c'est un défi qui n'en est pas un en même temps, puisqu'il est connu par des millions de latino-américains.
4: Et bientôt par des millions d'Européens, parce que je pense que les gens qui vont découvrir votre livre et adopter José Gregorio Hernández, ou plutôt que José Gregorio Hernández va adopter, vont porter sa gloire à des sommets presque aussi hauts que ceux de Sainte-Thérèse de Lisieux. Je dis presque uniquement par chauvinisme.
5: Bien sûr.
4: Alors, commençons par le début. Qui est José Gregorio?
5: En fait, José Gregorio, si j'ose dire, est à la fois quelqu'un d'absolument unique et monsieur tout le monde. Et c'est une figure de sainteté qui me semble extrêmement intéressante pour cela. parce que nous avons une image de la sainteté qui est trop liée à la perfection. Or, lui va nous montrer qu'en étant médecin, en faisant bien son travail et en cherchant la volonté de Dieu en fait en toute chose, eh bien, il va devenir un grand saint. Mais bon, ce n'est pas non plus un médecin comme tous les autres, puisque il est particulièrement doué et travailleur. Et donc, il va travailler sa spécialité, mais également travailler sur lui-même pour faire la volonté du Seigneur.
4: Alors, c'est un personnage qui a une vertu qui est parfois mal comprise et en tout cas très difficile à observer, c'est l'obéissance. Aujourd'hui, ça passera peut-être mal, mais adolescent, il veut être avocat. Son père le convainc, plutôt lui demande, de devenir médecin. Ce n'est pas du tout sa vocation première. Et c'est extraordinaire comment ce garçon qui a 13 ou 14 ans à l'époque va accepter et le choix paternel. Vous allez me dire que ce sont les façons de faire de son temps à la fin du 19e siècle. Mais en même temps, il pourrait finalement s'affranchir d'une vocation qu'il n'a pas choisie. Non, il va y voir la volonté de Dieu et il va entrer de plein pied dans le plan divin sur sa vie.
5: Oui, tout à fait. En fait, quand vous dites que ce n'est pas sa vocation première, je ne le dirais pas ainsi. Ce n'est pas ce qu'il a prévu lui. Et peut-être que son père, justement, est le révélateur de sa vocation. Parce que finalement, quelle que soit notre vocation, nous nous rendons compte qu'elle est là, que nous faisons des idées, et que parfois, eh bien, ce que nous avions prévu pour nous, ce n'est pas ce qu'a prévu Dieu. Et manifestement, Dieu avait prévu pour lui qu'il soit médecin, tout simplement.
4: Mais là, nous entrons dans un grand sujet qui est celui du discernement. Comment faire la part entre ce qui vient de nous, nos propres idées, nos propres volontés et la volonté de Dieu? Comment discerner, comment savoir si on s'obstine par
5: il suffit de lui demander de, je sais bien qu'il n'a pas de cheval, hein, mais de tomber de notre cheval comme saint Paul. Nous sommes pleins de nos certitudes et il va nous faire comprendre eh bien que le chemin est différent. En tout cas, le chemin qu'il nous a préparé. Et José Gregorio va faire de même. Finalement, Dieu va parler par son père et va lui ouvrir et faire un monde, celui de le monde musical, et puis le monde en grand pour qu'il puisse prendre son envol vers la sainteté.
4: J'allais dire, heureusement, à cette époque, on ne différenciait pas les études de telle façon que quelqu'un qui avait fait des études littéraires ne pouvait pas envisager de faire des études de médecine. Aujourd'hui, ce serait sûrement plus compliqué pour lui. Mais ce qui est très beau, c'est qu'il fait cette carrière de médecin. Il fait des études brillantissimes, c'est même hallucinant. Il devient professeur de médecine, il a à peine 30 ans. Et il assume plusieurs cours, plusieurs chaires. Et à côté de ça, il continue à faire de la recherche et bien entendu à soigner ses patients. Donc il a déjà une vie de médecin surchargée à tout point de vue. Mais il ne perd jamais de vue l'essentiel, c'est-à-dire Dieu. Et il trouve le temps pour la messe, pour le chapelet, pour les retraites spirituelles, pour les réflexions, pour la lectio divina. Moi, il me laisse un peu pantoise, voire jalouse.
5: Ah mais en fait, c'est par cela que nous aurions dû commencer. C'est qu'il sert d'abord Dieu et son métier va lui permettre de servir le Seigneur. Et il commence effectivement par la messe. Et la prière habite. C'est comme chrétien qu'il est médecin. C'est comme chrétien qui va faire ses recherches et c'est comme chrétien qui soigne. Donc, comme dirait la petite Jeanne qui est bien grande, messire Dieu, premier service.
4: Alors, saint François de Sales nous aurait dit que l'on pouvait se sanctifier dans tous les états de vie. Mais pour l'époque de José Gregorio, c'est un choix difficile que lui-même a du mal à comprendre et à assumer. Se sanctifier en restant dans le monde, laïque, célibataire, engagé au service des pauvres. Comment vit-il ce qui est pour l'époque paradoxal?
5: Déjà, bon, il aura une certaine fécondité, si j'ose dire, dans sa famille, avec ses neveux, ses nièces, qui va suivre. Mais c'est vrai que pour lui, il y a un certain déchirement. Il va se demander longtemps s'il n'a pas une vocation religieuse de faire d'otage. Finalement, là, les signes qu'il va recevoir sont des signes qui sont en lien avec sa santé personnelle. Il ne supportera pas, par exemple, son séjour en Chartreuse, en Italie, et donc il va revenir dans le monde. Mais on peut être dans le monde sans être du monde, si on vit pleinement sa vocation chrétienne. Et en cela, oui, c'est même un précurseur qui nous montre la sanctification par son état de vie laïque, mais saint.
4: Je suis un peu étonné, d'ailleurs, quand vous parliez de sa vocation cartusienne. Il appartient au tiers-ordre franciscain, donc il est plutôt de la spiritualité de saint François d'Assise. Qu'est-ce qui peut bien le conduire vers saint Bruno et, j'allais dire, la violence de ce qu'est la règle cartusienne?
5: Je crois que c'est son désir de plénitude. Il veut être pleinement à Dieu. Donc, il fait un choix absolument radical. Nous voyons ça chez les jeunes qui entrent en ces religieux aujourd'hui. Je dis toujours pour plaisanter que les jeunes femmes que je rencontre, elles veulent être contemplatives comme Sainte Thérèse, actives comme Mère Teresa, et etc. Or, notre saint fait la même chose. En fait, il veut se donner absolument pleinement. Et la Chartreuse est un choix absolument radical. Comme vous l'avez dit d'ailleurs, il entre en Italie, hein. Il entre en Chartreuse à Farnèse, à près de Luc. Et là, il choisit de partir de son pays. Lorsqu'il vient en Chartreuse en 1908, pour lui, il quitte son pays à tout jamais. Il ne regarde pas en arrière.
4: Il va là où il croit que Dieu l'appelle.
5: Tout à fait.
4: N'est-ce pas terrible, finalement, quand on a accepté un sacrifice pareil, de s'apercevoir qu'on s'est trompé, que ce n'est pas ça que Dieu voulait?
5: Vous savez, un noviciat ou des fiançailles sont faits pour cela. C'est ce qu'il a fait. Au moins, c'est ce que je dis très souvent à certains qui posent la question. Il ne pourra pas dire « je n'ai pas essayé ». Ce n'était pas sa demande. Il l'a vu et ça demande grande humilité pour le reconnaître. Mais en même temps, il aurait été malheureux là-bas. De toute façon, il n'aurait pas pu vivre cette vie de Chartreuse.
4: Mais il ne renonce pas complètement à l'idée de la vie religieuse. Il rentre au Venezuela, certes, mais il essaye d'entrer au séminaire.
5: Au séminaire, mais le problème, c'est qu'au séminaire au Venezuela, bien, il est trop proche des gens qui le connaissent.
4: Il est beaucoup trop célèbre.
5: Voilà.
4: Ce que je découvre en vous disant, c'est que ce n'est pas le petit médecin de quartier, ni même l'universitaire brillant, c'est une personnalité de tout premier plan. C'est quand même quelqu'un d'extraordinaire.
5: Par son gouvernement pour aller en Europe. Et il est choisi parmi les médecins du Venezuela. Donc, on l'a vraiment remarqué. Il a de grandes qualités et de grandes capacités de travail aussi. Et donc, oui, c'est quelqu'un qui a pignon sur rue, pour pas cette expression, et qui est reconnu par ses pairs, qu'il soit croyant ou non. Et justement, il a une véritable présence intellectuelle. Il fait, le rend capable de dialoguer avec tout le monde.
4: Alors, ce qui est étonnant, quand on y pense, c'est que nous sommes à une époque où la médecine moderne prend son essor et les grands patrons, les mandarins, sont des personnages de tout premier plan. Il doit être extrêmement difficile dans ces conditions de ne pas attraper la grosse tête et de ne pas devenir un de ces personnages imbus d'eux-mêmes qui sont décrits par certains auteurs de manière absolument détestable mais véridique.
5: Oui, c'est vrai, mais comme beaucoup de gens qui ont cette humilité d'écriture, il sait d'où il vient. Et ça, il ne l'a jamais oublié. Lorsqu'il finit ses études de médecine dans la capitale, il revient dans sa région d'Isnaud, dans la Cordillère. Donc, lui n'est pas un ambitieux. Peut-être que sa seule ambition, justement, c'est de faire la volonté de Dieu. Et donc, quand on va lui confier des missions, il va les faire pleinement, ou bien faire parfaitement.
4: Il y a un autre aspect qui est très attachant chez lui, c'est que nous sommes à la fin du 19e siècle, qui est une époque épouvantablement scientiste, où l'on pense que la science va permettre de régler tous les problèmes de l'humanité, et où l'on chasse Dieu de plus en plus du monde et de la société. Or, José Gregorio, malgré son niveau d'études, malgré sa réputation, ne va jamais avoir honte d'être chrétien, ni de se dire créationniste, ni d'assumer sa foi publiquement.
5: Oui, parce que justement, par ce qu'il est, ne faut pas d'avoir renié soi-même. Et puis, étant donné son niveau universitaire, eh bien, il est reconnu donc, il peut avoir et soutenir ses décisions et parfois d'une façon tout à fait ferme parce qu'il est respecté par ses autres. Et c'est ça qui est très intéressant. C'est ce que nous voyons dans certains ordres prétendument intellectuels. Il y a un siècle et demi, être dominicain ou jésuite, ça plaçait son homme, si j'ose dire. Aujourd'hui, non. Lorsque l'on a fait des études, bien, être reconnu par ses pairs. C'est exactement la même chose. Il est reconnu par ses pairs, il peut donc être exactement ce qu'il veut. Et d'une façon extrêmement naturelle. Il y a chez lui une façon d'être qui souligne son obéissance, mais également son désir personnel.
4: Alors, il va s'imposer comme une figure de tout premier plan au Venezuela, bien entendu, mais il est quasiment un héros national. Alors, car il a un paratra nos contemporains comme un abominable défaut, c'est un patriote, hein, il faut le dire tout de suite. Mais d'autre part, il prend une stature internationale en Amérique du Nord, en Europe. On sait qui il est, on l'admire, on le soutient. Ce n'est pas n'importe qui, notre José Gregorio.
5: Ce n'est pas n'importe qui, et d'ailleurs, il a une grande qualité, il est polyglotte.
4: Combien de langues parle-t-il ? Je n'ai pas compté.
5: Moi, je dirais 6 ou 7, parce que cela lui permet d'aller étudier eh bien, en Allemagne, en Espagne, évidemment, pas l'Espagne, c'est cela, mais en France, il sera surnommé le pasteur du Venezuela, hein, de chercheur. Hein.
4: Ce n'est pas de la flatterie, c'est la vérité.
5: Je pense. Oui, et puis il va rapporter dans son pays le premier microscope de l'histoire. Et en cela, c'est assez intéressant de voir comment ce pays et comment ses gouvernants avaient à l'époque une véritable vision de la science, de la médecine en particulier, faire de leur pays et bien un pays qui soit à l'avant-garde de la recherche en Amérique latine. Et c'est vrai que par les connaissances de ces langues, donc français, allemand, anglais, italien, portugais, ça permettait à notre saint de pouvoir voyager en Europe, puisqu'il était très attaché à notre continent. Et il a vécu très douloureusement la Première Guerre mondiale.
4: Chers auditeurs, nous nous retrouverons la semaine prochaine pour continuer à débattre de ce sujet passionnant avec notre invité. À bientôt.
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2: Une grande page s'est tournée cette année pour la commission diocésaine d'art sacré. Pour Yves et Marie-Hélène Guillet, responsables de cette commission, qui ont, au bout de 15 années de bons et loyaux services, ont été remerciés et honorés lors d'une très belle réception présidée par notre évêque, Mgr Mathieu Dupont, où ils ont reçu la médaille du mérite du diocèse. Donc, je vous reçois avec joie, Yves et Marie-Hélène, bonjour.
3: Bonjour Christelle.
2: Oui, c'est une grande page qui se tourne pour vous. On va peut-être faire découvrir à nos auditeurs toutes les réalisations que vous avez faites au long de 15 années, peut-être plus en deuxième partie. Mais déjà, petite question, vous étiez jeune retraitée, Marie-Hélène artiste puisque vous êtes guitariste et vous faites partie d'un groupe musical Folia Fantasia. Qu'est-ce qui a fait qu'on vous a appelé un jour à être responsable de cette commission d'art sacré? Est-ce que vous aviez des goûts déjà pour l'art sacré? Est-ce que...
3: Pour moi, c'est très simple. Depuis une dizaine d'années, je faisais partie de la rédaction de Paroles et Gestes.
2: Ah, qui était le journal du diocèse.
3: Du diocèse, à l'époque. Et j'étais spécialisée dans les méditations sur les œuvres d'art qui sont dans les églises. Mm-hmm. Donc, on a commencé, Yves et moi d'ailleurs, ensemble, parce qu'il fallait faire des photos. Et comme il est très doué, on allait ensemble dans les églises, mm-hmm. faire des photos des tableaux, des statues. Et après, je faisais une écriture de 2 pages, en fait, mm-hmm, à chaque
2: quand
3: fois.
2: Même, oui.
3: Ouais, oui, voilà. Les vitraux d'Avenières. J'ai des souvenirs de certains articles qui m'ont beaucoup porté, en fait.
2: Oui, beaucoup marqué. Mais vous aviez une formation spéciale ou c'était un goût, simplement, pour l'art sacré?
3: Alors, moi, je suis musicienne. Donc, l'histoire de l'art, musique, et l'histoire de l'art aussi, peinture, statue, etc., ça se croise, c'est un compagnonnage. Et puis, on avait notre fille Stéphanie qui écrivait dans Paroles et Gestes pour les œuvres d'art. Et quand elle est partie de Laval, elle m'a dit « Maman, t'as qu'à le faire. »
2: Ah, oui.
3: Oh là là, je me suis dit « Mais j'y connais rien. » Elle me dit « Tu m'enverras tes articles. »
2: Ah, c'est bien.
3: Comme elle a fait, elle, des études d'art et qu'elle a fait même l'école du Louvre à Paris en dernière... session, eh bien, donc, elle m'aidait beaucoup.
2: C'est comme ça que vous êtes arrivée là.
3: Ouais. Voilà. Ouais. Et après, elle m'a dit, oh, écoute, c'est plus la peine de me les envoyer. Tu fais pas de faute. Voilà.
2: Alors, vous avez commencé, c'était du temps de Mgr Scherrer ou avant? Non, Mgr Scherrer.
3: C'était même un petit peu avant Mgr Scherrer. Ah, oui. C'était Mgr Maillard, Paroles et Gestes. Mm-hmm. Après, Mgr Scherrer est arrivé. Donc, comme le père cousin s'en allait du diocèse, eh bien, tout d'un coup, il a pensé à nous.
2: Parce qu'il fallait trouver des responsables de cette commission d'art sacré. Et vous, Yves, c'était parce que vous avez suivi par amour Marie-Hélène ou vous aviez aussi un goût pour tout ça?
4: Dans un premier temps, mon épouse m'a confié la responsabilité de secrétaire. Et évidemment, je me suis impliqué très rapidement dans les opérations que nous avons menées, notamment l'installation du chœur de Saint-Fédéran. Et en fait, moi personnellement, j'étais très impliqué au titre de la radio dans l'organisation du 20e et 20e et 25e anniversaire par l'organisation des expositions Frangelico et Giotto.
2: Je me souviens très bien, mais
4: et
2: oui.
4: Et évidemment, Mgr Scherrer avait dû me repérer. Et au bout de 3 ans, il a pensé que c'était mieux qu'on soit 2 responsables, puisque en fait, on agissait un petit peu comme tel.
2: C'est très intéressant comme parcours. Et alors, je voulais savoir aussi, est-ce que ça a modifié, développé ou changé directement votre foi de vous approcher comme ça, de travailler tous ces symboles Vous avez dû découvrir beaucoup de choses quand même sur la vie de l'Église, sa créativité au niveau artistique, etc.
3: Je dirais que c'est tellement nourrissant qu'on ne peut pas mesurer nous-mêmes. C'est très nourrissant d'arriver dans une église qu'on croit pauvre, en fait, où il n'y a personne, où il fait sombre, etc. Et puis on découvre une œuvre qui réveille en vous d'abord l'émotion qu'on peut avoir devant pour une prière. Et puis, quand on est tous les deux et que Yves prend des photos, sur les photos, on voyait encore mieux que l'œuvre elle-même. quelquefois. Mmh. Et donc, ça fait grandir notre foi parce qu'on recherche. On recherche les Écritures. Il est évident que les sculpteurs, que les peintres, ils s'inspirent des Écritures. Mmh. Et c'était très important pour moi d'aller rechercher la source
2: oui.
3: qui les avait inspirés, mmh. eux. Bon, c'est vrai que Fra Angelico, c'est formateur aussi, parce que en tant que moine, il allait directement dans oui. les Écritures. Alors que quelquefois,

0: tellement de bénévoles, tellement de chrétiens, quelquefois aussi des non-chrétiens, parce que à travers les travaux que nous avons fait faire, nous avons rencontré des artisans, des artistes, qui n'avaient pas tous toujours la foi. Mm-hmm. Mais je peux dire qu'à travers cette mission d'art sacré, on a vraiment senti vivre l'Église.
1: Oui, c'est ça que je voulais vous poser comme question. Ouais, ouais, ça ne m'étonne pas du tout. Mais c'est bien de vous l'entendre dire, parce que vous l'avez vraiment vécu.
0: Et en plus, nous avons rencontré des séminaristes, donc des futurs prêtres, des donateurs, qui n'étaient pas forcément chrétiens, mais qui avaient une sensibilité à l'art religieux et à l'art en général. Et ça, ça a été vraiment passionnant.
1: Et vous avez commencé par quoi alors? Parce qu'il y avait beaucoup de chantiers, j'imagine. Vous aviez eu des priorités par le diocèse ou...
2: Alors ça s'est trouvé comme ça. Hein. Au tout départ, Mgr Scherrer nous dit, Saint-Vénérant a un aménagement qui ne me plaît pas du tout. Donc si vous pouviez commencer par ça.
1: Et qui ne plaisait pas beaucoup non plus aux paroissiens, je crois.
2: Oui, c'est ça.
1: Oui, c'était,
2: oui, c'était vraiment difficile. Mmh. En fait, on a commencé, je crois, par la réhabilitation de la chapelle diocésaine.
1: Ah, voilà. Saint-Joseph.
2: Saint-Joseph.
1: Qui est donc derrière les locaux du diocèse.
2: Voilà, et qui servait de hangar pour mettre les livres de la bibliothèque. Il y en avait jusqu'au plafond. Et quand Mgr Scherrer a vu les vitraux de cette chapelle, il a dit non, il faut réhabiliter cette chapelle. Mmh. Voilà, c'est la première chose que nous ayons faite, je crois. Et on a fait après le petit oratoire, dont la radio se sert.
1: Le petit oratoire, donc, je dis pour les auditeurs, qui est au rez-de-chaussée quand on rentre et on se dirige vers les locaux actuels de Radio Fidélité, voilà. Très réussi, avec récupération, des dalles de verre magnifiques. Oui. Et la chapelle Saint-Joseph, c'est Gabriel Loire. Dalles de verre avec les quatre évangélistes, hein. Magnifique.
2: Oui, alors la chapelle, oui. Ah, oui, la chapelle, ça. Oui, c'est de Gabriel Loire. Mmh. Oui. Alors que le petit oratoire, non. Ah, mais d'accord. Le petit oratoire, on a eu la chance aussi d'avoir ces vitraux-là et d'avoir un autel avec des mosaïques. Et il y a une fraternité entre les deux arts.
1: Ça se répond très bien.
2: Ça se répond très très bien. Et donc, ce sont des dalles de couleur ou transparentes pour les vitraux ou en mosaïque pour
1: l'autel
2: et pour l'ambon. Qui a été fait aussi dans la même...
1: Oui, il y a une belle cohérence dans ce petit oratoire, hein, vraiment.
2: Et on a trouvé une petite vierge aussi qui est très sympa pour cet oratoire. On a trouvé chez les sœurs de la Coudre. C'était une vierge qui tient un livre et sur ce livre, l'enfant Jésus est assis.
1: Oui, oui.
2: Voilà, le Verbe fait chair.
0: Non, on peut dire quand même... Par rapport à l'installation de cette chapelle diocésaine, le mobilier du chœur nous a été offert par l'Institut Saint-Jean de Dieu à Paris. Ah. Et nous avons donc démonté, non sans souci, l'ancien autel de la chapelle. L'Institut Saint-Jean de Dieu réaménageait sa chapelle pour qu'il soit plus accessible aux handicapés. Et nous avons pu bénéficier de l'autel et donc du mobilier du chœur. Juste une anecdote, nous avons ramené cet autel qui pesait très lourd sur une remorque tout à fait inadaptée parce qu'on avait fait faire un devis par un transporteur et ça nous coûtait abominablement cher. Donc quelqu'un, ma connaissance, avait donc entrepris de ramener ce matériel, ces éléments, sur une remorque. Mais la remorque était très inadaptée, le chargement était beaucoup trop lourd. Nous avons éclaté sur l'autoroute un pneu. Au moment de changer le pneu, nous n'avions pas de cric. Il a fallu que nous soulevions alors que les voitures passaient à une allure folle. J'ai cru ma dernière heure arriver. Enfin, voilà, l'esprit s'occupait de nous et nous sommes arrivés à bon port, malgré tout.
1: Vous en avez eu des aventures, parce qu'en fait, vous avez sillonné la France. Il y a toujours beaucoup de dons, ou alors des choses qui sont au rebut, il faut aller les chercher, ça irait bien dans telle église. Et vous faisiez tout ça, bien sûr, bénévolement.
2: Oui, c'est vrai.
1: Sur votre emploi du temps, qui était beaucoup consacré, bien sûr, à l'art sacré, ça, je reconnais. Alors après, on est passé à... Saint-Vénérant toujours.
2: Et là aussi, Yves peut en parler, parce qu'il a été très partie prenante aussi dès le début, heureusement. C'est,

0: Et c'était pas une mince affaire, ça. Tu peux raconter comment nous est tombé du ciel un agneau sur
1: un agneau pasteur.
2: Ouais, ouais. Nous faisions une promenade en Bretagne et nous sommes arrêtés chez un antiquaire. Et tout d'un coup, notre regard a été attiré par un fragment d'hôtel, en fait, un bas-relief représentant un agneau avec les sept sceaux, en très mauvais état, mais très beau.
1: Oui, très bien fait, oui.
2: Pendu au-dessus, il y avait une espèce de mezzanine, et il était pendu très haut. Et alors, on a demandé ce que c'était, et il nous a dit, écoutez, ça, ou je le donne, ou je le vends très cher.
1: Ah.
2: Et heureusement, Marie-Hélène avait son ordinateur avec les photos du cœur de Saint-Vénérand. Et tout d'un coup, elle a été inspirée en pensant que cet agneau pourrait servir à faire un hôtel. Et c'était un vendredi saint.
1: Ah,
0: plus.
2: Et l'antiquaire voulait faire le chemin de croix l'après-midi. Donc il ferme sa boutique un peu plus tôt et on le raccompagne à sa voiture. Et avant d'y entrer, il s'adresse à moi, il me dit « Est-ce que vous pensez qu'un agneau pascal, c'est bien sa place dans un magasin d'antiquité ?» Ben, je lui ai dit « Écoutez, c'est sûr qu'il serait mieux ailleurs. » Et donc le lendemain, nous lui avons amené donc les photos qui sur l'ordinateur. Et le lendemain, il nous a téléphoné, nous étions chez des amis en nous disant « Je vous donne cet agneau. » Alors j'ai dit « Bon écoutez, on ira demain le chercher, c'est très aimable, c'est formidable, etc. » Alors il dit « Non, il était 10h du soir. » Non, il faut que vous veniez tout de suite parce que vous savez, je peux changer d'avis d'ici demain.
0: C'était terrible.
2: Alors, nous sommes partis.
1: Don express.
2: Et vers 11h30 ou minuit, j'ai décroché cet agneau.
0: Et j'avais l'impression que c'était Nicodème qui décrochait le Christ de la croix. C'était incroyable.
2: On peut dire que cet agneau, d'ailleurs, c'était le catalyseur de cette restauration parce que les paroissiens ont senti que vraiment, il était destiné à faire un nouvel hôtel.
0: Oui.
2: Et ça a été extrêmement
0: C'est tout
2: impressionnant.
0: À fait le thème de l'église de Saint-Vénérand, parce que vous avez tout au fond la Vierge justement qui est sous les étoiles, la Vierge de l'Apocalypse.
1: Mmh.
0: Donc on est dans le thème de l'Apocalypse dans cette église, et donc cet agneau était particulièrement bien choisi, enfin pas choisi, donné.
1: Et l'hôtel a été un peu conçu autour de lui.
0: Oui, c'est ça.
1: Ouais, Il est très beau, c'est vrai qu'on le voit très bien quand on arrive, très bien restauré.
0: Ouais.
1: Les sept sceaux, et c'est donc un don, c'est très beau aussi.
0: Hein. Oui, c'est magnifique. Mmh. Et puis il a été bien restauré.
1: Oui, j'invite les auditeurs à repasser à l'église Saint-Vénérand, parce que c'est vraiment très esthétique, je trouve, ce cœur.
0: Et puis il y a une émotion particulière au moment de la consécration, quand on dit « heureux les invités ». Au repas des noces de l'agneau.
1: Tout à fait.
0: Et l'agneau est là, présent, ce symbole de la sculpture, de la statue du XVIIIe siècle. Mmh. Très beau.
1: Bah écoutez, on va continuer, il y aurait tellement de choses à dire. En 15 ans, vous avez fait tellement de choses. On va continuer après notre pause musicale, peut-être avec un extrait de
0: Buxtehude.

0: Vous êtes bien sûr Fidélité Mayenne, je suis toujours en compagnie de Yves et Marie-Hélène Guillère et nous retraçons un peu tout ce qu'ils ont, toutes leurs aventures et tout ce qu'ils ont fait au sein de la commission d'art sacré pendant 15 ans. Alors les grands chantiers que nous avons évoqués, donc c'est la chapelle Saint-Joseph du diocèse, le petit oratoire du diocèse, l'église Saint-Vénérand, magnifique. Et on passerait à quoi maintenant? Peut-être la mosaïque de la cathédrale?
1: Oui, tout à fait, la mosaïque de la cathédrale.
0: Une aventure aussi,
1: ça. Une très belle aventure, avec une jeune mosaïste qui avait fait l'école de Ravenne, et qui malheureusement, alors à la fin du chantier, bien sûr, c'était pratiquement fini, mais c'était pas tout à fait fini, elle est décédée. Et donc voilà, cette mosaïque a attendu quelques années avant d'être pourvu d'un phylactère qui finalise vraiment, en mettant une parole, qui finalise vraiment en mettant ce phylactère qui dit « Je suis le chemin, la vérité et la vie ». Donc ce sont les élèves de Marie-Noël qui ont rajouté cette parole de l'évangile de Jean, chapitre 14, et qui peaufine l'ensemble, parce que ça lui donne un sens vraiment universel, en fait. C'est oui. Thomas qui pose la question, mais où est-ce que tu vas? Là où je vais, dit Jésus, vous irez aussi, montre-nous le chemin. Et il répond à ce moment-là, je suis le chemin, la vérité et la vie. Donc on voit le Christ qui guide Adam, alors que Dieu le Père, à droite, accueille le couple en ouvrant les bras. Et c'est la colombe, le Saint-Esprit, qui bénit cet accueil au sein de la Trinité. En fait, la Trinité nous a quand même bien, bien aidés pendant tout le temps de ce parcours.
0: Ah oui.
1: Oui, c'est vrai.
2: Nous a aidés en particulier à trouver des donateurs qui sont des paroissiens de la cathédrale, mais également un donateur principal qui a été séduit par ce
0: projet,
2: par ce projet, et qui a voulu manifester et remercier la Providence pour la foi de sa maman, qui était une fidèle paroissienne de la cathédrale.
0: Ah oui, donc c'était vraiment des locaux qui ont participé à tout ça.
1: Oui, parce que le père était parti à la guerre et la maman elle s'occupait des vêtements liturgiques, le repassage, etc. C'est très très méticuleux. Et pendant ce temps-là, le prêtre de la cathédrale s'occupait du petit garçon qui sortait de l'école et lui permettait de faire ses devoirs, etc. Et il en avait un souvenir merveilleux, donc il a voulu remercier de cette façon.
0: Ah oui, vous avez été en contact avec des très belles histoires humaines aussi.
1: Ça, c'est vrai. Magnifique. Ouais.
0: Alors, on passe à d'autres réalisations sous votre houlette?
1: Des plus petites, des plus simples, éventuellement. Le cœur de la cathédrale, mais aussi le lustre. Ça a commencé par le lustre, qui a été dessiné par Monsieur Benezek, l'architecte des bâtiments de France, qui nous conseillait à ce moment-là. Donc là aussi, il y a eu une donatrice qui faisait partie de la paroisse. Et donc, ce lustre montre 14 lumignons qui sont un peu 14, qui sont la poursuite du tableau qui est dans le fond. C'est comme si c'était une Pentecôte avec les lumignons. Et il y a la Vierge. Donc, ils sont 13 lumignons. Alors, un prêtre m'a dit, comment? Mais c'est pas normal. Ils sont 13, je sais pas quoi. Alors, j'ai dit, mais non, il y en a un de plus, puisqu'il y a la Vierge au moment de la Pentecôte.
0: Ah oui.
1: Alors, le prêtre s'est excusé.
0: On l'avait oublié.
1: On l'avait oublié. Voilà, c'est ça.
0: Vous vouliez rajouter quelque chose?
2: Oui, je voulais dire que dans notre mission, nous avons été aidés par un groupe, par une équipe qui nous a accompagnés vraiment fidèlement pendant ces 15 années, dont certains se sont vraiment investis, notamment dans l'inventaire, les inventaires des sacristies. Ça a duré 15 ans exactement, car en fait, le contenu des sacristies et des églises a été évidemment inventorié en 1905-1906, donc au moment de la séparation de l'Église et de l'État. Mais ces inventaires sont très imprécis, et en cas de vol, on ne peut pas prouver que un bien appartenait, nous appartenait, ou appartenait à la collectivité, puisque les contenus sont généralement appartiennent en particulier aux communes. Et donc, la gendarmerie nationale nous avait demandé de refaire ces inventaires avec des photos, etc. Et ce sont donc plusieurs couples de plusieurs couples ou plusieurs individus,
0: qui se sont succédés, oui,
2: de l'équipe, qui se sont succédés pour refaire ces inventaires.
0: Il y avait, on peut les nommer d'ailleurs.
2: Bénévolement, bien sûr. Au départ, il y avait le couple Ferru.
0: Monsieur, Madame Ferru, oui.
2: Oui, voilà. Ensuite, il y a eu Jean-Pierre Griveaux. Et avec Gérard Lecam. Et ensuite, Jean-Pierre Griveaux étant devenu souffrant, Gérard a continué ce travail, et l'a terminé d'ailleurs, avec son épouse, qui est rentrée donc pour se faire dans la commission.
0: Ah oui, c'est un très beau travail, et tout très a été travail. Terminé, alors bravo.
2: Mais chacun dans cette commission s'est investi à un moment donné ou à un autre pour dans les travaux que nous avions engagés.
0: C'est une équipe de combien à peu près?
2: Eh bien, il y avait 13, 14.
1: On avait la chance aussi d'avoir la DRAC.
2: Alors, les représentants de la DRAC.
0: Direction.
2: Direction régionale des affaires culturelles et le CAOA, ou la CAOA, puisqu'il y a d'abord eu un homme et ensuite une femme, ont toujours été très fidèles, donc faisaient partie de cette équipe, et ont toujours été présents. Et nous ont beaucoup aidés de par leur professionnalisme
1: et leurs conseils.
0: C'était les bâtiments de France, la CAOA,
2: voilà,
0: c'est ça ?
2: Voilà, tout à fait. Mm-hmm. CAOA, c'est la conservation des objets d'art et d'antiquité.
0: Il y aura encore beaucoup de choses à dire, mais ou alors je vous demande simplement quels sont vos chantiers qui restent en cours et que vous allez terminer malgré tout,
2: oui.
0: C'est très important.
2: Tout à fait.
0: Et puisque vos souhaits pour la nouvelle commission d'art sacré qui va garder ou pas les mêmes bénévoles dans l'équipe, quoi.
2: Alors, nous avons plusieurs chantiers en cours, et donc nous assumons la finalité de ces travaux. Il y a le transfert de la fresque qui se trouve dans l'ancien évêché, dans l'évêché, et qui va être transférée au verso de l'hôtel majeur de la cathédrale.
0: Ah oui, c'est la fresque d'Adeline Neuve.
2: Adeline Neuve, ouais. C'est une très grosse...
0: C'est une peinture.
2: Voilà. Un très gros travail qui va être réalisé en fin d'année. Nous avons également la construction d'un hôtel pour la chapelle Saint-Crépin de la basilique d'Évron. Mmh. Donc le projet a été arrêté, accepté par toutes les autorités. Et cet hôtel sera réalisé cet hiver. Ça, dans
0: C'est une récupération, là aussi, d'un ancien hôtel. Un peu de style roman ?
1: Non, c'est un retable.
0: Pardon ?
1: Un bas-relief aussi.
0: Ah oui.
1: Forme de retable qui va servir de socle pour cet hôtel.
0: Ça, c'est vraiment les deux gros chantiers à terminer. Oui. Bah, le temps est déjà trop court. En tout cas, on est très, très fiers et très flattés d'avoir pu accueillir deux médaillés du mérite du diocèse, parce que c'est une vieille médaille, ça faisait longtemps qu'elle n'avait pas été remise à des personnes. Puis, on espère que vous pourrez toujours venir animer des chroniques autour de l'art sacré et que vous resterez fidèles à la radio, parce que régulièrement, on vous a entendu nous raconter toutes vos aventures au sein de cette belle commission. Merci encore, Marie-Hélène et Yves.
1: Merci, Christelle.
2: Merci, Christelle.

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2: Au nom du Père et du Fils et du Saint-Esprit, Amen. Mon Seigneur et mon Dieu, je crois de tout mon cœur que tu es ici, que tu me vois, que tu m'entends. Je t'adore avec profonde révérence. Je te demande le pardon de mes péchés et ton aide pour faire de mon mieux ce moment de prière. Ma Mère Immaculée, Saint Joseph et mon ange gardien, intercédez pour moi. Nous sommes encore sur un petit nuage. En France, le pape vient de nous visiter et il a donné son enseignement, spécialement aux catholiques français, mais au monde entier, puisque ce que dit le pape s'applique à tout le monde, car l'Église est universelle. Et nous digérons à peine tout ce qu'il nous a dit. C'est pour ça qu'il est bon de relire les textes, de les intérioriser, de les méditer. Et tout le monde s'y met. Même un historien a déjà travaillé son sujet en essayant d'analyser ce qui s'est passé au Stade de France d'un point de vue historique. Et il dit, il conclut, que quelque chose qui peut être déjà assez évident, c'est que ce rassemblement de reliques qui a eu lieu, et peut-être un des plus grands rassemblements des reliques des saints français de l'histoire, au moins pour un temps. Et ce fut lors de la veillée avec les jeunes au Stade de France où on a vu un cortège de reliques s'avancer majestueusement vers la relique des reliques. Il y avait Saint-Flour, Saint-Martin, le curé d'Ars, Saint-Vincent de Paul, Pauline Jaricot, Sainte-Thérèse de l'Enfant Jésus, ils étaient tous là. Ils s'avançaient, portés fièrement par des jeunes, vers la tunique du Christ, la tunique d'Argenteuil. Toutes les reliques renvoient au Christ, puisque chaque saint est un visage de Jésus. C'est pour ça que nous aimons les saints, c'est pour ça que nous aimons ces reliques qui sont des restes des saints. Et nous aimons encore plus quelque chose qui a appartenu au Christ, cette tunique dont il est question dans l'Évangile. En effet, quand nous lisons la Passion dans l'Évangile de Saint Jean, on nous dit ceci. Quand les soldats eurent crucifié Jésus, ils prirent ses habits. Ils en firent quatre parts, une pour chaque soldat. Ils prirent aussi la tunique. C'était une tunique sans couture, tissée tout d'une pièce, de haut en bas. Alors ils se dirent entre eux, « Ne la déchirons pas, désignons par le sort celui qui l'aura. » Ainsi s'accomplissait la parole de l'Écriture, « Ils se sont partagés mes habits, ils ont tiré au sort mon vêtement. » C'est bien ce que firent les soldats. Saint Jean souligne bien qu'il y a une tunique, toute une pièce, cousue du haut vers le bas, qui n'a pas été déchirée, conformément à ce qu'avait prophétisé le roi David dans le psaume 22, « Ils ont tiré au sort ma tunique. » C'est-à-dire, ils ne l'ont pas déchirée, ils ne l'ont pas partagée. En méditant sur l'unité, l'unicité de cette tenue, de cette tunique, les chrétiens ont vu un symbole, le symbole de l'unité de l'Église, qui est tout d'une pièce et qui ne doit pas être déchirée, qui doit toujours veiller à ce qu'un bout ne s'arrache pas, à ce que le diable, à ce que les ennemis de l'Église ne la déchirent pas. Oui Seigneur, cette tunique me montre un trésor véritable que tu as donné au monde, l'unité de l'Église. L'unité qui n'est pas une unité fermée sur elle-même, mais une unité ouverte sur le monde et qui attire. C'est ce que nous voyons sur les Champs-Élysées, dans cette marée humaine où certainement il y avait des catholiques pratiquants, des non-pratiquants et même des non-catholiques qui étaient attirés par cette unité incarnée par la personne du pape. Au IIIe siècle, alors que les premiers chrétiens se divisaient déjà à propos de questions de doctrine, saint Cyprien de Carthage disait ceci : « Le vêtement du Christ, tissé d'un seul morceau et sans couture, ne peut pas être divisé par ceux qui la possèdent. Il est un d'un seul morceau, d'un seul tissu. Il représente l'unité et l'entente de notre peuple, à nous qui avons le Christ comme vêtement. Par le mystère de ce vêtement et par ce signe, le Christ montre l'unité de l'Église. » Mais revenons au texte de saint Jean. Et un petit détail qui peut passer inaperçu, mais qui a beaucoup de signification. On nous dit que cette tunique, sans couture, est tissée tout d'une pièce de haut en bas. De haut en bas. Comme pour nous dire, alors que nous avons bien compris maintenant que cette tunique représente l'unité de l'Église, comme pour nous dire que pour maintenir cette unité, il nous faut être unis à la tête. Que cette unité, elle vient d'en haut. Que cette unité, elle est confiée par Jésus à Saint-Pierre et à ses successeurs, à tous les papes qui ont cette assistance de Jésus pour maintenir, pour garantir, pour développer l'unité de l'Église. Oui, Seigneur, si je suis uni à la tête, si je suis uni au haut de la tunique, alors cette tunique restera d'une seule pièce. Alors je ne la déchirerai pas malgré mes péchés, malgré ma faiblesse, malgré mes petitesses. Oui, Seigneur, merci pour ce pape que tu nous donnes. Merci pour Léon XIV qui fait l'unanimité. Merci aussi pour les prédécesseurs de Léon XIV. Merci pour le pape François. Merci pour Benoît XVI. Merci pour saint Jean-Paul II. Merci pour le bienheureux Jean-Paul Ier, pour saint Paul VI, pour saint Jean XXIII. Et j'en passe et des meilleurs. En tout cas, ce petit verset qui peut paraître un détail insignifiant nous enseigne ou nous rappelle une vérité. Que Pierre est une pierre sur laquelle l'Église de Jésus est fondée. Et sans Pierre, sans ses successeurs, sans le pape, nous ne sommes rien. Sans le pape, c'est la désagrégation, c'est la désunion. Sans le pape, bien, nous ne pouvons pas être vraiment catholiques. Dans la première lecture d'aujourd'hui, saint Paul nous montre l'exemple de l'unité avec le pape. Le pape de son époque, c'était carrément saint Pierre. Et saint Paul, qui se rendait bien compte que sans saint Pierre, sans le pape, il n'était rien, lui, le plus grand des apôtres, le plus grand des évangélisateurs, saint Paul, c'est pas n'importe qui, eh bien il se soumet à saint Pierre. Et 14 ans après avoir vu pour la première fois saint Pierre et d'avoir fait sa connaissance, il retourne à Jérusalem pour voir saint Pierre et pour vérifier que sa doctrine est la bonne, pour lui dire « Est-ce que je fais bien ? Est-ce que je suis conforme au message du Christ ?» notamment en annonçant l'évangile à tous les païens, sans leur faire pratiquer la foi juive que les premiers chrétiens pratiquaient encore, pour la plupart d'entre eux. Et saint Paul, qui était conscient de la nouveauté de cette pratique, vient voir saint Pierre pour vérifier qu'il est dans la vérité. Saint Pierre l'encourage à continuer et lui tend la main en signe de communion. Ces jours-ci, le pape a tendu la main à beaucoup de chrétiens, il a embrassé beaucoup d'enfants, et c'était un magnifique signe de communion. Seigneur, quel que soit le pape, quelles que soient mes préférences personnelles, mes sensibilités, je veux te dire, au plus profond du silence de ma prière, que je veux être uni au successeur de Saint-Pierre. Que aujourd'hui, en 2026, c'est peut-être facile, car le pape est aimé de tous, parce qu'il a touché les cœurs, mais que parfois, il y a des petites crises médiatiques ou des divisions autour du pape, malheureusement. Eh bien moi, je veux être un signe d'unité en toutes circonstances, en essayant de le comprendre, en essayant de l'aimer, en essayant de rassembler autour de lui pour ne pas déchirer la tunique du Christ, pour, en étant unis au haut de cette tunique, la maintenir d'une seule pièce. Je te remercie, mon Dieu, des bonnes résolutions, des actes d'amour et des inspirations que tu m'as communiquées dans cette méditation. Je te demande de m'aider à les mettre en pratique. Mère Immaculée, Saint Joseph et mon ange gardien, intercédez pour moi.
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0: 20h.
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De l'Épître aux Éphésiens. En vue de votre délivrance, vous avez reçu en vous la marque du Saint-Esprit de Dieu. Ne le contristez pas. Soyez entre vous pleins de générosité et de tendresse. Pardonnez-vous les uns aux autres comme Dieu vous a pardonné dans le Christ.

Prions le Seigneur. Seigneur Jésus-Christ, dont le joug est facile et le fardeau léger, nous venons remettre en tes mains le fardeau de ce jour. Accorde-nous de trouver près de toi le repos. Toi qui règnes pour les siècles des siècles. Amen.

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2: Parmi les nombreuses paroles prononcées par le pape Léon XIV au cours de son voyage en France, il m'a semblé important d'en retenir quelques-unes et je vous en propose trois. La première, nous l'avons déjà évoquée, c'est cette parole adressée aux jeunes au Stade de France, « Vous êtes les saints de France ». La seconde, c'est la prière que le pape a formulée à la grotte de Lourdes, prière pour les dirigeants de notre pays. Alors, ça n'est pas une formule inventée, toute nouvelle. Chaque dimanche, il y a dans la liturgie une invitation à prier pour ceux qui dirigent les pays, pour qu'ils soient inspirés, pour qu'ils soient des serviteurs de paix et de justice. Le pape a donc renouvelé, en quelque sorte, cette intercession. Seulement voilà, c'était le pape, c'était la grotte de Lourdes, c'était en France et c'était à quelques mois des élections présidentielles. Cette prière, donc, prend un relief tout particulier. Je voudrais simplement évoquer cette phrase « Obtiens pour la France », demande-t-il à la Vierge Marie, « des dirigeants sages et généreux, prêts au sacrifice d'eux-mêmes, capables d'affronter les défis et voulant servir le bien commun. » Il ne fait que rappeler finalement ici que dans la hiérarchie des pouvoirs, nous sommes en face d'une hiérarchie de service. En tout cas, dans l'Église, c'est ainsi que cela se présente, et je crois que le pape en a donné vraiment une image forte, l'image d'un serviteur qui a su faire passer sa propre identité après sa mission, qui a su ne pas chercher son intérêt personnel, qui a su renoncer à, j'allais dire, une carrière, quelle qu'elle soit, pour être celui qui sert. Eh bien, tout dirigeant politique devrait épouser ce profil. Car au final, lorsqu'on élit un président, ce n'est pas pour lui donner du pouvoir, de la puissance, ce n'est pas pour l'élever sur le trône le plus haut de la pyramide, ce n'est pas pour flatter son orgueil, sa gloire, que sais-je, c'est pour qu'il soit au service de tous. Et je ne suis pas persuadé, lorsque l'on regarde des débats politiques, en vue notamment des élections, je ne suis pas persuadé que se sacrifier soi-même soit le but de leur engagement. Je ne suis pas persuadé qu'ils soient prêts à servir au sens fort du terme. J'ai plutôt l'impression que dans la plupart des cas, nous avons des personnes qui ont soif de pouvoir, qui veulent le pouvoir, qui font carrière, qui, après une élection à un mandat, ne cherchent qu'une chose, c'est de retrouver un nouveau mandat. Et l'on sent bien, dans cet appétit, que nous ne sommes pas là devant un désir fou d'être le plus petit, d'être le serviteur, voire, selon la parole du Christ, d'être l'esclave de tous. Mais au contraire, un désir de pouvoir s'élever au-dessus de la masse et détenir en sa main quantité de pouvoir personnel. C'est comme si le pape nous avait dit « Vous allez bientôt choisir vos dirigeants, soyez exigeants sur les personnalités qui vont se présenter et qui demandent votre confiance. »
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1: Année A, 28e dimanche du temps ordinaire. Psaume 22-23. Le Seigneur est mon berger, je ne manque de rien. Sur des prés d'herbes fraîches, il me fait reposer. Il me mène vers les eaux tranquilles et me fait revivre. Il me conduit par le juste chemin pour l'honneur de son nom. Si je traverse les ravins de la mort, je ne crains aucun mal, car tu es avec moi. Ton bâton me guide et me rassure. Tu prépares la table pour moi devant mes ennemis. Tu répands le parfum sur ma tête. Ma coupe est débordante. Grâce et bonheur m'accompagnent tous les jours de ma vie. J'habiterai la maison du Seigneur pour la durée de mes jours. Nous suivrons, chers auditeurs, Sainte Thérèse d'Avila dans Le Château intérieur. Le psaume « J'habiterai la maison du Seigneur pour la durée de mes jours ». Sainte Thérèse d'Avila, première demeure. Considérer notre âme comme un château fait tout entier d'un seul diamant ou d'un cristal très clair. Considérons donc que ce château a, comme je l'ai dit, nombre de demeures, les unes en haut, les autres en bas, les autres sur les côtés. Et au centre, au milieu de toutes, se trouve la principale, où se passent les choses les plus secrètes entre Dieu et l'âme. Le psaume. Il me conduit par le juste chemin pour l'honneur de son nom. Sainte Thérèse d'Avila, nous arrivons au 5e demeure. Nous ne pouvons savoir si nous aimons Dieu, bien que d'importants indices nous fassent entendre que nous l'aimons. Mais nous pouvons savoir, oui, si nous avons l'amour du prochain. Et soyez certaine que plus vous ferez de progrès dans cet amour-là, plus vous en ferez dans l'amour de Dieu. Car l'amour de sa majesté pour nous est si grand qu'en retour de celui que nous avons pour notre prochain, il augmentera de mille manières celui que nous avons pour sa majesté. Je ne puis en douter. Voilà, elle appelle à Dieu sa majesté. Si vous avez cet amour du prochain, je vous affirme que vous ne manquerez pas d'obtenir de sa majesté l'union dont j'ai parlé. Si vous constatiez qu'il vous fait défaut, même si vous avez de la ferveur et des joies spirituelles, même si vous croyez être parvenu à l'union, avoir eu une quelconque petite extase dans l'oraison de quiétude, certaines imagineront immédiatement que tout est fait. Croyez-moi quand je vous dis que vous n'avez pas obtenu l'union. Demandez à notre Seigneur de vous donner à la perfection cet amour du prochain et laissez faire sa majesté. Elle vous donnera plus que vous ne sauriez désirer, à condition que vous fassiez des efforts et que vous recherchiez tant que vous le pourrez cet amour-là. Contraignez votre volonté à être en tout conforme à celle de vos sœurs, même si vous perdez vos droits. Oubliez-vous pour elles, pour beaucoup que cela révolte votre nature, et cherchez à assumer des tâches pour en délivrer votre prochain lorsque vous en aurez l'occasion. Le Seigneur est mon berger, dit le psaume. Au début de la 6e demeure, Thérèse d'Avila explique, je résume, que le Seigneur conduit l'âme. Parfois, il lui fait sentir sa présence sans se manifester davantage, ce qui provoque une blessure, comme une flèche d'amour. Cependant, la douleur est très douce. Il donne des grâces, mais il faut un grand courage à l'âme pour s'ouvrir à ses grâces. Et je cite, « Vous allez croire encore que la personne qui jouit de choses aussi hautes ne méditera pas sur les mystères de l'humanité très sacrée de notre Seigneur Jésus-Christ, puisque tout entière consacrée à l'amour. » J'ai longuement écrit par ailleurs sur ce sujet, bien qu'on m'ait opposé que je n'y comprenais rien, que ce sont là des chemins par lesquels notre Seigneur nous conduit, et qu'une fois fait les premiers pas, mieux vaut s'occuper des choses, de la divinité, fuir les choses corporelles. On ne me fera pas confesser que tel soit le bon chemin. Or, certaines âmes croiront peut-être aussi qu'il leur est impossible de penser à la passion. Dans ce cas, elles pourront moins encore penser à la très sainte Vierge, ni à la vie des saints dont la mémoire nous est si profitable et si encourageante. Je ne puis imaginer à quoi elles songent, car l'éloignement de toute chose corporelle est le fait d'esprits angéliques toujours enflammés d'amour. Alors que nous, qui vivons dans un corps mortel, nous avons besoin du commerce, de la pensée, de la société, de ceux qui, dans ce corps, ont réalisé pour Dieu de si hauts faits. Nous devons d'autant moins travailler à nous écarter de notre plus grand bien, de notre remède le plus efficace, qui est l'humanité sacrée de notre Seigneur Jésus-Christ. Je leur certifie donc à ces âmes qui veulent en quelque sorte ne plus méditer sur les choses concrètes de la vie de Jésus, qu'elles ne pénétreront pas dans les deux dernières demeures,

0: une ne peut aller au Père que par lui. Le Seigneur est mon berger, dit le psaume. Serait-il bon pour l'âme de rester dans cette sécheresse en attendant, même comme notre Père Élie, que le feu du ciel brûle ce sacrifice qu'elle fait d'elle-même à Dieu? Non, certes, il ne sied pas d'attendre des miracles. Je crois, quant à moi, que cela, donc penser à la passion et au mystère de la sainte humanité du Christ, à la Vierge Marie et aux saints, nous est nécessaire jusqu'à notre mort, si haute que soit notre oraison. Voilà. Continuons. À la vérité, l'âme que le Seigneur introduit dans la septième demeure, donc que le Seigneur, et non pas je ne sais quelle drogue, quelle plante, que le Seigneur introduit dans la septième demeure, se fait une habitude de ne pas s'éloigner du Christ notre Seigneur. Elle s'attache à ses pas selon un mode admirable, par lequel, humain et divin à la fois, il demeure en sa compagnie. Le psaume. Sur des prés d'herbes fraîches, il me fait reposer. Il me mène vers les eaux tranquilles et me fait revivre. Il me conduit par le juste chemin pour l'honneur de son nom. Si je traverse les ravins de la mort, je ne crains aucun mal, car tu es avec moi. Ton bâton, c'est le bâton du berger qui écarte les difficultés. Ton bâton me guide et me rassure. Sainte Thérèse d'Avila. Il est des âmes qui ont pour principe, lorsqu'elles arrivent à l'oraison de quiétude et à goûter les régals et délices qu'accorde le Seigneur, de croire que c'est une grande chose que de ne rien faire d'autre que de les savourer et que c'est même le moyen d'y parvenir. Mais, croyez-moi, ne vous laissez pas inhiber à ce point. La vie est longue, les épreuves nombreuses, et nous devons considérer comment notre modèle, le Christ, les a endurés, et même ses apôtres, ses saints, afin de les supporter avec perfection. Eh bien, chers auditeurs, retenez-le. Le Seigneur est mon berger. Qu'il soit votre berger, suivez-le en méditant sa vie. Et que Dieu vous bénisse. À bientôt.
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0: nom du Père et du Fils
1: et du Saint-Esprit. Amen.
0: Je crois en Dieu, le Père Tout-Puissant, Créateur du ciel et de la terre, et en Jésus-Christ, son Fils unique, notre Seigneur, qui a été conçu du Saint-Esprit, est né de la Vierge Marie, a souffert sous Ponce Pilate, a été crucifié, est mort et a été enseveli. Est descendu aux enfers, le troisième jour est ressuscité des morts, est monté aux cieux,

0: est assis à la droite de Dieu, le Père Tout-Puissant, d'où il viendra juger les vivants et les morts.
1: Je crois en l'Esprit Saint, à la Sainte Église catholique, à la communion des saints, à la rémission des péchés, à la résurrection de la chair, à la vie éternelle. Amen.
0: Notre Père qui es aux cieux, que ton nom soit sanctifié, que ton règne vienne, que ta volonté soit faite sur la terre comme au ciel.
1: Donne-nous aujourd'hui notre pain de ce jour. Pardonne-nous nos offenses, comme nous pardonnons aussi à ceux qui nous ont offensés. Et ne nous laisse pas entrer en tentation, mais délivre-nous du mal. Amen.
0: Je vous salue Marie, pleine de grâce. Le Seigneur est avec vous. Vous êtes bénie entre toutes les femmes, et Jésus, le fruit de vos entrailles, est béni.
1: Sainte Marie, Mère de Dieu, priez pour nous pauvres pécheurs, maintenant et à l'heure de notre mort. Amen.
0: Je vous salue Marie, pleine de grâce, le Seigneur est avec vous. Vous êtes bénie entre toutes les femmes, et Jésus, le fruit de vos entrailles, est béni.
1: Sainte Marie, Mère de Dieu, priez pour nous pauvres pécheurs, maintenant et à l'heure de notre mort. Amen.
0: Je vous salue Marie, pleine de grâce, le Seigneur est avec vous. Vous êtes bénie entre toutes les femmes, et Jésus, le fruit de vos entrailles, est béni.
1: Sainte Marie, Mère de Dieu, priez pour nous pauvres pécheurs, maintenant et à l'heure de notre mort. Amen.
0: Gloire soit au Père, au Fils et au Saint-Esprit,
1: comme il était au commencement, maintenant et toujours, et dans les siècles des siècles. Amen.

0: Premier mystère glorieux, la résurrection. Comme Marie-Madeleine au matin de la résurrection, ayons un cœur de chercher le Christ que nous aimons dans nos vies. Marie-Madeleine a fait grandir son désir de recevoir le Christ durant ces deux jours de deuil. Comme Marie-Madeleine, ne gardons pas la joie d'avoir trouvé Jésus pour nous seuls, mais avec l'Esprit-Saint, osons annoncer la bonne nouvelle. Fruit du mystère, la foi et la conversion. Seigneur, nous te confions tous ceux qui n'ont pas la foi. Ouvre leurs oreilles et leur cœur à l'annonce de la bonne nouvelle. Notre Père, qui es aux cieux, que ton nom soit sanctifié, que ton règne vienne, que ta volonté soit faite sur la terre comme au ciel.
1: Donne-nous aujourd'hui notre pain de ce jour. Pardonne-nous nos offenses, comme nous pardonnons aussi à ceux qui nous ont offensés. Et ne nous laisse pas entrer en tentation, mais délivre-nous du mal. Amen.
0: Je vous salue Marie, pleine de grâce. Le Seigneur est avec vous. Vous êtes bénie entre toutes les femmes, et Jésus, le fruit de vos entrailles, est béni.
1: Sainte Marie, Mère de Dieu, priez pour nous pauvres pécheurs, maintenant et à l'heure de notre mort. Amen.
0: Je vous salue Marie, pleine de grâce. Le Seigneur est avec vous. Vous êtes bénie entre toutes les femmes, et Jésus, le fruit de vos entrailles, est béni.
1: Sainte Marie, Mère de Dieu, priez pour nous pauvres pécheurs, maintenant et à l'heure de notre mort. Amen.
0: Je vous salue Marie, pleine de grâce. Le Seigneur est avec vous. Vous êtes bénie entre toutes les femmes, et Jésus, le fruit de vos entrailles, est béni.
1: Sainte Marie, Mère de Dieu, priez pour nous pauvres pécheurs, maintenant et à l'heure de notre mort. Amen.
0: Je vous salue Marie, pleine de grâce. Le Seigneur est avec vous. Vous êtes bénie entre toutes les femmes, et Jésus, le fruit de vos entrailles, est béni.
1: Sainte Marie, Mère de Dieu, priez pour nous pauvres pécheurs, maintenant et à l'heure de notre mort. Amen.
0: Je vous salue Marie, pleine de grâce. Le Seigneur est avec vous. Vous êtes bénie entre toutes les femmes, et Jésus, le fruit de vos entrailles, est béni.
1: Sainte Marie, Mère de Dieu, priez pour nous pauvres pécheurs, maintenant et à l'heure de notre mort. Amen.
0: Je vous salue Marie, pleine de grâce. Le Seigneur est avec vous. Vous êtes bénie entre toutes les femmes, et Jésus, le fruit de vos entrailles, est béni.
1: Sainte Marie, Mère de Dieu, priez pour nous pauvres pécheurs, maintenant et à l'heure de notre mort.
0: Amen. Je vous salue Marie, pleine de grâce. Le Seigneur est avec vous. Vous êtes bénie entre toutes les femmes, et Jésus, le fruit de vos entrailles, est béni.
1: Sainte Marie, Mère de Dieu, priez pour nous pauvres pécheurs, maintenant et à l'heure de notre mort. Amen.
0: Je vous salue Marie, pleine de grâce. Le Seigneur est avec vous. Vous êtes bénie entre toutes les femmes, et Jésus, le fruit de vos entrailles, est béni.
1: Sainte Marie, Mère de Dieu, priez pour nous pauvres pécheurs, maintenant et à l'heure de notre mort. Amen.
0: Je vous salue Marie, pleine de grâce. Le Seigneur est avec vous. Vous êtes bénie entre toutes les femmes, et Jésus, le fruit de vos entrailles, est béni.
1: Sainte Marie, Mère de Dieu, priez pour nous pauvres pécheurs, maintenant et à l'heure de notre mort. Amen.
0: Je vous salue Marie, pleine de grâce. Le Seigneur est avec vous. Vous êtes bénie entre toutes les femmes, et Jésus, le fruit de vos entrailles, est béni.
1: Sainte Marie, Mère de Dieu, priez pour nous pauvres pécheurs, maintenant et à l'heure de notre mort. Amen.
0: Gloire au Père, au Fils et au Saint-Esprit,
1: comme il était au commencement, maintenant et toujours, dans les siècles des siècles. Amen.

0: Deuxième mystère, l'ascension. Fruit du mystère, l'espérance et le désir du ciel. De l'Acte des Apôtres, chapitre 1. Après ces paroles, tandis que les apôtres le regardaient, il s'éleva, et une nuée vint le soustraire à leurs yeux. Et comme ils fixaient encore le ciel où Jésus s'en allait, voici que, devant eux, se tenaient deux hommes en vêtements blancs qui leur dirent « Galiléens, pourquoi restez-vous là à regarder vers le ciel? Ce Jésus qui a été enlevé au ciel d'auprès de vous viendra de la même manière que vous l'avez vu s'en aller vers le ciel. » En cette période, nous avons souvent tendance à nous plaindre, à désespérer et à baisser la tête. N'oublions pas de vivre notre vie comme une attente de quelque chose de plus beau que le Seigneur nous a promis, le ciel. Alors demandons au Seigneur d'avoir la force de lever la tête et se tenir droit, plein d'espérance, nos pensées tournées vers le ciel, afin d'être un phare pour tous les gens qui sont dans le désespoir et l'abattement. Notre Père, qui es aux cieux, que ton nom soit sanctifié, que ton règne vienne, que ta volonté soit faite sur la terre comme au ciel.
1: Donne-nous aujourd'hui notre pain de ce jour. Pardonne-nous nos offenses, comme nous pardonnons aussi à ceux qui nous ont offensés. Et ne nous laisse pas entrer en tentation, mais délivre-nous du mal. Amen.
0: Je vous salue Marie, pleine de grâce. Le Seigneur est avec vous. Vous êtes bénie entre toutes les femmes, et Jésus, le fruit de vos entrailles, est béni.
1: Sainte Marie, Mère de Dieu, priez pour nous pauvres pécheurs, maintenant et à l'heure de notre mort. Amen.
0: Je vous salue Marie, pleine de grâce, le Seigneur est avec vous. Vous êtes bénie entre toutes les femmes, et Jésus, le fruit de vos entrailles, est béni.
1: Sainte Marie, Mère de Dieu, priez pour nous pauvres pécheurs, maintenant et à l'heure de notre mort. Amen.
0: Je vous salue Marie, pleine de grâce, le Seigneur est avec vous. Vous êtes bénie entre toutes les femmes, et Jésus, le fruit de vos entrailles, est béni.
1: Sainte Marie, Mère de Dieu, priez pour nous pauvres pécheurs, maintenant et à l'heure de notre mort. Amen.
0: Je vous salue Marie, pleine de grâce, le Seigneur est avec vous. Vous êtes bénie entre toutes les femmes, et Jésus, le fruit de vos entrailles, est béni.
1: Sainte Marie, Mère de Dieu, priez pour nous pauvres pécheurs, maintenant et à l'heure de notre mort. Amen.
0: Je vous salue Marie, pleine de grâce, le Seigneur est avec vous. Vous êtes bénie entre toutes les femmes, et Jésus, le fruit de vos entrailles, est béni.
1: Sainte Marie, Mère de Dieu, priez pour nous pauvres pécheurs, maintenant et à l'heure de notre mort. Amen.
0: Je vous salue Marie, pleine de grâce, le Seigneur est avec vous. Vous êtes bénie entre toutes les femmes, et Jésus, le fruit de vos entrailles, est béni.
1: Sainte Marie, Mère de Dieu, priez pour nous pauvres pécheurs, maintenant et à l'heure de notre mort. Amen.
0: Je vous salue Marie, pleine de grâce, le Seigneur est avec vous. Vous êtes bénie entre toutes les femmes, et Jésus, le fruit de vos entrailles, est béni.
1: Sainte Marie, Mère de Dieu, priez pour nous pauvres pécheurs, maintenant et à l'heure de notre mort. Amen.
0: Je vous salue Marie, pleine de grâce, le Seigneur est avec vous. Vous êtes bénie entre toutes les femmes, et Jésus, le fruit de vos entrailles, est béni.
1: Sainte Marie, Mère de Dieu, priez pour nous pauvres pécheurs, maintenant et à l'heure de notre mort. Amen.
0: Je vous salue Marie, pleine de grâce, le Seigneur est avec vous. Vous êtes bénie entre toutes les femmes, et Jésus, le fruit de vos entrailles, est béni.
1: Sainte Marie, Mère de Dieu, priez pour nous pauvres pécheurs, maintenant et à l'heure de notre mort. Amen.
0: Je vous salue Marie, pleine de grâce, le Seigneur est avec vous. Vous êtes bénie entre toutes les femmes, et Jésus, le fruit de vos entrailles, est béni.
1: Sainte Marie, Mère de Dieu, priez pour nous pauvres pécheurs, maintenant et à l'heure de notre mort. Amen.
0: Gloire au Père, au Fils et au Saint-Esprit,
1: comme il était au commencement, maintenant et toujours, dans les siècles des siècles. Amen.

0: Troisième mystère glorieux, la Pentecôte. Les apôtres ont peur et restent enfermés. Ils sont avec Marie. Soudain, l'Esprit-Saint les éclaire et les transforme en profondeur. Ils n'ont plus peur. Pleins de force, ils sont prêts à se mettre entièrement au service de Dieu. Fruit du mystère, la charité et le zèle apostolique. Seigneur, nous te confions nos peurs. Que ton esprit vienne nous habiter pour les transformer en force et en joie, pour te servir et servir notre prochain. Notre Père, qui es aux cieux, que ton nom soit sanctifié, que ton règne vienne, que ta volonté soit faite sur la terre comme au ciel.
1: Donne-nous aujourd'hui notre pain de ce jour. Pardonne-nous nos offenses, comme nous pardonnons aussi à ceux qui nous ont offensés. Et ne nous laisse pas entrer en tentation, mais délivre-nous du mal. Amen.
0: Je vous salue Marie, pleine de grâce. Le Seigneur est avec vous. Vous êtes bénie entre toutes les femmes, et Jésus, le fruit de vos entrailles, est béni.
1: Sainte Marie, Mère de Dieu, priez pour nous pauvres pécheurs, maintenant et à l'heure de notre mort. Amen.
0: Je vous salue Marie, pleine de grâce. Le Seigneur est avec vous. Vous êtes bénie entre toutes les femmes, et Jésus, le fruit de vos entrailles, est béni.
1: Sainte Marie, Mère de Dieu, priez pour nous pauvres pécheurs, maintenant et à l'heure de notre mort. Amen.
0: Je vous salue Marie, pleine de grâce, le Seigneur est avec vous. Vous êtes bénie entre toutes les femmes, et Jésus, le fruit de vos entrailles, est béni.
1: Sainte Marie, Mère de Dieu, priez pour nous pauvres pécheurs, maintenant et à l'heure de notre mort. Amen.
0: Je vous salue Marie, pleine de grâce. Le Seigneur est avec vous. Vous êtes bénie entre toutes les femmes. Et Jésus, le fruit de vos entrailles, est béni.
1: Sainte Marie, Mère de Dieu, priez pour nous pauvres pécheurs, maintenant et à l'heure de notre mort. Amen.
0: Je vous salue Marie, pleine de grâce. Le Seigneur est avec vous. Vous êtes bénie entre toutes les femmes. Et Jésus, le fruit de vos entrailles, est béni.
1: Sainte Marie, Mère de Dieu, priez pour nous pauvres pécheurs, maintenant et à l'heure de notre mort. Amen.
0: Je vous salue Marie, pleine de grâce, le Seigneur est avec vous. Vous êtes bénie entre toutes les femmes, et Jésus, le fruit de vos entrailles, est béni.
1: Sainte Marie, Mère de Dieu, priez pour nous pauvres pécheurs, maintenant et à l'heure de notre mort. Amen.
0: Je vous salue Marie, pleine de grâce, le Seigneur est avec vous. Vous êtes bénie entre toutes les femmes, et Jésus, le fruit de vos entrailles, est béni.
1: Sainte Marie, Mère de Dieu, priez pour nous pauvres pécheurs, maintenant et à l'heure de notre mort. Amen.
0: Je vous salue Marie, pleine de grâce, le Seigneur est avec vous. Vous êtes bénie entre toutes les femmes, et Jésus, le fruit de vos entrailles, est béni.
1: Sainte Marie, Mère de Dieu, priez pour nous pauvres pécheurs, maintenant et à l'heure de notre mort. Amen.
0: Je vous salue Marie, pleine de grâce, le Seigneur est avec vous. Vous êtes bénie entre toutes les femmes, et Jésus, le fruit de vos entrailles, est béni.
1: Sainte Marie, Mère de Dieu, priez pour nous pauvres pécheurs, maintenant et à l'heure de notre mort. Amen.
0: Je vous salue Marie, pleine de grâce, le Seigneur est avec vous. Vous êtes bénie entre toutes les femmes, et Jésus, le fruit de vos entrailles, est béni.
1: Sainte Marie, Mère de Dieu, priez pour nous pauvres pécheurs, maintenant et à l'heure de notre mort. Amen.
0: Gloire au Père, au Fils et au Saint-Esprit,
1: comme il était au commencement, maintenant et toujours, dans les siècles des siècles. Amen.

0: Quatrième mystère, l'Assomption. Fruit du mystère, la grâce d'une bonne mort et la dévotion filiale à Marie. Marie, Mère de Dieu, est conçue sans péché. Elle, qui par sa montée au ciel, n'a pas connu la mort. Tournons-nous vers elle, dans son amour de mère, pour qu'elle nous éclaire dans notre vie et nous pousse à être les témoins de son Fils. Demandons au Seigneur une grande dévotion envers sa mère. Elle, qui par ses passages sur terre, n'abandonne pas ses enfants. Elle, qui malgré sa montée au ciel, n'oublie pas la création de son Fils. Prions pour tous les enfants du monde qui ne connaissent pas leur maman du ciel. Notre Père, qui es aux cieux, que ton nom soit sanctifié, que ton règne vienne, que ta volonté soit faite sur la terre comme au ciel.
1: Donne-nous aujourd'hui notre pain de ce jour. Pardonne-nous nos offenses, comme nous pardonnons aussi à ceux qui nous ont offensés. Et ne nous laisse pas entrer en tentation, mais délivre-nous du mal. Amen.
0: Je vous salue Marie, pleine de grâce. Le Seigneur est avec vous. Vous êtes bénie entre toutes les femmes, et Jésus, le fruit de vos entrailles, est béni.
1: Sainte Marie, Mère de Dieu, priez pour nous pauvres pécheurs, maintenant et à l'heure de notre mort. Amen.
0: Je vous salue Marie, pleine de grâce. Le Seigneur est avec vous. Vous êtes bénie entre toutes les femmes, et Jésus, le fruit de vos entrailles, est béni.
1: Sainte Marie, Mère de Dieu, priez pour nous pauvres pécheurs, maintenant et à l'heure de notre mort. Amen.
0: Je vous salue Marie, pleine de grâce. Le Seigneur est avec vous. Vous êtes bénie entre toutes les femmes, et Jésus, le fruit de vos entrailles, est béni.
1: Sainte Marie, Mère de Dieu, priez pour nous pauvres pécheurs, maintenant et à l'heure de notre mort. Amen.
0: Je vous salue Marie, pleine de grâce. Le Seigneur est avec vous. Vous êtes bénie entre toutes les femmes, et Jésus, le fruit de vos entrailles, est béni.
1: Sainte Marie, Mère de Dieu, priez pour nous pauvres pécheurs, maintenant et à l'heure de notre mort. Amen.
0: Je vous salue Marie, pleine de grâce. Le Seigneur est avec vous. Vous êtes bénie entre toutes les femmes, et Jésus, le fruit de vos entrailles, est béni.
1: Sainte Marie, Mère de Dieu, priez pour nous pauvres pécheurs, maintenant et à l'heure de notre mort. Amen.
0: Je vous salue Marie, pleine de grâce. Le Seigneur est avec vous. Vous êtes bénie entre toutes les femmes, et Jésus, le fruit de vos entrailles, est béni.
1: Sainte Marie, Mère de Dieu, priez pour nous pauvres pécheurs, maintenant et à l'heure de notre mort. Amen.
0: Je vous salue Marie, pleine de grâce. Le Seigneur est avec vous. Vous êtes bénie entre toutes les femmes, et Jésus, le fruit de vos entrailles, est béni.
1: Sainte Marie, Mère de Dieu, priez pour nous pauvres pécheurs, maintenant et à l'heure de notre mort. Amen.
0: Je vous salue Marie, pleine de grâce. Le Seigneur est avec vous. Vous êtes bénie entre toutes les femmes, et Jésus, le fruit de vos entrailles, est béni.
1: Sainte Marie, Mère de Dieu, priez pour nous pauvres pécheurs, maintenant et à l'heure de notre mort. Amen.
0: Je vous salue Marie, pleine de grâce. Le Seigneur est avec vous. Vous êtes bénie entre toutes les femmes, et Jésus, le fruit de vos entrailles, est béni.
1: Sainte Marie, Mère de Dieu, priez pour nous pauvres pécheurs, maintenant et à l'heure de notre mort. Amen.
0: Je vous salue Marie, pleine de grâce. Le Seigneur est avec vous. Vous êtes bénie entre toutes les femmes, et Jésus, le fruit de vos entrailles, est béni.
1: Sainte Marie, Mère de Dieu, priez pour nous pauvres pécheurs, maintenant et à l'heure de notre mort. Amen.
0: Gloire au Père, au Fils et au Saint-Esprit.
1: Comme il était au commencement, maintenant et toujours, dans les siècles des siècles. Amen.

0: Cinquième mystère glorieux, le couronnement de Marie. C'est une grande joie au ciel, Marie est couronnée de gloire. Cette joie est le signe que le royaume de Dieu est déjà là. Toute sa vie, Marie a été unie à Dieu. De la crèche au tombeau, elle gardait toutes ces choses dans son cœur et les méditait. Fruit du mystère, la persévérance finale et la confiance en Marie. Merci Seigneur de nous donner Marie en exemple, de nous la donner comme maman, pour qu'elle nous conduise et nous accompagne jusqu'à la foi. Aide-nous à avancer sans relâche sur ce chemin et à désirer cette vie éternelle que tu nous offres avec toi. Notre Père qui es aux cieux, que ton nom soit sanctifié, que ton règne vienne, que ta volonté soit faite sur la terre comme au ciel.
1: Donne-nous aujourd'hui notre pain de ce jour. Pardonne-nous nos offenses, comme nous pardonnons aussi à ceux qui nous ont offensés. Et ne nous laisse pas entrer en tentation, mais délivre-nous du mal. Amen.
0: Je vous salue Marie, pleine de grâce. Le Seigneur est avec vous. Vous êtes bénie entre toutes les femmes, et Jésus, le fruit de vos entrailles, est béni.
1: Sainte Marie, Mère de Dieu, priez pour nous pauvres pécheurs, maintenant et à l'heure de notre mort. Amen.
0: Je vous salue Marie, pleine de grâce. Le Seigneur est avec vous. Vous êtes bénie entre toutes les femmes, et Jésus, le fruit de vos entrailles, est béni.
1: Sainte Marie, Mère de Dieu, priez pour nous pauvres pécheurs, maintenant et à l'heure de notre mort. Amen.
0: Je vous salue Marie, pleine de grâce. Le Seigneur est avec vous. Vous êtes bénie entre toutes les femmes, et Jésus, le fruit de vos entrailles, est béni.
1: Sainte Marie, Mère de Dieu, priez pour nous pauvres pécheurs, maintenant et à l'heure de notre mort. Amen.
0: Je vous salue Marie, pleine de grâce. Le Seigneur est avec vous. Vous êtes bénie entre toutes les femmes, et Jésus, le fruit de vos entrailles, est béni.
1: Sainte Marie, Mère de Dieu, priez pour nous pauvres pécheurs, maintenant et à l'heure de notre mort. Amen.
0: Je vous salue Marie, pleine de grâce. Le Seigneur est avec vous. Vous êtes bénie entre toutes les femmes, et Jésus, le fruit de vos entrailles, est béni.
1: Sainte Marie, Mère de Dieu, priez pour nous pauvres pécheurs, maintenant et à l'heure de notre mort. Amen.
0: Je vous salue Marie, pleine de grâce. Le Seigneur est avec vous. Vous êtes bénie entre toutes les femmes, et Jésus, le fruit de vos entrailles, est béni.
1: Sainte Marie, Mère de Dieu, priez pour nous pauvres pécheurs, maintenant et à l'heure de notre mort. Amen.
0: Je vous salue Marie, pleine de grâce. Le Seigneur est avec vous. Vous êtes bénie entre toutes les femmes, et Jésus, le fruit de vos entrailles, est béni.
1: Sainte Marie, Mère de Dieu, priez pour nous pauvres pécheurs, maintenant et à l'heure de notre mort. Amen.
0: Je vous salue Marie, pleine de grâce. Le Seigneur est avec vous. Vous êtes bénie entre toutes les femmes, et Jésus, le fruit de vos entrailles, est béni.
1: Sainte Marie, Mère de Dieu, priez pour nous pauvres pécheurs, maintenant et à l'heure de notre mort. Amen.
0: Je vous salue Marie, pleine de grâce. Le Seigneur est avec vous. Vous êtes bénie entre toutes les femmes, et Jésus, le fruit de vos entrailles, est béni.
1: Sainte Marie, Mère de Dieu, priez pour nous pauvres pécheurs, maintenant et à l'heure de notre mort. Amen.
0: Je vous salue Marie, pleine de grâce. Le Seigneur est avec vous. Vous êtes bénie entre toutes les femmes, et Jésus, le fruit de vos entrailles, est béni.
1: Sainte Marie, Mère de Dieu, priez pour nous pauvres pécheurs, maintenant et à l'heure de notre mort. Amen.
0: Gloire au Père, au Fils et au Saint-Esprit,
1: comme il était au commencement, maintenant et toujours, dans les siècles des siècles. Amen.

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1: Bonjour, vous êtes sur votre radio chrétienne pour écouter votre émission en grand format. Aujourd'hui, Philippe Faureau, historien, qui intervenait le 2 juillet 2026 lors de l'Université chrétienne d'été de Castanet-Olozan pour parler d'Aldo Moro. Cette conférence fait partie d'une série autour d'un terme défini, la paix aura ton visage. Aldo Moro demeure l'une des figures les plus éminentes de la République italienne. Si sa fin tragique a marqué durablement les esprits, elle a aussi éclipsé l'importance de son engagement au sein des institutions catholiques, notamment la Fédération universitaire catholique italienne, ainsi que son rôle central dans la démocratie chrétienne, dont il fut à la fois secrétaire politique et président. Nous l'écoutons.
2: Mesdames, Messieurs, bonsoir. Alors, je suis persuadé que certains d'entre vous se souviennent de l'affaire Aldo Moro, son enlèvement en 1978 et la fin tragique de cet enlèvement. Mais c'est vrai que nous allons un peu remonter dans l'Italie de l'entre-deux-guerres, des années du fascisme, des années de guerre, de l'après-guerre, de la reconstruction et de cette Italie des années 60-70 qui est à la fois la période, je dirais, du miracle économique italien et puis des années de plomb. C'est-à-dire, nous y reviendrons, du contexte terrible des attentats qui ont ensanglanté l'Italie avec des centaines de victimes. Alors, est-ce qu'il rentre dans la problématique de la rencontre sur la paix ? Or, nous allons essayer de le voir au pouvoir et essayer de le voir dans la pratique du pouvoir. Et je crois qu'il est aussi bien sur la scène internationale que face aux difficultés de l'Italie de son temps, un homme qui a cherché le dialogue, y compris avec l'adversaire politique, y compris avec des personnes qui, et des forces politiques qui ambitionnaient de mettre fin au pouvoir de la démocratie chrétienne, puisqu'il est démocrate chrétien. Et je crois qu'il l'a peut-être payé d'ailleurs. Il l'a peut-être payé au prix fort, mais ça, nous en reparlerons tout à l'heure, parce que vous n'échapperez pas quand même à l'affaire Aldo Moro. Vous verrez, c'est assez poignant. Alors, dans un premier temps, je voudrais vous présenter qui est Aldo Moro, son milieu, à la fois géographique et familial, sa formation. Alors, c'est un homme qui est un méridional. Il est de la province de Lecce. Pour ceux qui connaissent l'Italie et les Pouilles, vous ne pouvez pas être plus au sud, parce qu'il est né à Malie. Malie, c'est une commune d'environ aujourd'hui 15 000 habitants, au sud de Lecce. Donc, c'est vraiment le méridional. Vous verrez qu'il n'a pas les caractéristiques caricaturales que l'on donne à l'italien méridional. J'y reviendrai un peu par la suite. Son milieu familial. Son père est Renato est un serviteur de l'État. Il est inspecteur de l'éducation primaire pour les Pouilles. Sur le plan religieux, je le qualifierais d'agnostique. Voilà. Il est baptisé, il a fait sa communion, enfin, ça ne vous caractérise pas quand même un catholique en Italie, parce que tout le monde, sauf exception. Mais il se méfie de l'institution ecclésiastique. Il faut dire qu'une bonne partie de l'histoire de l'Italie contemporaine s'est bâtie sur un duo adversaire, ou je t'aime moi non plus, entre l'État royal et l'Église. Et finalement, le père, en tant que serviteur de la monarchie des Savoies, en tant que serviteur de l'État royal, se méfie de l'institution ecclésiastique. Mais il laisse faire celle qui fut sa femme, la femme de sa vie, Maria Stinchi, fille d'Astinchi, pardon, qui, alors elle est une catholique que l'on peut qualifier de militante. Non seulement elle est pieuse, elle a une vraie foi, mais elle milite. Et alors, ce qui a été passionnant durant les recherches que j'ai pu faire, c'est que, par chance, on a édité son journal intime, un journal qu'elle tenait, et où elle donnait son avis sur les événements, sur, je dirais, sa foi, etc. Et en fait, elle milite sur deux aspects importants pour l'Italie du début du XXe siècle. Elle est pour le vote des femmes, d'abord. Elle estime que les Italiennes doivent voter. Et donc, en Grande-Bretagne, on l'aurait appelée une suffragette. Elle milite pour le vote des femmes. Alors, les Italiennes n'auront le droit de vote que par un décret du mois de janvier 1945. À peu de choses près, les Françaises auront exactement la même chose. De ce point de vue-là, il y a des comparaisons possibles entre les deux pays. Et puis, elle a un deuxième domaine où elle souhaite militer. C'est ce qu'on pourrait appeler la cause méridionale. Vous le savez, l'Italie, malgré l'unité politique, est un pays qui est clairement divisé nord-sud. Le Mezzogiorno, le Midi, et puis les provinces septentrionales du Nord. Et ce qu'elle dit, c'est que, et elle milite en ce sens, c'est que les méridionaux ne sont pas plus retardés que les autres, parce qu'ils sont méridionaux, plus feignants, plus le soleil qui les écraserait, enfin, vous savez, ces images stéréotypées. Elle dit, non, le méridional, il faut lui donner sa chance, et elle défend l'idée qu'il faut développer l'alphabétisation, par exemple, des méridionaux. Et donc, c'est quelqu'un qui est attentif à ces deux causes. Elle a transmis la foi à ses quatre enfants. Une fille, trois garçons, dont Aldo Moro. Aldo Moro, le petit Aldo, qui est né en 1916. Donc, ça veut dire qu'il traverse le fascisme dans sa jeunesse, parce qu'il a 6 ans lors de la marche sur Rome, qui amène Benito Mussolini au pouvoir. Il a quasiment 20 ans, il est dans sa 20e année, lorsqu'il y a la victoire en Éthiopie, en 1936. Et il a presque 24 ans quand l'Italie rentre dans la guerre, dans la Seconde Guerre mondiale. Donc il a traversé le fascisme, comme des millions d'Italiens et d'Italiennes. Mais alors ce qui est intéressant avec lui, c'est qu'il s'engage tôt dans le milieu catholique. Quand, par exemple, la famille s'installe à Tarente, où le père a été muté, il a 12-13 ans. Et il s'engage dans une paroisse consacrée à Saint-François d'Assise et il fait ce qu'on appellerait aujourd'hui des maraudes pour distribuer des repas aux nécessiteux. Ensuite, quand il entre à l'université, c'est un juriste, il va faire des études de droit et il enseignera d'ailleurs lui-même le droit pénal en particulier. Il s'engage dans une organisation qui est la FUCI, la Fédération Universitaire Catholique Italienne. Et il a 18 ans. Or, ce n'est pas, je dirais, un choix innocent dans l'Italie fasciste. Parce que vous avez peu d'organismes qui échappent à l'État et aux partis fascistes. La FUCI en fait partie. Alors, ça n'en fait pas un antifasciste forcené. Je dirais, il n'a pas fait un militantisme antifasciste. Au demeurant, c'est extrêmement difficile d'être un antifasciste militant en Italie dans les années 30. L'antifascisme, il est militant à l'extérieur, en France, en Belgique, aux États-Unis, mais pas en Italie. Mais c'est quand même significatif, je dirais, d'une volonté de ne pas être totalement dans le moule que l'État fasciste prévoit. Et l'Église, de ce point de vue-là, avait réussi à garder une autonomie pour ces organisations de jeunesse. Entre 1929 et 1931, il y avait eu ce qu'on peut qualifier familièrement d'un bras de fer entre le gouvernement fasciste et l'Église, parce que Mussolini veut que toutes les organisations de jeunesse dépendent du parti, y compris les organisations de jeunesse catholiques. Et le pape Pie XI, qui avait signé les accords du Latran avec le gouvernement, défend la jeunesse catholique. Il ne veut pas de la mainmise du parti sur la jeunesse catholique. Et il publie d'ailleurs une encyclique en italien, « Non abbiamo bisogno », ce sont les premiers mots de l'encyclique, où il défend l'autonomie et où il reproche une certaine statolatrie du régime, c'est-à-dire un culte de l'État outrancier. Et finalement, il y a un compromis. Il va se trouver. Mussolini accepte que le parti fasciste ne mette pas la main sur, en particulier la Fucci, mais en contrepartie, il ne faut pas qu'il y ait de militantisme politique dans les organisations de la jeunesse catholique. C'est-à-dire que les jeunes peuvent se réunir dans une salle paroissiale pour discuter d'un extrait de l'évangile de Saint-Jean, mais il n'est pas question de parler d'un militantisme de l'ancien Parti populaire qui était le premier parti démocrate chrétien en Italie en 1919. De même, ils n'ont pas le droit de faire du sport. Le sport est réservé aux organisations du parti. Bon. Et c'est donc le choix d'Aldo Moro, c'est de vivre dans la Fucci. Mais inversement, la Fucci, c'est une pépinière intellectuelle. D'abord parce que pendant plusieurs années, c'est un jeune prêtre, Giambattista Montini, qui en a été l'aumônier, c'est-à-dire Paul VI. C'est le futur Paul VI. Alors évidemment, personne ne le sait. Personne, lui-même, non, d'ailleurs, l'ignore. C'est le père Montini qui est l'aumônier de la Fucci. Et les aumôniers, d'ailleurs, ont toujours veillé justement à la fois à la neutralité, parce qu'ils savent qu'il y a l'épée de Damoclès du régime quand même au-dessus des têtes, mais à préserver vraiment une autonomie. Et puis, on réfléchit, on lit beaucoup. C'est un milieu étudiant où l'on lit beaucoup, où l'on échange, où on parle même de ce qui se fait un peu à l'extérieur. Par exemple, alors là, la pensée de Maritain, la pensée de Jacques Maritain, elle est connue en Italie, mais sous le manteau, ou la soutane, si vous préférez, parce qu'il n'est pas traduit en italien, il est traduit en 1946. Qui le traduit ? Montini, qui parlait un français remarquable. Il aimait la France et la culture française, le pape Paul VI. Ce qu'on sait, c'est que le jeune Moro a lu la somme théologique de Thomas d'Aquin. De toute manière, Moro a été un immense lecteur. Et alors, il achetait des livres, et souvent en famille, il disait, mais ça, quand je serai à la retraite et plus tranquille, j'ai plein de choses à lire. Et puis, il a une responsabilité, c'est qu'en 1939, avec l'accord du tout nouveau pape Pie XII, il est nommé à la tête de la Fucci, la Fédération nationale. Il en devient le président national. Quand il est mobilisé en 1942, il est remplacé par quelqu'un dont peut-être le nom vous dit quelque chose, Giulio Andreotti, qui sera un des grands responsables de la démocratie chrétienne italienne. C'est-à-dire, sans le savoir, la pépinière politique d'une bonne partie de la démocratie chrétienne d'après-guerre, qui va être aux affaires, est formée à la Fucci. C'est-à-dire qu'en fait, sans en avoir conscience, l'Église préserve un avenir pour les élites catholiques de son temps en Italie. Et Moro en est un des exemples. Cette Fucci a été aussi importante sur le plan personnel parce qu'il va y rencontrer celle qui restera jusqu'au bout la femme de sa vie, Eleonora, Noretta. Noretta, c'était le petit nom qu'il lui avait donné. Eleonora, ils se sont profondément aimés, ils ont eu 4 enfants, et c'est une femme qui c'était une forte femme, enfin vraiment, elle avait un fort tempérament, et d'ailleurs au moment de l'enlèvement et de l'affaire Moro, elle va essayer de remuer, nous en parlerons, ciel et terre, pour essayer de trouver une solution. Vous connaissez la suite. Ces enfants qui sont nés de cet amour, Maria Fida en 46, Anna Maria en 1949, Maria Agnese en 1954 et le petit dernier, Giovanni, en 1958. Cet homme, cet intellectuel, il devient professeur de droit, il soutient une thèse, il devient maître assistant très jeune, à 22 ans, en 1938. Et alors là, moment un peu d'émotion aussi, parce que à l'université de Bari, où il enseignait jusqu'en 1963, donc la capitale des Pouilles, j'ai retrouvé dans les archives de l'université un papier signé de sa main où il devait affirmer que ses parents n'étaient pas juifs. Pourquoi ? Parce qu'à l'automne 1938, le régime prend des lois antisémites. Et donc, pour être enseignant à l'université, ou enseignant d'ailleurs tout court, vous deviez attester que vos parents n'étaient pas juifs. Et j'ai retrouvé cette... Bon, comme quoi ses parents n'étaient pas juifs. Bon. Il a dû aussi prêter serment au régime. Tous les professeurs, tous les instituteurs, institutrices de l'Italie des années 30 ont prêté serment, ont dû prêter serment au régime. Les instituteurs et institutrices en 1929, les professeurs du secondaire en 1930, les professeurs du supérieur en 1931. Si vous ne prêtez pas serment, vous perdiez votre poste. Vous n'étiez pas mis à mort, mais vous perdiez votre poste. Et pour entrer à l'université en 1938, comme des milliers d'enseignants, il a prêté serment au régime. En 1931, pour vous donner quand même une idée, quand on demande aux universitaires de prêter serment, il y a à peu près 1250 universitaires en Italie, c'est pas encore, vous savez, l'université de masse. 12 refusent. Donc il est mobilisé en 1942. Il ne connaît pas l'occupation allemande, parce qu'il est stationné dans une base aérienne, et dans le sud, et le sud est assez vite dans les mains des alliés quand il débarque en septembre 1943. Bien. Et il se lance en politique en 1946, dans la démocratie chrétienne. Il a 30 ans. Il est élu à la Constituante. En effet, le 2 juin 1946, les Italiens ont eu un référendum pour ou contre le maintien de la monarchie des Savoies ou la République. J'arrondis le chiffre, 54% des Italiens et des Italiennes, parce qu'elles votent. Ont voté pour la République. Je n'ai pas le temps de m'étaler sur ce référendum qui est capital. Il a été célébré il y a quelques jours, les 80 ans. Mais la monarchie a sans doute payé d'avoir, je dirais, fait un trop long chemin avec le fascisme. Et en plus, je pense qu'elle a payé aussi la guerre, l'occupation et ce que fut l'occupation allemande dans beaucoup de régions italiennes. Bon. Et en même temps que ce référendum, Moreau est élu, comme des centaines d'autres représentants, à la Constituante, parce qu'il, de toute manière, il y aurait eu une nouvelle constitution. Même si vous gardiez la monarchie, il y aurait eu une nouvelle institution, constitution, on aurait évacué, si j'ose dire, la constitution de 1861, mais là, il faut faire une constitution pour le régime républicain qui vient d'être instauré.
1: 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Aujourd'hui, une des conférences données lors de l'Université chrétienne d'été de Castanet-Olozan 2026. Philippe Fourreau, historien, nous parle d'Aldo Moro, un catholique en politique.
2: Et c'est là où vous allez commencer à voir, je dirais, la manière dont Moreau conçoit la vie publique. Il est juriste, il fait partie de la Constituante, mais surtout, il va faire partie d'une commission de 18 députés, un noyau, si vous voulez, qui va discuter des articles de la Constitution qui seront soumis, à une commission des 75, et enfin, séance plénière pour le vote. Or, en cette année 46 et 47, puisqu'il y a un an et demi de débat, et j'ai pu me plonger dans les archives des débats constitutionnels, c'est des hauts débats, des débats élevés, où on discute de choses fondamentales, les libertés publiques et individuelles, l'école, la place de l'Église. Or, par exemple, la question se pose, parmi les constituants, est-ce qu'il faut maintenir les accords du Latran entre l'État italien et l'Église, qui avait été signé en 1929. Les libéraux, les socialistes, veulent supprimer les accords du Latran. Or, ça va peut-être vous étonner, mais les communistes de Palmiro Togliatti et les démocrates chrétiens décident de maintenir les accords du Latran qui sont inclus dans l'article 7 de la Constitution. C'est-à-dire Pépone et Don Camillo sont d'accord ce jour-là. Et là, Moreau, il apprend à dialoguer. Il discute et il va beaucoup s'intéresser à l'école. Il va, par exemple, peser aussi beaucoup sur le fait, est-ce qu'il faut vraiment qu'on affiche un aspect antifasciste au texte constitutionnel? Selon lui, oui, parce qu'il faut véritablement que toutes les libertés individuelles et publiques soient affirmées dans le texte constitutionnel, ce qui était évidemment à l'encontre de la manière dont avait été géré le régime fasciste. Donc, je pense que cette expérience de la constituante est très importante parce qu'il a appris à dialoguer avec l'autre. Bon, d'abord, il est de toute manière quelqu'un qui est, même dans sa jeunesse des années 30, les témoins qu'on a disent que c'était un homme de paisible, de conciliation. Il n'était pas très porté, je dirais, par exemple, ses camarades, ils s'intéressaient un peu aux filles quand même. Enfin bon, il y avait pas du tout. Il dit, j'en trouverai une un jour qui sera la bonne. Enfin bon, il ne voulait pas perdre un temps fou. Et bon, Dieu merci, il l'a trouvé. Mais c'est un homme de toute manière de dialogue. Mais là, ça se concrétise. C'est qu'il a dialogué avec des libéraux, des socialistes, des communistes, des hommes de l'uomo qualunque, c'est-à-dire des espèces de poujadistes, en fait, un peu de italien, si vous voulez. Ça a été, je crois, très, très formateur. Alors, sur sa carrière ministérielle, je fais vite. Vous avez là tout je dirais, le curriculum vitae d'Aldo Moro. Je voudrais insister sur quelques points, juste, parce que le temps m'est compté. Quand il est ministre de l'instruction publique, c'est lui qui prend l'initiative d'introduire dans les programmes l'instruction civique. Parce qu'il dit, la démocratie, ça s'apprend. Il y a une culture de la démocratie. Ce n'est pas inné. Et il faut que le peuple italien, je dirais, connaisse cette démocratie, comment elle fonctionne, comment la faire vivre. Et donc, à la rentrée 57, il introduit l'éducation civique dans les programmes des établissements italiens. Bien. Ensuite, quand il est ministre de la justice et des grâces, selon la formule italienne, il s'intéresse beaucoup à la question de la réinsertion des prisonniers. Parce qu'il dit, bon, ils payent pour ce qu'ils ont fait à la société. Enfin, très peu vont rester éternellement en prison. Que faire après des prisonniers? Et donc, il défend l'idée vraiment qu'il y ait une réinsertion qui débute à la prison pour qu'ils puissent sortir le moins mal possible. Quand il est secrétaire général de la démocratie chrétienne, il est élu donc en 1959, son idée, c'est d'essayer d'élargir, pour stabiliser la vie publique italienne, la majorité parlementaire vers le Parti socialiste italien. Le Parti socialiste italien qui est largement en dessous, électoralement parlant, du Parti communiste. Le grand parti de la gauche italienne, c'est le Parti communiste. Bon. Et il va, je ne rentre surtout pas dans les détails, négocier, mais ça prend quasiment 2 ans, négocier avec les socialistes leur entrée au gouvernement. Et alors, chose qui ne peut pas se voir en France, il va envoyer à tous les évêques un questionnaire pour avoir leur avis sur l'entrée des socialistes au gouvernement. Vous imaginez, à la même époque, Charles de Gaulle, qui est pourtant un catholique pratiquant, demander à l'épiscopat français son avis sur sa politique algérienne ou sur sa politique intérieure ou extérieure. Évidemment que non. En Italie, si. Alors ça, c'est passionnant, parce que j'ai pu travailler sur les réponses des évêques. La plupart répondent. Alors, il y en a qui disent, oh, vous ne vous rendez pas compte, les socialistes, vous leur donnez ça, ils vont prendre ça. Après, les socialistes sont les communistes. Bon. D'autres disent, oh, on n'a pas tellement d'idées. Bon, ça serait très bien. Et d'autres, par contre, disent, on fait confiance. Si vous jugez que pour le bien de la vie publique italienne, il faut faire cette ouverture, faites-le. Bon, ça, c'est un document absolument extraordinaire. Vous avez ces réponses. Parce que le poids politique de l'Église et des institutions ecclésiales en Italie est considérable. Bon, l'Église intervient dans le domaine électoral, il est indéniable. Aux élections de 1948, 3 jours avant le scrutin, Pie XII prend la parole à la radio. Et je résume la pensée du pape, vous avez le choix pour ou contre le Christ. Ce qui vous laisse quand même, si vous voulez, un poids moral important. Et alors, vous aviez aussi des petites affichettes de la démocratie chrétienne. Alors là, ça nous renvoie à Pépone et Don Camillo. Vous aviez des petites affichettes où vous voyez un Italien en train de mettre son bulletin dans l'urne. Il est dans l'isoloir. Et il y a une légende. N'oublie jamais Que Dieu te voie, Pastaline. Extraordinaire. Extraordinaire. Et donc, vous avez vraiment une implication de l'Église dans la vie publique, en Italie. Beaucoup plus que dans la France de la 4e République ou de la 5e République, bien entendu. Bien. Et puis, je voudrais vous le présenter aussi, il a été ministre des Affaires étrangères. Et il a réfléchi pendant plusieurs années comment établir, par exemple, de bonnes relations avec la Yougoslavie. La Yougoslavie avait été occupée en partie par les Italiens pendant la Seconde Guerre mondiale, et Tito, le maréchal, était au pouvoir. Eh bien, il va négocier. Il va négocier. Pour les minorités italiennes qui vivaient encore en Slovénie, pour les minorités slaves qui vivaient côté italien. Et il va signer un traité avec Tito. Il y avait aussi le problème qui était un abcès entre l'Autriche et l'Italie à propos de la province de Bolzano où vous avez des germanophones. Et Alto Adige, exactement. Eh bien, c'était une pomme de discorde entre Vienne et Rome. Il va négocier avec le gouvernement autrichien pour apaiser et trouver un accord où les intérêts des minorités, en particulier germanophones, soient pris en compte. Le Moyen-Orient.

L'existence de l'État d'Israël n'est pas discutable. Mais il n'y aura pas de paix tant qu'il n'y aura pas d'État palestinien. Et nous sommes toujours face à cette problématique. Hein. Il est persuadé qu'il n'y aura pas de solution tant qu'il n'y a pas d'État palestinien. Parce que vous ne pouvez pas faire une paix sur la force brute. Et qu'il faut, alors évidemment, ça va demander des efforts, se parler et négocier. Et il fait partie des grands hommes politiques européens qui font, alors ça lui a été reproché, mais qui font que Arafat est venu à l'ONU parler devant l'Assemblée générale en 1974. À l'époque, d'ailleurs, le président Giscard d'Estaing était sur cette position, il faut donner une tribune quand même aux Palestiniens. Et enfin, troisième point sur le Moyen-Orient, il dit, il y a des résolutions de l'ONU, si on ne les applique pas, ça mine toute possibilité d'une entente. Alors, évidemment, quand aujourd'hui, nous, en ce 2 juillet 2026, on regarde le Proche-Orient, on se dit que la plaie est toujours béante. Mais il était sur une... D'où le fait qu'il va régulièrement faire une tournée dans les pays arabes, parce qu'il veut vraiment que l'Italie, par sa position géographique, géopolitique, ne cesse d'être un pont entre le monde arabe, qui est de l'autre côté de la Méditerranée, et le monde occidental. Ensuite, il y a un autre aspect que je voudrais souligner, c'est quand il fait, avec Berlinguer, le secrétaire général du Parti communiste, ce qu'on appelle le compromis historique. Alors je voudrais vous... Voilà, ça c'est une photo où on les voit tous les deux se serrer la main, Berlinguer et Aldo Moro. Alors le compromis historique, ça touche, je dirais, la paix intérieure. Tout à l'heure, dans quelques instants, je vous donnerai le contexte de l'Italie des années 70. Il y a une ambiance de guerre civile. Je ne dis pas que c'est une guerre civile. Je dis qu'il peut y avoir une ambiance de guerre civile que vous comprendrez. Moro est à la tête du plus puissant parti italien, la démocratie chrétienne, qui, aux élections de 1976, a obtenu 38,8% des voix. Mais, face à elle, vous avez le plus puissant parti communiste d'Occident, le Parti communiste italien, dirigé depuis 1972 par Berlinguer, Enrico Berlinguer, qui fait 34,4% des voix aux élections de 1976. Ça veut dire qu'aux législatives de 1976, les trois quarts des Italiens votent Pepon ou Don Camillo. Eh oui, trois quarts des Italiens votent communiste ou démocrate chrétien. Et l'idée, face aux attentats multiples et variés qui fracturent l'Italie, il faut discuter avec l'adversaire politique. Parce que vous ne pouvez pas faire comme s'il n'y avait pas un parti populaire. Qu'est le Parti communiste? Et de l'autre côté, vous avez aussi Berlinguer. Parce que Berlinguer, qui est un homme, je dirais, de qualité aussi, il a été impressionné par le coup d'État militaire au Chili en 1973. Et vu le contexte italien, où les groupes néofascistes, depuis quelques années, mènent des actions extrêmement sanglantes, ils redoutent que la tension aboutisse à une solution de force. Car effectivement, vous avez des groupes néofascistes qui ont en tête le modèle grec. Vous savez, les colonels grecs qui ont pris le pouvoir en 67, et ils rêvent un peu de ça. D'ailleurs, en 1973, vous aviez eu une comédie italienne avec Ugo Tognazzi, « Nous voulons les colonels ». Et c'est une comédie absolument délirante, qui montre bien qu'il y avait... Alors, je dirais qu'évidemment, maintenant, on a tendance à sous-évaluer les craintes de l'époque. Il n'y a pas de tradition putschiste dans l'armée italienne, etc. Bon. Mais enfin, qu'il y ait des violences qui peuvent mener au moins à l'état de siège, ça, oui. Et Berlinguer s'inquiète. Et la chance de ces deux hommes, c'est qu'ils arrivent à se parler. Alors, ce n'est pas facile, parce que les deux doivent convaincre leurs propres amis politiques. Vous croyez que pour un militant communiste, ça fait, mettons, 20 ans qu'on lui dit que la démocratie chrétienne, ce sont les curés, c'est le capitalisme américain, c'est l'État bourgeois,

0: que tout d'un coup, il faut s'entendre avec lui, et que de l'autre côté, expliquer aux bons militants démocrates chrétiens, aux notables catholiques dans les provinces, qu'il faut parler aux rouges, à ceux qu'on a présentés pendant des années comme les suppôts du Kremlin, mais c'est très difficile. Et je vous passe donc les années que Berlinguer et Moreau ont mis pour convaincre progressivement leurs propres amis politiques. D'ailleurs, le compromis historique, l'idée en émerge à la fin 73. Ce n'est qu'en 1976 que les communistes, après négociation, acceptent de ne pas voter la défiance au gouvernement Andréotti. Ils s'abstiennent. C'est la non-défiance. Et il faut attendre 78 pour qu'après des négociations, il y ait un programme que les communistes acceptent de voter au Parlement. Et ça doit se faire le 16 mars 1978 avec l'investiture d'un nouveau gouvernement Andréotti. Donc vous voyez, pour lui, la paix intérieure est aussi importante. C'est-à-dire que discuter avec l'autre, ce qui n'est jamais facile en politique, on le voit chez nous, encore aujourd'hui, le Parlement ne nous donne pas toujours le sens du compromis. Bon, ben, Moreau estimait que face à la situation italienne que je voudrais vous décrire en quelques mots, il faut trouver un apaisement, le mot paix s'y trouve, en discutant avec l'autre grand parti politique qu'est le Parti communiste. Ça ne lui vaut pas que des amis.
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0: Alors, effectivement, je voudrais rapidement passer le contexte en insistant que sur un aspect. Fin de la ruralité, vous avez une mutation sociale, c'est la fin des campagnes en Italie, sauf que ça se passe très vite. La France aussi a connu une fin des campagnes, sauf que ça se joue en un siècle. En Italie, tout se joue en une quinzaine d'années, vous avez un dépeuplement des campagnes dans les années 50-60. La massification de l'enseignement supérieur, c'est très bien l'enseignement supérieur massifié, on peut se dire qu'il y a de plus en plus d'étudiants, c'est positif. Oui, sauf que vous pouvez créer des frustrés. Pourquoi ? Parce qu'ils sortent des universités dans les années 70 sans emploi. Ou alors avec des emplois qui ne correspondent pas aux années passées à l'université. Ça existe encore aujourd'hui d'ailleurs. Hein ? Ça existe encore aujourd'hui. Vous faites des études, mais quel débouché ? Bien. Ensuite, des mouvements sociaux liés à la crise économique. Je n'y passe pas beaucoup de temps. Les grandes valeurs qui ont bâti l'Italie d'après-guerre, l'Alliance américaine, le parlementarisme, car vous êtes avec une démocratie parlementaire. Mais le parlementarisme, c'est des discussions bourgeoises pour certains d'entre eux. Hein. L'allié américain. Oui, l'allié américain qui a été tellement utile dans la reconstruction, mais avec la guerre du Vietnam. Et puis le poids des États-Unis qui crée, en particulier à l'extrême gauche, mais aussi à l'extrême droite d'ailleurs, un anti-américanisme profond. En 69, quand Nixon vient à Rome, vous êtes en pleine guerre du Vietnam, il y a des manifestations monstres pour protester contre la venue du chef de l'État américain. Le système capitaliste, n'en parlons pas. L'Église. Il y a un moment fort, c'est le référendum de 1974. Le référendum de 1974 sur le divorce. Le Parlement avait voté une loi sur le divorce en 1970. Mais la Constitution italienne vous permet d'organiser un référendum abrogatif si vous avez 500 000 signatures dans au moins 5 régions d'Italie. Donc, les militants anti-divorce se mobilisent. Référendum en mai 1974. 59% des Italiens votent pour le maintien de la loi sur le divorce. Ça veut dire que vous avez des catholiques qui ont voté pour la loi sur le divorce. Et alors, j'en ai parlé un jour avec une de mes étudiantes qui était une religieuse italienne, à Toulouse. Hein. Et je lui ai dit, est-ce que vous avez ces souvenirs en famille? Alors, elle, non, parce qu'elle était trop jeune. Mais est-ce que vos parents ou vos grands-parents vous ont parlé de ce référendum sur le divorce? Elle m'a dit, oui, j'en ai parlé avec ma grand-mère. Ma grand-mère était une pieuse catholique, tous les dimanches, messe. Et, elle a voté pour la loi sur le divorce, parce qu'elle a dit, tu sais, il y a tellement de femmes malheureuses que finalement, le divorce, ça leur permet aussi de s'en sortir. Elle est allée au bureau de vote, elle a voté sans doute pour le maintien de la loi sur le divorce, et après, elle est allée à la messe. C'est ça aussi, le monde catholique et italien. C'est-à-dire le monde catholique qui bouge. Alors, ce qui est encore plus impressionnant, c'est le référendum sur l'avortement. L'avortement est voté en 78 par le Parlement italien, référendum en 81. 69% des Italiens votent pour la loi, par référendum. Mais il y a une deuxième question, ce référendum de 81. Est-ce que vous êtes d'accord pour passer de 12 à 16 semaines pour mettre fin à l'existence du futur bébé? 68%, c'est-à-dire exactement le même taux, sont contre l'élargissement de la loi. Mais ils ont voté à 69% pour la loi sur l'avortement en 81. Donc il y a un phénomène aussi sans doute de sécularisation de la société italienne. Mais alors, vous avez la violence. Alors bon, ça c'est une photo devant la fac de Rome, vous voyez, on ne fait pas court là. Mais vous avez les grands attentats de l'extrême gauche de l'extrême droite italienne. Alors dans cette litanie, l'attentat de 69 à Milan, 17 morts, Piazza Fontana, l'attentat de Peteano, où vous avez trois carabiniers tués par une voiture piégée, où le type qui a piégé la voiture téléphone au bureau des carabiniers en leur disant qu'elle gêne la circulation, ce qui était vrai, et de venir voir ce qui se passe. Il s'approche de la voiture, elle explose. Bon. L'attentat de Brescia, 8 morts en 74, l'attentat dans le train Rome-Munich en 74, toujours 12 morts avec une vialise piégée. Et alors, le nec plus ultra, vous vous en souvenez peut-être pour certains d'entre vous, c'est l'attentat de Bologne, 2 août 1980, 85 morts, de 6 mois à 85 ans. Bien. Donc, au total, sans compter Bologne, vous avez eu 241 morts en Italie. Donc, c'est là où je dis qu'il y a une ambiance de guerre civile, et où Moro et Berlinguer se disent que pour la paix, essayer de maintenir cette démocratie italienne qui est en danger, il faut se parler. L'art du dialogue. Et là, nous sommes au 31 décembre 1979. Il n'y a pas encore les 85 morts de la gare de Bologne, et il y en a eu d'autres au début des années 1980. Alors, vous avez aussi, alors voici la photo de la piazza, de la banque d'agriculture, voilà la une du Il Resto del Carlino, qui est le journal de Bologne, sur le strage alla stazione, massacre à la gare. Bon. Et puis, vous avez aussi un mot, les groupes d'extrême gauche. Les groupes d'extrême gauche, dont un, à partir de 1975, fait le pas de porter les coups au cœur de l'État, et donc ils vont tuer des carabiniers, des gardiens de prison, des magistrats, des syndicalistes qui sont considérés comme des collaborateurs avec l'État bourgeois, nous sommes dans la phraséologie marxiste-léniniste, et alors le sommet du coup porté à l'État, c'est Moro, c'est l'enlèvement d'Aldo Moro. Alors, je voudrais terminer par ma troisième et dernière partie, l'affaire Moro. Les Italiens qui ont connu ce moment savent très bien ce qu'ils faisaient. J'ai posé la question à des amis, etc. Moi, je rentrais à l'université, j'allais pour un cours, et tout d'un coup, la rumeur, Moro rapito, Moro a été enlevé. Une autre me disait, moi, je faisais mon marché, puis tout d'un coup, vous avez la radio, vous savez, chez le primeur, là, et puis flash spécial. Moro enlevé. Un autre était chez le coiffeur. Enfin bref. Et ça a été un vent de panique. Le réflexe des mamans italiennes, ça a été de chercher les petits à l'école. Alors que bon, l'enlèvement de Moro, mais il y a eu un vent de panique. Un vent de panique. Alors, un mot, pourquoi Moro? Évidemment, c'est un symbole de l'État démocrate chrétien, mais aussi c'est le plus facile. Parce qu'ils avaient envisagé, les brigadistes, d'enlever Fanfani, le président du Sénat. Oui, mais alors le président du Sénat, les appartements de fonction au Sénat, c'est près de la place Navone. Pour ceux qui connaissent Rome, c'est pas pratique. Hein. Andreotti, président du Conseil. Oui, mais Andreotti, son appartement se trouvait au cœur de la Rome baroque. Or, dans ces petites rues de la Rome baroque, rue du Thor à Toulouse, c'est pas facile de faire un enlèvement parce qu'on peut vous bloquer assez rapidement. Oui, voyez. Moro, il habitait, alors je reprends mon exemple toulousain. Il habite, mettons, l'Ardenne. Vous voyez, le quartier de l'Ardenne. Ou mettons même Castanet, allez. Castanet. Il va au Capitole, centre-ville, comme il allait à Montecitorio, le Parlement. Et là, ça vous laisse plus de possibilités. D'autant plus qu'il avait été pendant des mois repéré, quasiment toujours le même chemin. Toujours, toujours. Alors si vous êtes un jour en danger, ne passez jamais par le même chemin, parce qu'il faut brouiller les pistes, il ne faut pas savoir par où vous allez passer. Or lui, on l'avait repéré. Et donc il est enlevé. Alors voici la photo. On voit très bien comment ça s'est passé. Alors malheureusement, peut-être dans le dialogue tout à l'heure, je vous raconterai des détails, parce que c'est un polar. Mais on voit très bien, la voiture du président, c'est la voiture noire. Or, il y a une petite Fiat, conduite par un brigadiste, qui a fait une queue de poisson devant un stop. La voiture du président l'a emboutie, et les gardes du corps, qui étaient à quelques mètres, qui ne s'attendaient pas à ça du tout, sont rentrés aussi dans la voiture du président Moreau. Les brigadistes ont tué les 5 gardes du corps, 4 tout de suite, là ils sont morts, le 5e est mort à l'hôpital, et ils ont enlevé Moreau. Ils l'ont enlevé et ils l'ont mis dans une... Alors voilà, ils l'ont mis dans un appartement qui avait été loué en 77, nous sommes le 16 mars 78. Officiellement, c'est un appartement loué par un jeune couple marié. En fait, deux militants brigadistes. Et ils ont aménagé, derrière une bibliothèque, un cagibi d'un mètre sur trois, où ils ont mis Moreau, insonorisé, etc., sans fenêtre, évidemment. Enfin bon. Et il a vécu là 55 jours, un mètre sur trois. Alors, on connaît ces conditions de vie parce qu'ils ont témoigné, ils ont tous été arrêtés, je ne rentre pas dans les détails, ils ont été arrêtés, ça a mis 15 ans au total pour les arrêter, mais enfin... Alors on a le témoignage en particulier, je vais vous la retrouver, voilà, de Anna Laura Braghetti, qui était la femme du couple, de locataire. Et elle a raconté, elle a écrit ses mémoires, qui ont été traduites en français sous le titre « Le prisonnier ». Et elle nous raconte le quotidien d'Aldo Moro dans sa prison du peuple, parce qu'évidemment, on est très grandiloquent. Hein. La prison du peuple, c'est donc le cagibi d'un mètre sur trois. Alors, elle disait, il était très calme, il était calme. Il ne s'est jamais, vous savez, imaginez-vous enfermé là, rebellé, crié. Non. Il mangeait, mais sans beaucoup d'appétit. Il aimait les fruits. Le fromage et le minestrone. Voilà. Il n'a pas été maltraité. Il n'a pas été maltraité parce qu'il y a eu l'autopsie du cadavre. Il n'y a aucune trace de produits stupéfiants, de coups, rien. D'ailleurs, il l'appelle président. C'est-à-dire que ce sont des militants révolutionnaires, mais quand même, qui ont un sens d'une hiérarchie de l'État, il l'appelle président. Bon. Et alors, il lui demande s'il veut lire... Alors lui, oui, parce que les journées sont un peu longues quand même. Surtout que vous ne savez pas quand est-ce que c'est le jour et la nuit. Alors il lui efforce, il s'efforce de lui dire, bon président, il est 22 heures. Bon, et il le réveille de toute manière à 8 heures, pour le petit déjeuner. Et alors, ils lui disent, mais on va vous fournir des livres, Marx, Engels, etc. Non, je les ai déjà lus, ce qui est très probable. Et alors, ils lui fournissaient des polars, des romans policiers, et ils lui fournissaient la Bible. Il avait demandé une Bible pour la lire très souvent. Il lui avait aussi fait une fleur enregistrée à la RAI, la messe du dimanche. Et alors, pour vous donner le niveau de psychologique, enfin... Le monde dans lequel vivaient les brigadistes, ils réécoutaient la messe plusieurs fois, sur des cassettes, vous savez, ça a disparu maintenant, ces cassettes que vous enregistriez, des chansons, etc. Ils réécoutaient souvent, en particulier, l'homélie du prêtre, parce qu'ils soupçonnaient que le prêtre fasse passer à Moreau des codes secrets par son homélie. Vous parlez que, évidemment, c'était complètement du fantasme, mais ils écoutaient la messe plusieurs fois avant qu'il puisse l'écouter lui-même. Bon. Il a eu un procès. Il a eu un procès. Ce procès, évidemment, c'est un procès presque joué d'avance. Mais enfin, ils étaient embêtés parce qu'ils avaient espéré quand même négocier avec l'État. Or, je n'ai pas le temps parce que le temps m'est compté, mais il faut bien voir que, par exemple, le chef du gouvernement, Giulio Andreotti, dit qu'il est difficile de négocier ce qu'il demande, puisqu'il voudrait libérer 13 prisonniers à Turin et avoir des sommes d'argent. Est-ce qu'un État peut négocier comme ça, aussi clairement? C'est pas évident. Le ministre de Cossiga, que vous voyez là, c'est le ministre de l'Intérieur. Un ministre de l'Intérieur, c'est fait pour être un peu ferme, si vous voulez. Hein, c'est... Sinon, ce n'est pas un ministre de l'Intérieur. Et c'est un ami de Moreau. Il doit beaucoup à Aldo Moreau. Mais raison d'État. Le deuxième personnage sur la photographie, Zaccagnini, c'est le secrétaire général de la démocratie chrétienne depuis 2 ans. Alors lui, il va avoir un cancer, hein, ce qui va se déclencher peu de temps après, parce que lui, il vit un déchirement intérieur. C'est un ami proche de Moreau. Alors un jour, il veut négocier. Le lendemain, il dit non, on ne peut pas négocier. Le surlendemain, il dit que tout de même, on ne peut pas le laisser comme ça, où est-ce qu'il est, etc. Enfin, totalement ballotté, et il dira lui-même, il va mourir d'un cancer, l'affaire Moreau... M'a tué. Bon. Vous avez. Alors, Berlinguer, qui apprécie Moreau, qui a du respect pour Moreau, mais le Parti communiste est sur une ligne intransigeante. On ne négocie pas avec les Brigades Rouges. Surtout qu'ils ne veulent pas qu'on leur dise, dis donc, les petits brigadistes, là, ils ne viennent pas du marxisme-léninisme, là, ils ne sont pas dans votre photo de famille. Hein. C'est une journaliste italienne qui a dit, le PC ne voulait pas que les brigadistes soient sur la même photo de famille. Et donc, intransigeance. Pertini, Sandro Pertini, socialiste, futur président de la République, un homme d'une grande probité, antifasciste, résistant pendant l'occupation nazie, etc. Il a eu cette phrase que je vous livre, vous pourrez éventuellement en débattre tout à l'heure. Je préfère aller aux obsèques d'Aldo Moro qu'aux obsèques de la République. Parce qu'il revit le défi qu'avait été pour lui la résistance au nazisme, au fascisme. Il vit ça comme un nouveau fascisme. Alors évidemment, on peut aujourd'hui en discuter. Mais il est sur une position intransigeante. Les seuls qui acceptent de négocier, c'est Amin Toury Fanfani et le secrétaire général du Parti Socialiste, Bettino Craxi. Eux, ils disent, on peut essayer quand même de négocier. Il me reste Paris, Pierre, que je ne me rends pas compte. D'accord. Un mot, Paul VI. Paul VI, d'abord, quand on lui apprend l'enlèvement, il a un malaise cardiaque, il faut lui faire une piqûre. C'est un pape, pour ceux qui s'en souviennent, il va bientôt mourir. Il meurt le 6 août. Il est fatigué. Il a de l'artériosclérose, etc. Et puis Moro, ben, c'est le temps de la Fucci, hein, le temps de la jeunesse. Et ils s'apprécient beaucoup, tous les deux. Et Paul VI, et sans doute que Moro ne l'a pas su véritablement, a essayé de demander. Alors, il a ramassé de l'argent pour faire éventuellement un paiement. Le dimanche des rameaux, il a fait, au moment des rameaux de l'Angélus, il a demandé à genoux aux brigadistes de libérer cet homme bon qui était Aldo Moro. Mais il a ajouté sans condition. Or, ça a fait beaucoup gloser. Il y a une exégèse sur ce sans condition. Parce que certains disent, c'est le gouvernement italien qui a demandé au Saint-Père de faire une déclaration, libérez-le sans condition. Alors, je vais vous dire mon sentiment après avoir travaillé là-dessus, en lisant les souvenirs du père Pasquale Macchi, le secrétaire particulier du pape, qui a dit, écoutez, cette fameuse lettre où il y a les sans conditions, je l'ai rédigée avec le Saint-Père à son bureau. Il s'est mis au travail à 23 heures, jusqu'à 2 heures du matin, il travaillait, il pesait, etc. À 2 heures du matin, il commençait à fatiguer un peu. Il a demandé à dormir, et qu'on le réveille à 5 heures. Donc il s'est reposé 3 heures. Et le père Macchi l'a réveillé pour finir la lettre. Il a dit, je peux vous assurer, je suis le secrétaire particulier du pape. On n'a jamais reçu le coup de téléphone d'Andreotti ou d'un ministre. Ça veut dire que le pape... a pris sur lui cette fameuse lettre. Bon. Moro n'a pas su tout ça. Il est même persuadé que Paul VI n'a pas fait grand-chose. Vous verrez, tout à l'heure, je vous lirai sa dernière lettre. Alors, je passe sur les étrangetés. Peut-être que tout à l'heure, j'aurai l'occasion d'y revenir. Mais les brigadistes, ils se retrouvent prisonniers de leurs prisonniers. 55 jours. Alors, il est condamné à mort. On lui annonce. Alors là, il paraît que pendant 48 heures, il ne parle pas. Il faut dire que si on vous dit brutalement dans un KGB de 1 mètre sur 3 que vous êtes condamné à mort, ça peut ébranler. D'autant plus que psychologiquement, vous avez affaire à un catholique, pieux, pratiquant. Or, dans son KGB, pas de communion, pas de confession, pas de dernier sacrement. Il va mourir seul. Et alors, le 9 mai, il va être exécuté. Exécuté, je vous la fais vite parce que ce serait une scène de film assez extraordinaire. Si on en croit Anna Laura Braghetti, le 9 mai au matin, on l'habille comme il était le 16 mars, avec son manteau, cravate. On le descend à la quatrelle rouge, la fameuse quatrelle rouge qu'on a retrouvée et qui est là sur la photographie. Et on lui met un plaid. Parce qu'on ne veut pas quand même le tuer alors qu'il a les yeux ouverts, etc. Bon. Le grain de sable arrive. Il y a une jeune femme qui rentre dans le parking souterrain de l'immeuble. Les deux tueurs des brigadistes se cachent dans la pénombre. Vous savez, ces parkings de résidence un peu dans la pénombre. Et puis, Anna Laura Braghetti reste à côté de la 4L parce qu'il y a Aldo Moro. Et alors, elle dit à la jeune femme, vous êtes bien matinale ce matin. Et alors la jeune femme lui répond, mais oui, parce que j'enseigne dans un établissement scolaire à 50 km de Rome. Et vous savez, sortir de Rome le matin, c'est pas simple, n'est-ce pas, Sébastien? Et donc, je pars tôt pour être en cours à 8 heures. Ah, ben très bien. D'ailleurs, Anna Laura Braghetti dit dans ses souvenirs, elle aurait pu me retourner la remarque. Qu'est-ce que je faisais dans le parking de la résidence à 6 heures moins le quart le matin? Bon, bref. Et puis, une fois qu'elle est partie, il tire 9 balles dans la zone du cœur. Il y a une affaire qui peut-être vous interroge. Il n'a pas dit un mot. Aldo Moro sous son plaid. Si le témoignage d'Anna Laura Braghetti est vrai, mais je n'ai pas de raison de le remettre en cause, il n'a pas hurlé. Il n'a pas dit sono Aldo Moro. Non, il ne dit rien. Alors, est-ce qu'il n'a pas voulu entraîner à la mort, éventuellement, aussi la jeune femme? Je n'en sais rien. Ou est-ce qu'il était au bout de son destin? Je n'en sais rien. Je ne veux pas faire de la psychologie à dessous. Et alors, on va le mettre en plein centre de la ville, via Caetani, près de Piazza Venezia, dans ce fameux, vous voyez, le cadavre, dans la quatrelle rouge. Et regardez la mine de Paul VI au Latran pour la messe des funérailles. Alors, il avait dit pas de funérailles nationales. Bon, il aura les funérailles dans son petit village où il avait une maison de famille, de vacances. Ils avaient acheté le caveau en janvier 78, sans savoir qu'il y serait en mai. Mais pour finir, je voudrais lui donner la parole, sa dernière lettre, à sa femme. C'est une très belle lettre que beaucoup de femmes, mais évidemment dans d'autres circonstances, voudraient recevoir. Manoretta, ma toute douce, après un moment d'optimisme des plus ténus, né peut-être d'une méprise de mon fait, j'ai mal compris ce qu'on me disait, nous sommes arrivés désormais, je crois, au moment de conclure. Nous sommes 4 jours avant son exécution. Il ne sait pas qu'il va mourir le 9 mai, mais il n'est pas idiot, il sait que c'est le bout du chemin. Alors que ce soit le 7, le 8, le 10, peu importe, il va mourir. Il ne me semble pas opportun de discuter de la chose en soi, non plus que du caractère incroyable d'une condamnation qui sanctionne ma douceur, ma modération. Sans doute, je me suis trompé, croyant bien faire, dans l'orientation que j'ai donnée à ma vie, mais désormais, on ne peut plus rien changer. Force est de reconnaître que c'est toi qui avais raison. Parce qu'elle lui disait, Aldo, tu as déjà beaucoup donné à la chose publique, à la République, etc. Retirons-nous. Bon. Et puis, je saute quelques lignes, et voilà ce qu'il écrit. Unis dans le souvenir de ma présence, vivez sous le même toit. Ça, c'est très italien, je trouve. Vivez sous le même toit, les enfants, la grand-mère, en fait, tout le monde. Il me semblera être parmi vous. Je vous en prie, vivez dans une seule et même demeure, si c'est possible, et adressez-vous à nos bons amis, aux chers amis que tu remercieras tant. Prodigue à tous les baisers, les caresses que je voudrais donner sur chaque visage, sur chaque paupière, sur chaque mèche. À chacun toute ma tendresse immense qui passe par tes mains. Sois forte, ma toute douce, au cœur de cette épreuve absurde et incompréhensible. Ce sont les voies du Seigneur. Transmets mon meilleur souvenir et toute mon affection à tous nos parents et nos amis. Pour toi, pour tous, un baiser plein de ferveur, gage d'un amour éternel. Je voudrais comprendre. Avec mes yeux de simple mortel, comment ferons-nous pour nous voir après? S'il y avait de la lumière, ce serait splendide. Mon amour, je serai toujours à tes côtés. Serre-moi contre toi. Baiser, caresse à Fida, Demi, Luca, plein plein à Luca. Luca, c'est son petit-fils de 2 ans. Anna, Mario, le petit à naître. Oui, parce qu'une de ses filles était enceinte. Agnese, Giovanni, je leur suis si reconnaissant de ce qu'ils ont fait. Tout est inutile. quand on ne veut pas ouvrir la porte. Le pape a fait bien peu, peut-être en aura-t-il quelques scrupules. Vous pensez bien que je pense à Aldo Moro tous les jours. Merci.
1: Vous venez d'entendre une conférence donnée par Philippe Fourou lors de l'Université chrétienne d'été de Castanet-Tolosan le 2 juillet 2026. L'intitulé de cette conférence, Aldo Moro, un catholique en politique. Père fondateur de la Constitution de la République italienne, il a occupé des fonctions ministérielles majeures à la justice, à l'instruction publique, aux affaires étrangères et a dirigé à 5 reprises le gouvernement entre 1963 et 1968, puis de 1974 à 1976. Il fut également l'artisan du compromis historique avec le Parti communiste italien, ouvrant ainsi une nouvelle ère dans la vie politique du pays. Son enlèvement par les Brigades Rouges le 16 mars 1978, suivi de 55 jours de captivité puis de son assassinat, en a fait l'un des martyrs de la République, emporté dans la tourmente des années de plomb. Nous remercions Radio Présence à Toulouse pour l'enregistrement de cette conférence. Je vous remercie de votre fidélité et je vous dis à très vite pour un nouveau rendez-vous sur votre radio chrétienne.
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1: 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Au cours de cette émission, Monseigneur Michel Aupetit, archevêque émérite du diocèse de Paris, répond aux questions des auditeurs.
2: Chers auditeurs, bonjour. Bonjour Monseigneur Aupetit.
3: Bonjour Roselyne et bonjour à tous les auditeurs.
2: Alors aujourd'hui, dans notre mission que vous connaissez bien maintenant, Monseigneur vous répond, nous allons aborder différentes questions qui nous sont parvenues. La première porte sur Saint Joseph. Qu'est-ce qui fait de lui un saint? Est-ce l'accueil inconditionnel de la Vierge Marie? Y a-t-il d'autres points à considérer?
3: Alors, c'est vrai que Joseph, on le connaît surtout par ce qu'il a fait quand Marie s'est trouvée enceinte par l'action de l'Esprit-Saint. J'imagine que cet homme devait être absolument bouleversé. Il a un projet, selon l'ordre de Dieu, c'est un descendant de David. Il est surpris et il est dépassé par l'œuvre de Dieu. Il est dépassé, et ça nous arrive à nous aussi, d'être dépassé par la volonté de Dieu sur nos propres existences. Qu'est-ce qu'on fait? Eh bien, lui, dans le secret, il avait décidé de rendre sa liberté à Marie pour qu'elle puisse accomplir l'œuvre de Dieu, sans qu'il n'en soit un obstacle, ce qui était très beau déjà, mais en secret, pour qu'elle ne soit pas justement soumise à la vindicte. Voilà, première chose. Mais l'ange est venu le voir et aussitôt, il se met à disposition. Et donc, effectivement, c'est quand même quelqu'un de magnanime, c'est-à-dire quelqu'un d'une grande âme, c'est sûr. Mais ce n'est pas la seule chose. Vous voyez, c'est quand même, d'abord, il est technon, vous savez, c'est-à-dire, on dit charpentier, mais en fait, il était bâtisseur de maison. Comme son fils, comme Jésus, il apprendra ce métier, on dit c'est le charpentier ou le fils du charpentier aussi. Donc, il joue un rôle extraordinaire. Vous savez que dans la tradition juive, on dit toujours que le Dieu est le Goël du peuple d'Israël. Comme Boaz, il y a toujours dans une famille juive un protecteur, c'est-à-dire un Goël. Et là, c'est extraordinaire, il y a un retournement formidable. Dieu est le Goël d'Israël, et voilà que Joseph est le Goël de Dieu, le protecteur de Dieu. Vous vous rendez compte? C'est incroyable. Comment cet homme a pu assumer une chose pareille? Il devient le protecteur, le Goël, c'est-à-dire qu'il y a une inversion totale. Dieu, qui est le protecteur du peuple, eh bien, se met sous la protection de cet homme qui devait être un homme exceptionnel. Déjà, c'est la première chose. Ensuite, eh bien, c'est un homme silencieux, il n'y a pas une parole. C'est étonnant, hein? Il accueille la parole de Dieu, mais il reste silencieux. Il accueille, il laisse la place à la parole. Il a compris que celui-là, c'est le Verbe de Dieu, la parole de Dieu. Et pour être un véritable père, un véritable protecteur, il faut qu'il reste en silence. Un père, évidemment, qui protégera son enfant quand Hérode voudra le tuer, qui protégera Marie, etc. Bien entendu, tout ça, on le connaît. Mais vous voyez, le père, qu'est-ce qu'il fait, un vrai père? Il fait grandir son enfant. Et ce qui est étonnant, c'est que le mot « enfant » vient « infant », c'est-à-dire « sans parole ». Voilà que celui qui est la parole incréée de Dieu est un enfant sans parole. Eh bien, celui qui reçoit la parole de Dieu, qui est enfant sans parole, sera celui qui restera silencieux pour laisser se déployer la parole de Dieu. C'est quand même assez extraordinaire. Voilà, ça c'est déjà, il y aurait plein de choses à dire à moi, Saint-Joseph. En plus, on le prie au village Saint-Joseph. Je suis dans un village Saint-Joseph, donc forcément, un village Saint-Joseph, on aime Saint-Joseph. On prie souvent Marie, hein, et c'est bien de prier Marie. N'oublions pas Joseph. Alors nous, on a une prière particulière dans le village Saint-Joseph, puisque c'est un couple qui est responsable, et on reprend justement, on ne sépare pas ce que Dieu a uni. Et on dit, je vous salue Marie et Joseph, bienheureuse époux, etc. Donc on est pris ensemble. Voilà, enfin bref, donc notre Joseph, oui, est un homme d'exception. Voilà, et puis Marie elle-même dit à Jésus, quand il, vous savez, le recouvrement, eh bien, ton père et moi, nous te cherchions, quoi, c'est ton père et moi. Vous voyez, elle ne sépare pas, elle ne dit pas, c'est elle, la mère, mais que lui, il est simplement devenu le protecteur à la fois de la Vierge et de l'enfant, mais ton père et moi. Donc, il assume vraiment ce rôle de père. il n'est pas géniteur. Mais vous savez, il ne suffit pas d'être géniteur pour être père. Hein? Le géniteur, il doit devenir père à l'image de Dieu, c'est-à-dire celui qui fait grandir, qui fait déploie les talents, qui accompagne dans la vie et qui permet à celui-là d'être ce qu'il est vraiment. C'est ça, un père. Ce n'est pas un géniteur. Alors, Joseph n'est pas le géniteur de Jésus, mais il est vraiment son père à l'image de Dieu. C'est très beau. Et donc, protecteur. Voilà pour Joseph.
2: On peut imaginer un homme humble.
3: Oui, et totalement à la volonté de Dieu, quoi. Compris comment assumer la volonté de Dieu.
2: Alors, comment aussi bien comprendre l'expression « mère de Dieu » ?
3: Ah ben voilà autre chose. Alors ça, on passe à... Oui.
2: Ah oui.
3: Mais toutes les questions, hein. Mais alors, bon, la mère de Dieu, c'est un terme qui existait, le terme « théotokos », c'est-à-dire « mère de Dieu », et existait depuis avant même le Concile d'Éphèse, parce que c'est le Concile d'Éphèse en 431 qui va le valider canoniquement, si vous voulez. Mais déjà, il circulait. Il circulait depuis le Concile de Nicée, le Concile de Nicée qui disait que Jésus assumait en lui l'humanité et la divinité. Et donc, la question qui s'est posée après avoir assumé, effectivement, la personne de Jésus, une seule personne, avec la condition divine et la condition humaine totalement assumée, eh bien, comment ces deux conditions humaines étaient en Jésus-Christ? Alors, il y avait Nestorius, qui était un nouveau patriarche d'Antioche, affirmait qu'il fallait dire que Marie était mère de Jésus, mais pas mère de Dieu. Parce que pour lui, en Jésus, il y a l'association du Verbe divin et du Christ et de Jésus, c'est une conjonction. Une conjonction. Or, Athanase et l'école d'Alexandrie disaient que non, il y a une unité du Verbe incarné. Jésus est à la fois vrai Dieu et vrai homme. Et donc, mère de Jésus, qui est assumée par ce concile d'Éphèse en 431, signifie mère de Dieu, forcément, puisque Jésus est Dieu. Jésus, homme, est en même temps absolument Dieu. Et l'homme ne pourra pas changer l'ombre, d'ailleurs. Et donc, en lui, il n'y a pas d'association entre Dieu et homme, mais union, conformément au Concile de Nicée, justement, qu'on dit d'ailleurs, vous savez, dans le credo, le fameux long credo, conçu du Saint-Esprit né de la Vierge Marie, consubstantiel au Père, homoousios, c'est-à-dire vraiment, voilà, il est vraiment consubstantiel au Père. Voilà, donc elle est absolument mère de Dieu. Et donc, on continue à dire que Marie est mère de Jésus et, bien sûr, en même temps, mère de Dieu. C'est étonnant de penser qu'un Dieu ait pu être engendré. Non, c'est Jésus, bien sûr, qui est engendré par Marie. Car Dieu, lui, est présent de éternité. Il est, comment dire, la vie absolue. Il est lui-même la vie, alors que la vie est transmise. Nous sommes des êtres vivants à qui la vie est transmise. D'ailleurs, c'est dans la Genèse, Dieu met son souffle de vie dans les narines de l'homme pour montrer que la vie, c'est Dieu, et que nous sommes des êtres vivants parce que nous transmettons la vie. Eh bien, Marie transmet la vie humaine à Jésus, au Verbe de Dieu, lui confère son humanité, mais au Verbe de Dieu. C'est bien le Verbe de Dieu qui assume totalement la condition humaine.
2: Merci, Monseigneur. Alors, une autre question qui change aussi de domaine. Comment comprendre le fait, l'expression « la belle-mère de Pierre » Pierre était-il marié? Et de là découle une autre question. Comment comprendre le célibat des prêtres?
3: Ah, c'est pas tout à fait la même chose quand même. Bon, alors, Pierre était-il marié? La tradition dit que oui, vraisemblablement, Pierre était marié. Voilà, il y a même certains apocryphes qui donnent le nom de son épouse, etc. Enfin bon. Donc Pierre était marié. Pierre était marié. Alors je ne sais pas ce qu'on peut rajouter d'autre à la belle-mère de Pierre, d'ailleurs, que Jésus va guérir, va rétablir, elle qui était prise de fièvre, il va venir et il va la rétablir dans la santé. Et ce qui est extraordinaire, c'est qu'elle les servait. Elle les servait. Extraordinaire. La première chose qu'elle fait quand elle est rétablie, c'est qu'elle se met au service. Mmh. Entre parenthèses. Ça peut nous aider. Alors, comment comprendre le célibat des prêtres? Le célibat des prêtres, ne vient pas de belle-mère de Pierre. Pierre, c'est un apôtre, ils n'étaient pas tous célibataires. Jésus n'a pas forcément choisi que des célibataires, pas de raison d'ailleurs. La question n'est pas là. La question, c'est que ce que Dieu a voulu, c'est clairement dit, c'est que hommes et femmes, il les crée dans l'altérité. Pourquoi ? Cette altérité mâle et femelle, très exactement, pour qu'ils deviennent ish et isha, c'est-à-dire hommes et femmes, à l'image de Dieu, et que c'est Dieu qui donnera son nom à la femme, eh bien, c'est pour une communion dans l'altérité. Dieu est unique, mais il n'est pas solitaire. Et s'il n'est pas solitaire, c'est qu'il y a une altérité en Dieu. Père, Fils et Saint-Esprit. Et que c'est la relation que permet l'altérité qui va faire la communion d'amour en Dieu. Dieu ne pourrait pas être amour s'il était tout seul. La solitude n'engendre pas, ne peut pas. Il n'y a pas d'amour dans la solitude. Ou l'amour de soi, mais ce n'est pas un amour. C'est simplement, à ce moment-là, du narcissisme. Mais voilà, donc, Dieu est amour. Et quand il crée le mâle et la femelle ensemble, le faisons, le nous qu'il emploie justement, parle de cette pluralité, eh bien, c'est pour une communion dans l'amour. Donc, voilà, ce que Dieu veut, c'est que vraiment, que l'homme et la femme soient unis. Alors, on a Matthieu 19, cette grande question, justement, à propos du divorce. Vous savez, donc, question sur le divorce, quand Jésus eut achevé ses discours, il quitta la Galilée, évidemment, les pharisiens s'approchèrent de lui et lui dirent, pour le mettre à l'épreuve, toujours, est-il permis de répudier sa femme pour n'importe quel motif ? Ils répondent, n'avez-vous pas lu ce que le créateur dès l'origine les fit hommes et femmes ? Vous voyez, il les renvoie à la Genèse. Et qu'il a dit, ainsi donc, l'homme quittera son père et sa mère pour s'attacher à sa femme, et tous deux ne feront qu'une seule chair. Tous deux ne feront qu'une seule chair, donc cette communion dans l'amour. C'est vraiment ça, c'est le but. Donc, ainsi, ils ne sont plus deux, mais une seule chair. Eh bien, ce que Dieu a uni, ça c'est Jésus qui le dit, c'est pas la Genèse, que l'homme ne doit pas le séparer. Voilà, il rétablit les choses parce que, en fait, à l'époque de Jésus, il y avait deux écoles, de Hillel et de Shammai. Hillel disait qu'on pouvait envoyer sa femme pour n'importe quel motif, et que Shammai disait non, on ne peut pas envoyer sa femme pour n'importe quel motif, il convient qu'il y ait des choses graves. Donc, voilà, enfin, pour résumer un peu rapidement. Et donc, en interrogeant Jésus, il fallait que Jésus prenne parti pour l'un ou pour l'autre. Or, il ne les renvoie pas du tout. Il ne s'agit pas de renvoyer sa femme. C'est pas ce que Dieu a voulu. Il les renvoie au commencement. Et alors là, ils sont un peu séchés parce qu'ils disent, oui, mais alors, pourquoi Moïse nous a dit, nous a demandé d'écrire, prescrire, de donner un acte de divorce ? Parce que vous avez le cœur dur, dit Jésus. Pourquoi un cœur dur ? C'est parce que quand une femme était abandonnée, elle était livrée à elle-même. Et le risque, c'est toi qu'elle soit abandonnée, qu'elle meure ou qu'elle se prostitue. Et donc, faire un acte de répudiation, c'est comme aujourd'hui une pension. Hein. C'est-à-dire lui permettre de pouvoir survivre. Et donc, Moïse, c'est parce qu'ils ont le cœur dur, c'est pas parce que Dieu l'a demandé. Et c'est pas une loi que Dieu a donnée à Moïse, du tout. Non, la loi donnée à Moïse, c'est bien celle, justement, de cela. Alors, évidemment, du coup, les apôtres commencent à se dire, les fameux apôtres, ah là là, mais si c'est comme ça, la condition de l'homme envers la femme, il n'est pas expédient de se marier. Eux, ça les a, c'est un peu inquiétant quand même. Hein? Enfin bon, bref, c'est des apôtres, hein? Charmants. Alors il leur dit, tous ne comprennent pas ce langage, mais cela à qui c'est donné. Il y a en effet des eunuques qui sont nés ainsi du sein de leur mère. C'est-à-dire, c'est constitutif de la personne. Il y a des eunuques qui sont devenus par l'action des hommes, ça c'est ceux qu'on a mutilés. Et il y a des eunuques qui se sont eux-mêmes rendus tels à cause du royaume des cieux. Qui peut comprendre qu'ils comprennent ? Et c'est tout. Avec ça, c'est là-dessus que le célibat des prêtres. Alors, le célibat des prêtres, pourquoi ? Ben, à cause de cela, le célibat pour le royaume. Il y en a qui se mettent à part, c'est aussi le cas des religieux et des religieuses, entre parenthèses, hein, qui se mettent à part pour manifester le royaume à venir. Les laïcs, me semble-t-il, manifestent le royaume déjà là. Il est déjà là, c'est sûr. Mais en même temps, comme en hébreu, c'est un inaccompli, il y a le futur. Le royaume n'est pas encore totalement accompli. Il est déjà là, mais pas accompli. Et le célibat pour le royaume veut dire que, eh bien, il y a quelque chose encore d'inachevé et qu'on se prépare pour le royaume, puisque dans le royaume, comme dit Jésus, on ne prend ni mari ni femme. Et voilà, donc c'est une consécration totale et pour se destiner totalement à Dieu. avec une fécondité qui n'est pas la fécondité naturelle, mais qui est une fécondité spirituelle, c'est-à-dire qui n'engendre pas la vie organique, mais qui engendre la vie éternelle. Et c'est ainsi que des hommes ordonnés peuvent choisir le célibat. Pour les diacres, on peut ordonner des prêtres dans l'Église catholique. On peut ordonner des diacres, pardon, qui sont mariés. Mais ceux qui deviennent diacres, s'ils sont célibataires, ils demeurent célibataires, ils s'engagent dans ce qu'ils sont, le célibat. Dans l'Église catholique, dans l'Église latine tout au moins, parce qu'il y a l'Église catholique d'Orient, qui, par exemple, chez les maronites, ordonne des hommes mariés. Mmh. Donc, vous voyez, ce n'est pas une question de dogme, c'est une question de discipline. Qu'est-ce qui est le plus adéquat? Depuis longtemps déjà, l'Église ordonne des hommes pour devenir prêtres, des hommes célibataires et qui demeurent célibataires pour se consacrer totalement au royaume par la mission qu'ils reçoivent d'être configurés au Christ prêtre. Le Christ est l'unique prêtre. Nous ne sommes simplement que configurés au Christ. Nous ne sommes pas d'autres Christ. Ipse Christus, on ne prend pas la place du Christ. On représente le Christ, ce qui n'est pas du tout pareil. Mais justement, bien, voilà, cette consécration, cette configuration au Christ fait que on donne toute sa vie dans la tradition catholique. Pourrait en être autrement, éventuellement, Pierre était marié. Qu'est-ce qui est devenu sa femme après? J'en sais rien du tout. Dans tous les cas, il est parti sur les chemins. Hein. C'est parce qu'elle est devenue après, si elle était morte ou pas, ça, on ne sait rien. En tous les cas, voilà. Et puis, au début de l'Église, il y avait effectivement des évêques mariés et puis des prêtres mariés, mais il leur était demandé justement de ne plus consommer l'acte sexuel une fois qu'ils étaient ordonnés parce qu'ils s'approchaient de l'autel sacré. Et donc, voilà, donc il a paru plus simple sans doute de n'ordonner que des célibataires pour être prêtre, pour être évêque. Alors, dans les églises d'Orient, c'est au niveau épiscopal. Donc, on se présente, on choisit des moines, bien souvent d'ailleurs, pour être évêque. Mm-hmm. Mais ça peut être des prêtres aussi, mais voilà, on n'ordonne que des célibataires au niveau de l'épiscopat. Dans l'Église catholique, c'est au niveau du sacerdoce. Voilà, pour répondre, essayer de répondre simplement à votre question. C'est vrai que le destin qui est notre destin terrestre, c'est bien que l'union de l'homme et les femmes à l'image de Dieu, dans une communion d'amour, mais depuis la venue du Christ, qui lui a donné sa vie totalement, qui n'a pas été marié, etc., pour donner complètement sa vie pour assurer le salut, il peut appeler des personnes à limiter, c'est-à-dire dans le célibat pour le royaume, en vue du royaume, de façon à participer de cette manière un peu particulière en donnant leur vie pour le royaume. Ça ne veut pas dire que les baptisés ne peuvent pas donner leur vie pour leur royaume, mais participer au salut, bien sûr, ils y participent chaque fois qu'ils y vont à la messe, d'ailleurs, entre parenthèses, puisqu'ils s'offrent avec le Christ. Mmh. Et donc, ils participent au salut. Et là, c'est un caractère particulier de configuration. Un, le Christ serviteur pour le diaconat. Deux, au Christ prêtre pour le presbytérat. Trois, au Christ bon berger pour l'épiscopat.
2: Merci, Monseigneur. Tout à l'heure, j'ai relevé que vous disiez que Dieu est unique, mais pas solitaire. Alors, comment comprendre que Dieu est esprit, qu'il est Père et Fils, et qu'en même temps, on dit que le Fils s'est incarné?
3: Alors, comment comprendre que le Fils, Dieu est esprit? Eh bien, je ne sais pas comment vous dire, parce qu'il faudrait que je fasse un cours de théologie, je crois que je n'ai pas le temps. Mais je vais vous dire, voyez, là aujourd'hui, vous m'entendez ma voix. Vous entendez ma voix, chers auditeurs?
2: Oui.
3: Très bien. Ma voix vient jusqu'à vous.
2: Oui.
3: D'accord. Mais elle reste ma voix. D'accord? Ma voix vous transmet ma pensée. D'accord?
2: Oui.
3: Ma pensée vient jusqu'à vous, mais elle peut devenir votre pensée.
2: Certes.
3: D'accord? Et vous pouvez la faire vôtre. Ma voix, vous ne pouvez pas la faire vôtre, ma pensée, oui. Autrement dit, ce que je suis en tant que source de la voix et de la pensée, c'est le Père. Ma voix, c'est la parole de Dieu, c'est Jésus. C'est Jésus qui vient jusqu'à vous, mais il vient jusqu'à vous. Mais ce qui est transmis à l'intérieur de vous, c'est l'Esprit, c'est la pensée. C'est-à-dire, l'Esprit de Dieu vient en vous. Oh, c'est un schéma un peu simple, mais ça permet de comprendre assez simplement ce que je devrais expliquer pendant plusieurs heures, si vous voulez bien. Donc, ma voix vient jusqu'à vous, le Christ s'incarne, il vient au milieu de nous. Ma pensée vient jusqu'à vous aussi, mais vous pouvez la faire vôtre, alors que ma voix, vous ne pourrez pas la faire vôtre. Et donc, Jésus est remonté vers le Père. Il a dit, il est bon pour vous que je remonte vers mon Père, qui vous enverra l'Esprit Saint, qui viendra en vous, vous faire tout comprendre. C'est-à-dire, ce que la voix. La voix vient jusqu'à vous, mais c'est ma voix, ça reste. Mais ma pensée, vous pouvez la prendre et la faire vôtre. C'est l'Esprit Saint, si vous voulez, pour essayer d'un schéma. C'est un schéma que saint Augustin avait déjà essayé d'expliciter, voyez.
2: Oui.
3: La voix et la pensée.
2: Merci, Monseigneur. Que penser après ces belles paroles, si ce n'est que votre voix porte au plus loin? Alors, merci, Monseigneur, de nous permettre d'approfondir ainsi, eh bien, notre foi dans ce Christ, dans le Fils qui s'est incarné, dans le Dieu, dans sa pensée, dans l'Esprit. Et nous vous disons avec joie la semaine prochaine,
3: oui,
2: chers auditeurs.
3: La semaine prochaine.
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0: C'est au son des percussions que nous sommes accueillis ici au foyer Thérèse Vol, qui fête ses 50 ans. Aymeric Croissant, bonjour.
1: Bonjour.
0: Vous êtes le directeur de ce foyer Thérèse Vol, qui a été imaginé il y a donc 50 ans par une jeune femme qui s'appelait Thérèse Vol, assez logiquement. Je vous laisse nous raconter son histoire.
1: Ce foyer est né du combat de Thérèse Vol, qui était une militante en faveur des personnes en situation de handicap. Le territoire ne comprenait pas d'établissement pouvant accueillir les personnes en Mayenne, ce qui obligeait les Mayennais en fait à quitter le territoire. Elle s'est battue pendant de nombreuses années pour que ce foyer soit construit. Alors malheureusement, elle est partie avant l'inauguration, mais elle s'est battue et elle a réussi. Et encore aujourd'hui, ce bâtiment vit 50 ans après son départ.
0: Je crois qu'elle y a contribué financièrement assez largement aussi.
1: Effectivement, il y a donné aussi de ses deniers personnels pour que ce foyer voie le jour, bien qu'effectivement les pouvoirs publics comme le conseil départemental ou encore ce qu'on appelle l'ARS aujourd'hui ont largement contribué à la construction de ce bâtiment qui appartient à Médouane Habitat aujourd'hui.
0: Les collectivités sont effectivement impliquées dans ce foyer, Thérèse Vol, qui accueille une cinquantaine d'adultes en situation de handicap.
1: Exactement. Alors sur Thérèse Vol, même s'il y a eu un autre établissement de créé depuis, nous accueillons des personnes en situation de handicap. Alors 50 permanents. Après, il y a des séjours d'accueil temporaires sur quelques jours ou quelques semaines et principalement sur du handicap moteur.
0: Ces personnes qui sont là, en fait, c'est vraiment leur nouvelle, enfin une autre vie, en fait, leur vie de famille qui s'inscrit ici, excepté

0: Effectivement, pour ceux qui sont en hébergement temporaire, donc c'est important d'avoir un cadre particulièrement dédié à une vie sociale, à une vie riche.
1: On le dit souvent, hein, nous sommes sur un lieu de vie. Nous, nous travaillons chez eux au quotidien. Voilà, leur chambre, c'est leur lieu de vie. Ils ont la clé de leur porte comme tout le monde. On n'entre pas sans autorisation dans leur lieu de vie. Et on essaye d'ouvrir aussi l'établissement sur la société. Et comme aujourd'hui, le but de ces portes ouvertes, c'est de faire venir la société au sein de Thérèsevol. Parce que bien souvent, quand on dit Thérèsevol aux Lavallois, oui, je connais. Mais quand on creuse, qu'est-ce qui s'y passe? Ben, ils ne savent pas. Donc c'était vraiment l'objectif de cette porte ouverte, de faire venir les personnes, découvrir ce que l'on fait, et une vie qui est assez riche. Hein, parce que quand je dis parfois que nos résidents font du saut en parachute, font une sortie 4x4 tous les ans, ça impressionne, mais c'est possible, avec un peu d'effort et d'aménagement, mais c'est possible.
0: On aura l'occasion justement tout au long de cette émission de découvrir tout ce qui se vit ici au foyer Thérèsevol. Alors une cinquantaine de personnes accueillies. Pour ces personnes, il nécessite aussi qu'il y ait d'autres qui prennent soin.
1: L'ensemble du secteur adulte APF France Handicap du territoire compte en moyenne 100 salariés pour effectivement faire vivre l'établissement, hein, qui ne ferme jamais, qui est ouvert 365 jours par an, jour et nuit. On n'oublie pas notre personnel de nuit qui est là pour s'occuper des personnes et s'assurer de la sécurité des résidents.
0: Et puis il y a des bénévoles aussi, je crois, qui contribuent à l'animation.
1: Alors oui, nous avons la chance au niveau du territoire français, nous sommes un peu une exception ici à Thérèsevol, c'est-à-dire que nous avons 34 bénévoles qui viennent pour faire des activités avec les résidents, les emmener à la mer, les emmener pique-niquer. Donc c'est des bénévoles qu'on forme un peu quand même, parce qu'on ne peut pas non plus emmener les personnes en situation de handicap aussi facilement que ça, mais voilà, on leur fait confiance, ils conduisent nos véhicules qui sont très spécifiques et très gros, mais sans eux, on ne ferait pas 50% de nos activités.
0: Est-ce que c'est l'occasion de faire un appel à d'autres bénévoles ?
1: Alors, nous faisons effectivement très souvent des appels à bénévoles. Toute personne qui souhaite s'investir dans un projet humain, c'est surtout ça en fait qu'on va rechercher, c'est que des personnes soient humainement prêtes à travailler bénévolement auprès de personnes en situation de handicap. Toute bonne volonté est bonne à prendre. Après, voilà, on ne fait pas intervenir les bénévoles sur le soin, on est vraiment sur de l'activité en dehors et on prend le temps que les bénévoles ont à nous donner. Si c'est une heure par jour, une heure par semaine, une heure par mois ou une journée par an, c'est très bien.
0: Bon. Et on a bien compris qu'il y a une formation, ça peut être très rassurant. Ici, au foyer Thérèsevol, ce sont des personnes en situation de handicap, essentiellement moteurs. Hein.
1: Alors oui, principalement moteurs. Alors ça va des accidentés de la route, mais également aux personnes atteintes de sclérose en plaques, des maladies qui peuvent être évolutives.
0: Vous avez évoqué un autre foyer, qui est le foyer du Tertre, avec lequel vous aimeriez bien vous réunir sur un même espace, sur un même site.
1: Ça fait plus de 10 ans que le projet existe, c'est-à-dire réunir les deux établissements en un seul. Le Tertre, on peut dire que c'est le petit frère de Thérèsevol, où là on est sur du polyhandicap sévère avec troubles associés, donc c'est un autre type de handicap qu'on aimerait effectivement réunir au sein d'un seul et même foyer. Donc il y a toujours ce projet. On restera sur site ici, oui, non, on n'a pas encore la réponse, mais c'est un projet qui est dans les tuyaux.
0: Avant que ça déménage, donc on va aller faire notre petite visite. Merci beaucoup, Aymeric Croissant, de cet accueil que vous nous faites.
1: Merci à vous et puis bonne visite.
0: Laure Alexandrine, vous êtes accueillie ici au foyer Thérèsevol depuis...
2: Je suis là depuis 2008, septembre 2008.
0: Vous y trouvez bien ici?
2: Oui, on est très bien pris en charge et le personnel et les résidents sont très sympathiques.
0: Il y a beaucoup d'animation ici, en tout cas aujourd'hui c'est animé.
2: Oui, c'est très animé, on fait plusieurs activités, c'est totalement diversifié, on s'ennuie pas et c'est vraiment un foyer très à l'écoute.
0: S'il y avait besoin de faire de la publicité, vous seriez très bien en tout cas, hein, je crois. Qu'est-ce que vous faites comme activité, vous, par exemple?
2: Là, j'ai regardé les décorations de Noël.
0: Et... Déjà, vous préparez déjà les décorations de Noël?
2: Oui.
0: Ça s'appelle de l'anticipation.
2: Hein. En avance. Et j'ai participé aux Paralympiques. En 2024, j'ai été voir les nageurs qui font de la natation.
0: Ah oui, vous étiez spectatrice.
2: Oui, et j'étais contente parce que j'ai vu ma belle-sœur et mes neveux qui étaient là-bas à Paris et c'était une superbe ambiance. Et j'ai été à des concerts aussi, J'étais voir Michel Sardou, Yannick Noah, Top 50, Star 80, Mozart Lopéranc.
0: Mais tout ça avec le foyer Thérèse Vol.
2: Oui, tout ça. Et j'ai été voir Johnny Hallyday parce que je suis une grande fan depuis l'âge de 7 ans et demi.
0: Vous avez dû faire des jaloux, hein, certainement. Et vous, Christine, vous êtes la maman de Laure Alexandrine. S'il y a autant d'activités possibles, c'est aussi grâce aux bénévoles.
3: Et des bénévoles, voilà. Moi, je tiens à remercier tous les bénévoles qui se mobilisent très régulièrement pour conduire Laure Alexandrine et tous ses amis, d'ailleurs, dans différents lieux, même en France, t'ont accompagné notamment pour rencontrer Michel Drucker, dont tu es fan aussi récemment, à Paris, voilà, au bord de la mer. Et sans eux, je pense qu'il y aurait très peu d'activités qui pourraient s'effectuer. Voilà. Donc merci beaucoup. Et puis merci aussi à toute l'équipe, effectivement, qui t'accompagne au quotidien à Thérèse Vol. Bon, c'est vrai que ça fait de nombreuses années que tu es là.
2: On est très bien pris en charge et le foyer est très ouvert.
3: Il y a une grande dimension humaine, voilà.
0: Et je crois qu'à la fin du mois d'octobre, il est prévu que vous soyez réunis tous en famille chez vous à Nantes.
2: Le 31 octobre, ma maman va tous nous réunir, mes frères et sœurs et moi, pour fêter ses 65 ans.
0: On tâchera de penser à elle. C'est compliqué pour vous d'aller jusqu'à Nantes?
2: C'est vrai que j'y vais pas souvent parce que c'est 2 heures de route et c'est fatigant la route parce que c'est pas climatisé.
0: Et qui est-ce qui vous emmène à Nantes?
2: Des bénévoles, une bénévole qui s'appelle Roselyne et aussi Françoise, elle le faisait régulièrement aussi les années passées.
0: Ça fait partie donc des services que les bénévoles peuvent rendre.
3: Roselyne fait partie un peu de la famille maintenant, un peu beaucoup même.
2: J'ai fait les démarches pour me rapprocher de ma famille, j'ai rempli un dossier, ils l'ont passé en commission début octobre.
0: Oui, parce que votre famille est à Nantes et vous êtes hébergé ici parce qu'il n'y a pas de place à Nantes. Hein.
2: J'ai besoin de changer d'air et de me retrouver avec ma famille.
0: Bah oui, ça se comprend. Bah, on espère que vous puissiez trouver une place dans un foyer aussi accueillant que celui de Thérèse Vol, mais qui soit plus proche de votre famille. Merci beaucoup. Salomé, vous êtes aide-soignante ici, au foyer Thérèse Vol, un lieu de vie pour une cinquantaine de résidents. C'est un choix de votre part d'être dans un foyer de personnes en situation de handicap?
4: Ah oui, tout à fait. Moi, après mes formations, c'était pour moi un souhait de travailler avec le handicap. Ça ne me faisait pas du tout peur.
0: Pourquoi vous précisez que ça ne vous faisait pas peur? Ça peut faire peur?
4: Ça peut faire peur. La méconnaissance de comment réagir face au handicap, ça peut toujours effrayer. Moi, toute jeune, non, ça m'a jamais posé problème et j'ai toujours été avenante. Et...
0: Oui, parce que finalement, il faut se rappeler que les personnes en situation de handicap sont à peu près les mêmes que les personnes qui ne sont pas en situation de handicap, que les personnes valides, avec leur bon côté, leur moins bon côté peut-être.
4: Tout à fait. Avant tout, c'est des personnes qui ont des jours ça va, des jours ça va moins bien. Donc, c'est des personnes comme nous et tout le monde.
0: Bon, alors c'est peut-être quand même un petit peu particulier de travailler dans un lieu de vie. C'est pas comme dans un hôpital, par exemple, où les personnes sont là de façon temporaire. Là, c'est vraiment un lieu de vie, d'une vie collective. C'est peut-être quelque chose d'un petit peu différent encore?
4: Oui, parce qu'on rentre vraiment dans l'intimité du patient, de la personne. Nous, on vient chez elle.
0: Il y a des liens aussi qui se créent, forcément.
4: Tout à fait. À force d'apprendre à connaître la personne, il y a des liens qui se créent. Il y a des habitudes qu'on acquiert chez des personnes, donc oui.
0: Et alors, en tant qu'aide-soignante, en quoi consiste exactement votre métier?
4: Alors moi, une journée type, c'est le matin, on commence à 7h, on a nos transmissions avec l'infirmière pour ce qui va se passer sur la journée. Après, on va chez les résidents pour faire toilette, aide à la toilette, tout ça. Ensuite, il y a le repas et la fin de journée à 14h30, voilà.
0: C'est un rythme particulier. Et justement, on parle de toilette, alors c'est à la fois quelque chose d'extrêmement délicat avec des personnes en situation de handicap. À la fois, c'est quelque chose aussi de délicat parce qu'il y a une pudeur des deux côtés.
4: Vous avez tout à fait raison. Il y a la pudeur de la personne. Déjà, il faut qu'elle accepte qu'on lui fasse sa toilette. Donc déjà, c'est compliqué. Puis nous, en tant que professionnels, il faut qu'on accepte aussi de faire des toilettes intimes à des personnes.
0: Et vous, ça ne vous pose pas de problème?
4: J'ai très vite accepté. Je suis très vite à l'aise. J'ai pas eu, non, pas plus de difficultés que ça, non.
0: Même si c'est un geste qui peut paraître difficile, c'est un geste aussi qui fait tellement de bien que là, sans être vraiment dans le soin techniquement, vous êtes quand même dans le bien-être en faisant une toilette.
4: On discute avec la personne, on parle, on fait un accompagnement. Il y a matière de confiance, de soins, de bien-être, sans être dans la toilette purement intime.
0: Merci beaucoup Salomé de votre témoignage de ce qui se vit ici au foyer Thérèse Vol où vous êtes aide-soignante. Yannick, vous êtes bénévole ici, qu'est-ce que vous faites exactement ?
5: Eh bien moi je suis surtout chauffeur accompagnateur. Et pendant une époque, j'accompagnais l'activité Lego, qui malheureusement s'est trouvée arrêtée.
0: Ouais, c'était quoi l'activité Lego ?
5: Eh bien, un mercredi matin par mois, il y avait 10-12 résidents qui venaient créer des choses avec des Lego.
0: Génial.
5: C'est génial, mais malheureusement, l'association J'ai la brique nous a retiré les boîtes de Lego. Si bien qu'on se retrouve maintenant sans activité Lego, sans esprit créatif pour les résidents. Quoi. C'est bien dommage. Donc on essaie de trouver une solution. Si des gens qui nous entendent peuvent nous aider pour trouver des boîtes de Lego, mais c'est des boîtes, c'est pas des boîtes de base, hein, c'est des grosses boîtes avec les mêmes pièces dans chaque boîte.
0: Mais alors, si l'activité Lego s'est interrompue, vous avez quand même trouvé, Yannick, de quoi continuer votre bénévolat ici. Hein.
5: Eh bien, moi, maintenant, c'est l'accompagnement transport. Maintenant, je ne fais que du transport.
0: Par exemple, vous transportez qui pour aller où ?
5: Eh bien, on transporte les résidents pour les seuls lieux de regroupement pour partir en vacances. Des fois, on les emmène directement sur le lieu même. Et ça nous arrive aussi de les emmener chez leur famille. Ça nous prend quand même un peu de temps.
0: Et vous êtes une équipe un petit peu nombreuse pour assurer ces transports ?
5: Disons que je crois qu'on doit être 24 bénévoles au foyer. Donc ça nous permet aussi de tourner. Et puis on reçoit des mails donc, pour nous demander qui peut être disponible pour tel transport, tel jour... Surtout que moi, il y a des jours, malheureusement, heureusement aussi, c'est que je suis bénévole dans une autre association qui me prend aussi du temps. Donc, je suis obligé de jongler sur les deux associations. Quoi.
0: C'est quelle autre association ?
5: C'est la Banque alimentaire.
0: Ah oui, donc c'est une belle cause aussi. Hein. Et sur ces transports, en fait, hein, on peut imaginer que ça peut être compliqué de transporter quelqu'un qui est à mobilité réduite, parce qu'ici, ce sont des personnes qui ont des handicaps moteurs, hein, le plus souvent.
5: En général, quand on fait des grandes distances, on part à deux. Donc on fait un roulement. Comme ça, s'il y a un problème, il y a toujours un qui peut rester à côté du résident, pendant qu'un autre peut appeler les secours ou intervenir autrement.
0: Mais vous, ça ne vous est jamais arrivé ?
5: Non. Non, mais par contre, ça peut nous arriver. J'ai accompagné il n'y a pas longtemps avec un autre bénévole, une résidente pour le baptême de sa petite nièce. Donc là, il faut vider la poche d'urine, il faut les aider à manger, il faut les dépasser, quoi. Mais ce n'est pas un problème.
0: Ouais, ce sont des choses peut-être qu'on a un petit peu peur d'assumer.
5: Oui, au début, on a toujours une appréhension pour manipuler les gens. La première fois que j'ai fait ça, c'était en séjour en Italie. On prenait le train. Je n'avais jamais été en contact avec les personnes handicapées. Mais une fois qu'on était dans le train, on n'a pas eu le choix. Il fallait bien manipuler ces personnes. À un moment, il y en a un qui me demande si je pouvais lui passer son pistolet. Au début, je me suis dit, est-ce qu'il veut se suicider ? Mais non, c'est l'urinoir. Et eux, ils appellent ça comme ça.
0: Oui, exact, oui, c'est vrai.
5: Puis après ça, le contact s'est fait. En général, ils ont beaucoup d'humour.
0: Donc vous passez de bons moments avec eux ?
5: Ah tout à fait. Ouais. Ah oui. Puis le grand plaisir qu'on a, c'est de voir le sourire qu'ils nous donnent à la fin de la journée. Ça veut dire que la journée était très bonne. Ils étaient contents d'avoir fait ce qu'ils ont fait.
0: Et ce qu'ils ont fait, ils ont pu le faire grâce à vous ou à d'autres bénévoles comme vous qui les conduisaient.
5: En fait. Tout à fait. Pour nous, c'est un plaisir de voir leur sourire.
0: Quand vous conduisez ces résidents, c'est avec vos véhicules personnels ou bien...
5: Non. Là, ce sont des véhicules adaptés qui sont en permanence au foyer. Donc, il y a différents types d'attaches. Donc, il faut savoir les utiliser. Mais au bout d'un moment, ça vient tout seul, quoi.
0: Pour attacher les fauteuils.
5: Les fauteuils et puis être sûr que les ceintures de sécurité soient bien mises sur leur fauteuil et dans le véhicule. Ouais. C'est notre responsabilité qui est en jeu, là.
0: Bon, en tout cas, c'est un bénévolat qui, visiblement, vous rend heureux.
5: Ah ben, tout à fait. Au moins, comme ça, quand on fait ça, on passe pas de temps devant la télé.
0: Si vous deviez motiver des auditeurs à rejoindre les troupes hein, des bénévoles, qu'est-ce que vous leur diriez ?
5: Eh ben, venez découvrir et vous verrez qu'il n'y a que du bonheur à venir transporter les personnes et partager du temps de loisirs.
0: Parce qu'on a parlé du transport, mais en fait, il y a des bénévoles aussi qui viennent juste jouer aux cartes.
5: Le bénévolat, oui, c'est pas que le transport, c'est pas que les Lego. Il y a eu de la couture, il y a eu de la peinture, des jeux de société. On demande aussi des bénévoles pour participer aux jeux de société.
0: Bon, ça peut être un service plutôt facile et sympa.
5: Ah ben, tout à fait. Tout à fait.
0: Puis, ben, à condition peut-être d'accepter de perdre parfois au jeu.
5: Ah ben, tout à fait. Perdre, ça fait partie du jeu. Hein. Faut savoir l'accepter.
0: Oui. Merci beaucoup, Yannick. Et puis, bravo pour ce que vous faites ici au foyer Thérèse Vol, qui fête donc aujourd'hui son 50e anniversaire.
5: Nous, on va continuer à aller voir les spectacles. Et ce soir, ben, on a beaucoup de transport à faire du foyer jusqu'au collège de la Salle pour aller à l'apéritif dînatoire qui est organisé là-bas. Donc, on a quatre gros véhicules et on a à peu près 4-5 voyages à faire.
0: Ah oui, parce que les festivités continuent jusque tard dans la soirée.
5: Eh bien, normalement, à partir de 22h, on commence à ramener les résidents et ce sera à la demande parce qu'il y en a, ils vont peut-être pas attendre 22h pour aller se coucher. S'il le faut, ce sera à partir de 21h. Mais c'est pas un problème, on est disponible.
0: Bon, ben c'est chouette. En tout cas, ils ont de la chance de vous avoir pour pouvoir faire autant d'animations et de sorties. Merci beaucoup, Yannick.
5: Eh bien, merci aux bénévoles qui participent aux activités du foyer. Et bon courage.
0: Et merci aux futurs bénévoles.

0: Aura Herbrick, vous êtes un petit peu la clé de voûte de toutes les animations qui se passent ici au foyer Thérèse Voile. Est-ce que vous pouvez nous redire tout ce qui peut se faire ici, comment on peut organiser la vie d'un résident ici?
1: Alors la vie, ben, y a l'accompagnement à la vie quotidienne, il y a l'accompagnement santé, mais il y a aussi l'accompagnement vie sociale. Donc le planning d'activité est fait sous différentes façons. Soit ce sont des gens qui nous proposent des choses, c'est les salariés ou les bénévoles qui nous proposent des choses. Ou moi, avec les intervenants qui sont fidèles et qui aiment bien venir au foyer, sur le pôle adulte 53, on planifie des séances d'activité. Donc il y a la médiation animale, une fois par mois.
0: Quand on est arrivé, il y avait une mini-ferme, une poule, une chèvre.
1: Oui, donc cette intervenante-là, elle venait une fois par mois avec des lapins, des cochons d'Inde, un chat, deux chiens. Et on pouvait même promener les chiens, voilà. Et puis sinon, il y a la percussion, donc avec l'association Mayenne Positive Internationale, tous les mardis matins, et on fait de l'interstructure. Donc là, il y a le foyer Oasis avec nous. Et puis sinon, il y a la chorale, le mardi après-midi, où là, c'est avec les bénévoles. Il y a le foyer La Masure, qui vient depuis cette année. Et puis, il y a aussi la danse brésilienne, le jeudi. Et puis sinon, on peut proposer des jeux, des vidéos. Les résidents, ils nous ramènent des films au sous-sol, par exemple. Et puis des cafés d'expression, comme par exemple venir parler de la vie de l'établissement. Il y a aussi des sorties, des choses comme ça aussi, beaucoup, du sport. Il y a pléthore d'activités. Après, ce n'est pas évident parce qu'il y a de l'individuel, mais moi, je coordonne tout ce qui est activité de groupe.
0: Oui, c'est ça, parce qu'après, chaque résident est libre aussi de faire ce qu'il veut dans la journée.
1: Nous, ici, les résidents, ils aiment bien aller dans les maisons de quartier faire des activités, aller à Equicheval. Il peut y avoir aussi, par exemple, découverte du judo, découverte du trampoline, découverte, initiation à plein de choses qui sont proposées. Et donc, voilà, on est toujours friand d'avoir des propositions, mais on accueille aussi des élèves qui ont des projets d'intervention sociale. On est ouvert à plein de choses. Là, ils vont faire l'initiation à la poterie au mois d'octobre. On met des projets en place de toutes sortes.
0: Donc on peut dire que c'est vraiment un lieu de vie. C'est important parce que peut-être que si chacun était chez soi, ça pourrait favoriser l'isolement et ça c'est toujours un peu dangereux.
1: C'est des parcours de vie qui font qu'ils sont là par nécessité. Et puis il peut y avoir le collectif qui peut être aussi dur. Donc les personnes font comme ils veulent, c'est à la carte. Par exemple, des fois on fait des barbecues l'été, on n'impose pas de place, quoi. Chacun se met où il veut. Voilà, pour justement se libérer de la contrainte.
0: Merci beaucoup, Aura.
2: Je vous amène du monde.
0: Gaëtan, c'est toi qui fais la technique hein, le mardi et le jeudi, dit Chapelet à l'antenne. Gaëtan, il se trouve que tu es au foyer Thérèse Voile et là, donc, en ce jour des 50 ans où ce sont vraiment des festivités, toi, tu es dans ta chambre. Hein. Oui. T'as pas trop envie de participer aux festivités?
3: Je participe un petit peu à regarder, voir ce qui se passe vite fait. Mais entre deux, bah, je passe mon temps à bricoler, à tout ça en fait.
0: Et en fait, c'est ça aussi la liberté des résidents du foyer Thérèse Voile, c'est de ne pas être obligé de faire des choses avec les autres.
3: C'est tout à fait ça. C'est-à-dire qu'on est libre de faire ce qu'on veut, en fait.
0: Et alors, tu disais que tu bricolais. Alors, c'est vrai que oui, tu nous avais souvent parlé de tout ton matériel, de ta mini-régie, mini-console hein, qui est installée ici. C'est vrai que oui, c'est... Il y a du matériel. Et vous, Esther, vous êtes infirmière. Il y a beaucoup de chambres qui sont comme ça aussi. Enfin, c'est très, extrêmement bien rangé d'ailleurs, mais il y a quand même beaucoup de trucs de bricolage. Il y en a beaucoup?
4: Non. Gaëtan est assez unique en son genre. Non, c'est vrai que Gaëtan, il a une belle régie dans sa chambre. Après, les autres résidents, voilà, ils ont chacun ses effets personnels. Hein, ils apportent ce qu'ils souhaitent apporter dans leur chambre pour faire vivre leur chambre, c'est leur environnement. Donc voilà, on peut avoir des gens qui vont plus être photos, tableaux, d'autres plutôt avec des meubles. Bah Gaëtan, c'est la radio, la musique, les vinyles, voilà.
0: Voilà. Et puis, alors il y a une guitare aussi au-dessus de ton lit, Gaëtan.
3: Ah, tu veux savoir l'histoire de cette guitare-là? Oui. Eh bah, bien, cette guitare-là, elle a été dans les Berruriers Noirs. Je t'en ai souvent parlé à la radio.
0: Et c'est pour ça, là, de la voir en vrai, là, quand même, c'est pas rien. Quand même. Les Berruriers Noirs, on peut peut-être préciser?
3: Les Berruriers Noirs, c'est un groupe punk des années 80-90. Et moi, je les ai fréquentés dans la cave chez mes parents à Saint-James, un petit village dans l'Indre. Voilà.
0: Je pense qu'il y a des gens qui vont être très, très intrigués et puis d'autres qui vont être un petit peu jaloux quand même. Et puis sinon, est-ce que, je sais pas, qu'est-ce que tu veux nous dire d'autre par rapport au foyer Thérèse Vol?
3: Bah après, on est tous une bande entre résidents qu'on s'aime bien et tout. Donc voilà, quoi.
0: C'est un lieu de vie où il fait bon vivre.
3: Oui, voilà. Tout à fait.
0: Et toi, pour venir à la radio deux fois par semaine, tu as un transport à la demande, c'est ça?
3: Oui, je viens avec Mobitule. C'est un service proposé par la ville. Je viens avec Mobitule et des fois, je viens en fauteuil.
0: C'est vrai que c'est une problématique aussi, d'ailleurs, pour les fauteuils même motorisés. Les trottoirs ne sont pas forcément étudiés pour, donc il faut aller sur la chaussée.
3: C'est ça, il y a des fois, il faut aller sur la chaussée, les pistes cyclables. Il y a certains trottoirs qui sont bien, il y a des choses à évoluer.
0: Est-ce que quand tu es, par exemple, rue d'Avenir, celle que tu empruntes souvent pour venir à la radio, est-ce que tu te sens très en sécurité, très à l'aise?
3: Bah, je le fais à l'ancienne, je vais sur la route. Mais en vrai, il y a des heures où c'est très fréquenté, c'est pas très sécuritaire.
0: Donc ça peut être un appel à nos auditeurs à rouler avec plus d'empathie pour les autres personnes qu'on va croiser, que ce soit des piétons, des cyclistes ou des personnes en fauteuil roulant, motorisées ou pas.
3: C'est tout à fait ça.
0: Merci beaucoup Esther et merci Gaëtan de nous avoir accueillis le temps d'une interview dans ta chambre.
3: Mais pas de quoi, avec plaisir.
0: Et à très vite à la radio. Hein.
3: Ah bah oui, toujours.
0: Derrière la console.
3: Bah oui, comme d'habitude, pour le chapelet.
0: Voilà, et on va laisser nos invités poursuivre cette fête des 50 ans du foyer, en n'oubliant pas d'avoir une belle pensée pour celle qui en fut à l'initiative, Thérèse Vol.

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10: L'Afrique australe, c'est le choc de la rencontre avec les paysages vertigineux sans clôture, où la propriété privée n'existe pas dans certaines régions. C'est aussi pour Félix la découverte d'une culture plurielle, de populations dures mais attachantes et d'une faune prodigieuse. Lors de sa première venue en Namibie, il s'y sent étrangement comme chez lui, comme s'il revenait sur sa terre alors qu'il ne l'a jamais connue. Dans cette première partie de l'émission, Félix nous raconte son arrivée sur sa terre promise. L'émission s'appelle Regarde ailleurs, donc l'idée c'est vraiment de donner la parole à des voyageurs, des écrivains, des expatriés, dans cette idée d'élargir sa vision sur soi et sa vision du monde. Là, je me retrouve en Namibie, dans la ville de Windhoek, la capitale, en présence de Félix. Félix, voilà. Donc toi, je sais que tu es ici depuis quelques années. J'ai entendu parler de toi par une Française qui m'a dit « Tiens, regarde TF1, il y a un documentaire sympa sur un gars qui attrape des serpents. » Je suis allé voir ça et « Tiens, pourquoi pas prendre contact avec toi, te rencontrer. » Je découvre un personnage multifacette qui s'occupe de projets ici d'ONG, mais qui a aussi toute une vie personnelle et familiale à Windhoek. Donc je vais m'intéresser à toi, à ton histoire. Donc peut-être on va revenir au tout début. Qu'est-ce qui a fait que tu aies envie de quitter la France? Et pourquoi l'Afrique? Pourquoi la Namibie? Donc raconte-nous un peu ton univers et ton parcours.
11: Bonjour Alexandre et merci pour ton intérêt. Eh bien moi, la Namibie, ça a commencé en 2004, donc ça fait plus de 16 ans maintenant. C'était pas un pari intérieur, mais c'était un besoin d'aller voir un endroit sur lequel je n'avais aucune idée reçue et pour lequel je n'avais jamais rien entendu, et vraiment ouvrir une page neutre et blanche, parce que j'ai eu la chance avant ça, avant mes 24 ans, de voyager à mon échelle, mais quand même sur les 5 continents, donc d'avoir un peu une idée de ce que le monde avait à proposer en termes de diversité et de différentes cultures. Mais j'en avais un peu marre d'être avec un sac à dos où finalement je trouvais qu'on se retrouvait souvent dans des backpackers avec d'autres gens comme toi. C'était le début des cafés internet. Et puis finalement, tu passais ton temps avec des gens qui mangeaient des pizzas et qui étaient sur Facebook et qui racontaient leur voyage. Et c'est vrai que pour moi, c'était un peu une limite parce que je voulais me rendre plus compte des réalités locales et être plus immergé dans mes voyages. Et donc, en 2004, j'ai fini mes études à Lyon. Et je devais trouver un stage pour finir ce cursus scolaire. Et donc, j'ai cherché un pays qui m'était complètement inconnu et où personne n'avait jamais été, que je connaissais du moins. Et je cherchais en Afrique australe, autant au Zimbabwe qu'au Botswana. Et j'ai trouvé une annonce sur Internet pour faire un chauffeur francophone à l'aéroport pour accueillir les touristes. Et j'ai pris un aller simple. À l'époque, ça m'a coûté 300 euros, je crois. En voulant travailler sur place, en me disant pas que mon voyage avait une fin. Et voilà, sur un pays qui était vierge pour moi.
10: Mais il y avait un statut particulier? C'était une offre d'emploi que tu as trouvé comment? Est-ce que c'était du VI, du VSI ou non, simplement une offre d'emploi? Tu t'es dit j'y vais et je tente?
11: Non, simplement une offre d'emploi d'une petite compagnie locale. Et pareil, qui n'avait pas de fin, je crois. Et voilà, je me suis dit j'y vais. Il n'y avait pas du tout de conditions particulières. C'était pas un statut d'expatrié. Je n'étais pas payé en euros. C'était un salaire local. Je crois à l'époque, ça équivalait à 150 euros par mois. Et voilà, donc je suis parti. Je suis arrivé ici. Et c'est vrai que dès la route de l'aéroport, j'ai une sensation très étrange de... J'irai pas jusqu'à la plénitude. Ça c'est venu après. Mais l'impression de... Pour un pays que je ne connaissais pas du tout, finalement, de revenir chez moi. Il faut savoir aussi que dans ma famille, je suis la première génération à naître en France métropolitaine. Toute ma famille, qu'elle soit maternelle ou paternelle, ce sont des pieds noirs, des Français d'Algérie française à l'époque, qui sont rentrés en France après la guerre, qui ne sont pas nés en Algérie française. Et j'ai toujours entendu dans ma famille, la France, ce n'est pas chez nous, on vient d'un autre continent, ce n'est pas notre culture, vraiment des vrais déracinés, quoi. Et je pense que ça a aidé dans mon esprit de me dire que moi, je n'étais pas attaché non plus à la France particulièrement. Peut-être qu'inconsciemment il y a eu un retour en Afrique, je sais pas. Mais en tout cas, en arrivant en Afrique australe, ça m'a fait vraiment découvrir un sentiment que j'avais pas connu avant. Et c'est vrai que durant mes voyages, je trouve qu'il y a un peu toujours trois piliers. J'aime beaucoup le chiffre 3. J'ai fait beaucoup de choses autour du chiffre 3. Et c'est vrai que ce soit pour les paysages, que ce soit pour la faune sauvage, que ce soit pour les cultures, pour moi, c'est un trépied, puisque je trouve que l'équilibre se forme à partir de trois branches. Et en Haïti, j'ai trouvé les trois. Des paysages incroyables, des grands espaces, un côté multiculturel incroyable et des animaux sauvages qu'on peut voir assez facilement. J'ai toujours pensé que j'étais né trop tard pour voir des grandes étendues sauvages avec beaucoup d'animaux. J'ai grandi en lisant, adolescent, des récits d'explorateurs en Afrique, la découverte de la province du Cap, les premiers trekkers et tout ça. Et je me suis dit, tout ça, c'est passé, c'est fini. Maintenant, les animaux sont tous dans des parcs ou dans des cages. L'aménagement du territoire a été fait partout. Et en fait, en Haïti, non, c'est pas le cas. Donc ça m'a énormément plu. J'ai pu vraiment plus vivre pleinement et plus me réaliser.
5: Mais c'est cette Afrique-là que tu recherchais? Ça aurait pu être l'Asie ou c'était vraiment l'Afrique que tu ciblais dans ton expatriation?
11: C'est vrai que je ciblais plus l'Afrique, je pense inconsciemment, mais j'avais fait un grand voyage en vélo quelques années auparavant, d'ailleurs en vélo triplette, trois places, encore une fois le chiffre 3, et jusqu'en Afrique de l'Ouest, de Notre-Dame de Paris jusqu'à Dakar au Sénégal. Et c'est vrai que pour le continent, même si c'est très différent, le continent africain, on ne peut pas comparer l'Afrique du Nord, l'Afrique subsaharienne et l'Afrique australe, tout comme pas comparer la Suède et l'Espagne, c'est quand même très différent, mais c'est vrai que j'ai eu une attirance là-dessus assez forte, et puis je me suis mieux senti qu'ailleurs. J'ai eu la chance de voyager en Amérique latine, en Asie, en Polynésie, mais là, il y avait quelque chose en plus. Je ne pourrais pas mettre le doigt dessus, mais en tout cas, je l'ai bien senti.
5: Donc, tu arrives avec ton billet aller simple à l'aéroport de Windhoek, et ensuite, qu'est-ce qui se passe? Donc, il faut tout créer, trouver son logement, trouver aussi le statut qui va te permettre de rester ici plus que les 90 jours légaux quand tu arrives.
11: Oui, alors à l'époque, c'était plus facile qu'aujourd'hui pour avoir des permis de séjour, ce qu'on appelait des work visa quand tu venais travailler, mais c'est vrai que pendant presque 10 ans, je renouvelais des work visa de 3 à 6 mois. Et là, il y a 2 ans, j'ai enfin eu ma résidence permanente. Entre les work visa et la résidence permanente, j'ai eu des work permits de 2 ans. Donc, il y a eu un peu d'administratif. Et puis, moi, j'adore démarrer les choses à zéro, en fait. J'adore découvrir, construire quelque chose en partant d'une page blanche. Donc, effectivement, j'ai commencé à pied, puis après en vélo. Et puis après, j'ai trouvé un minibus. Et j'ai logé dans un ranch équestre, dans un centre équestre. Il y a beaucoup de chevaux un peu dans le bush, dans la brousse. Donc, ça m'a beaucoup plu. J'ai vu mes premiers animaux sauvages. Et petit à petit, j'ai monté ma vie ici. Je suis venu avec une amie qui, elle, ça lui a moins plu. Elle est repartie. Et moi, je suis resté parce que ça m'a apporté énormément. Et puis, j'ai travaillé, on va dire, 5-6 ans dans ce cadre de tourisme-là pour découvrir le pays. D'abord au bureau, à l'aéroport. Ensuite, comme guide sur le terrain. Et quand je suis tellement tombé amoureux des ressources naturelles du pays que je trouvais que le tourisme à l'époque, du moins celui que je faisais, était de moins en moins en accord avec ce que je pensais sur l'environnement. Je trouvais qu'il prenait plus que ce qu'il ne rendait, que ce qu'il protégeait. Et donc, c'est vrai que les safaris et les circuits qu'on me proposait me plaisaient de moins en moins, mais m'épanouissaient moins, mais j'avais rien de mieux à proposer.
5: Je veux bien que tu développes cet aspect-là du tourisme qui te plaisait peu ou pas.
11: C'est vrai que c'était vraiment de la consommation d'expériences assez personnelles pour les gens, sans forcément du tout penser à échanger, à prendre le temps de s'intéresser aux gens locaux, à leur impact locaux, autant qu'ils soient positifs ou négatifs d'ailleurs. Et puis c'était la consommation où il fallait faire 3000 km en 2 semaines, voir le maximum de choses pour le moins cher possible, un peu comme on fait ses courses. Tu vas dans un supermarché, tu veux y rester le moins de temps possible, acheter le maximum de trucs pour le moins cher possible. Et ça, c'est vrai qu'au final, je trouvais que c'était pas du gagnant-gagnant et c'était pas forcément épanouissant, ni pour les gens qui le faisaient, si ce n'est pour faire la soirée diapo en rentrant avec Simone à la compta, que pour les gens locaux, où finalement les gens passent, ils prennent des photos. Je travaille avec des communautés Imba, ils disent, nous on connaît pas les gens, on connaît que leur objectif d'appareil photo, parce que c'est vrai que c'est ça qu'ils mettent entre eux. ils prennent pas forcément le temps. Et donc, j'ai vu l'impact négatif aussi des passages de voitures, du stress sur les animaux, des traces de hors-piste. Et c'est vrai que ça me plaisait de moins en moins. Alors attention, il y a aussi des bons côtés. Je jette pas tout à la poubelle, bien sûr, parce que ça rapporte des devises dans le pays, ça fait marcher l'économie. Mais voilà, je m'y retrouvais de moins en moins. Et comme j'étais encore un peu jeune et j'avais pas des idées très précises sur comment changer tout ça, ben j'ai préféré partir. Donc je suis parti un peu en prospection à l'étranger pour découvrir d'autres choses, d'autres pays. Je suis parti en Bolivie, je suis parti en Tanzanie. Je suis rentré à Lyon, en France, aussi quelques mois. Et puis en fait, je me suis rendu compte que j'étais pas bien, quoi, que ça me manquait. J'y pensais beaucoup et j'avais perdu ce sentiment un peu de bien-être que j'avais en Namibie, pas par rapport à mon travail, mais par rapport au pays. Et donc j'ai dit, ma seule solution, c'est de rentrer et de construire quelque chose qui me correspond mieux. Et là, quand on se met dans cet état d'esprit-là, je trouve qu'on fait des rencontres. Qu'on est ouvert au changement, on rencontre des gens qui t'inspirent et qui t'aident à faire ton petit chemin. Là, pour moi, ça a été deux personnes particulièrement, notamment un chercheur sur les lions du désert qui s'appelle le docteur Philippe Stender, qui vit dans sa voiture, qui s'est complètement engagé jour et nuit au suivi, à l'étude, à la protection de cette population de lions vraiment unique au monde, vu qu'elle est hors parc national, elle fréquente la plage. Donc un lion sur la plage, c'est comme ça que se termine d'ailleurs le roman d'Hemingway, Un vieux homme, le vieux homme et la mer. Il n'y a rien de plus fantasmagorique, de plus inspirant pour moi. Ça m'a vraiment touché. Et il m'a aussi appris l'engagement total, vraiment se consacrer à ses idées, quel que soit le prix à payer, parce qu'on pense que c'est la bonne chose à faire. Alors, il y a un côté ayatollah, mais quand c'est quelque chose lié à la protection de la biodiversité, c'est plutôt positif. Et j'ai aussi rencontré un vieux monsieur qui est malheureusement décédé il y a un an, qui s'appelle Garth Owen Smith, qui était un Sud-Africain et qui a été le premier Africain blanc à faire confiance aux locaux, aux indigènes africains, pour la gestion de leur environnement. C'est vrai qu'en Afrique australe, je peux parler que de ce que je connais, mais il me semble aussi dans d'autres endroits, souvent il y a une vision un peu carte postale de l'Éden africain, qui est assez occidentale finalement, et on laisse assez peu la parole et la place aux locaux qui en fait cohabitent avec la vie sauvage, tant bien que mal. Ça va avec beaucoup de challenges. Et cette personne-là, en période d'apartheid, a réussi à convaincre le gouvernement que la faune sauvage qui leur posait problème tous les jours, elle serait mieux protégée par eux s'ils en bénéficiaient directement, s'ils étaient impliqués, s'il y avait une responsabilisation, et non pas des gens dans des bureaux dans la capitale qui leur disaient quoi faire avec les animaux qui cohabitent dans leur jardin. C'est pas un hasard si en France on a tout décimé en faune sauvage, mais je dis tout, il y a un certain retour aujourd'hui, mais en tout cas on s'est rendu compte que c'est assez embêtant d'avoir un éléphant ou un lion dans son jardin. Et en Namibie, ça arrive encore. Et donc déjà, je me suis dit, c'est vrai que ces locaux-là, on ne leur donne pas assez d'attention. Et je trouve que si on aime les animaux sauvages, il faut passer par les gens qui vivent avec pour les protéger et les soutenir. Donc petit à petit, grâce à ces deux inspirations-là, mais aussi à deux gens que j'ai rencontrés, j'ai d'abord décidé de créer une association qui s'appelle Tosco, qui soulève des fonds au sein de l'industrie touristique, mais aussi qui fait du développement de sensibilisation pour soutenir différents programmes de conservation de l'environnement. Et puis, un an plus tard, comme j'en vivais pas très bien, c'était le début, j'ai créé une compagnie touristique qui s'appelle Eco Safari, qui fait des tours, qui sont des safaris qui sont plus en accord avec tout ça et qui financent Tosco, en fait. L'un se nourrit de l'autre. C'est un peu un dragon à deux têtes. Et là, je me suis trouvé beaucoup plus mieux en accord avec mes idées. J'ai rencontré ma compagne, on a eu deux enfants ensemble. Et là, ça a ouvert énormément de portes pour moi. Et du coup, j'ai pu m'impliquer aussi dans la protection de reptiles à Windhoek. J'ai une certaine affinité avec les animaux qui sont mal aimés. J'ai une certaine compassion même pour eux, que ce soit les hyènes, les reptiles, les serpents. Et je suis aussi accro à ce que j'appelle l'adrénaline utile. C'est-à-dire se créer des sensations fortes qui font qu'on se sente vivant, tout en faisant quelque chose d'utile pour l'environnement et pour les autres.

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3: Donc t'es arrivé, t'as commencé à bosser dans le secteur du tourisme jusqu'à ce que tu crées ta propre agence et ta propre ONG, donc Tosco. Tu disais que c'était cette idée de s'approprier le vivant en fait pour apprendre à l'aimer et le voir quelque part comme une richesse, comme une ressource.
4: Oui, effectivement, le vivant, loin de cette carte postale un peu occidentale qu'on a de l'Afrique ou des grands pays sauvages où on a l'impression c'est une vision un petit peu édénique des choses, où ça a toujours été comme ça, où les peuples qu'on dit premiers ont toujours habité en harmonie avec la nature et le monde d'aujourd'hui maintenant est en contradiction avec ça. En fait, j'ai découvert sur place que c'était pas vraiment comme ça. Il y a toujours eu une bataille entre l'Homo sapiens et le reste de son environnement. Pour s'installer, pour vivre mieux. Et j'ai compris, c'est une évidence maintenant, mais que tout était lié et qu'en fait on faisait partie de l'environnement au même titre que d'autres espèces animales et qu'il fallait apprendre à cohabiter plutôt qu'à être en suprématie ou plutôt qu'à séparer les choses. Les parcs nationaux, c'est bien, mais ça reste vase clos. L'homme y a été exclu. Moi, je suis intimement convaincu que l'homme a sa place dans la nature et qu'on ne devrait pas faire des villes et des parcs. Ben par contre, ça vient avec un nombre de challenges quotidiens. Mais on vit dans un monde bien ou mal, en tout cas dans un monde capitaliste. Et il faut financer les coûts de cohabitation avec la faune sauvage. Et pour ça, il faut passer par des levées de fonds, par une activité économique comme le tourisme, pour essayer de rétablir un peu la balance. J'aime bien penser à l'écologie, non pas comme la protection coûte que coûte de certaines espèces, mais surtout pour établir un équilibre entre les espèces, où chacun trouverait une certaine place. Ni tout pour l'homme, ni tout pour les autres espèces mammifères ou animales que l'homme, mais plutôt un partage, un équilibre avec des concessions à faire des deux côtés.
3: Mais cette cohabitation entre l'homme et l'animal est quelque chose de très présent ici en Namibie. À quel moment est-ce qu'on a commencé à faire un tournant et à séparer les deux, à cliver le côté animal et humain ?
4: Bien, je pense que c'est lié à la capacité cérébrale de l'Homo sapiens, de l'homme, à vouloir tout contrôler, à avoir la technicité pour le faire. Et comme j'ai dit un peu plus tôt, ça a un coût de cohabiter avec la faune sauvage, un stress sur sa personne par rapport à sa propre sécurité, parce qu'on parle de rhinocéros, d'éléphants, de lions, de léopards. C'est un pays d'éleveurs en Namibie, donc rien ne pousse. Donc c'est des gens, des éleveurs qui vivent avec leurs troupeaux de chèvres, de vaches. Donc il y a de la prédation aussi là-dessus. Et donc je pense que la première réaction, quand il y a un stress sur ta personne ou sur ta propriété, c'est la défense. Et c'est le clivage pour dire, moi je veux éliminer le plus possible tous ces risques-là. Et en les éliminant, du coup, ça fait des frontières, on parque un peu les gens et les animaux. Et aujourd'hui, il y a une énorme prise de conscience mondiale. Ça, c'est quand même une bonne chose dans l'évolution, c'est qu'on se rend compte que tout est lié et qu'on fait partie de l'environnement au même titre que d'autres animaux et qu'en fait, casser ces liens, finalement, ça se retournera contre nous plus tard.
3: Quel est le lien aujourd'hui avec les Namibiens et leur environnement ? Je crois que tu avais fait un cahier, tu nous expliquais qu'il y avait des enfants qui n'avaient jamais vu de girafe ou qui n'avaient jamais vu d'éléphant alors qu'ils vivent ici en Afrique, en Namibie.
4: Oui, effectivement, avec ces histoires de villes et de couper la nature qui des fois peut être un coup, même les Namibiens, effectivement, ceux qui vivent en ville n'ont pas forcément été liés à l'environnement, ou alors quand ils l'ont été, c'était de manière négative. Et donc c'était vachement important, surtout pour les nouvelles générations, de recréer ce lien et surtout de donner aux gens qui s'approprient leurs propres ressources naturelles et que c'est pas un blanc-bec venu d'un pays étranger de leur dire quoi faire, mais de leur dire ça c'est votre faune sauvage. Il y a des systèmes aujourd'hui qui vous permettraient d'en bénéficier si vous le souhaitez. Et si vous le souhaitez, on peut vous soutenir là-dedans, et parce qu'on a la chance dans nos pays à nous d'avoir un système éducatif assez poussé dans la technicité, la réflexion. Et donc on apporte un peu des outils aux gens qui n'ont pas eu la chance d'en avoir. Et c'est pas du tout un aller simple, c'est interactif. On s'y retrouve tous, vu que eux aussi m'ont appris beaucoup de choses sur la cohabitation. Et je trouve que la France, notamment des pays qui se disent vachement développés là-dessus, au contraire, aurait beaucoup de leçons à apprendre des Namibiens à ce niveau-là. C'est un pays qui a inclus dans sa constitution la protection et l'utilisation durable de ses ressources naturelles. Ok, c'est parce que c'était venu un peu tard en 91. Il y avait déjà des prises de conscience qui n'étaient pas le cas quand les autres pays ont créé leur propre constitution. Mais n'empêche que il y a quand même cette conscience là, et c'est vrai que c'est quand même très inspirant. Et pour pas parler que des gens qui n'ont pas connu ça, mais des gens qui ont connu la faune sauvage et la nature vierge, c'est tellement inspirant que ça passionne, et quand ça passionne, ça devient passionnant. Des gens passionnés deviennent passionnants, pardon. Et y a beaucoup de gens qui fonctionnent à cette passion, à cette adrénaline que procure la nature. Et ça fait que ça fonctionne, quoi. Ça fait un moteur.
3: Quand tu me parles des Namibiens, qui sont les Namibiens? Parce qu'il y a ici différentes ethnies, différents peuples qui habitent sur les terres de ce pays.
4: Alors un Namibien, c'est parfois aussi un ami très bien, d'ailleurs, j'ai trouvé. Il y a une douzaine de langues reconnues dans le pays. Donc ça, c'est... Et y en a plus en vrai, mais déjà 12 langues, c'est quand même particulier. C'est un pays qui est coincé entre deux déserts, à l'est et à l'ouest. Le désert du Namib et l'océan Atlantique à l'ouest, et le désert du Kalahari à l'est. C'est un pays qui est protégé par des fleuves permanents et par des montagnes au nord et au sud. Et c'est un pays qui a été découvert, en fait... Alors quand on dit découvert, j'aimais ce mot-là, mais qui a été découvert par l'Occident très tard. De par ses frontières naturelles, ce qui explique que justement le pays a été assez peu aménagé. C'est la densité, la deuxième densité la plus faible du monde après la Mongolie. Et le Namibie, le mot Namib, ça veut dire rien, ce qui permet vraiment de voir au loin sans rien qui obstrue la vue. C'est un pays très sec où il y a assez peu de surplus, c'est vraiment un retour aux sources, à l'authentique, à l'essentiel. Quand on parle des populations namibiennes, on a autant les populations bantoues qui viennent du nord, qui sont là que depuis le XVIe siècle, comme les Herero, les Himba, les Ovambo. Mais il y a toute une population du sud, les Khoisan, qu'on appelait les Bushman, les hommes de brousse, qui sont là depuis plusieurs dizaines de milliers d'années, qui parlent avec une langue à clic, qui sont eux-mêmes divisés en plusieurs sous ethnies, et c'est un mélange très riche, très différent, très inspirant, et qui donne beaucoup de recul sur les différentes manières dont l'homme peut penser et agir. Les Bushman étaient des chasseurs-cueilleurs, les Bantous étaient des éleveurs, donc c'est vraiment très riche. Il y aurait plusieurs livres à faire là-dessus, mais ça permet d'envisager le monde de différents points de vue assez facilement, de manière accessible.
3: Et comment ces peuples, tu parles des Himba, tu parles des Bushman ou des Khoisan, arrivent à s'adapter à un monde moderne qui est finalement très loin de leur tradition?
4: Ouais, ça aussi, c'est un sacré challenge. Ce qui pose problème, c'est qu'ils ont dû le faire en quelques dizaines d'années, alors que nous, ça nous a pris, quand je dis nous, les Occidentaux, ça nous a pris plusieurs centaines d'années pour faire cette évolution-là. Elle n'a pas été imposée, ça a été un développement, entre guillemets, naturel de l'homme. Ici, elle aurait été plus ou moins imposée avec la colonisation. Et c'est vrai que c'est compliqué pour eux de faire cette transition aussi vite, de céder un petit peu au miroir aux alouettes de la consommation, où effectivement avoir un 4x4, avoir un garage, avoir une maison, avoir un compte en banque, aller pouvoir aller au supermarché, c'est des besoins qui probablement leur ont traversé l'esprit à un moment donné, mais qui n'étaient pas forcément possibles. Donc ils ont appris à être heureux sans. Mais c'est vrai que maintenant qu'ils les ont un peu sous leur nez, et c'est tout à fait compréhensible, hein, ils ont tout à fait envie de tendre vers ça. Mais comme la transition s'est faite rapidement, ils n'ont pas forcément les clés, les outils pour l'opérer sereinement de leur propre chef. Et c'est compliqué d'avoir un monde à deux vitesses. C'est compliqué d'avoir des gens qui vivent différemment au sein de la même société, d'un vivre ensemble avec des cultures très différentes qui gèrent les problèmes différemment. Et donc c'est hyper intéressant, et c'est un privilège de voir ça aux premières loges. Anthropologiquement, c'est assez fascinant, mais ça se passe des fois dans la douleur, c'est un peu des problèmes. Et c'est vrai que, pour en revenir à ce qu'on disait plus tôt, la gestion de l'environnement peut être une des clés, une des solutions pour trouver l'équilibre entre les deux, justement. Continuer à vivre dehors, à profiter de la nature, de ses ressources naturelles, tout en faisant un pas dans le monde d'aujourd'hui et de demain, qui est un monde capitaliste et financier, où ils peuvent valoriser leur savoir-faire et leur gestion pour en vivre mieux, sans pour autant forcément tout de suite aller en ville, trouver un travail pour pouvoir aller faire ses courses au supermarché.
3: Mais est-ce qu'ils sont encore propriétaires de leurs terres? Comment ça se passe? Quel est le lien entre les Bushman ou les Khoisan et le gouvernement?
4: Alors, bonne question. C'est assez complexe. Ça dépend des endroits, ça dépend des ethnies. Il y a eu des parcs qui ont été faits où l'homme a été exclu, y compris les peuples indigènes. Du coup, il y a eu derrière une politique de compensation par une redistribution des terres, mais qui ne fonctionne pas très bien parce qu'ils ne sont pas habitués à être propriétaires des choses. Il y a toute une grande zone du pays qui sont en zone communale. C'est ça, moi, que je trouve aussi qui me plaît énormément, où la propriété privée n'existe pas. Du moins, la propriété privée des terres. les terres appartiennent certes au gouvernement, mais ils en laissent l'usufruit et le droit aux gens d'y habiter un peu comme ils veulent, sans barrière, sans cadastre, parce que, surtout dans les pays secs, les animaux ont besoin d'une grande liberté de mouvement pour se nourrir. Et en fait, l'homme, c'est pareil. Et ça, je trouve ça hyper inspirant d'avoir des endroits où personne ne peut dire « ici, c'est chez moi, ici, c'est chez nous », que ce soit les éléphants ou notre bétail ou nous-mêmes. Parce qu'encore une fois, on fait partie d'un grand tout et séparer les choses, ça ne nous rend pas forcément service à la fin, même si ça règle quelques problèmes dans l'immédiat. Et ces zones communales, elles ont été reconverties pour certaines d'entre elles dans ce qu'on appelle les conservancies, qui sont les conservatoires communautaires, où justement les locaux, les communautés locales, prennent l'usufruit et la responsabilité et ils s'approprient leurs ressources naturelles à condition qu'ils les gèrent de manière durable. Ça passe par le tourisme de vue, le tourisme de chasse, la récolte de plantes. Et ils vivent de leur environnement sans en être propriétaires, mais juste en louant leurs ressources, en les vendant. Et ça encourage toute une gestion durable et c'est juste tellement inspirant, quoi.
3: Félix, qu'est-ce qui fait que donc, le tourisme ici en Namibie, qui se développe énormément, qu'est-ce qui fait que les Occidentaux sont attirés par ces modes de vie, des Himba ou des Khoisan? Pourquoi est-ce qu'il y a cet engouement de l'Occidental pour ces peuples premiers, peuples racines?
4: Ouais, je pense qu'il y en a plusieurs, certains plus bienveillants que d'autres, ou d'autres plus malveillants. Je pense qu'il y a une curiosité, je pense qu'il y a un besoin de retrouver ce qu'on a perdu. Je pense qu'il y a un besoin assez égoïste de ramener aussi des expériences ou des photos particulières. Mais je pense qu'il y a ce besoin de retrouver ce qu'on a perdu et c'est assez fascinant pour nous occidentaux, où on n'est pas forcément plus heureux d'ailleurs que les autres, hein, et où il y a des taux de prise de médicaments, d'antidépresseurs, de suicides même plus élevés qu'ailleurs, de retrouver une certaine authenticité et un certain lien avec l'environnement. Parce que ça nous fait du bien à l'âme d'expérimenter des échanges avec ces gens-là et d'expérimenter des expériences en milieu naturel. Souvent, quand je pars avec des voyageurs, les premiers jours, ils sont vraiment dans la consommation, dans le planning, dans qu'est-ce qu'on voit à 14h, qu'est-ce qu'on fait à 16h. Ils ont du mal à se poser et à juste regarder, profiter, échanger. Et au fur et à mesure du voyage, leur perception change complètement. Déjà, ils s'intéressent beaucoup à ces histoires de gestion de l'environnement, parce que c'est des questions qu'on se pose en France où on a beaucoup de problèmes à les régler. Et même si au début, dans la préparation du voyage en amont, avant qu'ils viennent ici, ils veulent absolument passer qu'une nuit à chaque endroit pour voir le maximum de choses, à la fin, ils aimeraient rester 3-4 jours au même endroit et puis revenir l'année prochaine à un autre endroit parce qu'on perd vraiment cette faculté de... On n'a plus le temps, quoi. Et quand on est forcé un peu de se poser, ça fait mal au début, mais après, c'est tellement bénéfique que ça nous rend bien et les gens sont souvent tristes de partir et de reprendre un rythme. Et pour eux, ça devient une bulle, un peu une évasion. Mais si on veut s'évader, ça veut dire qu'on n'est pas forcément très bien.
3: Dans le tourisme, il y a souvent une forme très intrusive, une forme de voyeurisme. Et ici, on découvre le concept des living museums, que je trouve assez intéressant. Est-ce que tu peux nous parler de cette forme de tourisme et ce qu'est un living museum?
4: Ouais, j'adore. C'est un super sujet. Parce que moi, le premier, en arrivant ici, dans ce qu'on appelle living museums, sont les musées vivants. Ou alors les villages de démonstration. On s'est rendu compte qu'effectivement, avec le tourisme, pas forcément de masse, mais le tourisme rapide, le tourisme de consommation plutôt, comme je l'appelle, il fallait visiter un village, prendre des photos, et puis reprendre la route une heure après. Et en fait, on avait un impact assez négatif dans le village. On emmenait forcément des choses dont les gens n'avaient pas forcément besoin, même si forcément ça les dérangeait pas. Que ce soit des bouteilles en plastique, des stylos, des cahiers, mais aussi des sucreries. Pour lier avec les enfants, des ballons de foot, tout ça, c'est par une bonne intention à la base. Mais en fait, ça dérangeait de manière négative le village en cassant les codes, en se rendant compte que les enfants pouvaient gagner plus d'argent ou plus de nourriture en n'allant pas à l'école, en,

0: et que nous, ben, on l'aime bien et on aimerait bien la valoriser. On va créer des villages où les villageois qui y habitent sont actionnaires des retombées financières et du village, de l'activité touristique. Mais c'est un village qui va être monté, fait pour recevoir des touristes. On va prendre le temps de vous expliquer notre culture. Ça ne va pas déranger le rythme du village. Ils vivent au village. Ce sont des gens de cette même culture-là. Ils ne vont pas se changer le soir et le matin. Ils y dorment. Mais ils sont rémunérés par rapport aux visites qui s'y passent. Et ça protège les autres villages des intrusions et tous les effets négatifs que je viens de décrire. Donc moi, quand je suis arrivé avec ma manière de voyager, évidemment, je me dis mais ça c'est artificiel, c'est pas le vrai truc. Mais en fait, pour les gens qui n'ont pas le temps, qui n'ont que quelques heures voire quelques jours, c'est en fait du gagnant-gagnant parce que les habitants en vivent correctement, sans impact négatif. Et ils prennent le temps de montrer aux voyageurs leur rythme de vie. Le côté un peu curiosité malsaine ou voyeur de prendre des photos dans leur rythme quotidien est complètement enlevé, vu qu'ils sont là pour ça. Donc ils sont là pour faire les photos qu'ils souhaitaient faire, pour poser, pour montrer comment est-ce qu'ils font, par exemple, pour les Himba, leur pommade d'ocre avec le beurre de vache et les matites et la pierre spéciale qu'ils mouent. Et l'expérience du voyageur était meilleure, était plus profonde, avait plus de temps, et l'expérience pour les visiter était aussi plus bénéfique. Donc c'est vrai que quelles que soient les cultures en Himbi, que ce soit les Khoisan ou les Himba, il y a ces villages de démonstration et auxquels j'encourage les gens pour venir. Pour ceux qui veulent d'autres villages, eh ben, je pense qu'il faut beaucoup plus de temps, et sortir d'une relation mercantile, ça demande de la confiance, ça demande du temps, ça demande de l'échange, et c'est pas fait pour la plupart des touristes.
1: Merci Félix.
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0: Bienvenue à vous, bravo et merci Juliette May, jeune et talentueuse mezzo-soprano, lauréate du concours musical international Reine-Élisabeth de Belgique et révélation artiste lyrique aux victoires de la musique classique 2024.
1: Bravo et merci.
2: Thierry Georges.
0: Vous êtes née, Juliette May, en l'an 2000. Cela donne-t-il une impulsion de naître avec un millénaire ?
3: J'imagine. En tout cas, j'ai toujours été assez heureuse d'être née en janvier 2000, parce que je trouve ça très pratique. Et effectivement, ça donne peut-être une petite impulsion d'action.
0: Mais votre ambition est-elle de traverser le siècle en chantant ?
3: Je ne l'avais pas vu comme ça, mais c'est une belle mission, en effet.
0: Vous avez d'abord découvert le violoncelle à l'âge de 6 ans. Vous êtes née dans une famille mélomane, une famille chantante ?
3: Mélomane.

0: Roxane, autodidacte et oui, chantante. Ouais, ouais, je me souviens assez tôt, mon père qui voulait me faire chanter des polyphonies, du Purcell. Je me souviens petite vraiment chanter. C'était un moyen d'expression assez, assez naturel. Mm-hmm. Puis un moyen d'occupation aussi.
1: Donc vous chantiez tous ensemble? Je ne sais pas si vous avez des frères et des sœurs.
0: Non, non, je suis fille unique, mais donc j'étais
1: donc
0: assez solitaire.
1: Vous n'avez pas fait la famille Von Trapp, par exemple? Vous n'étiez pas assez nombreux, hein?
0: Oh non, non, mais ça, c'est pas trop mon... C'est pas vers ça que je me dirigeais, mais justement, c'était plutôt assez intime comme pratique que je chantais dans ma chambre, pour contrer la solitude, je dois dire. Bon, c'est assez flou comme souvenir, mais en plus, à l'âge de 6 ans, j'ai commencé la musique, donc là, j'ai commencé le chant choral, etc. Mais avant
1: Le chant choral aussi à 6 ans, parce que j'avais noté le violoncelle, mais il y a le chant choral.
0: Oui, il y a
1: aussi
0: le violoncelle, mais dans le cursus, il y a effectivement aussi le chant choral, la pratique chorale, parce qu'on est trop débutant en instrument pour faire de l'orchestre, et une pratique de collectif, de musique en collectif est nécessaire, et absolument d'ailleurs, enfin je suis absolument d'accord, et donc c'est la chorale qu'on fait quand on débute. Mais je chantais plutôt pour moi, quoi.
1: Et vous chantiez quoi pour vous?
0: C'est ça, je crois que j'inventais un peu des mélodies, ou alors des choses que j'entendais. C'est vrai que je chantais du Bach, quand mon père m'emmenait à l'école sur le vélo, je chantais la Badinerie, il me semble.
1: Ah oui, mais quand même, c'était pas trop variété alors.
0: Non, non, pas du tout.
1: Pas du tout.
0: Ouais, je m'y suis mise plus tard.
1: Enfin, chanter de la variété?
0: Chanter, non, mais à écouter de la variété.
1: Ah ouais. Mmh.
0: Oui, c'est vraiment la musique baroque qui a bercé mon enfance quand j'y pense.
1: Oui, c'est pas le cas de tous les enfants.
0: Non,
1: hein.
0: C'est sûr, c'est sûr.
1: Et le violoncelle, pourquoi cet instrument? C'était votre choix?
0: C'était mon choix. Alors, quand on commence à 6 ans au conservatoire, on a la chance de faire un peu le tour de toutes les classes. Mais moi, j'avais entendu les suites de Bach, enfin, surtout le prélude de la première suite.
1: Donc, c'est Bach qui vous a amené vers l'instrument?
0: C'est drôle, mais oui, c'est Bach. Bach qui n'est pas très présent dans ma pratique musicale aujourd'hui, puisque malheureusement, il n'y a pas énormément de choses pour moi.
1: Il n'a pas été très sympa avec vous, alors, Jean-Sébastien?
0: Très sympa pour le violoncelle, parce que ce qui est très amusant, enfin très chouette, c'est que le prélude n'est pas très compliqué à jouer. En plus, il y a 3 cordes à vide sur 4 notes, parce que le motif, sol, ré, si, la, si, bon, il est facile à faire. Donc, dès mes premières semaines de violoncelle, je me souviens avoir essayé de jouer ça en cachette de mon prof, et c'était très sympa.
1: Et solfège, vous aviez déjà appris avec vos parents ou...
0: Ah non, mes parents ne sont pas très solfèges. Hein. Voilà, quand je dis, ils sont autodidactes. Donc non, j'étais assez solitaire dans ma pratique du solfège à la maison, ce qui n'était pas toujours
1: facile.
0: Est-ce que
1: vous avez donné des cours à vos parents de solfège?
0: J'ai essayé, mais surtout tardivement, là, mais c'est compliqué. Non, ce n'est pas des élèves très dociles.

0: vous êtes très primé, alors passons les prix, notamment lauréate du Jardin des Voix de William Christie, donc ce chef d'orchestre américain, parfois on le pense anglais, mais états-unien, naturalisé français, académicien de l'Académie des Beaux-Arts. Ça m'intéressait de voir à qui avait-il succédé, au mime Marcel Marceau.
1: Donc, je ne savais pas, c'est
0: William
1: incroyable.
0: Christie. Il représente quoi pour vous, Bill, puisque... J'imagine, quand on travaille avec William Christie, on l'appelle Bill ? Tout le monde l'appelle Bill ?
1: Effectivement, on l'appelle Bill. Bill a plusieurs facettes, si je puis dire. Cette figure, quand on ne l'a pas rencontré, qui est...
0: Quand on ne l'a pas encore rencontré, on ne l'appelle pas Bill.
1: Non, alors là, non, on ne l'appelle pas Bill, effectivement. Cette figure impressionnante...
0: Qui terrifie quand même certaines personnes aussi.
1: Oui, on ne faisait pas les fiers le premier jour où on l'a rencontré à Thiéré. Mais donc, la résidence du Jardin des Voix se fait chez lui à Thiéré, en Vendée. Très vite, on le rencontre en habit de jardinage dans son jardin.
0: Ah ouais.
1: Et puis, il nous a fait visiter.
0: Le Jardin des Voix, ça passe par un vrai jardin.
1: Ah oui, il y a un vrai jardin.
0: Donc, il cueille des voix dans son jardin.
1: C'est la métaphore qui lui a plu. Et effectivement, c'est assez vrai. Je pense que le deuxième jour où j'ai rencontré Bill, on était en habit d'apiculteur pour récolter le miel de ses ruches. Donc, c'était très sympa. C'est un très beau souvenir.
0: Savez-vous dans quelle ville est né Bill ?
1: Non, aux États-Unis, j'imagine, mais je ne sais pas.
0: J'ai cherché hier. Et là, d'accord, où ça devient très drôle, c'est qu'il est né dans l'État de New York, dans une ville qui s'appelle Buffalo. Donc, ça fait Buffalo Bill.
1: Ah ben, on lui ressortira peut-être.
0: Vous êtes toulousaine, Juliette, oui. Mais votre génération, imaginons, pense à Toulouse, chanson, c'est Big Flo et Oli.
1: Oui, mais forcément, on n'oublie pas Nougaro.
0: Ah bon. Qui a chanté Toulouse, voici le Capitole, j'y arrête mes pas. Vous avez arrêté vos pas au Capitole, j'imagine,
1: oui.
0: Et avant de devenir chanteuse.
1: Oui, avant de devenir chanteuse, effectivement.
0: Apprend-on Toulouse dans toutes les écoles, en classe, quand on est scolarisé à Toulouse?
1: En fait, non. Et moi, je me suis mise à écouter Nougaro assez tardivement, et surtout quand j'ai quitté Toulouse, en fait, pour être honnête. Un petit mal du pays, et je me suis mise à écouter beaucoup Toulouse et Claude Nougaro, en fait. Donc non, il est pas si présent que ça dans la scolarité.
0: C'est dommage.
1: C'est dommage, oui.
0: Parce que c'est un peu l'hymne de Toulouse, hein, quand même, la chanson.
1: Oui, effectivement. Mais c'était aussi chouette de la découvrir vraiment une fois que j'ai quitté ma ville et j'étais dans la même situation que lui quand il la chante, quoi. Donc c'était doublement.

0: Et quand avez-vous arrêté vos pas pour la première fois au Théâtre du Capitole ?
1: Au Théâtre du Capitole, alors, pour voir des spectacles, ça c'est sûr. Je me souviens être allée voir un spectacle de la Maîtrise du Capitole quand j'étais très petite et j'avais été assez infernale. Mais sûrement que, en fait, je ne tenais pas sur ma chaise parce que j'avais juste envie d'aller sur scène et chanter avec eux. C'était un peu mon problème quand je vais au spectacle.
0: Très tôt, ça vous a démangé, vous vous êtes dit, bah, c'est là que je veux être.
1: Je ne sais pas si c'était conscient, je ne le formulais pas en fait, mais effectivement... Ça me disait pas trop de rester écouter, j'avais plutôt envie de participer. J'ai fait L'Enfant et les Sortilèges quand j'avais 13 ans. Ouais. Alors j'étais dans les chœurs, les nombres. C'est un très beau souvenir et c'était merveilleux de monter sur la scène, de voir les cintres. On avait fait une visite du théâtre. J'étais fascinée. Ça m'avait vraiment transcendée. Je passais des cours d'anglais, je me souviens, à écrire tout le texte de L'Enfant et les Sortilèges sur mon cahier au lieu d'écouter la prof d'anglais. Je me souviens que ça m'avait valu une punition. C'était ma première rencontre avec l'opéra, parce que mes parents étaient mélomanes, mais c'était surtout musique baroque, et l'opéra n'était pas vraiment présent. Je me souviens, après une des représentations, m'être dit, quand même, j'envisageais pas du tout de faire de la musique mon métier à cette période-là, et encore moins du chant, parce que j'étais juste à la maîtrise. Mais alors là, je me suis dit, je sais pas comment je vais faire pour vivre avec un métier normal et ne plus vivre ces moments de musique à haut niveau, en fait. Parce que je pensais avoir un métier plutôt scientifique.
0: Ça vous intéressait vraiment, hein, c'était pas par défaut. Hein.
1: Oui, oui, bien sûr, oui, oui. Enfin, j'adorais la biologie.
0: Vétérinaire, peut-être.
1: Oui, j'avais fait mon stage de 3e chez un vétérinaire. Et je voulais.
0: Et pas à l'opéra.
1: Et pas à l'opéra, pas du tout, non, non. Mais en même temps, je suis ravie parce que ça m'a permis justement de mettre un tout petit pied dans ce monde-là. Mais oui, je me suis dit, mais
0: vous
1: comment
0: avez
1: je vais faire
0: des animaux?
1: Non. Non, mais grande amoureuse de la nature et des animaux, mais j'ai jamais eu.
0: Comme une
1: vraie...
0: pianiste? Non, c'est pas ça.
1: Non. Malheureusement, un jour peut-être.
0: Aujourd'hui, le Capitole, c'est un peu votre résidence secondaire?
1: Pas encore, mais j'espère bien. On ne compte pas l'enfant les sortilèges. Je fais mes débuts au Capitole dans 10 jours avec Médée de Charpentier. Je chanterai Créuse. Et ensuite.
0: Donc là, il va y avoir un fan club.
1: Mais ensuite, je viens au Capitole pour une production maison, donc, pour chanter Rosine dans le Barbier de Séville. Alors, j'aurais pas pu rêver meilleur début, parce que c'est un rôle que j'aime énormément dans cette maison, évidemment, qui représente beaucoup pour moi, donc je suis ravie, vraiment.

0: révélation artiste lyrique aux Victoires de la musique classique en 2024. Vous cuisiniez, c'est ça, quand on vous avait appris que vous étiez nommé, c'était à ce moment-là que vous cuisiniez?
1: Oui, j'étais dans ma cuisine, ouais, ouais.
0: Alors, j'ai pas de questions à vous poser sur les Victoires de la musique, mais que cuisiniez-vous?
1: Aucun souvenir.
0: Alors en revanche, j'imagine que vous avez le souvenir déjà d'être sélectionné, c'est pas rien. Et au moment où l'on entend son nom, pendant cette fraction de seconde...
1: Oui,
0: il se passe quoi?
1: Le moment juste avant était étrange parce qu'on avait dû s'installer dans la salle avec Laurane, une amie chanteuse qui était nommée avec
0: aussi.
1: Moi.
0: Il y avait un garçon.
1: Léo n'était pas encore en salle avec nous parce qu'il venait de chanter sur le plateau. Sauf qu'on s'installe en salle et ils avaient insisté pour que ce soit moi qui soit côté couloir. Alors on s'est regardé avec Laurane et on s'est dit, mais qu'est-ce que c'est que cette histoire? Et Laurane était en béquille, donc bon. Mais on s'est dit, il y a quand même Anguille Souroche. Sauf que moi... Pour être tout à fait honnête, j'avais pas du tout préparé de discours. Je m'étais dit, bon, je suis avec Laurane et Léo, forcément, c'est un des deux qui va l'avoir, parce que c'est des chanteurs exceptionnels. Et donc Laurane me dit quand même, réfléchis deux secondes à ce que tu vas pouvoir dire. Et effectivement, quand j'ai entendu mon nom, je m'y attendais vraiment pas, quoi. Mais heureusement qu'il y a eu ce petit truc de placement pour me mettre la puce à l'oreille, mais c'était vraiment, j'étais hyper reconnaissante. Et en même temps, je me suis dit, bah mince, parce que j'ai pensé à Laurane et Léo... Mais bon, je pense, vu leur carrière aujourd'hui, ils n'en avaient pas beaucoup besoin, quoi. Enfin, ça va, ça ne leur a pas manqué.
0: Les concours, vous aimez ça, puisque vous avez participé au fameux concours Reine-Elisabeth à Bruxelles. Vous étiez combien au départ? Vous étiez une cinquantaine, c'est ça? J'ai compté sur les images.
1: Plus que ça.
0: Plus que ça.
1: Il me semble qu'on était 300, ensuite 50 qui font le premier round dans cet ordre-là.
0: Et 12 finalistes.
1: C'est ça.
0: Trois garçons.
1: Ah oui.
0: C'est garçons et filles.
1: Oui, oui,
0: il y avait
1: oui.
0: Une vraie dominante féminine.
1: Pas
0: et vous êtes donc sixième prix du concours, Reine-Elisabeth,
1: ouais.
0: À Bruxelles en 2023. Ce sont deux semaines assez folles, pas assez intenses, j'imagine. Très intense.
1: La chance que j'ai eue, c'est que j'étais assez inconsciente du monde dans lequel je mettais les pieds.
0: Finalement, c'est un atout.
1: Oui, c'était un atout. Là, aujourd'hui, si je devais le refaire, ce ne serait pas la même chose. Je pense que j'aurais un peu plus conscience de tous les tenants et aboutissants. Et puis, j'avais rien à prouver et tout à prouver dans un sens, en fait, puisque personne ne me connaissait. J'étais jamais montée sur scène, vraiment, parce qu'il y a beaucoup de candidats. Moi, j'avais 23 ans. Beaucoup de candidats qui étaient déjà sur les scènes.
0: Vous êtes allé du coup plus décontracté?
1: Non, pas du tout décontracté, mais heureusement, mais j'avais un peu moins de pression vis-à-vis du monde musical. Et puis, on a la chance dans ce concours d'être logé par des Bruxellois. Et alors, j'étais super bien logée dans une très belle maison avec des logeurs adorables. Donc, c'était un très bon souvenir. J'avais un jardin, je pouvais me ressourcer. Puis, finalement, je suis restée un peu plus d'un mois chez eux, puisque après le concours, quand on est primé,
0: il y a un après.
1: Il y a un après et on reste longtemps.
0: C'est pas comme pour les pianistes, parce que les pianistes passent une semaine à l'isolement.
1: Oui, tous les instrumentistes du concours, les violoncellistes et les violonistes aussi, mais les chanteurs, il me semble qu'ils ont essayé, mais ça n'a pas porté ses fruits.
0: Non, parce que sinon, c'est très monacal pendant une semaine. Il faut déposer les téléphones, les ordis. On est un peu comme dans un monastère.
1: Oui, effectivement, on a la chance de pas vivre ça. Mais enfin, ça doit être une expérience quand même. Déjà, l'expérience que c'est de faire Reine-Elisabeth en chanteur, quand on le fait en tant qu'instrumentiste, ça doit être vraiment encore plus dingue. Mais après ça, on est transformé quand même.

0: Suite de ce Bravo et Merci, Juliette May, mezzo-soprano, c'était un extrait du concours Reine Elisabeth de Belgique à Bruxelles.
1: Bravo et merci.
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0: Qui a remarqué votre voix en premier, Juliette? Est-ce vous? Est-ce que vos parents chanteurs? D'autres? Il a fallu des personnes extérieures pour...
3: Oui, alors
0: conscientiser
3: oui.
0: Ça.
3: Donc absolument pas moi ni mes parents. Enfin, j'imagine, mais comme chaque parent, quoi. Enfin,
0: oui. Chaque parent dit mon enfant est génial.
3: Oui, voilà. Je suis rentrée à la maîtrise de Toulouse à 11 ans, dirigée par Marc Obstadt, qui, je pense, a remarqué ma voix quand j'avais autour de 14 ans et m'a donné mon premier grand solo que j'avais fait au concert de Noël de la maîtrise. Alors le concert de Noël, c'est toujours quelque chose parce que c'est à la basilique Saint-Sernin de Toulouse, donc c'est une immense basilique. Je crois la plus grande basilique romane d'Europe, il me semble. Et dans le public, évidemment, il y avait Léa Pascal qui, 2 ans plus tard, sera ma prof de chant. Et la chance que j'ai eue, c'est que j'ai rencontré Léa et qu'on s'est tout de suite comprise. Et ça a marché et c'est aujourd'hui encore ma professeure.
0: Alors votre voix est une voix de mezzo colorato, ça veut dire virtuose, vous pouvez faire plein de choses avec votre voix. Mais vous êtes passée partout, enfin, d'abord une voix de mezzo ça ne se révèle pas aussi à l'adolescence, ça peut déjà commencer à pointer.
3: Non.
0: Mais êtes-vous passée partout en ayant été soprano, mezzo et même j'ai lu à votre sujet alto.
3: En fait, bon, à la maîtrise par exemple, bon, là j'étais plus jeune, hein, mais je suis passée par absolument tous les pupitres de la soprano. Une, vraiment la première des sopranos à la dernière alto. Et puis vers 14 ans... on a trouvé mon équilibre au milieu des sopranos 2. Donc j'étais vraiment au milieu du chœur, ce qui était assez agréable. Et en fait, quand j'ai commencé les cours avec Léa, on a tout de suite tenté le répertoire de mezzo. Enfin, c'était naturel pour elle, puisque Léa est une mezzo aussi, et que je pense qu'on a quelque chose d'assez similaire dans nos tessitures. Et donc, elle m'avait demandé de préparer Voi che sapete, et c'est le premier air que j'ai chanté. Rôle de mezzo, chérubin, dans les noces. Donc non, on a visé juste assez vite. Mais effectivement, tout le monde n'a pas été de cet avis. Surtout dans le milieu du baroque, effectivement, parce qu'en fait, la tessiture de mezzo-soprano dans le baroque, surtout dans le baroque français, n'existe pas.
0: Très franchement, j'ai bien davantage entendu parler de soprano-colorato que de mezzo-colorato.
3: Et oui, c'est surprenant quand on l'entend.
0: C'est un peu un oxymore, enfin, je sais pas. Non,
3: mais
0: pas
3: en fait, non, c'est ce qu'on croit, mais non, parce que colorato ne veut pas dire soprano aigu, mais veut dire soprano qui vocalise.
0: Et on a le droit de vocaliser même quand on est mezzo.
3: En fait, oui, voilà, j'ai une voix de mezzo léger qui vocalise.

0: Votre voix vous a-t-elle surprise, enfin, et l'évolution de votre voix vous a-t-elle surprise? Je ne sais pas comment, je ne vais pas dire qu'on regarde sa voix, mais enfin si on utilise ce terme de... Comment regardez-vous votre voix?
1: Alors ce qui est bien, c'est de ne pas trop la regarder, mais effectivement, je me souviens que ça avait surpris ma prof qu'un jour je débarque avec un Vivaldi en cours et que je vocalise si facilement. Donc là, elle se dit qu'il y a quelque chose à faire de ce côté-là. Moi, je suis plus surprise aujourd'hui avec l'évolution. En fait, c'est très chouette de se rendre compte à quel point la voix grandit tout au long.
0: Donc vous épatez vous-même?
1: Épatez, non, je dirais pas ça, mais c'est toujours... je suis en train de travailler et puis d'un coup, j'entends une couleur et je me dis « Ah, c'est dingue, j'aurais pas pensé que ça arrive maintenant ou que ça aille vers cette couleur-là. »
0: Vous étonnez alors?
1: Je m'étonne et puis bon, bah, ensuite on accepte, quoi, parce qu'il faut accepter de toute façon là où la voix veut aller, j'irai.
0: Ah, oui.
1: Et je peux pas l'amener là où elle veut pas aller, ouais. Ça c'est sûr.
0: Faut que vous travaillez votre voix tous les jours?
1: Alors oui, en fait les muscles sont assez délicats, enfin il y a beaucoup de muscles en jeu, donc l'idée c'est quand même de, comme un sportif, de travailler ses muscles tous les jours, quoi, et pas arrêter trop longtemps. Mm-hmm. En tout cas si on arrête trop longtemps, il faut un programme de reprise, ouais, quoi, il faut pas se jeter dans le tas d'un coup, oui. Sinon...
0: Et une hygiène de vie?
1: Une hygiène de vie, oui. Évidemment, bon, bah, chacun fait en fonction de sa voix et de son corps. Pour moi, c'est bon, bah, pas de cigarette, évidemment.
0: Il y a des artistes lyriques qui fument?
1: Oui. En fait, en fonction des instruments, puis chacun fait comme il veut. Mm-hmm. Vraiment, aucun jugement là-dessus. Voilà, il y a plein de choses qui peuvent impacter la voix, le manque de sommeil, donc bien dormir. La mémoire aussi, c'est important. Et bon, bah, bien s'hydrater. Et les excès alimentaires et les excès d'alcool, bon bah, il faut éviter avant les concerts.
0: On devrait tous un peu suivre cette hygiène-là en même temps, oui. Même si on ne chante pas. Mais bien dormir, est-il si facile de bien dormir une veille de concert?
1: Alors, pas tant que ça. Je me souviens, bon alors, évidemment, aujourd'hui, j'ai quand même des concerts toutes les semaines, quoi, donc je commence à être habituée. Et heureusement, avec l'expérience vient la sagesse. Le stress s'atténue pour certaines échéances. Mais la veille de mon concours au CNSM de Paris...
0: Donc le Conservatoire National Supérieur de Musique et
1: voilà,
0: de Danse.
1: Voilà, je n'ai pas pu fermer l'œil. Et en fait, mon cerveau chanter en même temps tous les airs que je devais préparer pour le lendemain, c'est-à-dire 5 airs. J'avais l'impression de voir les partitions à l'endroit, à l'envers, qui défilaient en même temps.
0: Enfin, vous avez répété toute la nuit.
1: Voilà, mais c'était un truc invraisemblable, quoi. Donc heureusement, ça ne me fait pas ça tout le temps. D'un autre côté, je pense que c'est pas mal pour la mémoire. Visiblement, ça travaillait beaucoup.

0: Vous dites, Juliette May, avoir toujours eu peur que tout aille très vite ou trop vite.
1: Oui, au tout début, parce qu'effectivement, j'ai gagné mon premier concours à 21 ans. Moi, je connaissais rien au milieu encore. Ensuite, j'ai signé avec un agent dans la foulée. Et j'avais quand même cette crainte de me brûler les ailes.
0: Ça, c'est possible. On peut se cramer la voix.
1: Bien sûr, bien sûr. Oui, oui. Donc, il faut être très vigilant.
0: C'est pas très joli, cramer,
1: pas accepter des rôles trop grands, trop tôt.
0: Ça. Et donc, pour ça, il faut être conseillé ou...
1: Oui, oui. Non, bien sûr. Je suis conseillée par Léa, ma prof, et toute l'équipe qui est derrière moi, et mon agent aussi. Bon, après, aujourd'hui, j'ai 26 ans. Il y a beaucoup de choses que je peux faire, des choses que je n'osais pas faire avant.
0: Vous n'avez pas chanté Wagner encore?
1: Non. Non. Alors ça, est-ce que je chanterai Wagner un jour? C'est même pas sûr, mais on sait jamais. J'irai là où la voix voudrait aller.
0: Ça commence souvent avec d'ailleurs Mozart et Rossini. Hein.
1: Oui, oui, oui, tout à fait. Bon, alors moi, j'ai commencé aussi beaucoup par le baroque, parce que là, pour le baroque, on n'a pas de problème de volume, enfin d'équilibre. Ça, c'est sans modération, je dirais. Bon, en tout cas, c'est une gymnastique. Ce que j'aime aussi, c'est de pouvoir conserver tous ces répertoires-là.
0: Vous dites associer d'ailleurs des œuvres musicales à de la peinture.
1: Ah oui, j'aime beaucoup, je suis très visuelle.
0: Donc vous pouvez vous associer à un tableau, à des tableaux
1: connus? Oui, absolument. Ouais. Par exemple, j'ai enregistré mon premier disque, Vivaldi, autour de la musique de Vivaldi en janvier, qui sortira en mai 2027. Ben, quand j'ai travaillé sur Vivaldi, assez naturellement, il me venait beaucoup de peintures de clair-obscur, donc je pense à Caravage, à Georges de la Tour.
0: Puisque nous enregistrons en Lorraine, Georges de la Tour est un peintre lorrain.
1: Ah, c'est vrai,
0: je savais pas. Il est né à Vic-sur-Seille, ici, en Moselle.
1: Mais, j'aime tellement ce peintre. C'est merveilleux.
0: Vous êtes un peu sur le territoire de Georges
1: Bolatou. Incroyable. Et aussi Canaletto, puisque Vivaldi étant vénitien, enfin pour moi, Vivaldi et Venise vont ensemble. Mais donc il y a cette idée de clair-obscur, de contraste très marqué chez Vivaldi.
0: Donc vous y pensez alors?
1: Oui, en fait, je les vois en chantant. Oui, oui, ouais. Par exemple, quand je chante Armate, c'est un air de Vivaldi extrait de la Giuditta, donc qui est un oratorio sur l'histoire de Judith. Et je pense au Caravage de Judith décapitant Holofernes.
0: Oui, ça peut être horrible. Hein,
1: oui, très sympa.
0: Un peu gore comme
1: Oui, mais en fait, Vivaldi,
0: ça
1: justement,
0: ça.

0: quand vous lisez à votre sujet Ascension fulgurante, ça vous effraie en même temps de lire Ascension fulgurante?
1: Non, bah alors là, l'ascension n'est pas non plus fulgurante. Enfin, j'arrive à une ascension raisonnable.
0: Ascension raisonnable.
1: Voilà.
0: Raisonnée d'ailleurs.
1: Oui, oui. Non, je pense que là, ça va. Bon, alors évidemment, il faut toujours faire attention. Je ne vais pas accepter de n'importe quoi, mais... Le moment très délicat a été passé. Je peux me détendre un petit peu.
0: Ouais. Est-ce qu'il y a, par exemple, des rôles? Vous dites, tiens, ça, 2030.
1: Ah oui, bien sûr, bien sûr. Ah oui. Oui. Je me dis, bon, bah ça, quand j'aurai 30 ans, c'est sûr, je pourrais y aller. Là, tout de suite, c'est un peu tôt. Et bon, maintenant, j'attends ce que les théâtres voudront bien me proposer, quoi, évidemment.
0: Nous enregistrons à Nancy.
1: Oui.
0: Je précise. Nancy vit une chanteuse qui s'appelle Christiane Stutzmann, qui est donc la maman de Nathalie Stutzmann, que vous allez bientôt trouver. Ce seront vos débuts aux États-Unis, à Atlanta, parce qu'elle dirige l'orchestre d'Atlanta.
1: Mes débuts à Atlanta et mes débuts avec Nathalie. Oui.
0: Et débuts aux États-Unis?
1: Non, pas du tout, puisque j'ai fait pas mal de tournées avec les Arts Florissants.
0: Ah oui, c'est vrai, avec William Christie. Ouais.
1: Et là, ce seront mes débuts chez Berlioz.
0: Ça représente quelque chose, Berlioz peut-être, mais être à Atlanta avec Nathalie Stutzmann, j'imagine, c'est pas rien.
1: Ah non, c'est pas rien. Je suis hyper heureuse de ce concert qui va arriver, enfin de ces concerts qui vont arriver. C'est peut-être idiot, mais il y a une petite part de réconfort qui est que je vais à Atlanta pour chanter de la musique française et donc je comprends un peu plus l'utilité de faire un si long voyage pour chanter la musique de chez moi, quoi. Parce que bon, parfois c'est difficile de comprendre l'intérêt de faire 24 heures à New York pour chanter une musique qui pourrait très bien être chantée par des chanteurs qui sont sur place.
0: Comment vivez-vous, Juliette May, le moment des applaudissements et des saluts?
1: Les applaudissements, il faut savoir les vivre, en fait. Alors, il n'y a rien de plus désagréable que vivre des applaudissements quand on n'est pas content de ce qu'on a fait. J'en parlais avec un ami chanteur.
0: Ça vous est arrivé?
1: Oui, bah, bien sûr, ouais. Et surtout au début. Vraiment, je pouvais passer des applaudissements à bouder dans mon coin, quoi, et à ne pas vouloir me présenter au public, à avoir qu'une envie, c'était de sortir de scène. Alors qu'en fait, si les gens applaudissent, c'est qu'ils ont aimé et ils n'ont pas forcément conscience de ce qu'ils...
0: J'imagine, quand on est artiste, si ce sont des applaudissements polis, on comprend vite que ce sont des applaudissements polis.
1: Oui. Oui, non, bien sûr, mais heureusement, ça ne m'est pas vraiment arrivé, je crois. Il faut aussi savoir faire plaisir au public pendant les applaudissements, parce qu'en fait, le concert n'est pas fini à ce moment-là, et le public a envie de vous voir recevoir ça, parce que c'est aussi leur moment, en fait, du concert, et on vient de partager, et il faut partager jusqu'au bout, quoi.
0: Le titre de cette émission, Juliette May, c'est « Bravo et merci ». Je vous dis bravo et merci. Et vous, à qui diriez-vous, là, en fin d'enregistrement, bravo et merci, mais une seule personne?
1: C'est pas évident de choisir une seule personne, évidemment. Première chose qui me vient, c'est ma prof de chant, Léa Pasquel. Et en même temps, je pense aussi à Jean Pyland, qui est la prof de chant de ma prof de chant, qui est ma grand-mère du chant, si je puis dire, et que j'aime profondément et qui a toujours été là en marraine la bonne fée, qui est toujours vraiment là pour me conseiller.
0: C'est une états-unienne qui a fait carrière en Europe, en Allemagne notamment. Juste un truc, j'ai comparé vos photos. Et il y a une vraie ressemblance.
1: C'est très gentil, merci, parce que Jean est splendide, vraiment. Ouais. C'est une chanteuse magnifique. C'est vrai que ces deux photos, bon alors elle est quand même splendide, hein, il faut dire. Mais cette photo-là, trônée dans la pièce où Léa Pasquel me donne des cours de chant. En fait, j'ai passé toutes mes années de chant chez Léa à regarder Jean. Donc c'est drôle que vous sortiez cette photo-là en particulier. En fait, c'est vraiment mes marraines, les bonnes fées, quoi.
0: Les bonnes fées, ouais.
1: Ah vraiment, c'est comme ça que je les appelle. Et puis c'est tellement émouvant pour moi de me dire que je suis une mezzo et que j'hérite de Léa et de Jean, qui sont toutes les deux mezzo. Et ça me motive aussi à porter mon art du mieux que je peux, en fait, d'avoir cet héritage-là.
0: Merci beaucoup.
1: Merci à vous, bah, ça m'a ému cette fin.
0: Un grand bravo et merci à Juliette May. Merci à l'hôtel Ibis Style Nancy Centre Gare pour son accueil. Et Charline Guyot, administratrice du Festival de Fénétrange, pour l'organisation du rendez-vous. Réalisation, Roman Feocchio.
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6: Voici l'homélie d'aujourd'hui, enregistrée ce matin à la grotte de Lourdes.

Il arriva que Jésus, en un certain lieu, était en prière. Quand il eut terminé, un de ses disciples lui demanda : Seigneur, apprends-nous à prier, comme Jean le Baptiste lui aussi l'a appris à ses disciples. Il leur répondit : Quand vous priez, dites : Père, que ton nom soit sanctifié, que ton règne vienne. Donne-nous le pain dont nous avons besoin pour chaque jour. Pardonne-nous nos péchés, car nous-mêmes, nous pardonnons aussi à tous ceux qui ont des torts envers nous. Et ne nous laisse pas entrer en tentation.

0: Le lieu dans lequel nous nous retrouvons ce matin, frères et sœurs, pour célébrer l'Eucharistie, nous rappelle, et dans nos mémoires, cette image est encore bien vive, ces temps de prière que nous avons vécus il y a quelques jours. Ce lieu des apparitions, cette grotte de Massabielle, lieu de prière par excellence. L'évangile que nous venons d'entendre avec cette demande que formulent ceux qui suivent le Christ de leur apprendre à prier nous rappelle également l'importance de cette vie de prière pour que les pierres vivantes de l'Église ne deviennent pas des pierres mortes, mais demeurent véritablement, oui, des enfants de Dieu, des hommes et des femmes de prière. Et la fête de Notre-Dame du Rosaire, la mémoire liturgique de Notre-Dame du Rosaire que nous célébrons aujourd'hui, nous rappelle également, oui, cette force, cette puissance de la prière face à tout ce qui peut nous arriver dans notre vie. Tout, frères et sœurs, aujourd'hui, que ce soit ce lieu, que ce soit l'Évangile ou que ce soit la mémoire liturgique, tout. Mais sous nos yeux, mais dans nos oreilles, et doit raviver dans notre cœur, il me semble, cette importance capitale de notre vie de prière. Nous avons au cœur et dans nos cœurs chacun des intentions de prière, et nous l'avons entendu, voilà maintenant un peu plus de 10 jours, cette importance de la prière pour la paix. Certainement que cette mémoire de Notre-Dame du Rosaire qui a été instituée en mémoire, oui, de cette victoire de Lépante le 7 octobre 1571 face à une menace maritime, nous rappelle une chose essentielle. Ne jamais désespérer, ne jamais baisser les bras dans notre vie de prière. Le pape Léon XIV, à la fin de la messe qu'il présidait ici même au sanctuaire, le 27 septembre dernier, dans l'Angélus, nous demandait, nous exhortait à prier tout au long du mois d'octobre le chapelet avec cette intention de prière particulière, celle de la paix. Voilà ce que cette fête de Notre-Dame du Rosaire met également sous nos yeux et dans nos cœurs, cette intention-là. La paix, bien sûr, pour notre monde, la paix, bien sûr, pour nos familles, la paix là où nous nous trouvons. S'il fallait s'interroger, frères et sœurs, sur peut-être l'efficacité de notre prière, parce que notre condition d'homme et de femme est ainsi faite, et quand nous faisons quelque chose, nous voulons tout de suite en voir les fruits. C'est peut-être là un premier écueil de notre relation avec le Seigneur, en se rappelant que le temps de Dieu n'est pas notre temps. Mais en nous souvenant toujours aussi, et c'est ce qui nous est dit dans un autre passage de l'Évangile, qui demande obtient, qui cherche trouve, à qui frappe on ouvrira. Certes, quand nous nous rassemblons ici pour prier, que ce soit au cours de l'Eucharistie comme ce matin, que ce soit pour prier le chapelet, ou que ce soit dans un temps plus simple, plus intime, en passant dans cette grotte de Massabielle, certes, nous présentons au Seigneur tout un tas d'intentions. Nous disons beaucoup de choses au Seigneur. Et prenons-nous le temps de l'écouter. Prenons-nous le temps de laisser Dieu nous répondre et nous, de pouvoir avoir le courage et l'audace de nous mettre à son écoute pour pouvoir l'entendre nous répondre, pour pouvoir le voir nous répondre. Peut-être que c'est là aussi une grâce que nous pouvons demander en présentant cette intention, celle que le pape nous demande de présenter, celle pour la paix, que ce soit aussi les autres intentions que nous portons dans le secret de nos cœurs et de notre prière. Demander cette grâce de pouvoir nous aussi nous arrêter, de savoir faire silence pour pouvoir écouter, pour pouvoir voir Dieu qui répond à notre demande. Si nous faisons mémoire de ce que nous avons vécu il y a quelques jours, ici même, comment ne pas avoir été frappé par ce silence pour accompagner la prière de l'Église, peut-être symbolisée à travers le pape Léon, à genoux face à cette image de Notre-Dame de Lourdes, ici même, dans la grotte. Le silence, frères et sœurs, est une forme de prière. Le silence doit devenir notre prière. Le silence doit devenir une part à part entière de notre vie de prière, car c'est dans ce silence que Dieu fait son œuvre, c'est dans ce silence que Dieu se manifeste à nous, c'est dans ce silence que Dieu nous répond. Peut-être s'il fallait rassurer nos humanités un peu empressées, un peu impatientes, toujours en train de demander, toujours à vouloir avoir une réponse, toujours à vouloir aller plus vite.
1: Priez, frères et sœurs, que mon sacrifice...
0: Souvenons-nous, oui, que c'est dans le silence de la nuit que l'ange Gabriel s'est présenté à la Vierge Marie. Que c'est dans le silence d'une brise légère que Dieu s'est manifesté au prophète, et c'est ce même silence d'une brise légère qui a fait tourner les yeux de Bernadette vers cette grotte pour y voir la Mère de Dieu qui venait la visiter, qui venait visiter l'Église, qui venait visiter le monde. Oui, frères et sœurs, n'ayons pas peur du silence comme étant l'occasion d'un véritable cœur à cœur avec le Seigneur, comme étant l'occasion d'un véritable temps de prière. Demandons au Seigneur, comme nous venons de l'entendre dans l'Évangile, oui, de savoir faire de notre silence une véritable prière pour que Dieu agisse en nous et pour nous. Amen. Seigneur, notre...

0: 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Ensemble, prions pour toutes ces intentions.
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3: Chers auditeurs, frères et sœurs en Christ, bonjour. Bienvenue à vous tous à notre rendez-vous spirituel, l'heure mariale en ce mois du rosaire. Aujourd'hui, je vous propose de contempler Marie sous un nouveau visage. Marie, femme du service. À peine a-t-elle accueilli la parole de l'ange que Marie se met en route. L'Évangile nous dit, en ces jours-là, Marie se mit en route rapidement vers une ville de la montagne de Judée. Luc chapitre 1, verset 39. Remarquons bien ceci. Marie vient de recevoir la plus grande mission de toute l'histoire, devenir la mère du Sauveur. Pourtant, elle ne reste pas centrée sur elle-même. Elle ne cherche ni honneur ni privilège. Elle pense à sa cousine Élisabeth qui a besoin d'aide. Alors, elle part à sa rencontre. Dans le texte grec de Saint-Luc, le verbe utilisé est anisthémie, qui signifie se lever. Marie se lève pour servir. Ce verbe est d'ailleurs souvent employé dans le Nouveau Testament pour évoquer un relèvement, une résurrection, comme si l'Esprit Saint voulait nous dire qu'une personne se relève véritablement lorsqu'elle sort d'elle-même pour aimer. Le service chrétien n'est pas une simple activité. C'est une manière de participer à la vie même de Dieu. Car Dieu est amour et l'amour se fait toujours service. Une fois arrivée chez Élisabeth, Marie apporte plus que sa présence. Elle apporte Jésus. Dès qu'Élisabeth entend sa salutation, l'enfant qu'elle porte tressaille d'allégresse. La présence discrète de Marie devient une source de bénédiction. Voilà une belle leçon pour nous. Nous pensons parfois que servir exige de grandes choses. Or, les plus beaux services sont souvent les plus simples. Une visite à une personne isolée, un appel téléphonique, une parole d'encouragement, une écoute attentive, une aide rendue sans attendre de récompense. Dans le Nouveau Testament, le mot grec « diakonia » signifie « le service ». C'est de ce mot que vient le ministère du diacre. La diakonia est le langage de l'amour chrétien. Jésus lui-même a déclaré « Le Fils de l'homme n'est pas venu pour être servi, mais pour servir ». Marie est la première à vivre cette attitude de Jésus. Elle devient ainsi la première disciple de son Fils. Le rosaire doit produire cet effet dans notre vie. Si nous méditons les mystères du Christ avec Marie, nous devenons progressivement plus disponibles aux autres. Chaque « Je vous salue Marie » devrait nous rendre plus attentifs aux besoins de nos frères et sœurs, car la vraie prière conduit toujours à la charité. Aujourd'hui, posons-nous une simple question. Qui a besoin de moi aujourd'hui? Qui attend une visite? Qui attend un pardon? Qui attend une parole de réconfort? Peut-être que Marie nous invite à nous mettre en route, comme elle l'a fait pour Élisabeth. Prions Sainte Marie, toi qui t'es mise en chemin pour servir Élisabeth, apprends-nous à sortir de notre égoïsme. Donne-nous des yeux qui voient les besoins de nos frères. Donne-nous des mains prêtes à aider. Donne-nous un cœur disponible à l'amour. Que notre rosaire nous conduise toujours à servir Jésus dans les plus petits. Amen. Merci, chers auditeurs, de votre écoute. Que Notre-Dame de Lourdes vous apprenne à reconnaître Jésus dans ceux qui ont besoin de votre présence et de votre amour. À bientôt pour notre prochaine méditation. Marie, au pied de la croix, modèle de fidélité dans l'épreuve.

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1: Prions pour Petit Noé. Vierge Marie, protège ma petite sœur Emmanuelle. Faites qu'elle tienne le plus longtemps possible malgré son cancer agressif. Merci Vierge Marie.
2: Notre-Dame de Lourdes, je vous demande de bien vouloir protéger Jean-Pierre qui doit rencontrer le psychiatre cet après-midi. Merci de nous aider à résoudre ce problème. Merci Notre-Dame de Lourdes pour toutes les grâces que nous recevons. Merci, merci, merci.
3: Au nom du Père et du Fils et du Saint-Esprit.
4: Amen.
3: Chers frères et sœurs, soyez les bienvenus à Lourdes, dans cette grotte de Massabielle, où la Vierge Marie, l'Immaculée Conception, est apparue à Bernadette. Avec elle, nous méditerons les mystères glorieux du rosaire. Nous prions avec tous les pèlerins présents à Lourdes, tout particulièrement ceux du rosaire. Nous prions aussi avec tous ceux et celles qui, de par le monde, nous sont unis par l'écoute de leur radio chrétienne francophone, par l'écoute de la chaîne de télévision catholique KTO, par leur connexion au site internet du sanctuaire de Lourdes.
5: Et à l'initiative de l'association Aide à l'Église en détresse, nous prions également avec les enfants du monde entier pour la paix et l'unité dans le monde.
3: Je crois en Dieu le Père Tout-Puissant, Créateur du ciel et de la terre.
6: Et en Jésus-Christ, son Fils unique, notre Seigneur, qui a été conçu du Saint-Esprit, est né de la Vierge Marie, a souffert sous Ponce Pilate, a été crucifié, est mort, a été enseveli, est descendu aux enfers, le troisième jour est ressuscité des morts, est monté aux cieux, est assis à la droite de Dieu, le Père Tout-Puissant, d'où il viendra juger les vivants et les morts. Je crois en l'Esprit Saint, à la Sainte Église catholique, à la communion des saints, à la rémission des péchés, à la résurrection de la chair, à la vie éternelle. Amen.
3: Nous prierons aux intentions du Pape. Notre Père, qui es aux cieux, que ton nom soit sanctifié, que ton règne vienne, que ta volonté soit faite sur la terre comme au ciel.
6: Donne-nous aujourd'hui notre pain de ce jour. Pardonne-nous nos offenses, comme nous pardonnons aussi à ceux qui nous ont offensés. Et ne nous laissez pas entrer à la tentation, mais délivre-nous du mal.
3: Je vous salue, Marie, pleine de grâce.

0: Le Seigneur est avec vous. Vous êtes bénie entre toutes les femmes. Et Jésus, le fruit de vos entrailles, est béni.
1: Sainte Marie, Mère de Dieu, priez pour nous pauvres pécheurs, maintenant et à l'heure de notre mort. Amen.

0: et in saecula saeculorum. Amen. Ô Marie, conçue sans péché. Premier mystère glorieux, la résurrection du Seigneur. Jésus est ressuscité. Du livre des Actes des Apôtres, Pierre dit à la foule, « Jésus, que vous avez fait mourir en le clouant au bois de la croix, Dieu l'a ressuscité. » Prions pour toutes les intentions que nous venons d'entendre, les intentions qui nous sont confiées, les intentions que nous portons dans notre cœur. Notre Père, qui es aux cieux, que ton nom soit sanctifié, que ton règne vienne, que ta volonté soit faite sur la terre comme au ciel.
1: Donne-nous aujourd'hui notre pain de ce jour.
0: Pardonne-nous nos offenses, comme nous pardonnons aussi à ceux qui nous ont offensés. Et ne nous laisse pas entrer en tentation, mais délivre-nous du mal.
2: Je vous salue, Marie. Je vous salue, Marie, pleine de grâce. Le Seigneur est avec vous. Vous êtes bénie entre toutes les femmes. Et Jésus est béni. Et vous témoignez de vos entrailles bénies.
0: Marie, Mère de Dieu, priez pour nous, pauvres pécheurs, maintenant et à l'heure de notre mort.
3: Amen.
2: Je vous salue, Marie, pleine de grâce. Le Seigneur est avec vous. Vous êtes bénie entre toutes les femmes. Et Jésus, le fruit de nos entrailles, est béni.
0: Sainte Marie, Mère de Dieu, priez pour nous, pauvres pécheurs, maintenant et à l'heure de notre mort. Amen.
2: Je vous salue, Marie, pleine de grâce. Le Seigneur est à vous, vous êtes bénie entre toutes les femmes, et le fruit de vos entrailles est béni.
0: Sainte Marie, Mère de Dieu, priez pour nous pauvres pécheurs, maintenant et à l'heure de notre mort. Amen.
2: Je vous salue, Marie, pleine de grâce. Le Seigneur est avec vous, et vous êtes bénie entre toutes les femmes, et le fruit de nos entrailles est béni.
0: Sainte Marie, Mère de Dieu, priez pour nous pauvres pécheurs, maintenant et à l'heure de notre mort. Amen.
4: Je vous salue, Marie, pleine de grâce. Le Seigneur est avec vous. Vous êtes bénie entre toutes les femmes, et Jésus, le fruit de vos entrailles, est béni.
0: Sainte Marie, Mère de Dieu, priez pour nous pauvres pécheurs, maintenant et à l'heure de notre mort. Amen.
4: Je vous salue, Marie, pleine de grâce. Le Seigneur est avec vous. Vous êtes bénie entre toutes les femmes, et Jésus, le fruit de vos entrailles, est béni.
0: Sainte Marie, Mère de Dieu, priez pour nous pauvres pécheurs, maintenant et à l'heure de notre mort. Amen.
5: Je vous salue, Marie, pleine de grâce. Le Seigneur est avec vous. Vous êtes bénie entre toutes les femmes, et Jésus, le fruit de vos entrailles, est béni.
0: Sainte Marie, Mère de Dieu, priez pour nous pauvres pécheurs, maintenant et à l'heure de notre mort. Amen.
5: Je vous salue, Marie, pleine de grâce. Le Seigneur est avec vous. Vous êtes bénie entre toutes les femmes, et Jésus, le fruit de vos entrailles, est béni.
0: Sainte Marie, Mère de Dieu, priez pour nous pauvres pécheurs, maintenant et à l'heure de notre mort. Amen.
6: Je vous salue, Marie, pleine de grâce. Le Seigneur est avec vous. Vous êtes bénie entre toutes les femmes, et Jésus, le fruit de vos entrailles, est béni.
0: Sainte Marie, Mère de Dieu, priez pour nous pauvres pécheurs, maintenant et à l'heure de notre mort. Amen.
6: Je vous salue, Marie, pleine de grâce. Le Seigneur est avec vous. Vous êtes bénie entre toutes les femmes, et Jésus, le fruit de vos entrailles, est béni.
0: Sainte Marie, Mère de Dieu, priez pour nous pauvres pécheurs, maintenant et à l'heure de notre mort. Amen.

0: Marie, conçue sans péché.
1: Priez pour nous qui avons les vôtres à vous.
0: Deuxième mystère glorieux, l'ascension. Jésus monte au ciel. De l'Évangile selon saint Jean. Jésus ressuscité dit à ses apôtres, « Je monte vers mon Père et votre Père, vers mon Dieu et votre Dieu. » Prions pour les personnes malades, présentes à Lourdes, pour leurs familles, pour tous ceux et celles qui les accompagnent. Notre Père, qui es aux cieux, que ton nom soit sanctifié, que ton règne vienne, que ta volonté soit faite sur la terre comme au ciel.
1: Donne-nous aujourd'hui notre pain de ce jour. Pardonne-nous nos offenses, comme nous pardonnons aussi à ceux qui nous ont offensés. Et ne nous laissez pas entrer à la tentation, mais délivre-nous du mal.
2: Je vous salue Marie, pleine de grâce. Le Seigneur est avec vous. Vous êtes bénie entre toutes les femmes. Et Jésus, le fruit de vos entrailles, est béni.
3: Sainte Marie, Mère de Dieu, priez pour nous pauvres pécheurs, maintenant et à l'heure de notre mort. Amen.
2: Je vous salue Marie, pleine de grâce. Le Seigneur est avec vous. Vous êtes bénie entre toutes les femmes. Et Jésus, le fruit de vos entrailles, est béni.
3: Sainte Marie, Mère de Dieu, priez pour nous pauvres pécheurs, maintenant et à l'heure de notre mort. Amen.
2: Je vous salue Marie, pleine de grâce. Le Seigneur est avec vous. Vous êtes bénie entre toutes les femmes. Et Jésus, le fruit de vos entrailles, est béni.
3: Sainte Marie, Mère de Dieu, priez pour nous pauvres pécheurs, maintenant et à l'heure de notre mort. Amen.
2: Je vous salue Marie, pleine de grâce. Le Seigneur est avec vous. Vous êtes bénie entre toutes les femmes. Et Jésus, le fruit de vos entrailles, est béni.
3: Sainte Marie, Mère de Dieu, priez pour nous pauvres pécheurs, maintenant et à l'heure de notre mort. Amen.
4: Je vous salue Marie, pleine de grâce. Le Seigneur est avec vous. Vous êtes bénie entre toutes les femmes. Et Jésus, le fruit de vos entrailles, est béni.
3: Sainte Marie, Mère de Dieu, priez pour nous pauvres pécheurs, maintenant et à l'heure de notre mort. Amen.
4: Je vous salue Marie, pleine de grâce. Le Seigneur est avec vous. Vous êtes bénie entre toutes les femmes. Et Jésus, le fruit de vos entrailles, est béni.
3: Sainte Marie, Mère de Dieu, priez pour nous pauvres pécheurs, maintenant et à l'heure de notre mort. Amen.
5: Je vous salue Marie, pleine de grâce. Le Seigneur est avec vous. Vous êtes bénie Marie entre toutes les femmes. Et Jésus, le fruit de vos entrailles, est béni.
3: Sainte Marie, Mère de Dieu, priez pour nous pauvres pécheurs, maintenant et à l'heure de notre mort. Amen.
5: Je vous salue Marie, pleine de grâce. Le Seigneur est avec vous. Vous êtes bénie Marie entre toutes les femmes. Et Jésus, le fruit de vos entrailles, est béni.
3: Sainte Marie, Mère de Dieu, priez pour nous pauvres pécheurs, maintenant et à l'heure de notre mort. Amen.
6: Je vous salue Marie, pleine de grâce. Le Seigneur est avec vous. Vous êtes bénie entre toutes les femmes. Et Jésus, le fruit de vos entrailles, est béni.
3: Sainte Marie, Mère de Dieu, priez pour nous pauvres pécheurs, maintenant et à l'heure de notre mort. Amen.
6: Je vous salue, Marie, pleine de grâce. Le Seigneur est avec vous. Vous êtes bénie entre toutes les femmes. Et Jésus, le fruit de vos entrailles, est béni.
3: Sainte Marie, Mère de Dieu, priez pour nous pauvres pécheurs, maintenant et à l'heure de notre mort. Amen.

0: Marie, conçue sans péché.
1: Priez pour nous qui avons les vœux à vous.
0: Troisième mystère glorieux, la Pentecôte. Jésus envoie l'Esprit Saint d'auprès du Père. De l'Évangile selon saint Jean. Jésus dit à ses apôtres, « Le Père vous donnera un autre paraclet pour qu'il soit avec vous à jamais. » Prions pour notre pays, pour ceux qui y habitent, y séjournent et y passent. Notre Père, qui es aux cieux, que ton nom soit sanctifié, que ton règne vienne, que ta volonté soit faite sur la terre comme au ciel.
1: Donne-nous aujourd'hui notre pain de ce jour. Pardonne-nous nos offenses, comme nous pardonnons aussi à ceux qui nous ont offensés. Et ne nous laissez pas entrer à la tentation, mais délivre-nous du mal.
2: Je vous salue, Marie, pleine de grâce. Le Seigneur est avec vous. Vous êtes bénie entre toutes les femmes, et Jésus, le fruit de vos entrailles, est béni.
1: Sainte Marie, Mère de Dieu, priez pour nous pauvres pécheurs, maintenant et à l'heure de notre mort. Amen.
2: Je vous salue, Marie, pleine de grâce. Le Seigneur est avec vous. Vous êtes bénie entre toutes les femmes, et Jésus, le fruit de vos entrailles, est béni.
1: Sainte Marie, Mère de Dieu, priez pour nous pauvres pécheurs, maintenant et à l'heure de notre mort. Amen.
2: Je vous salue, Marie, pleine de grâce. Le Seigneur est avec vous. Vous êtes bénie entre toutes les femmes, et Jésus, le fruit de vos entrailles, est béni.
1: Sainte Marie, Mère de Dieu, priez pour nous pauvres pécheurs, maintenant et à l'heure de notre mort. Amen.
2: Je vous salue, Marie, pleine de grâce. Le Seigneur est avec vous. Vous êtes bénie entre toutes les femmes, et Jésus, le fruit de vos entrailles, est béni.
1: Sainte Marie, Mère de Dieu, priez pour nous pauvres pécheurs, maintenant et à l'heure de notre mort. Amen.
3: Je vous salue, Marie, pleine de grâce. Le Seigneur est avec vous. Vous êtes bénie entre toutes les femmes, et Jésus, le fruit de vos entrailles, est béni.
1: Sainte Marie, Mère de Dieu, priez pour nous pauvres pécheurs, maintenant et à l'heure de notre mort. Amen.
3: Je vous salue, Marie, pleine de grâce. Le Seigneur est avec vous. Vous êtes bénie entre toutes les femmes, et Jésus, le fruit de vos entrailles, est béni.
1: Sainte Marie, Mère de Dieu, priez pour nous pauvres pécheurs, maintenant et à l'heure de notre mort. Amen.
4: Je vous salue, Marie, pleine de grâce. Le Seigneur est avec vous. Vous êtes bénie entre toutes les femmes, et Jésus, le fruit de vos entrailles, est béni.
1: Sainte Marie, Mère de Dieu, priez pour nous pauvres pécheurs, maintenant et à l'heure de notre mort. Amen.
4: Je vous salue, Marie, pleine de grâce. Le Seigneur est avec vous. Vous êtes bénie entre toutes les femmes, et Jésus, le fruit de vos entrailles, est béni.
1: Sainte Marie, Mère de Dieu, priez pour nous pauvres pécheurs, maintenant et à l'heure de notre mort. Amen.
5: Je vous salue, Marie, pleine de grâce. Le Seigneur est avec vous. Vous êtes bénie entre toutes les femmes, et Jésus, le fruit de vos entrailles, est béni.
1: Sainte Marie, Mère de Dieu, priez pour nous pauvres pécheurs, maintenant et à l'heure de notre mort. Amen.
5: Je vous salue, Marie, pleine de grâce. Le Seigneur est avec vous. Vous êtes bénie entre toutes les femmes, et Jésus, le fruit de vos entrailles, est béni.
1: Sainte Marie, Mère de Dieu, priez pour nous pauvres pécheurs, maintenant et à l'heure de notre mort. Amen.

0: Ô Marie conçue sans péché,
1: priez pour nous qui avons les causes à vous.
0: Quatrième mystère glorieux, l'Assomption de la Vierge Marie. Jésus ressuscité reçoit sa mère auprès de lui. De l'Évangile selon saint Luc. Élisabeth dit à Marie, « Heureuse celle qui a cru à l'accomplissement des paroles qui lui furent dites de la part du Seigneur. » Prions pour toutes les personnes en fin de vie, que soutenues par l'intercession de la Vierge Marie et les sacrements de l'Église, elles se préparent à rencontrer Dieu. Notre Père, qui es aux cieux, que ton nom soit sanctifié, que ton règne vienne, que ta volonté soit faite sur la terre comme au ciel.
1: Donne-nous aujourd'hui notre pain de ce jour. Pardonne-nous nos offenses, comme nous pardonnons aussi à celui qui nous a offensés. Et ne nous laissez pas entrer à la tentation, mais délivre-nous du mal.
2: Je vous salue, Marie, pleine de grâce. Le Seigneur est avec vous. Vous êtes bénie entre toutes les femmes, et Jésus, le fruit de vos entrailles, est béni.
1: Sainte Marie, Mère de Dieu, priez pour nos pauvres pécheurs, maintenant et à l'heure de notre mort. Amen.
2: Je vous salue, Marie, pleine de grâce. Le Seigneur est avec vous. Vous êtes bénie entre toutes les femmes, et Jésus, le fruit de vos entrailles, est béni.
1: Sainte Marie, Mère de Dieu, priez pour nos pauvres pécheurs, maintenant et à l'heure de notre mort. Amen.
2: Je vous salue, Marie, pleine de grâce. Le Seigneur est avec vous. Vous êtes bénie entre toutes les femmes, et Jésus, le fruit de vos entrailles, est béni.
1: Sainte Marie, Mère de Dieu, priez pour nos pauvres pécheurs, maintenant et à l'heure de notre mort. Amen.
2: Je vous salue, Marie, pleine de grâce. Le Seigneur est avec vous. Vous êtes bénie entre toutes les femmes, et Jésus, le fruit de vos entrailles, est béni.
1: Sainte Marie, Mère de Dieu, priez pour nos pauvres pécheurs, maintenant et à l'heure de notre mort. Amen.
2: Je vous salue, Marie, pleine de grâce. Le Seigneur est avec vous. Vous êtes bénie entre toutes les femmes, et Jésus, le fruit de vos entrailles, est béni.
1: Sainte Marie, Mère de Dieu, priez pour nos pauvres pécheurs, maintenant et à l'heure de notre mort. Amen.
3: Je vous salue, Marie, pleine de grâce. Le Seigneur est avec vous. Vous êtes bénie entre toutes les femmes, et Jésus, le fruit de vos entrailles, est béni.
4: Sainte Marie, Mère de Dieu, priez pour nous pauvres pécheurs, maintenant et à l'heure de notre mort. Amen.
3: Je vous salue, Marie, pleine de grâce. Le Seigneur est avec vous. Vous êtes bénie entre toutes les femmes, et Jésus, le fruit de vos entrailles, est béni.
1: Sainte Marie, Mère de Dieu, priez pour nous pauvres pécheurs, maintenant et à l'heure de notre mort. Amen.
5: Je vous salue, Marie, pleine de grâce. Le Seigneur est avec vous. Vous êtes bénie entre toutes les femmes, et Jésus, le fruit de vos entrailles, est béni.
1: Sainte Marie, Mère de Dieu, priez pour nous pauvres pécheurs, maintenant et à l'heure de notre mort. Amen.
5: Je vous salue, Marie, pleine de grâce. Le Seigneur est avec vous. Vous êtes bénie entre toutes les femmes, et Jésus, le fruit de vos entrailles, est béni.
1: Sainte Marie, Mère de Dieu, priez pour nos pauvres pécheurs, maintenant et à l'heure de notre mort. Amen.
6: Je vous salue, Marie, pleine de grâce. Le Seigneur est avec vous. Vous êtes bénie entre toutes les femmes, et Jésus, le fruit de vos entrailles, est béni.
1: Sainte Marie, Mère de Dieu, priez pour nous pauvres pécheurs, maintenant et à l'heure de notre mort. Amen.
6: Je vous salue, Marie, pleine de grâce. Le Seigneur est avec vous. Vous êtes bénie entre toutes les femmes, et Jésus, le fruit de vos entrailles, est béni.
1: Sainte Marie, Mère de Dieu, priez pour nous pauvres pécheurs, maintenant et à l'heure de notre mort. Amen.

0: Vienne. Ô Marie conçue sans péché,
1: priez pour nous qui avons les vos amours.
0: Cinquième mystère glorieux, le couronnement de Marie. Jésus couronne sa mère. Du livre de l'Apocalypse. Un grand signe apparut dans le ciel, une femme vêtue de soleil. Prions pour les missionnaires, pour tous ceux et celles qui donnent leur vie pour l'annonce de l'Évangile. Notre Père, qui es aux cieux, que ton nom soit sanctifié, que ton règne vienne, que ta volonté soit faite sur la terre comme au ciel. Donne-nous aujourd'hui notre pain de ce jour, pardonne-nous nos offenses, comme nous pardonnons aussi à ceux qui nous ont offensés, et ne nous laisse pas entrer en tentation, mais délivre-nous du mal.
2: Je vous salue Marie, pleine de grâce, le Seigneur est avec vous. Vous êtes bénie entre toutes les femmes, et Jésus, le fruit de vos entrailles, est béni.
3: Sainte Marie, Mère de Dieu, priez pour nous pauvres pécheurs, maintenant et à l'heure de notre mort. Amen.
2: Je vous salue Marie, pleine de grâce, le Seigneur est avec vous. Vous êtes bénie entre toutes les femmes, et Jésus, le fruit de vos entrailles, est béni.
3: Sainte Marie, Mère de Dieu, priez pour nous pauvres pécheurs, maintenant et à l'heure de notre mort. Amen.
2: Je vous salue Marie, pleine de grâce, le Seigneur est avec vous. Vous êtes bénie entre toutes les femmes, et Jésus, le fruit de vos entrailles, est béni.
3: Sainte Marie, Mère de Dieu, priez pour nous pauvres pécheurs, maintenant et à l'heure de notre mort. Amen.
2: Je vous salue Marie, pleine de grâce, le Seigneur est avec vous. Vous êtes bénie entre toutes les femmes, et Jésus, le fruit de vos entrailles, est béni.
3: Sainte Marie, Mère de Dieu, priez pour nous pauvres pécheurs, maintenant et à l'heure de notre mort. Amen.
4: Je vous salue Marie, pleine de grâce. Le Seigneur est avec vous. Vous êtes bénie entre toutes les femmes, et Jésus, le fruit de vos entrailles, est béni.
5: Sainte Marie, Mère de Dieu, priez pour nous pauvres pécheurs, maintenant et à l'heure de notre mort. Amen.
4: Je vous salue Marie, pleine de grâce. Le Seigneur est avec vous. Vous êtes bénie entre toutes les femmes, et Jésus, le fruit de vos entrailles, est béni.
5: Sainte Marie, Mère de Dieu, priez pour nous pauvres pécheurs, maintenant et à l'heure de notre mort. Amen.
6: Je vous salue Marie, pleine de grâce. Le Seigneur est avec vous. Vous êtes bénie entre toutes les femmes, et Jésus, le fruit de vos entrailles, est béni.
5: Sainte Marie, Mère de Dieu, priez pour nous pauvres pécheurs, maintenant et à l'heure de notre mort. Amen.
6: Je vous salue Marie, pleine de grâce. Le Seigneur est avec vous. Vous êtes bénie entre toutes les femmes, et Jésus, le fruit de vos entrailles, est béni.
5: Sainte Marie, Mère de Dieu, priez pour nous pauvres pécheurs, maintenant et à l'heure de notre mort. Amen.
7: Je vous salue Marie, pleine de grâce. Le Seigneur est avec vous. Vous êtes bénie entre toutes les femmes, et Jésus, le fruit de vos entrailles, est béni.
5: Sainte Marie, Mère de Dieu, priez pour nous pauvres pécheurs, maintenant et à l'heure de notre mort. Amen.
7: Je vous salue Marie, pleine de grâce. Le Seigneur est avec vous. Vous êtes bénie entre toutes les femmes, et Jésus, le fruit de vos entrailles, est béni.
5: Sainte Marie, Mère de Dieu, priez pour nous pauvres pécheurs.

0: Ô Marie, conçue sans péché.
1: Priez pour nous qui avons les vôtres à vous.
0: Tu as voulu, Seigneur, qu'à l'annonce de l'ange, ton Verbe prit chair dans le sein de la Vierge Marie. Réponds à nos supplications. Puisque nous la croyons vraiment Mère de Dieu, fais que nous trouvions secours dans sa prière auprès de toi. Par Jésus-Christ, ton Fils, notre Seigneur, qui vit et règne avec toi dans l'unité du Saint-Esprit, Dieu pour les siècles des siècles.
2: Amen.
0: Le Seigneur soit avec vous.
1: Et avec votre esprit.
0: Et que Dieu Tout-Puissant vous bénisse, le Père, le Fils et le Saint-Esprit.
2: Amen.
0: Notre-Dame de Lourdes,
1: priez pour nous.
0: Notre-Dame de Lourdes,
1: priez pour nous.
0: Notre-Dame de Lourdes,
1: priez pour nous.
0: Sainte Bernadette,
1: priez pour nous.

0: Il est 1h.
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2: Loué sois-tu, mon Seigneur, avec toutes tes créatures, spécialement Messire Frère Soleil, qui fait le jour. Par lui, tu nous illumines. Il est beau, rayonnant d'une grande splendeur. De toi, très haut, il est le symbole. Loué sois-tu, mon Seigneur, pour Sœur Lune et les étoiles. Dans le ciel, tu les as formées, claires, précieuses et belles. Loué sois-tu, mon Seigneur, pour Frère Vent, et pour l'air et le nuage, pour le ciel serein et tous les temps. Par eux, tu soutiens tes créatures. Loué sois-tu, mon Seigneur, pour Sœur Eau, qui est très utile et humble, précieuse et chaste. Loué sois-tu, mon Seigneur, pour Frère Feu, par qui tu illumines la nuit. Il est beau et joyeux, robuste et fort. Loué sois-tu, mon Seigneur, pour Sœur notre Mère la Terre. Elle nous porte et nous nourrit. Elle produit la diversité des fruits, avec les fleurs aux mille couleurs et l'herbe.

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1: Amis auditeurs, mesdames et messieurs, vous êtes bel et bien à l'écoute de Radio Vatican. Le pape a ouvert mercredi la salle du synode au Vatican, la rencontre à l'occasion des 10 ans d'Amoris Laetitia, l'exhortation apostolique du pape François sur la famille. L'objectif de cette initiative qui réunit les chefs des églises orientales, les présidents des conférences épiscopales du 7 au 14 octobre, est de faire le point sur les familles d'aujourd'hui en écoutant les témoignages d'évêques et de couples venus des 5 continents. Et bien avant l'ouverture de cette rencontre mercredi, le pape a présidé l'audience générale à Place Saint-Pierre devant plus de 32 000 fidèles, poursuivant son cycle de catéchèses sur la constitution pastorale Gaudium et Spes. Léon XIV a médité sur la mission de l'Église qui est, a-t-il dit, d'aider les personnes à s'interroger sur les questions fondamentales de la vie et de contribuer à l'édification de la cité terrestre. Et à l'occasion de la mémoire liturgique de la Bienheureuse Vierge Marie du Rosaire, mercredi 7 octobre, le Saint-Père a réitéré son appel à réciter le chapelet pour la paix dans le monde. L'actualité de l'Église en Afrique nous conduira au Bénin pour évoquer le lancement officiel mardi de l'année académique de l'Institut théologique Monseigneur Louis Parisot de Tshangvedi. Et bien avant de conclure cette édition, nous nous rendrons au Gabon, où Mgr Kizito Ouédraogo, nouveau nonce apostolique au Gabon et en République du Congo, a été accueilli sous le signe de l'espérance.
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1: Ouverture mercredi après-midi au Vatican du colloque sur Amoris Laetitia à l'occasion des 10 ans de l'exhortation apostolique du pape François. Dans son discours d'ouverture prononcé en anglais, Léon XIV a encouragé les chefs des églises orientales et les évêques du monde entier à faire part de ce qui a émergé au sein de leurs églises au cours de cette dernière décennie. Le pape les a également exhortés à affronter avec courage les questions, les fragilités et les difficultés auxquelles les familles sont confrontées aujourd'hui. Le compte rendu d'Alexandra Sigan.
3: 10 ans après la publication d'Amoris Laetitia, le moment est venu de partager ce qui a émergé de ce document au sein de l'Église à travers le monde, afin qu'elle puisse renouveler son engagement à accompagner les familles face aux défis contemporains. Si les jeunes aspirent aujourd'hui à l'amour, à la fidélité et au sentiment d'appartenance, ils peinent à avoir confiance en l'avenir en raison de nombreuses problématiques auxquelles ils sont confrontés, énumérées par le pape Léon XIV dans son discours d'ouverture.
4: Economic insecurity, migration, violence, loneliness.
3: L'insécurité économique, les migrations, la violence, la solitude et d'autres formes de fragilité affective influencent les perspectives d'avenir. La fragilité, autre expérience à laquelle le pape souhaite que l'Église porte son attention.
4: What kind of church then? Do people encounter precisely when they are most fragile?
3: Quel genre d'église les personnes rencontrent-elles donc précisément lorsqu'elles sont les plus fragiles, s'interroge Léon XIV. Là encore, le pape invite les évêques à tirer des enseignements des familles elles-mêmes au cours de leurs réflexions cette prochaine semaine.
1: Bien avant cette rencontre, dans la matinée, devant 32 000 fidèles présents pour l'audience générale à Place Saint-Pierre, le pape Léon XIV a poursuivi son cycle de catéchèse sur la constitution pastorale Gaudium et Spes, sur la mission de l'Église dans le monde contemporain. L'Église n'est ni au-dessus ni à côté du monde, mais elle y est comme enracinée, a fait savoir le Saint-Père, méditant ainsi sur la mission première de l'Église et qui est, a-t-il affirmé, d'aider les personnes à s'interroger sur les questions fondamentales de la vie et de contribuer à l'édification de la cité terrestre. Le compte rendu d'Augustine Asta.
5: Poursuivant sa réflexion sur la constitution conciliaire Gaudium et Spes, le pape a mis l'accent sur la mission de l'Église dans le monde contemporain. Cette mission n'a qu'un seul but, que vienne le royaume de Dieu et que s'accomplisse le salut de toute l'humanité, mais, fait-il savoir, elle se réalise aussi en contribuant à l'édification de la cité terrestre à travers le témoignage de la foi et de la charité, ainsi que de l'engagement en faveur de la justice, de la paix et de la fraternité. En promouvant le bien commun, prévient le souverain pontife, le croyant ne peut accepter l'oppression des petits et des pauvres, ni les structures inéquitables qui perpétuent des conditions de dépendance et d'injustice.
6: La Chiesa, dunque, Niente sta più a cuore che di servire al bene di tutti.
5: Ce que l'Église désire par-dessus tout, c'est de pouvoir se développer librement à l'avantage de tous, explique ensuite Léon XIV. Ils reviennent donc à tout le peuple de Dieu, en particulier aux pasteurs et aux théologiens, de discerner ce qui, dans les cultures de notre temps, mérite d'être pris en considération, en gardant toujours comme critère suprême de discernement la parole de Dieu et la tradition de l'Église.
6: La parole de Dieu et la tradition de la Chiesa.
1: Et le pape Léon XIV, qui, au thème de cette audience générale, a exhorté à nouveau en la mémoire liturgique de la Bienheureuse Vierge du Rosaire, les fidèles à invoquer la Mère de Dieu à travers la prière du chapelet pour la paix dans le monde. Dans la suite de cette édition, vous entendrez la méditation du père jésuite Éric Acoué avec les textes liturgiques de la mémoire de la Bienheureuse Vierge Marie du Rosaire. L'actualité de l'Église en Afrique à présent. L'Institut théologique Mgr Louis Parizeau de Tshangweji au Bénin a procédé au lancement officiel de l'année académique 2026-2027, mardi 6 octobre, par une conférence inaugurale. Notre correspondant était sur place.
7: L'étude de la Sainte Écriture, âme de la théologie, quels en sont les défis actuels? C'est le thème de la conférence inaugurale de l'année académique 2026-2027 à l'Institut théologique Mgr Louis Parizeau. Cette conférence a été donnée par le père Edmond Vieira, docteur en exégèse biblique, qui a rappelé à cette occasion l'interdépendance entre exégèse et théologie.
8: Les exégètes ne peuvent aborder les textes bibliques sans une précompréhension influencée justement par la théologie systématique. C'est au creuset de cette relation dialogique que les deux disciplines s'enrichiront mutuellement dans une attitude de servante de l'Église.
7: Pour le père Providence Gberon, directeur de l'Institut, cette rentrée prend un sens particulier.
9: Cette rentrée a une connotation particulière pour nous parce que, en tant qu'Institut de théologie, nous avons été créés le 22 juillet 2024, bientôt 3 ans. La réalité prend forme progressivement avec de petites hésitations et par conséquent, nous pensons, voulons et confions au Seigneur le projet que cette année nous aide à renforcer davantage l'identité institutionnelle de cet institut, qu'il soit davantage connu dans sa mission, qu'il soit soutenu comme une œuvre ecclésiale qui doit être portée par tous en vue de l'édification du règne de Dieu.
7: Tshangweji, juste un nom pour Radio Vatican.
1: Voilà, créé en 2024, l'Institut théologique Mgr Louis Parizeau de Tshangweji, cette institution universitaire de la Conférence épiscopale du Bénin, s'occupe désormais du pôle académique du grand séminaire interdiocésain Mgr Louis Parizeau de Tshangweji. L'actualité sociopolitique africaine, des troupes érythréennes se déploient ces derniers jours autour d'Adigra, dans le nord de l'état régional éthiopien du Tigré, frontalier à l'Érythrée vers laquelle les forces éthiopiennes semblent se diriger, ont indiqué mercredi des sources sur fond de tensions exacerbées entre Éthiopie et Érythrée. Le gouvernement du Ghana a approuvé une décision de déposer une candidature formelle pour rejoindre les BRICS, a annoncé le ministre des Affaires étrangères ghanéen lors d'une visite de son homologue indien. L'Église a fait mémoire mercredi 7 octobre de la Bienheureuse Marie Notre-Dame du Rosaire. Suivons cette méditation avec les textes de cette mémoire liturgique que nous propose le père jésuite Éric Acoué.
10: Chers frères et sœurs, la paix du Christ. En cette fête de la Bienheureuse Vierge Marie, l'Évangile nous conduit à Nazareth. Ce n'est pas Jérusalem, ce n'est pas le centre du pouvoir, ni un lieu où l'on s'attend à voir se produire quelque chose d'extraordinaire. Et pourtant, c'est là, dans la vie toute simple d'une jeune femme appelée Marie, que Dieu vient commencer quelque chose de nouveau. Cela nous rappelle une chose essentielle. Dieu vient nous rencontrer au cœur de notre vie ordinaire. Dieu peut nous rejoindre dans notre famille, dans notre travail, au milieu de nos projets, de nos responsabilités et de nos inquiétudes. Dieu vient parfois précisément lorsque notre vie ne se déroule pas comme nous l'avions prévu. C'est ce qui arrive à Marie. La parole de l'ange vient bouleverser ses projets et ouvrir devant elle un chemin qu'elle n'avait pas imaginé. Et que fait Marie? Elle ne répond pas immédiatement. Elle est bouleversée, elle réfléchit et demande « Comment cela va-t-il se faire ?» Voilà une femme de foi qui pose des questions à Dieu. C'est important pour nous. Avoir la foi ne signifie pas ne plus avoir de questions. La foi nous apprend plutôt à porter nos questions devant Dieu. Et nous en avons des questions. Un père ou une mère s'interroge sur l'avenir de ses enfants. Un jeune cherche sa route. Une personne cherche du travail. Une famille se demande comment faire face aux difficultés. Quelqu'un prie pour un malade. Un autre porte en silence une blessure que personne ne connaît. Peut-être même qu'un auditeur se demande en ce moment, « Seigneur, où es-tu dans ce que je suis en train de vivre ?» Marie nous apprend donc que nous pouvons nous poser cette question. Mais elle ne reste pas enfermée dans l'interrogation. Marie écoute, elle discerne et finalement, elle fait confiance. « Voici la servante du Seigneur, que tout m'advienne selon ta parole. » Marie ne connaît pourtant pas tout ce qui l'attend. Elle ne voit encore ni Bethléem, ni la fuite en Égypte, ni la croix. Elle ne connaît pas toute la route, mais elle connaît celui à qui elle choisit de faire confiance. C'est peut-être cela la foi. Non pas connaître à l'avance toute la route, mais accepter de faire le prochain pas avec Dieu. Nous voudrions parfois que Dieu nous montre tout, mais souvent, il nous donne assez de lumière pour faire un pas, puis un autre. L'ange dit alors à Marie, « Rien n'est impossible à Dieu. » Cela ne signifie pas que toutes nos difficultés vont disparaître ou que Dieu réalisera tous nos projets comme nous le souhaitons. Cela signifie que nous ne devons pas déclarer trop vite qu'une situation est sans avenir lorsque Dieu est encore à l'œuvre. Là où nous ne voyons plus de chemin, Dieu peut encore ouvrir un passage. Et pour accomplir son œuvre, Dieu demande le oui de Marie. Aujourd'hui encore, Dieu veut passer par nos propres oui. Le oui d'un parent qui reprend le dialogue avec son enfant. Le oui d'un jeune qui choisit l'honnêteté. Le oui de celui qui refuse la corruption. Le oui de celle qui prend soin d'un malade. Le oui de celui qui choisit de pardonner. Le oui de celui qui, ayant reçu une responsabilité, choisit de servir. Alors, chers frères et sœurs, posons-nous simplement cette question. Quel est le oui que Dieu attend de moi aujourd'hui? Un pardon à commencer? Une décision à prendre? Une personne vers laquelle faire un pas? Une responsabilité à assumer? Dans notre prière, demandons à Marie de nous apprendre son chemin. Écoutez, discernez, faire confiance et avoir le courage de dire oui. Et lorsque nous avons peur, souvenons-nous, sois sans crainte. Lorsque nous ne voyons plus de chemin, souvenons-nous, rien n'est impossible à Dieu. Que Marie, femme de l'écoute, de la confiance et du oui, nous accompagne et nous apprenne à reconnaître Dieu au cœur de notre vie quotidienne. Amen.

0: L'Église catholique au Gabon a accueilli avec grande ferveur spirituelle dimanche 4 octobre à Libreville, Mgr Kizito Ouédraogo, nouveau nonce apostolique au Gabon et en République du Congo. Un événement salué comme un temps de grâce et un moment de joie tant pour la communauté ecclésiale que pour la nation gabonaise tout entière. Mgr Mathieu Madega, évêque de Mouila et chargé des moyens de communication sociale de la conférence épiscopale gabonaise, revient sur cet événement.
1: Nous avons accueilli au cours de la célébration eucharistique le nonce qui a eu à présider la même célébration, un temps de grâce, un moment de joie aussi pour l'Église au Gabon et pour la nation gabonaise. Comme vous le savez, le nonce apostolique représente le pape et pour l'heure actuelle, il représente le pape Léon XIV. Et dans ce sens, c'est un pont direct avec le pape qui préside et à l'unité et à la communion de toute l'Église. Et donc la portée, c'est le renforcement justement d'une manière, j'ai envie de dire, pas seulement virtuel et spirituel, ça aussi, mais même de façon physique. Disons que la présence du Saint-Père devient palpable par son représentant. Et bien sûr, il est représentant du Saint-Père aussi bien auprès de l'Église au Gabon qu'auprès de la nation gabonaise comme diplomate. Et sa mission auprès de la nation gabonaise, et bien sûr, c'est la prière, le renforcement de la communion au bénéfice du développement de l'homme et bien sûr de tout homme. C'est-à-dire que c'est une mission au service de la paix, au service du développement, au service de la communion et de la collaboration.
2: Monseigneur, quelles sont, selon vous, les principales attentes de l'Église du Gabon à l'égard de cette nouvelle mission du nonce, notamment dans le domaine pastoral, social et du dialogue avec les autorités publiques?
1: Eh bien, l'attente de l'Église au Gabon, c'est la poursuite de ce qui avait déjà été initié avec les prédécesseurs. L'Église a un accord avec l'État qu'on appelle accord cadre entre le Saint-Siège et la République gabonaise. Et relativement à cet accord cadre, il y a des accords spécifiques que nous devrions porter en avant. Il y a déjà un accord sur l'enseignement, c'est le mettre en application. Et il y a un accord qui devra advenir dans d'autres domaines, tels que la santé, tels que l'assistance des forces de sécurité et avec des aumôneries, et bien d'autres domaines, l'enseignement supérieur. Voilà un peu. Donc, l'attente de l'Église au Gabon, c'est la poursuite de ce qui avait déjà été commencé et la mise en œuvre en pratique et de l'accord cadre et des accords spécifiques au bénéfice de toute personne vivant au Gabon sans exclusive.
2: Dans un contexte marqué par de nombreux défis sociaux, sociétaux et spirituels, quel est le message que vous souhaiteriez, Monseigneur, adresser aux fidèles catholiques du Gabon et quelles perspectives envisagez-vous pour l'Église dans les prochaines années?
1: La foi chrétienne au quotidien, c'est faire en sorte que l'Évangile s'incarne dans tous les domaines de la vie et bien sûr dans la vérité, la justice, la paix, l'humilité, le service de chaque homme et de tout homme. Donc le message à envoyer à toute l'Église au Gabon, c'est chrétien, chrétienne, vis les engagements de ton baptême et tu seras heureux et sur la terre en préparation du grand voyage vers le ciel.
0: Monseigneur Mathieu Madiga, évêque de Mouila et chargé des moyens de communication sociale de la Conférence épiscopale du Gabon, interrogé par Jean-Paul Kamba.
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0: C'est la fin de cette édition. Merci de l'avoir suivi en notre compagnie. Au revoir et à très bientôt.

Jean-Paul II, prière pour les laïcs, 1988. Vierge du Magnificat, remplis leur cœur de reconnaissance et d'enthousiasme pour cette vocation et cette mission. Toi qui as été avec humilité et magnanimité la servante du Seigneur, donne-nous la totale disponibilité qui fut la tienne pour le service de Dieu et le salut du monde. Ouvre nos cœurs aux immenses perspectives du règne de Dieu et de l'annonce de l'Évangile à toutes les créatures. Vierge courageuse, inspire-nous la force d'âme et la confiance en Dieu, qui nous permettront de surmonter tous les obstacles que nous rencontrons dans l'accomplissement de notre mission. Toi qui, avec les apôtres en prière, te trouvais au Cénacle, dans l'attente de la venue de l'Esprit de Pentecôte, demande qu'il se répande de nouveau sur tous les fidèles laïcs, hommes et femmes, pour qu'ils répondent pleinement à leur vocation et à leur mission, comme sarments de la vraie vigne, appelés à porter beaucoup de fruits pour la vie du monde. Vierge Mère, guide-nous et soutiens-nous pour que nous vivions toujours comme de véritables fils et filles de l'Église de ton Fils et que nous puissions contribuer à établir sur la terre la civilisation de la vérité et de l'amour selon le désir de Dieu et pour sa gloire. Amen.

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2: Bonjour à tous. Comme promis, voici la feuille de route donc proposée aux évêques de France. Il a tout d'abord donc commencé à leur demander un nouvel élan missionnaire avec cette phrase « Il n'y a qu'une feuille de route toujours la même, faire connaître et aimer Jésus-Christ authentiquement, avec passion encore et encore. Je vous exhorte à faire preuve de courage, d'audace et de créativité missionnaire. Ne vous laissez pas décourager par les erreurs ou encore les temps sont mûrs où beaucoup de nos contemporains attendent d'entendre résonner le message rempli d'espérance de l'Évangile et de voir briller à leurs yeux la lumière du Christ ressuscité. » Premier axe de ce discours, la laïcité. La parole de l'Église a toute sa place dans le débat public en France. Elle possède par nature une autorité prophétique, même si elle n'est pas toujours entendue. Elle y est attendue, même si elle n'est pas suivie, en particulier sur des questions essentielles qui touchent au fondement de la civilisation, elle est nécessaire, n'en doutez pas. L'Église de France vit sous un régime de laïcité bien particulier, issu d'une histoire mouvementée, aujourd'hui apaisée, mais qui doit permettre à l'Église d'accomplir sa mission. Il s'est inquiété de voir l'équilibre laborieusement obtenu peu à peu remis en cause, à l'image de ce qui se passe dans le monde occidental. Devant cette évolution, l'épiscopat français ne doit pas se résigner, car l'action de l'Église, dans l'esprit du pape, doit être visible, même en terre de laïcité. Je vous invite à faire preuve de vigilance pour défendre la liberté et les droits de l'Église, à évangéliser, à éduquer à la vraie liberté et à pratiquer publiquement le culte afin que de manière visible, la charité puisse être exercée au nom de Jésus-Christ. D'autant que l'Église a assisté, contribué même à la lente édification de votre nation, elle fait largement partie aujourd'hui encore de sa culture, de son identité et de sa vocation pour le monde. Deuxième axe, la dégradation de la vie politique. On constate en France, comme ailleurs en Occident, une inquiétante polarisation, un recul de la fraternité, de la cordialité et de la qualité de la vie en société, ainsi qu'une recrudescence des violences, des inégalités et des pauvretés. Par conséquent, dénonce-t-il, la désillusion et la désorientation succèdent aux promesses mensongères d'un monde dont Dieu serait absent, relégué à la vie privée, où le secours de sa grâce serait considéré comme inutile à la construction de la cité. Or, le message de paix qui prend sa source en Jésus est d'autant plus attendu. Troisième axe, la liberté non négociable de l'enseignement catholique. Je voudrais simplement évoquer l'enseignement catholique dont le caractère propre se trouve ces temps-ci remis en question. Il est heureux que les établissements d'enseignement catholique soient largement ouverts à ceux qui ne partagent pas notre foi. Pour autant, l'enseignement catholique ne peut en aucune manière renoncer à son projet éducatif, un projet centré sur le Christ qui vise le développement intégral de la personne humaine dans toutes ses dimensions spirituelles, culturelles, intellectuelles, morales et sociales. Personne ne doit donc s'étonner des occasions offertes au sein de tout établissement catholique de rencontrer Jésus-Christ et d'entendre sa parole. Moins encore, aucun élève ne devrait se trouver marginalisé dans sa classe simplement parce qu'il croit en Jésus. Nous retrouverons demain ces différents axes proposés par le pape Léon XIV aux évêques de France, tirés d'un article de Jean-Marie Guénois dans le

0: Figaro. À demain.
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2: Au nom du Père et du Fils et du Saint-Esprit, Amen. Mon Seigneur et mon Dieu, je crois fermement que tu es ici, que tu me vois et que tu m'entends. Je t'adore avec profonde révérence. Je te demande le pardon de mes péchés et la grâce de faire avec profit ce moment de prière. Marie, ma Mère Immaculée, Saint Joseph, mon Père et Seigneur, mon ange gardien, intercédez pour moi. Bien des années avant de devenir le pape Benoît XVI, le cardinal Joseph Ratzinger a raconté l'histoire suivante. C'était au cours d'une homélie, d'une messe de Noël. C'est une histoire qui parle de la logique d'amour très particulière de Dieu, ce Dieu qui se cache. C'est l'histoire de Jéchiel, un petit garçon juif dont le grand-père était un célèbre rabbin, le rabbin Baruch. Voici donc l'histoire. Jéchiel entra précipitamment et en pleurs dans la chambre de son grand-père. De grosses larmes coulaient sur les joues du petit garçon, tandis qu'il se confiait à son grand-père, entre deux hoquets. Il aurait été sympa que j'imite la voix de l'enfant en pleurs, mais bon, ce serait un peu difficile. « Mon ami m'a abandonné, » dit Jéchiel. « Il a été très injuste et s'est très mal comporté avec moi. » Alors le rabbin Baruch demande à l'enfant, « Voyons, peux-tu m'expliquer un peu plus ?» Et tout de suite, le petit garçon répond à son pépé. « Oui, nous jouions à cache-cache, et je me suis si bien caché qu'il n'a pas pu me trouver. Mais ensuite, il a simplement arrêté de me chercher, et il est parti. Ce n'est pas bien, ça. » Le grand rabbin caressa alors les joues du petit garçon, et ses propres yeux se remplirent de larmes. Et alors, Baruch dit à l'enfant, « Oui, il est sans aucun doute très méchant. Tu vois, c'est exactement la même chose avec Dieu. Il s'est caché et nous, ne le cherchons pas. Seigneur Jésus, tu te caches, tu t'es caché. Pardonne-moi d'être trop souvent cet ami de jeu de Jéchiel. Tu t'es caché et moi, je ne te cherche pas ou je ne te cherche plus. Pardonne-moi Jésus et accorde-moi au moins les larmes de ce grand rabbin, les larmes du regret pour ma négligence ou au moins de la contrition. Je t'ai déçu tellement de fois en arrêtant de te chercher. C'est vrai que tu te caches trop bien. Toi qui es Dieu, tu t'es caché en devenant homme. C'est ce que l'Église appelle le mystère de l'incarnation, le Verbe de Dieu, la deuxième personne de la Sainte Trinité qui prend chair en naissant d'une femme, la Vierge Marie. Et ceux qui ont vu cet homme, ceux qui l'ont entendu, ceux qui l'ont touché, ont vu Dieu, ils ont entendu Dieu. Ils ont vu Dieu. Dieu caché sous la condition humaine, sous l'humanité. C'était l'enfer sans le savoir. D'autres l'ont fait sans l'accepter. Et d'autres ont cherché au-delà de ce que les yeux leur permettaient de voir. Et avec foi, ils ont pu dire « Mon Seigneur et mon Dieu » ou encore « Souviens-toi de moi » quand tu viendras dans ton royaume. » Et les rois mages ont adoré un enfant, se sont mis à genoux devant un enfant. Et Pierre a proclamé que Jésus était le Messie, le Fils du Dieu vivant. Jésus, toi qui te caches, augmente en moi la foi. Tu te caches dans l'humanité. Tu te caches aussi dans l'Eucharistie. J'ignore si on peut dire que tu te caches encore plus que dans l'incarnation. En tout cas, saint Thomas d'Aquin, ce grand saint italien du XIIIe siècle, écrit à propos de Jésus dans l'hostie. Sur la croix se cachait seulement la divinité, mais ici se cache aussi ton humanité. Donc, devant le Saint-Sacrement, c'est encore plus facile d'arrêter de chercher. Je ne vois pas Dieu, bien sûr, mais je ne vois pas non plus d'homme. Je n'entends pas de voix, je ne touche pas de corps. Devant moi, j'ai juste une forme blanche. Pourtant, saint Thomas d'Aquin fait un acte de foi devant Jésus-Eucharistie. Il dit, dans ce beau texte, « Je t'adore avec amour, divinité cachée, toi qui vraiment te tiens caché sous ces apparences. » Et moi aussi, Jésus, je fais cet acte de foi maintenant. Je veux le répéter chaque fois que je me retrouve devant le Saint-Sacrement, en m'agenouillant, en faisant la genouflexion devant le tabernacle. Je t'adore avec amour, Dieu caché. Jésus, tu te caches dans l'humanité, tu te caches dans l'Eucharistie, tu te caches aussi dans des événements spécialement douloureux. Et il devient difficile de saisir en quoi il y a de l'amour, il devient difficile de te parler dans ces situations-là. Une maladie qui est dure et qui dure depuis des années, un échec inattendu, du chômage qui dure, ou un deuil, perdre un proche, perdre quelqu'un que j'aime. Et là, tu es tellement bien caché, Seigneur, que j'ai souvent la tentation d'arrêter de chercher. Tu es si caché que je peux croire que tu n'existes pas vraiment, que tu étais juste un mirage, une impression, une illusion. Ou que, si peut-être tu existes, tu n'es pas vraiment amour. Et combien ont abandonné le jeu à ce moment-là? Les amis de Jéchiel. Aujourd'hui, tu leur dis, cherchez, vous trouverez. Jésus, tu m'encourages à te chercher. Cherche, tu trouveras. Et une fois que tu as trouvé, eh bien, Jésus va se cacher encore. Et tu auras des doutes, mais il faudra continuer la recherche. C'est ça le jeu, c'est la règle du jeu. La vie chrétienne, bah, c'est un peu ce jeu-là, ce cache-cache de Dieu. Un jeu inconfortable, un jeu déconcertant, c'est vrai, et un jeu qui va durer toute ma vie. On attribue au jeune Nietzsche, philosophe, cette phrase. Si tu veux atteindre la paix de l'âme et le bonheur, alors crois. Si tu veux être un disciple de la vérité, alors cherche. Eh bien, comme ce philosophe-là, certains pensent que la vie chrétienne, la vie de foi, est trop confortable, qu'elle fournit des réponses rapides et faciles à tous les problèmes, à toutes les questions. Eh bien, pas du tout. La foi est une recherche. Elle exige du courage, de l'honnêteté intellectuelle, elle exige de l'humilité, l'acceptation aussi du doute. Il y a de la souffrance aussi, il y a de la confiance. Parce qu'en définitive, Seigneur, c'est toi la vérité. Alors toi qui fais avec moi ce moment de conversation avec Jésus, si tu veux être un disciple de la vérité avec une majuscule, alors cherche. Et la vérité elle-même te dit, cherche, cherche, tu trouveras, cherchez, vous trouverez. Saint-Jean Maria fait ce commentaire. Sachez-le bien, il y a quelque chose de saint, de divin, qui se cache dans les situations les plus ordinaires. Et c'est à chacun d'entre nous qu'il appartient de le découvrir. Oui, il a de la grandeur dans ce que tu appelles ton train-train quotidien. Il y a quelque chose de divin dans les occupations, que tu auras aujourd'hui dans tes cours, dans tes consultations, dans tes trajets en voiture, en train, en bus, dans les personnes avec qui tu seras en contact, il y a une attente de Dieu. Il y a une attente d'amour, non ? Il y a de l'amour. Il y a la présence de Dieu aussi. Jésus, que je fasse cet effort pour te chercher, pour te découvrir. Et j'aimerais aussi aider les amis, aider mes collègues, aider les personnes autour de moi à découvrir ce quelque chose de divin. Pour dire à ses amis, là, eh bien, ta vie n'est pas vide, ta vie n'est pas sans valeur. Dieu est là, plus près que tu ne le penses. Avant de terminer, je ne peux pas te cacher qu'aujourd'hui, c'est mon anniversaire et le calendrier des 10 minutes avec Jésus m'a réservé cette belle surprise. Et voilà, je souhaite un très joyeux anniversaire à mes jumeaux du 8 octobre et aussi à ma jumelle, bien sûr. Et si tu récites un « Je vous salue Marie » pour nous, et bien nous serons vraiment comblés. Parce qu'imagine-toi la quantité de grâce que nous allons recevoir aujourd'hui. Alors, merci d'avance. Et bien toi, ma sœur, toi, mon frère, que la Vierge Marie, que nos dames nous aident à chercher ce quelque chose de divin qui se cache dans cette journée que le Seigneur te permet de vivre aujourd'hui. Je remercie mon Dieu des bonnes résolutions, des actes d'amour et des inspirations que tu m'as communiquées dans cette méditation. Je te demande de m'aider à les mettre en pratique. Ma mère immaculée, Saint Joseph, mon Père et Seigneur, mon ange gardien, intercédez pour moi. Eh bien, c'est maintenant le moment pour le Je vous salue Marie. Top chrono.
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4: Devant la gravité des conséquences personnelles, familiales, amicales, professionnelles, il faut se poser la question, existe-t-il une prévention de l'addiction aux jeux d'argent et de hasard ? La réponse est non. Il n'existe pas de réelle mesure de prévention de l'addiction, si ce n'est limiter la pratique des jeux et encadrer cette pratique. Les jeunes publics sont très exposés à ce type d'addiction. La prévention est la meilleure carte à jouer pour éviter qu'ils ne deviennent des joueurs pathologiques. Tout parent ou éducateur doit pouvoir mettre un jeune en garde contre ce type d'addiction. Cela vaut également pour les adultes et les seniors, qui sont de plus en plus exposés à l'addiction aux jeux d'argent ou de hasard. L'accès à ce type d'activité est largement facilité par l'informatique. L'Autorité nationale des jeux, ANJ, a été créée pour réguler, informer, sensibiliser sur les jeux en ligne nouvellement introduit sur Internet. Ses recommandations peuvent être consultées sur son site. On peut aussi aller voir d'autres sites sur Internet, tels que le Réseau national pour la prévention et le soin du jeu pathologique. Nombreux sont les sites. Car les sites de Paris n'hésitent pas à favoriser le jeu. Pour eux, il faut bien évidemment plus de perdants que de gagnants. Les perdants sont précieux. Aussi peuvent-ils être invités à une réception ou autres délicatesses pour les consoler de leurs pertes. Parfois même, les plateformes retardent le paiement des gains, si les sommes sont importantes, dans l'espoir que le joueur remette en jeu ces sommes au lieu de les empocher. Si vous éprouvez du plaisir à jouer, gardez le caractère social et amical des jeux. Ne restez pas seul. L'isolement n'est jamais bon. Si vous sentez que les jeux prennent une place trop importante dans votre vie, ou si votre entourage vous fait des reproches sur votre pratique, il est urgent de consulter un professionnel de santé et d'en parler. Car il faut aborder maintenant le traitement. Il est en effet possible de guérir l'addiction aux jeux d'argent. Comme pour toutes les addictions, la prise en charge précoce de l'addiction aux jeux d'argent est prédictive d'une évolution positive. Plus l'on commence tôt avec le traitement, plus grandes sont les chances de s'en sortir. Une démarche précoce est donc une bonne mesure. De façon générale, le premier interlocuteur sera son médecin généraliste. Il est celui qui connaît le mieux son patient et ses antécédents. Il va le conseiller, le suivre dans sa démarche. Il va être le relais avec les spécialistes. Pour ce faire, il a la possibilité de s'adresser à des professionnels spécialisés dans cette prise en charge, comme un médecin addictologue ou un psychologue. Un entretien et un test d'évaluation sont indispensables pour évaluer le niveau de dépendance du joueur pathologique et mettre en place un suivi parfaitement adapté.

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1: Cette prise en charge spécialisée peut être envisagée, par exemple, dans des structures médico-sociales spécialisées, pluridisciplinaires, comme les centres de soins d'accompagnement et de prévention des addictions, CSAPA, qui existent dans tous les départements et que l'on peut contacter. La première chose à faire est d'explorer le désir de se traiter. Et les joueurs doivent se poser deux questions. Suis-je capable de m'arrêter ? Et deuxième question, suis-je arrivé à la transgression, c'est-à-dire au cumul des dettes, pour parier aux mensonges, etc. La prise en charge de l'addiction au jeu d'argent repose sur une approche individuelle qui implique plusieurs entretiens. Les psychothérapies sont différentes selon les joueurs. Elles débutent le plus souvent par des entretiens motivationnels. Déterminer ses objectifs. Évaluer avec le patient sa motivation à arrêter de jouer, c'est-à-dire peser les bénéfices et les inconvénients de l'arrêt. Apprécier l'ambivalence du patient. Car que sera la vie sans le jeu ? Les programmes thérapeutiques proposés sont basés sur des psychothérapies cognitives et comportementales visant à modifier le comportement pathologique problématique avec, si besoin, un traitement pharmacologique. Suivant la sévérité de l'addiction au jeu, une hospitalisation peut même s'avérer nécessaire. Il faudra aussi, bien évidemment, traiter la pathologie associée, dépression, angoisse, troubles du caractère, dépendance simultanée à d'autres produits comme le tabac ou l'alcool. Je l'ai déjà dit, quand la situation devient insupportable, le risque de passage à l'acte suicidaire est majeur. Le suivi peut reposer en parallèle sur une prise en charge sociale, dans la mesure où le joueur pathologique a perdu toute autonomie financière et qu'il connaît de grandes difficultés de réinsertion. Souvent, les personnes concernées doivent emprunter aux banques, aux proches, ou bien vendre leurs biens personnels, comme leur voiture ou même leur domicile. Elles finissent même par se mettre dans des situations difficiles au regard de la loi. Cette situation détruit régulièrement les équilibres familiaux, le climat familial ou l'entourage proche. Ceci est encore plus vrai si le comportement pathologique a été dissimulé avec succès pendant de longues périodes, parfois des années, à travers une accumulation de mensonges. On comprend qu'une approche familiale thérapeutique soit alors indispensable. Du fait de l'absence de produits de substitution comme dans les drogues, à l'arrêt du jeu peut apparaître une symptomatologie de sevrage. Elle est marquée par des symptômes et signes comme des troubles du sommeil, de l'irritabilité, de l'agressivité, de la nervosité. Une perte de l'appétit, des maux de tête, des maux de ventre. Et souvent, d'autres addictions vont s'installer et accompagner le jeu pathologique. Mais même si l'addiction au jeu ne pose plus de problème, le questionnement porte sur le sens de la prise de risque dans le jeu, de l'idée du gain, de la réalité de la perte. Lorsqu'on a été un joueur pathologique pendant longtemps, comment revivre alors que toute sa vie était centrée sur la maladie ? Quel projet de vie ? Comment trouver un sens à ma vie ?
2: Jean-Paul II, prière pour les prêtres, 1992.

Mère du Christ, tu as donné au Messie prêtre son corps de chair par l'onction de l'Esprit Saint pour le salut des pauvres et des hommes au cœur contrit. Garde les prêtres dans ton cœur et dans l'Église, Mère du Sauveur. Mère de la foi, tu as accompagné au Temple le Fils de l'homme, accomplissement des promesses faites à nos pères. Confie au Père, pour sa gloire, les prêtres de ton Fils, Arche de l'Alliance. Mère de l'Église, au Cénacle, parmi les disciples, tu priais l'Esprit pour le peuple nouveau et ses pasteurs. Obtiens à l'ordre des prêtres la plénitude des dons, Reine des apôtres.

Mère de Jésus-Christ, tu étais avec lui au début de sa vie et de sa mission, tu l'as cherché. Maître parmi la foule, tu l'as assisté, élevé de terre, consommé pour le sacrifice unique éternel, et tu avais près de toi Jean, ton fils. Accueille les appelés du Seigneur lors de leurs premiers pas sur leur chemin. Protège leur croissance. Accompagne dans la vie et dans le ministère ceux qui sont tes fils. Ô toi, Mère des prêtres.

0: Il est 2h.
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3: Le jour de la présentation du Seigneur au Temple, l'Église célèbre la vie consacrée et, pour la première fois, le samedi 31 janvier, le Carmel d'Uzès a accueilli la journée diocésaine de la vie consacrée, réunissant les consacrés et consacrées du diocèse de Nîmes. La journée a été rythmée par des temps de prière, des moments de partage et de témoignage, ainsi que par la présentation de la communauté du Carmel. Nous vous proposons donc de retrouver les sœurs carmélites qui ont cherché à répondre par plusieurs voies à la question qui leur était posée. Rappelez-nous la vocation du Carmel et sa mission aujourd'hui dans l'Église et dans le monde.
4: Bienvenue à chacun, chacune. C'est quand même une rencontre particulière et unique. Je dois dire, c'est la première fois qu'on vit ça avec vous, aussi nombreux. Alors, on vous remercie beaucoup. Et le père Mandard, en accord avec les personnes responsables, nous avait posé une question à laquelle on doit répondre. Donc, on va essayer d'être à la hauteur. Alors, je rappelle la question, c'était « Rappelez-nous la vocation du Carmel et sa mission aujourd'hui dans l'Église et dans le monde. » C'est vrai que le Carmel, il est toujours un peu mystérieux pour tout le monde. Soit on ne le connaît pas du tout, soit on le connaît sous des formes parfois un peu bizarres, ou on l'aime, ou voilà. Enfin, donc, on va essayer un petit peu de vous parler de notre vocation, de la place du Carmel et du Carmel en général. Et on a pensé le faire à plusieurs voix. Donc on a préparé en communauté, ça a été un beau moment. Voyez, vous les feuilles. Et alors, je vais d'abord ouvrir avec quelques mots pour replacer notre vie consacrée à tous dans l'Église, notre place, dire un tout petit mot sur la vie contemplative. Puis après, sœur Clotilde parlera des origines du Carmel et de Thérèse d'Avila. Sœur Oriane-Marie parlera de la prière. Et alors, bien sûr, la prière, ça comprend d'abord l'Eucharistie. Pour chacun, c'est le centre de notre journée avec la liturgie des heures. Mais au Carmel, voilà, la spécificité du Carmel dans notre vie contemplative, pour nous, c'est l'oraison. Sœur Marie et sœur Catherine Marie parleront de la vie fraternelle. Sœur Raphaël, toute jeune novice, parlera de la fécondité apostolique. Et puis sœur Maravias nous parlera de la vie mariale, parce qu'on est l'ordre de Notre-Dame du Mont Carmel. Et après, on vous présentera juste. Tout ça, ce sera un peu succinct. Hein. On s'excuse, on est obligé de faire vite, un peu raccourci. J'espère que tout le monde nous comprendra. On présentera quelques figures un peu emblématiques du Carmel, en dehors de Thérèse d'Avila et de Jean de la Croix. Et on vous laissera à chacun un texte d'Edith Stein, de sœur Thérèse Bénédicte de la Croix. Pour terminer, le père Lombard m'avait proposé qu'on chante quelque chose que tout le monde saurait. On a cherché et on vous propose le chant du Jubilé de l'Espérance. Voilà, donc je vais vous dire un petit peu ce que j'ai préparé. Et je suis partie